0: 11, vous l'avez retrouvé, bien joué. Cette plante cultivée en vaste champ de par chez nous, qui produit une huile alimentaire assez répandue, c'est le colza, c'est juste. Cette fleur jaune-orangée qui a pour nom un synonyme de tracasserie, vous ne l'avez pas trouvé celui-là. Il s'agit en réalité du souci.
1: Okay.
0: La fleur qui a des aigrettes que l'on souffle pour en disperser les graines, le pissenlit évidemment, celui-là vous l'avez eu. Ça vous fait 5 points, ça suffit pas, mais c'est tout à fait honorable et peut-être que une autre fois ça pourrait repasser. Alors je vous ressortirai pas le questionnaire sur les fleurs jaunes, hein, faut pas rêver non plus. Mais voilà, vous avez l'idée. Donc, bien joué, 5 points, ce sera pas assez, mais faut pas rougir pour ça.
1: Je ne rougis pas. Merci RGB.
0: Vous reviendrez une prochaine.
1: Je prends bien ma revanche. Oui, je prends bien ma revanche.
0: Avec grand plaisir. On vous souhaite une bonne journée, une bonne fin de semaine.
1: Tout pareil à vous, bonne fin de semaine.
0: Au revoir. Eh bien voilà, le score à battre ne bouge pas dans le presse citron. Il est toujours de 6. Et vous pourrez à nouveau jouer avec nous demain aux alentours de 11h45.
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0: Et c'est Vanessa qui joue avec nous aujourd'hui. Bonjour Vanessa.
3: Bonjour.
0: Vous allez défier notre presse citron pour espérer gagner 100 francs en bon cadeau dans les stations Jubin Frères de la région. Un peu d'essence, ça fait pas de mal. Sauf si vous roulez à l'électrique. Donc vous pourrez aller faire vos emplettes dans les shops, ça va aussi. Le score à battre est de 6, sauf erreur. Si vous voulez briller et remporter les 100 francs, va falloir faire mieux. Ou peut-être la même chose. Donc, j'ai 3 questionnaires devant moi. À vous de choisir celui que vous préférez pour essayer de battre ce score. J'ai un questionnaire sur les animaux qui commence par la lettre S. J'ai un questionnaire sur la Star Academy 2025. Et j'ai un questionnaire relatif aux chaussures.
3: On va prendre les animaux par S.
0: Les animaux qui commencent par S, vous faites pas surprendre hein, quand on a des questionnaires comme ça où on donne la première lettre. On peut chercher des mots longtemps avant de passer, alors qu'on n'aurait pas forcément la réponse. Mais voilà, les animaux qui commencent par la lettre S, une minute pour répondre à 10 questions sur ce thème. Si vous butez sur une question, vous dites « je passe », on y revient s'il nous reste du temps à la fin du questionnaire. Le score à battre est de 6. Elle vous prête, Vanessa.
3: Bah, feu-gaz.
0: Feu-gaz, comme on dit. Quel chat originaire de Thaïlande a des yeux bleus en amande et un pelage court ?
3: Passe.
0: Comment se nomme l'arachnide doté de pinces et d'un aiguillon venimeux ?
3: Scorpion.
0: Quelle race de chien de chasse au pelage frangé est originaire des îles Britanniques ?
3: Le shepherd.
0: De quel mammifère la laie est-elle la femelle ?
3: Sanglier.
0: Quel type de poney écossais est le plus petit équidé du monde ?
3: Shetland.
0: Dans le film d'animation Le Roi Lion, quel type de mammifère est Timon ?
3: Suricate.
0: Quel oiseau marin de la famille des Laridés est appelé hirondelle de mer ?
3: Passe.
0: Comment s'appelle le petit amphibien noir tacheté de jaune dans nos étangs ?
3: Passe. Ah, salamandre.
0: Quelle race de chien suisse utilisée dès le XVIIe siècle par des chanoines est connue pour les secours en montagne ?
3: Saint-Bernard.
0: Quel insecte a donné son nom à un club de football zurichois ?
3: Passe.
0: Quel chat originaire de Thaïlande a des yeux bleus en amande et un pelage court ? Quel oiseau marin... pardon.
3: Je l'avais pas, l'oiseau marin non plus, ça n'y est pas.
0: C'était la sterne.
3: Ah oui, je connais pas.
0: Ça nous consterne.
3: Ouais, voilà, c'est ça.
0: La sterne, oui, on l'appelle l'hirondelle de mer, vraiment, c'est un oiseau assez fin, voilà, qu'on pourrait prendre pour une mouette, mais...
3: Je connais pas.
0: Oui. Alors, est-ce que ça vous a coûté la victoire ou pas, cette fameuse salamandre que vous avez passée ?
3: Ah oui, bon, ouais.
0: Malheureusement, vous avez passé, c'est votre première réponse.
3: Oui, mais elle est revenue au moment où je disais pas.
0: Eh oui, désolé, je suis obligé de suivre ma règle.
3: Je sais.
0: Donc, effectivement, cet amphibien noir tacheté de jaune dans nos étangs, la salamandre, malheureusement, elle est passée sous le nez, elle nous a échappé.
3: Oui, oui.
0: La race de chien suisse utilisée dès le XVIIe siècle par des chanoines connus pour le secours en montagne, le Saint-Bernard, c'est une bonne réponse. L'insecte qui a donné son nom à un club de football zurichois, la sauterelle, Grasshopper.
3: Je suis pas faute, alors.
0: Grasshopper, ouais, c'est vrai qu'il fait...
3: Ouais.
0: Donc ça, vous l'avez raté. Le chat originaire de Thaïlande, avec des yeux bleus en amande et un pelage court, qu'on voit, sauf erreur, dans La Belle et la Bête, le siamois, les chats siamois.
3: Ah, mais oui.
0: Comment se nomme l'arachnide doté de pinces et d'un aiguillon venimeux? Le scorpion, c'est juste. La race de chien de chasse au pelage frangé, originaire des îles britanniques, vous me dites le setter. Setter, c'est juste. Le mammifère qui a la laie pour femelle, le sanglier, c'est juste aussi. Le type de poney écossais, le plus petit équidé au monde, c'est correct également. C'était donc le Shetland. Dans le film d'animation Le Roi Lion, le type de mammifère qui est Timon, vous m'avez dit un souricat, c'est une bonne réponse également. Eh ben voilà, ça vous fait quand même 1, 2, 3, 4, 5, 6 bonnes réponses. Vous arrivez à égalité avec Sébastien.
3: Ah ben, oui. Okay.
0: C'est une diablesse de salamandre, hein. Ça vous aurait permis de prendre la tête. Aïe.
3: Bon, voilà, des fois quand on fait trop vite. Hein.
0: C'est ça. Il ne faut pas confondre vitesse et précipitation.
3: Oui, mais il n'est pas revenu tout de suite. Et puis, des fois, il vaut mieux passer. Puis, au moment où je disais pas, ça salamandre. Donc, ouais, voilà. Je connais les règles, hein, depuis. C'est pas grave.
0: Elle élabore des stratégies, Vanessa. C'est vous dire le niveau. Non, bon, Vanessa, pour l'instant, vous êtes qualifiée, donc on vous retrouve peut-être vendredi pour la finale, on vous le souhaite.
3: Ok, on verra.
0: Bonne fin de semaine d'ici là.
3: À vous aussi, merci, puis bon appétit.
0: Merci, pareillement, au revoir. Le score à battre ne bouge pas, mais désormais vous avez deux personnes à détrôner. Il y a Vanessa et Sébastien avec ce score de 6. Vous pourrez jouer avec nous demain. On lance les hostilités aux alentours de 11h45, donc préparez-vous.
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0: Il est l'heure de jouer avec notre concurrente du jour, qui n'est autre qu'Isabelle. Bonjour Isabelle.
4: Bonjour Steve.
0: J'ai devant moi 3 questionnaires de culture générale. Vous choisissez le thème que vous préférez pour essayer de battre le score de 6 détenu et par Vanessa et par Sébastien. Il y a du bon monde sur la brèche, donc faudra pédaler. Un questionnaire sur la série télé Plus belle la vie et sur la deuxième saison, enfin encore plus belle, la nouvelle génération. Questionnaire sur la bière et un questionnaire autour du mot étoile. Une sorte de divers et variés, mais avec le fil rouge du mot étoile en toile de fond.
4: Alors, je vais prendre le mot étoile par dépit.
0: D'accord. Bon, ben
4: ouais,
0: écoutez.
4: Ouais. Ouais, la sera... vie, je suis pas assez calée. et puis, plus belle la vie, j'ai jamais regardé. Donc,
0: Moi, je me suis dit, ce questionnaire sur la bière, c'était parfait pour l'apéro.
4: J'ai
0: quoi,
4: dit
0: mais...
4: ça.
0: Ouais. Vous voulez prendre une petite bière? Oui, volontiers. Vous voyez, ça aurait fonctionné, mais visiblement, elle traîne encore, cette bière. Voilà, elle n'a encore pas passé. Très bien.
4: Non, alors on va rester sur...
0: sur les étoiles.
4: Sur le mot étoile, oui. Allez,
0: autour du mot étoile, une minute pour répondre à 10 questions sur ce thème. Si vous butez sur une question, vous dites « je passe » et on revient à la question s'il nous reste du temps à la fin du questionnaire. Attention, je prends toujours en compte votre première réponse. Tournez votre langue 8 fois s'il le faut.
4: Pas le temps cette fois, non.
0: Le problème, c'est ça. Il faut la tourner un bon nombre de fois, mais pour ne pas perdre trop de temps non plus, avant de répondre quoi que ce soit. Enfin, bref, vous vous débrouillez comme vous voulez, vous connaissez la maison. Est-ce que vous êtes prête, Isabelle?
4: Oui, je suis prête.
0: En avant! Le Presse-Citron. Quelle chanson est le tube des bronzés fonds du ski?
4: Passe.
0: Comment se nomme l'étoile du système solaire?
4: L'étoile du berger.
0: Quelle expression française signifie passer la nuit dehors?
4: Dormir à la belle étoile.
0: Sous quel autre nom est aussi connue la planète Vénus?
4: Ouf, passe.
0: Quelle marque automobile a pour symbole une étoile à 3 branches?
4: Mercedes.
0: Qui est l'actrice principale du film Une étoile est née, sorti en 2018?
4: Lady Gaga.
0: Qu'est-ce qu'une astérie?
4: C'est un petit symbole pour signaler quelque chose.
0: De quelle couleur sont les étoiles sur le drapeau de l'Irak?
4: Rouge.
0: Comment est l'étoile d'après le titre d'un album de Tintin?
4: Rouge.
0: Comment est appelé le vaste nuage de gaz et de poussière où naissent les étoiles?
4: La Voie lactée.
0: Quelle chanson est le tube des Bronzés font du ski?
4: La tête dans les étoiles.
0: Non. Ben voilà, ça coûte rien d'essayer, mais c'était pas ça, c'était Étoile des neiges.
4: Ah, oh, mais oui.
0: Ah, ben voilà. Je me demandais si ça allait vous évoquer quelque chose, mais c'est vrai que ce tube-là, oui. On est beaucoup à l'avoir entendu et réentendu.
4: Mon cœur amoureux.
0: Exactement, bah oui. Et prise au piège de tes beaux yeux ou de tes grands yeux.
4: Oui.
0: Chanter, si ben possible, voilà. Sur un télésiège coincé. Exactement. Au milieu du blizzard et de la nuit. Bon, enfin bref, pas pour faire tout le décor. Ça ne vous est pas revenu malheureusement. Comment se nomme l'étoile du système solaire? On n'a qu'une étoile dans notre système solaire, ça s'appelle le Soleil.
4: Ah ben voilà.
0: Eh ben oui, le Soleil est une étoile. Et on a tendance à l'oublier, ou en tout cas à l'oublier quand on est dans le stress et dans le feu de l'action. J'aurais fait la même, j'en suis sûr. C'était donc le Soleil. L'expression française qui signifie « passer la nuit dehors, dormir à la belle étoile », vous l'avez eu bien joué. Sous quel autre nom est aussi connue la planète Vénus? Encore quelque chose où on confond un peu tout au niveau de notre firmament, c'est l'étoile du berger.
4: L'étoile
0: du berger est une planète et le Soleil est une étoile. Enfin voilà, on essaie de remettre les choses où elles doivent. La marque automobile qui a pour symbole une étoile à trois branches, c'est Mercedes, c'est une bonne réponse. La star principale du film Une étoile est née, A Star is Born, en anglais, qui est sorti en 2018, c'était Lady Gaga, évidemment. Qu'est-ce qu'une astérie? Alors attention, ce n'est pas un astérisque, qui est un petit symbole pour faire des annotations. Une astérie, c'est une étoile de mer. C'est le nom, en fait... technique, si on veut, de l'étoile de mer.
4: Oui, de l'étoile de mer, c'est vrai.
0: Sur le drapeau de l'Irak, les étoiles ne sont pas rouges, elles sont vertes, malheureusement. Dans un album de Tintin, comment est l'étoile, d'après
4: noir.
0: Le titre? Non, l'étoile mystérieuse.
4: Ah bon, moi je m'attendais à une couleur.
0: Okay. Non, il y a l'or noir, mais il y a l'étoile mystérieuse, qui est un album sur lequel on voit Tintin à côté de gros champignons. Je ne sais pas si ça vous dit quelque chose. Vaguement.
4: Ouais, comme ça, peut-être. Vaguement, mais c'est vieux.
0: Oui, voilà. Enfin, comment est appelé le vaste nuage de gaz et de poussière où naissent les étoiles? On appelle ça une nébuleuse, tout simplement.
4: Bon, alors c'est vraiment sans regret. Hein.
0: Vous faites 3 points, très digne. Ouais. Vous êtes allé vraiment tout droit, la fleur au fusil, avec beaucoup de bravoure. Et malheureusement, ça n'a pas payé, mais ça aurait pu.
4: Non, mais c'est pas mal. Bon, déjà, 2 qui se battent à 6, c'est pas mal. Hein.
0: Oui, on va les laisser. C'est ça, on va les laisser se mettre sur la tranche là-haut. Hein. Oui, tout à fait.
4: Ouais.
0: Vous reviendrez quand ce sera plus calme.
4: Oui, tout à fait. On fait comme ça.
0: Isabelle, à vous, c'est une bonne journée, une bonne fin de semaine.
4: Également, une bonne fin de semaine à tous. À bientôt.
0: Au
4: merci.
0: Revoir.
4: Au revoir.
0: Eh bien voilà, notre presse-citron a tout dit. Ce sera Vanessa et Sébastien en finale demain. Et vous pourrez venir les faire basculer sur leur trône de 6 points aux alentours de 11h45.
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0: Le Presse Citron qui retrouve toute sa smala aujourd'hui. Alors tout d'abord, pour jouer avec nous et tenter sa chance, Ariane. Bonjour Ariane.
5: Bonjour Steve.
0: Comment ça va Ariane?
5: Ça va bien.
0: Qu'est-ce que vous allez manger de beau ce midi?
5: Au rayon spécial, des nuggets, des épinards, puis des patates au four.
0: Bah c'est magnifique, il n'en faut pas plus. Quelques petites épices et puis la fête est belle. Pas de citron, non?
5: Non, pas de citron.
0: Alors, bon, on va le garder pour nous, le citron. En face de vous, vous avez 2 concurrents qui ont fait 6 cette semaine. D'un côté, Sébastien et de l'autre, Vanessa. Bonjour.
6: Bonjour.
5: Bonjour.
0: Sébastien, vous êtes là?
6: Je suis là.
0: Ah oui, super. Donc, nos 2 finalistes qui ont tous les 2 fait 6, on va vous garder au chaud le temps que Ariane fasse sa performance pour voir si on devra vous départager ou non à la fin. Donc, restez par là et puis on vous retrouve tout à l'heure.
6: Ok.
0: À tout de suite.
6: Merci.
0: Donc, ma chère Ariane, j'ai devant moi 3 questionnaires de culture générale. Vous choisissez celui que vous préférez pour essayer de battre ce score de 6. J'ai les chansons Disney, j'ai autour du mot arbre, et puis l'histoire de la Suisse.
5: Ben, autour du mot arbre.
0: Autour du mot arbre, vous êtes assez nature.
5: Ouais, ouais, puis le reste me convient pas du tout.
0: Ok, d'accord. Bon, ben, il faut y aller effectivement avec les choses sur lesquelles on a plus de chances de gagner. Ça, c'est évident.
5: Ouais.
0: Ma chère Ariane, donc vous avez une minute pour répondre à 10 questions sur ce thème autour du mot arbre. Si vous butez sur une question, vous dites « je passe » et on y revient s'il nous reste du temps à la fin du questionnaire. Méfiez-vous, déjà une minute, ça passe très vite. Et puis, surtout, je prends en compte votre première réponse. Si vous bondissez et que vous dites « je sais pas, je passe », alors que vous avez la réponse, eh bien malheureusement, je serai obligé d'aller au bout de la démarche. Ok pour vous ?
5: Ça joue, ça joue.
0: Est-ce que vous êtes prête ?
5: Je suis prête, ouais.
0: Alors, feu, gaz ! Quel arbre africain possède un tronc au diamètre gigantesque ?
5: Le baobab.
0: Avec quelle chanson de Brassens dans quelle chanson de Brassens trouve-t-on ces paroles ? J'ai plaqué mon chêne comme un saligaud.
5: Auprès de mon arbre.
0: Quel arbre produit des fruits orangés appelés kaki ?
5: Bon, ça, je passe.
0: Quelle chanson écologique de Yannick Noah s'inspire de la Marseillaise ?
5: Je passe.
0: Comment appelle-t-on la représentation graphique des ancêtres d'une personne ?
5: Un arbre généalogique.
0: Quel arbre permet à des animaux de compagnie de s'amuser ou d'y trouver un refuge ?
5: Arbre à chat.
0: Quelle expression signifie qu'un détail peut masquer une réalité plus vaste ?
5: C'est l'arbre qui cache le fruit, je sais pas, c'est ça.
0: Comment se nomme l'arbre qui symbolise la paix ?
5: Je passe.
0: Comment se nomme quel conifère perd des aiguilles en hiver ?
5: Le mélèze.
0: C'est le mélèze.
5: Un peu trop tard, hein.
0: C'est une bonne réponse. Alors moi j'ai un peu traîné sur 2-3 réponses, mais là c'est vrai que c'était quand même un peu tard pour donner la bonne réponse.
5: Ouais.
0: S'il y a eu quelques genre une seconde, je vous l'aurais accordé, mais là on était presque sur 2. Donc, ma chère Ariane, on va voir si avec ce que vous nous avez donné, vous allez pouvoir venir titiller nos deux leaders de la semaine. Ça commence avec...
5: un peu juste.
0: Alors, l'arbre africain qui possède un tronc au diamètre gigantesque, le baobab, c'est une bonne réponse. De quelle chanson de Brassens sont ces paroles ? J'ai plaqué mon chêne comme un saligaud auprès de mon arbre, c'est une bonne réponse. Quel arbre produit le fruit orangé appelé kaki ? C'est le plaque minier. Alors, rien à voir avec le kaki.
5: Pas du tout.
0: Voilà. On nous a
5: souvent... Je vais essayer de dire le cacaillé, mais ça...
0: Ouais, dans l'idée du cacaoyé, un peu pour le cacao, j'aurais fait pareil. J'aurais fait pareil, mais non, c'est le plaque minier. En plus, le nom est assez étrange. Cette chanson écologique de Yannick Noah, qui s'inspire de la Marseillaise, « Aux arbres citoyens ».
5: Mais oui, je la
0: connais. Mais oui, à défaut de chanter aux armes, on chante aux arbres citoyens. La représentation graphique des ancêtres d'une personne, c'est l'arbre généalogique. Bien sûr, bonne réponse. Cet arbre qui permet à des animaux de compagnie de s'amuser ou d'y trouver un refuge, l'arbre à chat, c'est juste. L'expression qui signifie qu'un détail peut masquer une réalité plus vaste, c'est l'arbre qui cache la forêt. C'est pas l'arbre qui cache la feuille.
5: Ah oui.
0: Faut imaginer plus grand.
5: J'ai dit le fruit.
0: Oui, le fruit, pardon. Ouais. Faut imaginer l'autre, la version plus grande. Donc c'est raté. Ouais. L'arbre qui symbolise la paix. On se voit avec une colombe qui tient une branche dans son bec. C'est l'olivier.
5: Mais je sais plus. Mais oui.
0: Ben voilà. Bon, des fois on oublie. Hein. C'est le stress et tout.
5: Mais ouais.
0: Et puis le malaise, vous l'avez eu, mais trop tard. Donc ça vous fait 4, voire 5 points si on compte le malaise. Mais en tous les cas, vous n'avez pas réussi à détrôner nos deux concurrents de la semaine. Ouais. Mais ce n'était pas si mal.
5: Alors
0: donc...
5: qui se battent.
0: Alors qui se battent. Pendant que nous on regarde et puis qu'on mange nos patates et nos épinards, n'est-ce pas ?
5: Voilà.
0: Je vous souhaite une bonne journée, Ariane. Un bon week-end.
5: Vous aussi, merci. Bon week-end. Bon appétit.
0: Vanessa et Sébastien, à nous trois. C'est l'heure de vous départager. Ouais. Alors, voici la question à laquelle vous allez devoir répondre, Vanessa et Sébastien par après. Combien de bouteilles de sous-bosiane ? Vous voyez c'est quoi la sous-bosiane ?
7: Absolument pas, c'est quoi ?
0: C'est les bouteilles de sous-bos. C'est les bouteilles de sous-bos qui sont produites à sous-bos. Bon, c'est des petites bouteilles d'alcool fort. Donc, combien de bouteilles de sous-bosiane bio taille moyenne peut-on vider dans une baignoire standard avant qu'elle ne déborde ?
7: C'est quoi la taille moyenne ?
0: Ah ben c'est ça toute la question. Je suis obligé de faire des questions alambiquées pour pas que les gens ils aillent voir sur ChatGPT. Donc, une bouteille de Sous-Bosiane bio taille moyenne, vous imaginez à peu près ce que ça peut représenter au pifomètre. Et dans une baignoire, ce que ça peut représenter au pifomètre, et vous me donnez une réponse. Combien on peut en mettre avant que ça ne déborde ?
7: 350.
0: Vous me dites 350. Vous me dites combien, mon cher Sébastien ?
8: 180.
0: Vous me dites 180. La bonne réponse, c'est 75. Voilà, donc c'était quand même des bouteilles de 3D6 au ferreur. Qu'on peut vider dans une baignoire. J'ai plus la contenance de la baignoire standard, mais on s'est vraiment appuyé sur les chiffres standards pour avoir une vraie référence. Et donc, c'est 75, c'est pas tant que ça, en fait.
7: D'accord.
0: Vanessa, c'est pas pour cette fois-ci, mais on vous retrouve avec grand plaisir pour une prochaine fois et jouer encore.
8: Donc, j'ai gagné, youpi.
0: Vous perdez tout le temps à ce genre de départage.
7: Ah oui.
0: C'est vrai?
7: Bah oui.
0: Donc, c'est pas toujours gagnant. Donc, mon cher Sébastien, pour votre grande première, c'est gagné. Vanessa, on vous dit aussi à tout bientôt. On vous souhaite un bon week-end et on vous dit à une prochaine.
7: À la prochaine.
0: Et puis, Sébastien, waouh, comment vous vivez ça?
8: Cool. Je vais pouvoir aller boire l'apéro.
0: Bon,
8: en plus, je n'ai pas de voiture. Donc, du coup, j'espère qu'au shop, il y aura de la bière.
0: Je vous laisserai aller voir. Et effectivement, si vous ne prenez pas le volant derrière, bah vous faites ce que vous voulez vraiment avec tout cet argent. Vous pouvez aussi, je ne sais pas, offrir ces bons à quelqu'un, c'est aussi faisable. Voilà.
8: Bien, mon petit frère.
0: Ouais, si vous voulez le soudoyer. Si... Vous faites ce que vous voulez. C'est 100 francs en tout cas dans les stations Jubin Frères de la région pour vous, beaucoup. Sébastien. On vous envoie tout ça. On vous souhaite une bonne journée, un bon week-end aussi.
8: Merci beaucoup pour vous aussi. Merci beaucoup, RGP.
0: Eh bien voilà, le Précitron s'arrête ici pour aujourd'hui. On repartira pour un tour la semaine prochaine. Mais oui, on jouera toute la semaine. Ascension compris.
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0: Il est l'heure d'accueillir notre concurrente du jour pour débuter les débats de cette semaine dans notre presse Citron, qui va affronter les questionnaires de culture générale. Aujourd'hui, c'est Valérie. Bonjour Valérie.
9: Bonjour Sèv.
0: Valérie, qu'on a croisé hier sur les routes de la région, qui a reçu sa fleur et ses chocolats de la part d'RJB.
9: Exactement.
0: La fleur était bonne, les chocolats sont dans leur vase.
9: Oui, exactement. Je les ai mis trempés, on ne sait jamais.
0: Pas que ça se dessèche. Bon, bah écoutez, là, pour l'heure, on affronte un presse-citron. C'est une autre paire de manches. Va falloir cravacher pour faire le meilleur score avec chaque fois 10 questions de culture générale. Voici les 3 questionnaires que je vous propose aujourd'hui. À vous de choisir celui que vous préférez. J'en ai un sur la géographie. J'en ai un sur la gymnastique. J'en ai un qui s'appelle Animaux et prénoms. C'est des espèces animales qui portent des prénoms humains.
9: Oh ben, par dépit, je vais prendre ça.
0: Les animaux.
9: Alors la gymnastique et la géographie, non.
0: C'est pas votre dada, très bien. Tout va bien. On part donc sur animaux et prénoms. Une minute pour répondre à 10 questions sur ce thème. Si vous butez sur une question, vous pouvez dire je passe et on y revient s'il nous reste du temps à la fin du questionnaire. Est-ce que vous êtes prête?
9: Oui, je suis prête.
0: C'est parti. Quel crustacé squatte les coquilles vides ou autres contenants insolites?
9: Un Bernard l'Ermite.
0: Quel oiseau orange et bleu flamboyant niche aux abords de nos cours d'eau?
9: Je passe.
0: Quel est l'autre nom du merlu commun?
9: Je passe.
0: Quel chien doit son nom au pasteur John Russell?
9: Jack Russell.
0: Quel animal peut être Tiffany, Savannah ou Pixie Bob?
9: Je sais pas, je passe.
0: Quelle est la principale source de nourriture des loris quand on parle d'un petit primate, des loris?
9: Des baies.
0: Quel prénom féminin symbolise la paix quand c'est un oiseau?
9: La colombe.
0: Quel coquillage fait le plaisir des gourmets et des pèlerins?
9: Je passe.
0: Quel animal star d'un film de Jean-Jacques Hano est aussi le prénom du président de Swiss-Ski de 2008 à 2026?
9: Je passe, je sais pas.
0: Quelle espèce de cheval porte le même prénom qu'un président russe?
9: Aucune idée. Oh mon Dieu, catastrophe.
0: C'était le Vladimir.
9: Oh bon, vous voyez. Oh mon Dieu, quelle catastrophe.
0: Oui, un cheval Vladimir, c'est une race de cheval comme il y a le Franche-Montagne, par exemple.
9: Oui, ben oui. Quand on le... Oui, après, quand on le sait, oui, mais...
0: C'est ça. Mais il y en a deux, trois, vous allez voir, vous allez vous mordre un petit peu les doigts. Mais après, il y a aussi des bonnes réponses. Donc, on va voir tout de suite ce que vous avez proposé. Ce crustacé, qui squatte les coquilles vides ou autres contenants insolides, le Bernard l'ermite, exactement. C'est une bonne réponse. Cet oiseau orange et bleu, flamboyant, qui niche aux abords de nos cours d'eau, le martin pêcheur.
9: Oh, mais oui. Et oui. Mais oui.
0: L'autre nom du merlu commun, c'est le colin, qui est aussi un prénom.
9: On connaît pas. On connaît pas du tout, alors.
0: Ah, le colin, ok, d'accord. Bah, c'est un merlu.
9: Ouais, le colin,
0: c'est un poisson.
9: Ouais,
0: c'est un poisson.
9: Oui, c'est juste.
0: Le chien qui doit son nom au pasteur John Russell, le Jack Russell, évidemment. Jack Russell Terrier, pour donner sa dénomination complète. Un animal qui peut être Tiffany, Savannah ou Pixie Bob, c'est le chat.
9: Ah ouais, bah vous voyez, hein. Pas non plus ça.
0: La principale source de nourriture des loris, quand on parle de petits primates, ce sont les insectes et non pas les baies. C'est ces espèces de lémuriens avec ces gros yeux, vous savez, qui attrapent les sauterelles, etc. Ce sont les insectes, donc. L'oiseau, le prénom féminin, symbole de paix, quand il devient un oiseau, c'est la colombe, c'est une bonne réponse. Quel coquillage fait le plaisir des gourmets et des pèlerins? Les pèlerins de Saint-Jacques, de Compostelle.
9: Compostelle.
0: C'est donc la coquille Saint-Jacques.
9: Eh oui, puis j'adore ça.
0: L'animal, star d'un film de Jean-Jacques Hano, qui est aussi le prénom du président de Swiss-Ski de 2008 à 2026, qui a donc changé cette année, c'était au mois de février, c'est Ours. Et c'était Ours Lehmann, le président de Swiss-Ski cette année. Donc c'était Ours. Et puis le Vladimir, vous l'avez raté. Ça vous fait trois bonnes réponses sur ce questionnaire assez tordu. On espère que ça tienne la semaine, mais c'est pas sûr.
9: Oh, j'y pense pas. Je ne pense pas, non.
0: Bon, de toute façon, vous avez
9: mais
0: la
9: fleur. Mais c'est pas grave, je rejouerai.
0: Voilà, et vous avez la fleur et les chocolats, tout va bien.
9: Exactement.
0: C'est une bonne journée, chère Valérie. Au revoir.
9: À vous aussi, au revoir.
0: Eh bien voilà, désormais le score battrait de 3 dans votre presse citron. Venez jouer avec nous demain aux alentours de 11h45. Vous connaissez le chemin.
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0: Pour jouer avec nous aujourd'hui, j'ai le plaisir d'accueillir Valérie. Bonjour Valérie.
10: Bonjour.
0: Valérie qui va tenter de battre Valérie.
10: Exactement.
0: Et oui, Valérie qui a fait 3 hier, mais une autre Valérie, forcément. Vous ne vous êtes pas dédoublée, on est d'accord Valérie.
10: Non, c'est pas la même.
0: Magnifique. Si on arrive à faire toute une semaine avec que des Valérie, ce serait incroyable. Donc voilà, si vous avez dans votre entourage des Valérie qui aiment bien jouer au Prix Citron, bah, c'est l'occasion de les motiver à participer demain. On se fait une semaine spéciale Valérie, ce serait incroyable.
10: Ah ben, questionnaire sur les Valérie célèbres, ce serait parfait.
0: Ah, alors ça, je pense que vous en avez quelques-unes en tête. Faudra y penser. Mais du coup, c'est peut-être un peu tard pour faire toute notre semaine.
10: Pas aujourd'hui.
0: Des Valérie. Pas aujourd'hui en tout cas. Non, aujourd'hui, ce que j'ai à vous proposer comme questionnaire pour essayer de faire mieux que 3. J'ai un questionnaire sur les styles musicaux du monde, ce qu'on appelle la world music, qui n'a pas vraiment de sens parce que, je sais pas moi, pour un Guatémaltèque par exemple, on est de la musique du monde de notre côté. Donc voilà, y a le basketball aussi, et puis il y a des présidents au cinéma, si vous êtes assez cinéphile.
10: Oh mon Dieu!
0: Le basket, les styles musicaux du monde ou les présidents au cinéma?
10: Qu'est-ce qu'on va prendre?
0: Votre temps pour l'instant.
10: Je vais prendre. La musique.
0: Les styles musicaux du monde?
10: Oui.
0: Sans trop de conviction, visiblement.
10: Aucune.
0: On espère que vous connaisserez le refrain. En tous les cas, je vous le redis, le Précitron, vous avez une minute pour répondre à 10 questions sur ce thème des styles musicaux du monde. Si vous butez sur une question, vous dites « je passe », on y revient s'il nous reste du temps à la fin du questionnaire. Le score à battre est de 3. Est-ce que vous êtes prête?
4: Oui.
0: En avant la musique.
4: En avant.
0: Quel genre musical issu du ska et du rocksteady est né à Kingston dans les années 60?
4: Le reggae.
0: Le mariachi est un style musical de quel pays d'Amérique du Nord?
4: Le Mexique.
0: Quel instrument à vent est indissociable de la musique traditionnelle aborigène australienne?
4: Je passe.
0: Comment s'appelle le genre musical algérien qui mélange musique traditionnelle et influence moderne?
4: Le raï.
0: Quel style musical originaire des Antilles est surtout populaire en Martinique et en Guadeloupe?
4: Le zouk.
0: Dans quel quartier de New York le rap a-t-il émergé au début des années 70?
4: Harlem.
0: Quel style musical combiné à la samba a donné naissance à la bossa nova?
4: Je passe.
0: De quel pays d'Asie est originaire le style musical appelé K-pop?
4: Corée.
0: Laquelle?
4: Corée du Sud.
0: Quel genre musical est emblématique du carnaval de Rio de Janeiro?
4: La samba.
0: Quel genre musical associé à une danse trouve ses racines en Andalousie?
4: Le flamenco.
0: Quel instrument à vent est indissociable de la musique traditionnelle aborigène australienne?
4: Je me souviens plus du nom. Je le vois, mais je le...
0: C'est le didgeridoo.
4: Oui, voilà.
0: C'est ce fameux tube qui fait...
4: Oui.
0: Voilà.
4: Oui, j'arrivais plus à remettre un nom.
0: C'est ça. Ça a été très populaire il y a une vingtaine d'années, voire même trentaine d'années. Où on en trouvait un peu dans tous les campings de paléo. Et puis, c'est vrai que ça s'est un petit peu perdu. Le didgeridoo, malheureusement, vous l'avez raté. Pour le reste, je crois qu'il y a eu pas mal de belles choses. Est-ce que ce sera meilleur que Valérie? Valérie, on va voir ça tout de suite. Ce genre musical issu du ska et du rocksteady, né à Kingston dans les années 60, c'est le reggae. C'est une excellente réponse. Le mariachi est un style musical, bien sûr, du Mexique, donc pays d'Amérique du Nord, on a tendance à l'oublier. L'instrument avant indissociable de la musique traditionnelle aborigène australienne, on l'a dit, c'est le didgeridoo, vous l'avez raté. Ce genre musical algérien, qui mélange musique traditionnelle et influence moderne, le raï, excellent, à ne pas confondre celui sur lequel vont les trains, mais vous avez compris. Le style musical originaire des Antilles, surtout populaire en Martinique et en Guadeloupe, le zouk, bien joué. Le quartier de New York, d'où le rap a émergé, ce n'est pas Harlem.
4: C'est juste à côté,
0: c'est le Bronx, voilà, exactement.
4: Ah, le Bronx.
0: Le Bronx, okay, ouais. Quel style musical combiné à la samba a donné naissance à la bossa nova? C'est le jazz. Jazz, okay, et samba, okay, ça donne un peu cette chanson brésilienne, voilà, les grands classiques, Gilberto Gil et j'en passe. The Girls from Ipanema, vous avez peut-être sûrement déjà entendu. Qui donne naissance à ce fameux spleen brésilien. De quel pays d'Asie est originaire le style musical appelé K-pop? Je vous ai demandé de préciser parce qu'il y en avait deux. La Corée du Sud, c'est une bonne réponse. Le genre musical emblématique du carnaval de Rio de Janeiro, la samba, c'est une bonne réponse. Et enfin, le genre musical associé à une danse qui trouve ses racines en Andalousie, le flamenco. Vous avez à nouveau tapé dans le mille. Eh ben, dis donc, ça fait 1, 2, 3, 4, 5, 6, 7 bonnes réponses. Ça va être confort pour finir la semaine, Valérie.
4: Ah, ben je ne pensais pas m'en sortir sur la musique, mais ça va bien.
0: Ben voilà, ça s'est plutôt bien passé. Des fois, faut croiser les doigts et puis ça passe. Donc, vous êtes bien partis pour qu'on vous retrouve pour la finale vendredi. Je vous rappelle que le Précitron ne s'arrête pas pendant les congés. Donc, il revient demain, il revient jeudi aussi et il sera là vendredi. Donc, on vous retrouve peut-être pour la finale, à moins que voilà, les gens soient particulièrement inspirés cette semaine. Ça peut arriver aussi. En tous les cas, on vous souhaite une bonne journée. Okay. Un bon appétit, Valérie.
4: Merci, à vous aussi.
0: Au revoir.
4: À bientôt. Au revoir.
0: Désormais, le score à battre au Précitron, vous l'avez entendu, il est de 7. Vous pourrez jouer avec nous donc demain vers 11h45. On vous attend.
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0: Aujourd'hui, pour jouer avec nous au Précitron, c'est Marie-Claire. Bonjour Marie-Claire.
11: Bonjour.
0: C'est bon, on a prévu le planning de ces prochains jours ascensionnels.
11: Oui, tranquille. Tranquillou à la maison, on ne va pas aller s'embêter dans les bouchons.
0: Ce serait dommage quand même de passer des heures de congé dans des bouchons, effectivement. C'est assez sage de votre part. Mm-hmm. Vous jouez avec nous au Presse Citron, donc vous allez tenter votre chance pour remporter 100 francs en bon cadeau dans les stations Jubin Frères de la région. Ma chère Marie-Claire, j'ai devant moi 3 questionnaires avec des thèmes différents. Vous choisissez celui que vous préférez pour tenter de briller. Le questionnaire sur l'astronomie. Un questionnaire donc, voilà, sur les astres et toute l'étude qui y a cours. Les personnalités dont le nom commence par la lettre

0: pas.
1: Moi, je vais vous le dire. Je vais vous le dire en latin. Allez à Jacta Est.
2: Ah ben, malheureusement, on n'a pas sur les locutions latines, mais on part sur ces anglicismes. Une minute pour répondre à 10 questions sur ce thème. Si vous butez sur une question, vous dites « je passe » et on y revient s'il nous reste du temps à la fin du questionnaire, j'allais dire du dictionnaire. Je suis dans le thème.
0: Aussi, oui.
2: Donc, est-ce que vous êtes prête ?
0: Oui, oui.
2: Alors,
0: au taquet.
2: Let's go ! Sous quel terme regroupe-t-on les élites riches et fortunées ?
0: La jet set.
2: Comment appelle-t-on une entreprise qui finance un événement en échange de publicité ?
0: Passe.
2: Quel anglicisme désigne le compartiment de congélation d'un réfrigérateur ?
0: Le freezer.
2: Comment se nomme une fenêtre publicitaire qui s'ouvre automatiquement sur un site internet ?
0: Un cookie.
2: Quel anglicisme désigne la figure aérienne où un avion fait un cercle complet dans les airs ?
0: Un looping.
2: Comment appelle-t-on une courte pause au travail ou pendant une activité ?
0: Passe.
2: Quel anglicisme qualifie un objet ou un style ancien remis au goût du jour ?
0: Vintage.
2: Par quel anglicisme désigne-t-on l'argent liquide ?
0: Monnaie.
2: Quel moyen de déplacement urbain a été inventé par les surfeurs ?
0: Je sais pas.
2: Quel anglicisme a officiellement été remplacé par remue-ménage ?
0: Passe. Oh là là, c'est pas brillant.
2: Ah, c'était le brainstorming pour le dernier.
0: Ah, je connaissais pas.
2: Voilà, il y a des mots en anglais qui arrivent et on se sent le devoir de les franciser. Et donc, c'est devenu remue-ménage, comme un remue-ménage. Mais sur les méninges, donc remue-ménage.
0: Ah oui, oui, d'accord. Oui.
2: Alors que tout le monde continue d'appeler ça un brainstorming. Voilà, c'est le destin du français. Pour le reste, c'est vrai qu'il y a eu 2-3 où ça a un peu coincé. Est-ce que ça suffira pour battre les 7 points de Valérie ?
0: On verra ça.
2: Sous quel terme regroupe-t-on les élites riches et fortunées ? Vous m'avez dit la jet set, c'est une bonne réponse. Comment appelle-t-on une entreprise qui finance un événement en échange de publicité ? Ça s'appelle un sponsor.
0: Ah bah oui, tout simplement.
2: On a déjà entendu ça, effectivement.
0: Quand il faut
2: donner une définition, après ça devient un petit peu plus alambiqué. L'anglicisme qui désigne le compartiment de congélation d'un réfrigérateur, le freezer, évidemment. Voilà, à ne pas confondre avec le fer à friser.
0: Ça ne fait pas le même effet.
2: Qui défrise, justement. Bref, comment se nomme une fenêtre publicitaire qui s'ouvre automatiquement sur un site internet ? Vous dites cookie, c'est plutôt un pop-up ou une pop-up.
0: Ah bon ?
2: Alors, c'est une petite fenêtre comme ça qui vous saute au visage et qui vous demande de l'attention alors que tout ce qui vous intéresse se passe derrière. L'anglicisme qui désigne la figure aérienne où un avion fait un cercle complet dans les airs, un looping, c'est juste. Une courte pause au travail ou pendant une activité, on se fait un petit break ?
0: Ah, mais...
2: Eh oui.
0: Vous auriez dû me parler de voiture, j'aurais trouvé. Là.
2: Ah oui, alors évidemment, j'aurais pu effectivement faire un lien avec la voiture, un break, mais bon, c'était pas le cas. L'anglicisme qui qualifie un objet ou un style ancien remis au goût du jour m'a dit vintage, c'est une bonne réponse, même si cet anglicisme vient du français à la base, hein, parce qu'il y a beaucoup de mots anglais aussi qui sont tirés du français d'antan. Vintage, ça veut dire 20 ans d'âge, en fait. À l'époque, c'était pour désigner un vin. Vintage, un peu ancien, vintage, 20 ans d'âge, c'est devenu vintage, voilà. L'anglicisme qui désigne l'argent liquide, c'était le cash.
0: Mais oui, ça m'est venu après.
2: Je vous ai entendu soupirer.
0: Vous avez dit faux, oui.
2: Voilà.
0: Oui.
2: Le moyen de déplacement urbain qui a été inventé par les surfeurs, c'est le skateboard. Qui imite un peu le mouvement de la vague.
0: Je voyais bien une planche, mais je ne cherchais pas de ce côté.
2: C'était la planche à repasser, peut-être.
0: Voilà, c'est ça.
2: On passe une première fois, puis ensuite on repasse. Voilà.
0: Oui.
2: On peut faire ça avec un skateboard. et puis le brainstorming, vous l'avez raté, ça vous fait 1, 2, 3, 4 bonnes réponses. Effectivement, ce sera trop court, mais. Voilà, vous reviendrez une prochaine fois.
0: J'aurai le plaisir de rejouer.
2: Et ben exactement comme ça. C'est comme ça qu'il faut réfléchir, Marie-Claire.
0: Voilà.
2: On vous souhaite une belle journée, un bon séjour de fin de semaine de l'Ascension. Hein.
0: Oui, merci à tout le monde
2: bien.
0: Aussi.
2: Et puis bon appétit. À tout bientôt. Oui, pareillement. Au revoir.
0: À tout bientôt. Merci, au revoir.
2: Le Précitron, ça ne bouge pas. Le score à battre est toujours de 7, et bonne nouvelle, le Précitron ne prend jamais congé, donc il reviendra demain aux alentours de 11h45, et sera à votre service, bien sûr.

0: permettre de gagner peut-être 100 francs en bon cadeau dans les stations Juba Frère de la région. Le score à battre sera toujours de 7.
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2: Eh bien, en ce jeudi de l'Ascension, pas de motivé pour participer au Presse Citron. Mais du coup, en fait, j'ai pris le journaliste qui avait à RJB, que vous entendrez à midi et quart. Bonjour Tom.
3: Bonjour, vous allez bien?
2: Mais ça va bien et vous?
3: Ça va super bien, oui.
2: Alors je précise, vous venez faire le Presse Citron parce qu'on n'a pas reçu d'appel, malheureusement. Mais ça ne compte pas. C'est que pour le jeu, pour nos auditeurs. Donc voilà,
3: c'est ça juste très bien.
2: Pour le fun.
3: Pour se divertir un maximum.
2: Exactement. Je pense que vous connaissez le principe. Vous avez trois thèmes. Vous devez répondre à 10 questions. Si vous pouvez, oui. On peut passer la question. On revient dessus à la fin. Et les trois thèmes, c'est ça. Le premier sujet, c'est relatif aux cerises. Deuxième sujet, autour du violon. Ou troisième sujet, de la chimie. Vous étiez fort à la chimie à l'école?
3: Pas du tout, mais c'est là que je me rends compte que nos auditeurs, ils n'ont pas la tâche facile, hein, parce qu'à chaque fois, les trois thèmes...
2: C'est pas tout simple.
3: C'est quoi le premier déjà?
2: Relatif aux cerises.
3: Aux cerises. Vous savez quoi? J'ai un tatouage de cerise sur mon corps. On va partir sur ça.
2: Alors, partons sur ça.
3: J'espère que ça me porte chance.
2: 1 minute, 10 questions, et vous pouvez passer la question, on reviendra dessus à la fin, s'il y a du temps. Vous êtes prêts?
3: Ça marche.
2: Ouais. Alors, c'est parti. Quelle variété de cerise est la belle Montet-Morsanry?
3: Vous voulez les cerises rouges? Je ne sais rien.
2: Quel dessert limousin est composé de cerises cuites dans une sorte de pâte à crêpes sucrées?
3: Passe.
2: Quelle réexpression illustre le détail qui rend quelque chose parfait?
3: Avec les cerises Passe.
2: Comment se nomme la liqueur italienne incolore fabriquée avec des cerises griottes?
3: Le kirsch.
2: Quelle chanson de Jean-Baptiste Clément est devenue un hymne révolutionnaire?
3: Oh, j'en sais rien, passe.
2: Dans le langage familier, quel est le nom de la cerise qui est utilisée pour désigner la malchance?
3: Encore une fois, pardon?
2: Dans le langage familier, quel nom de cerise est utilisé pour désigner la malchance?
3: Je sais pas, passe.
2: Quel légume a une version de lui très petite baptisée cerise?
3: Les tomates.
2: Yes, comment s'appelle le gâteau où les cerises sont parfumées au kirsch? C'était pas évident, hein,
3: non.
2: Tom.
3: Et pourtant, vous m'avez dit vous m'avez dit que...
2: Que les trois étaient plutôt simples, quand plutôt je vous ai simple. Dit. Mais ouais, je pensais que... Vous seriez meilleur.
3: Non,
2: je vous embête.
3: Je suis journaliste, je suis pas cerisier.
2: Les questions n'étaient pas tout simples. Quelle variété de cerise est la belle de Mont... Morancy, je ne savais, connaissais pas non plus, c'est la griotte.
3: Ok.
2: Quel dessert limousin est composé de cerises cuites dans une sorte de pâte à crêpes sucrée? Le clafoutis. Quelle expression illustre le petit détail qui rend quelque chose parfait? La cerise sur le gâteau. Comment se nomme la liqueur italienne incolore fabriquée avec des cerises griottes? Le maraschino. Maraschino.
3: Ok.
2: Quelle chanson de Jean-Baptiste Clément est devenue un hymne révolutionnaire? Le temps des cerises. Quel légume a une version de lui très petite baptisée cerise? La tomate. Vous aviez juste, hein?
3: Ça me fait un point.
2: Et comment s'appelle le gâteau où les cerises sont parfumées au kirsch? Et là, c'était la forêt noire. Donc, Tom, ça vous fait un point.
3: Ah bah super. J'espère que je serai meilleur pour mon journal tout à l'heure, parce que c'est pas glorieux.
2: On espère aussi. En tout cas, on vous laisse aller vous préparer. On vous retrouve à midi et quart. Merci d'être venu participer.
3: Avec plaisir, à tout à l'heure.
2: Et pour vous, chers auditeurs, vous pouvez retenter votre chance, enfin, essayer de tenter votre chance dès demain, à la même heure, dès 11h40.
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4: Oui les amis, on va jouer au Presse Citron. Alors je vais vous dire ce qui s'est passé hors antenne. Nous avons déjà une candidate, ça c'est une bonne chose. Et puis nous voulions appeler la finaliste de la semaine, en l'occurrence il s'agit de Valérie. Mais visiblement Valérie, il y a un problème au niveau de votre téléphone. Alors effectivement, nous n'arrivons pas à joindre Valérie. Elle a marqué 7 points cette semaine. Ah ben la voici. Valérie, qu'est-ce qui se passe? Pourquoi est-ce qu'on n'arrive pas à vous joindre, Valérie?
5: Bonjour.
4: Bonjour. Comment dites-vous?
5: Aucune idée.
4: Ben, je sais pas. Écoutez, ça nous donne un numéro d'erreur. Alors, on va contrôler hors antenne tout à l'heure pour voir si on a le bon numéro de téléphone. Vous avez marqué 7 points. C'était le 12, c'était il y a 3 jours. Et bien, pour jouer aujourd'hui, nous avons également quelqu'un qui va tenter sa chance. Bonjour, bonjour. C'est Sarah, c'est ça ?
5: Oui, bonjour.
4: Bonjour, Sarah. Ça fait longtemps que vous n'avez pas joué, visiblement. Hein. C'est ça que vous vouliez dire hein, tout à l'heure, hors antenne.
5: Oui, ça fait un petit coup que j'ai plus joué.
4: Mais est-ce que vous aviez gagné ?
5: Jamais au Presse Citron.
4: Ah, alors écoutez, une minute, lorsque vous ne savez pas répondre à la question, vous passez bien sûr. Et puis, nous avons au maximum 10 questions à vous poser. On est bon, Sarah, pour vous ?
5: Oui.
4: Alors, nous avons des formulaires à vous proposer. Il y a tout d'abord le thème avec des mots commençant par V, ou encore ça commence par I, voyez-vous, ou encore des médicaments. Qu'est-ce que vous préférez ? Médicaments, ça commence par I, ou des mots qui commencent par V ?
5: On va prendre le I.
4: Le I, il est où le I ? Il est là le I. Je vous souhaite bonne chance. Donc une minute, on y va, vous me donnez le top départ ?
5: C'est tout bon.
4: Quel groupe a sorti en 2024 l'album Babel Babel ?
5: Passe.
4: En imprimerie, comment est appelé un caractère qui est penché vers la droite ?
5: Italique.
4: Quel est l'autre nom du renard polaire ?
5: Passe.
4: Qu'est-ce qui est à la fois une image de personnage sain et un pictogramme informatique ?
5: Une icône.
4: Quel terme géographique désigne une fine portion de terre entre deux étendues d'eau ?
5: Je passe.
4: De quel état des États-Unis des moines est-elle la capitale ?
5: Je passe.
4: Quel mot désigne un pigment bleu utilisé historiquement pour teindre les tissus ?
5: Je passe.
4: Comment appelle-t-on la jaunisse, aussi la jaunisse en langage médical ?
5: Je passe.
4: Quel mot latin signifie la même chose et utilisé pour éviter une répétition ?
5: Idem.
4: Ben oui, ça arrivait après le gong. Alors, on va regarder tout cela. Comment est-ce que vous avez senti ce questionnaire, Sarah ?
5: Autant difficile qu'il avait l'air au début.
4: Vous n'êtes pas heureuse. Sarah, elle n'est pas heureuse. Alors, de quel groupe a sorti en 2024 l'album Babel Babel ? Le groupe Indochine.
5: Ah bah oui.
4: Je me suis dit, j'ai senti que vous alliez donner la bonne réponse, mais non. En imprimerie, comment est appelé un caractère qui est penché vers la droite ? C'était italique, une bonne réponse. Quel est l'autre nom du renard polaire ? C'est Lysatis. Alors, toujours un point. Qu'est-ce qui est à la fois une image de personnage sain et un pictogramme informatique ? C'est une icône, deux points. Quel terme géographique désigne une fine portion de terre entre deux étendues d'eau ? C'est un isthme. Ça s'écrit I-S-T-H-M-E. Ensuite, nous avions de quel état des États-Unis des moines est-elle la capitale ? C'est l'Iowa. Quel mot désigne un pigment bleu utilisé historiquement pour teindre les tissus ? C'est l'indigo.
5: Ah oui.
4: Comment appelle-t-on aussi la jaunisse en langage médical ? C'est l'ictère. Et puis nous avions encore deux questions. Quel mot latin signifie la même chose ? Ah ben ça, on l'a dit, c'est l'idem. Idem, effectivement. Puis, comment s'appelle la troisième et dernière section de l'intestin grêle ? C'est l'iléon. Nous avons donc deux points, ce qui ne suffira pas, Sarah.
5: Ça marche, merci beaucoup.
4: Je vous souhaite une excellente journée, un bon week-end. Et Valérie, bravo ! Bravo, c'est vous qui
5: merci
4: avez gagné.
5: Beaucoup.
4: Mais on vous en prie. Et puis, on vous souhaite un excellent week-end. Alors, c'est drôle parce que lorsque l'on regarde le numéro de téléphone que l'on a composé par rapport à celui auquel vous nous appelez, bah, c'est en fait le même numéro. Donc, je ne sais pas, est-ce que tout à coup, vous n'avez pas fait une démarche pour qu'on n'arrive pas à appeler les téléphones ? Contrôlez peut-être de votre côté parce qu'on a vraiment essayé de vous joindre, je vous promets. Mais Valérie, on n'y est pas arrivé. Pour vous,
5: okay, ben j'ai réussi.
4: Pour vous, c'est 100 francs. Bravo. Hein. 100 francs.
5: Super, merci beaucoup.
4: Chez Jubin, bah oui, hein, chez Jubin Frère. Et on vous souhaite un excellent week-end, un tout bon week-end de l'Ascension.
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0: Aujourd'hui, pour jouer avec nous, j'accueille avec grand plaisir Nadia. Bonjour Nadia.
6: Oui, bonjour.
0: Nadia, on va se lancer dans ce presse-citron devant moi. J'ai trois questionnaires de culture générale. Et vous choisissez celui que vous préférez. Vous m'avez dit, antenne, que vous en vouliez un sur la géographie, que ce serait pas mal, c'est un peu votre domaine de prédilection. Moi, je prends les, de toute façon les questionnaires avant que vous m'appeliez, comme ça, ben, on est fixé. Est-ce que vous êtes tombé sur votre bonheur? Alors, ouais, j'ai les musées du monde,
6: okay.
0: J'ai les chansons de l'année 64 et les superstitions. Musée du monde, c'est peut-être un peu géographie, mais plutôt lié à, à l'art et autres, à l'histoire peut-être aussi.
6: Alors les superstitions, on va essayer.
0: Ça part sur les superstitions, ok, d'accord. Bah, je pensais que vous pensiez les musées, mais très bien. Une minute pour répondre à 10 questions sur ce thème des superstitions. Si vous butez sur une question, vous pouvez dire « je passe ». Et on revient à la question s'il nous reste du temps à la fin du questionnaire, une fois qu'on aura passé une première fois les questions. Une minute donc pour faire le meilleur score de cette semaine. Est-ce que vous êtes prête?
6: Alors on y va.
0: Feu gaz.
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0: Que touche-t-on pour conjurer le mauvais sort?
6: Du bois.
0: De la culture chinoise, quel animal est le plus célèbre symbole de la chance?
6: Bon. Taureau.
0: Quel objet métallique accroche-t-on parfois au-dessus d'une porte pour porter chance?
6: Un cerf de cheval.
0: De quelle couleur est traditionnellement la jarretière de la mariée pour symboliser la pureté?
6: Blanche.
0: Quel objet ne doit-on jamais ouvrir dans une pièce sous peine d'attirer la malchance?
6: Parapluie.
0: Quel mot attribué à Cambronne est réputé apporter plein succès aux artistes?
6: Je passe.
0: Qu'est-ce qu'il ne faut jamais poser à l'envers sur une table?
6: Le pain.
0: Quelle couleur est réputée maléfique dans le monde du théâtre?
6: Vert.
0: Quel objet porte la poix si on le renverse sur la table?
6: L'huile.
0: Quel animal porte malheur si on le croise?
6: Chat noir.
0: Quel mot attribué à Cambronne est réputé apporter plein succès aux artistes?
6: Violet.
0: On l'a terminé.
6: Ok.
0: C'est marrant, mais quand vous parlez, il y a de l'écho, mais l'écho, il vient avant. C'est-à-dire qu'on entend une voix dans le fond, plutôt masculine.
6: J'ai de l'aide.
0: C'est qui, votre mari ou vos collègues?
6: Oui, le fils,
0: Marie. Ah, il y a tout à cliquer là, quoi. On serre les coudes, c'est bien.
6: On est là.
0: En plus, ça vous a permis de répondre à toutes les questions de manière assez franche et précise. Est-ce que c'est des bonnes réponses? Ça, on va le voir tout de suite avec se corriger. Ça commence avec cette première question. Ce qu'on touche pour conjurer le mauvais sort, pardon. Du bois, c'est une bonne réponse. Ça commence bien.
6: Okay.
0: De la culture chinoise, l'animal le plus célèbre, qui est célèbre pour symboliser la chance, il s'agissait du dragon. Un animal fantastique, mais c'est un animal quand même, et non pas le taureau, donc c'était le dragon. L'objet métallique qu'on accroche parfois au-dessus d'une porte, le fer à cheval, c'est une bonne réponse. Traditionnellement, la jarretière de la mariée, pour symboliser sa pureté, n'est pas blanche, elle est bleue. Alors, c'est peut-être pas non plus comme ça qu'on fait partout, mais de manière générale, on dit qu'il faut qu'elle soit plutôt bleue. Il ne faut jamais ouvrir, bien sûr, de parapluie dans une pièce sous peine d'attirer la malchance, c'est juste. Cambronne a dit un mot qui est devenu une expression que l'on transmet souvent aux artistes pour leur apporter plein succès. Il s'agit de merde.
6: Ah oui.
0: Et on se dit merde comme ça, mais ça a bien un sens. Ça vient de Cambronne, qui souhaitait justement qu'il y ait beaucoup d'invités à la soirée, et que donc à l'époque, comme on venait en fiacre, en chariot, ça signifiait qu'il y avait beaucoup de crottins de cheval par terre, et donc c'est pour ça qu'on dit merde. Qu'est-ce qu'il ne faut jamais poser à l'envers sur une table? C'est le pain, c'est juste.
6: Ok.
0: La couleur maléfique du théâtre, c'est le vert, c'est une bonne réponse aussi. L'objet qui porte la poix, si on le renverse sur la table, ce n'est pas l'huile, c'est la salière ou le sel.
6: Ah, le sel, ok.
0: Et là, vous repensez à toutes les fois, vous avez renversé du sel sur votre table sans vous méfier. Et maintenant, vous allez vous en méfier à chaque fois.
6: Oui,
0: c'est fou, les superstitions. Enfin, l'animal qui porte malheur si on le croise, c'est un chat noir. C'est une bonne réponse. 1, 2, 3, 4, 5, 6 bonnes réponses. C'est plus de la moitié du chemin. C'est pas mal.
6: Ok, super.
0: Alors, on vous retrouvera peut-être vendredi pour la finale. C'est ce qu'on vous souhaite en tous les cas.
6: Très bien, ben merci.
0: Et puis, vous embrigaderez votre mari, votre fils, le chien, le chat, puis toute la clique. Au cas où.
6: D'accord.
0: D'ici là, on vous souhaite une belle semaine et un bon appétit à vous et bien sûr à vos proches.
6: Bon appétit, merci.
0: Au revoir.
6: Au revoir.
0: Eh bien voilà, cette semaine commence à 6, mes aïeux. Il va falloir pédaler ces prochains jours. Vous pourrez tenter votre chance à nouveau demain vers 11h45.
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0: C'est parti pour un tour de Presse Citron sur RJB. On affronte des questionnaires de culture générale et on essaye de briller pour ne pas vivre des traumas. Et pour ça, j'accueille Mathéo. Bonjour Mathéo.
7: Bonjour.
0: Et vous, ça fait quand même plus d'une année qu'on ne vous a pas revu parce que vous aviez fait un zéro pointé à votre dernière apparition dans le jeu du Presse Citron. On est content que vous en soyez remis.
7: Les traumas sont encore présents, mais on va essayer de les combattre.
0: Il a encore des stigmates, oh le pauvre. Mais écoutez, on va combattre le mal par le mal. Vous jouez avec nous au Presse Citron et vous faites bien. J'ai devant moi 3 questionnaires de culture générale. Vous choisissez celui que vous voulez pour essayer de vous remettre de ces émotions et surtout essayer d'emporter les 100 francs chez les stations Jubin. J'ai un questionnaire relatif au mot canon. On a pris le mot canon et voilà, il n'y a pas de questions qui tournent là autour. Questionnaire sur le vocabulaire musical. Si vous êtes un peu musicien, ça peut servir. Et puis un questionnaire divers et varié.
7: Je vais prendre le vocabulaire musical.
0: Le vocabulaire musical, on a un peu mélomane dans l'âme, Mathéo.
7: Non, c'est celui qui me sonnait le mieux, c'est tout.
0: Alors vous m'aviez dit, Orantène, que la dernière fois, vous aviez pris un thème exprès hyper pointu et compliqué en vous disant que ce sera des questions qui vont rester en surface et vous vous étiez fait avoir.
7: Espérons que cette fois, ça sera mieux.
0: C'est tout le mal que je vous souhaite, mon beau Mathéo. On a donc un questionnaire de vocabulaire musical, une minute pour répondre à 10 questions sur ce thème. Si vous butez sur l'une ou l'autre des questions, vous pouvez dire « je passe » et on revient à la question si on a du temps, une fois qu'on aura fait le questionnaire une première fois. Le score à battre est de 6. Est-ce que vous êtes prêt?
7: Je suis prêt.
0: Allons-y. Dans les notes, combien de noirs vaut une blanche?
7: 2.
0: De quelle langue provient la majorité des termes utilisés en musique classique?
7: Italien.
0: Quelle technique consiste à pincer les cordes d'un violon avec les doigts?
7: Pas.
0: Comment désigne-t-on un tempo rapide et joyeux?
7: Pas.
0: Quel mot italien désigne la vitesse d'exécution d'un morceau?
7: Le tempo.
0: Comment nomme-t-on une musique à plusieurs voix indépendantes?
7: Un concerto.
0: Quel terme désigne la voix féminine la plus aiguë avec la plus grande amplitude vocale?
7: Ténor.
0: Comment s'appelle le signe musical qui abaisse une note d'un demi-ton?
7: Le bémol.
0: En musique, comment appelle-t-on la succession ordonnée de notes qui sert de base à une mélodie ou un morceau?
7: Une partition.
0: Quel mot italien indique qu'on doit jouer de manière légère, détachée?
7: Et je l'ai pas.
0: Staccato.
7: Ah ok.
0: Voilà, bah écoutez, ça s'est bien passé, qu'est-ce que vous en dites?
7: Si j'ai un, je suis content.
0: Voilà. Vous n'apprendrez donc jamais de vos erreurs. Bon, on part donc sur ce petit corrigé. Dans les notes, combien de noirs vaut une blanche? 2. C'est une bonne réponse, ça partait bien. La langue dont provient la majorité des termes utilisés en musique classique, l'italien, c'est juste aussi, ça fait 2. Quelle technique consiste à pincer les cordes d'un violon avec les doigts? C'est le pizzicato.
7: Ok.
0: Comment désigne-t-on un tempo rapide et joyeux, allegro? Le mot italia qui désigne la vitesse d'exécution d'un morceau, le tempo, ça c'est bon aussi. Comment nomme-t-on une musique à plusieurs voix indépendantes, la polyphonie ? C'est pas un pays si jamais. On peut pas y aller en vacances. Mais c'était ça qu'on voulait. Le terme qui désigne la voix féminine la plus aiguë avec la plus grande amplitude vocale, c'est soprane, soprano.
7: Ah,
0: pas
7: oui.
0: Ténor. Comment s'appelle le signe musical qui abaisse une note d'un demi-ton ? C'est le bémol. Bonne réponse. En musique, comment appelle-t-on la succession ordonnée de notes qui sert de base à une mélodie ou à un morceau ? C'est pas la partition. La partition, c'est sur ce qu'on écrit. C'est les gammes, tout simplement.
7: Oui, la gamme. Ah oui.
0: Et voilà. Et puis staccato, vous l'avez raté aussi. Ça vous fait 3-4 bonnes réponses. C'est pas mieux que 6, mais c'est infiniment mieux que 0.
7: C'est déjà bien. On repart avec moins de traumatisme, on va
0: c'est
7: dire.
0: Bon, ça vous soigne un peu. Voilà. Sinon, n'hésitez pas aussi à déclarer, bien sûr, le prêt citron à votre assurance. Ça me fait voilà. Donc, c'est pas pour cette fois-ci, mais on est content que vous repartiez le cœur léger, mon cher Matteo.
7: En tout cas, je vous remercie. C'est super. Belle journée à vous.
0: Bonne journée à vous. Au revoir.
7: Au revoir.
0: Le score à battre n'a pas bougé dans notre prêt citron, c'est toujours 6. Vous pourrez tenter votre chance demain. On jouera vers 11h45 comme toujours. Cela dit, pointez-vous vers 11h puisqu'on ouvrira les inscriptions par internet. Vous aurez peut-être un peu plus de chances de nous joindre.
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0: Aujourd'hui, c'est Elisa qui joue avec nous. Bonjour Elisa.
8: Bonjour.
0: Elisa, vous avez devant vous 3 questionnaires de culture générale. Vous choisissez celui qui vous va le mieux pour essayer de battre le score de Nadia, qui est de 6. J'ai pour vous un questionnaire relatif au téléphone. Alors, ça peut être l'appareil, mais ça peut être d'autres choses à côté qui tournent autour de ce mot téléphone. Des chansons, des duos. Donc ça c'est le deuxième thème, c'est des duos en chanson. Et puis des personnalités qui nous ont quittés en 2025.
8: Oh, tu me quoi ?
0: C'est qui tu ? C'est qui tu ?
8: C'est Laurine.
0: Ah bonjour Laurine. Collègue ?
8: Non, c'est ma meilleure amie.
0: Ok. Peut-être que vous allez vous brouiller après cette performance. C'est risqué.
8: Téléphone,
0: les duos ouais. En chanson ou les personnalités qui nous ont quittés en 2025. Alors ?
8: Les téléphones.
0: D'accord. Très bien. Les téléphones, une minute pour répondre à 10 questions sur ce thème. Si vous butez sur une question, vous dites « je passe » et on y revient s'il nous reste du temps à la fin du questionnaire. Le score à battre est de 6. Est-ce que vous êtes prête ?
8: Oui.
0: Alors, on va pouvoir lâcher les chevaux. Le pré-citron. Quel tube de Claude François évoque le chagrin que peut provoquer la distance et la voix d'un proche au bout du fil ?
8: Le téléphone pleuf.
0: À qui est attribué officiellement l'invention du premier téléphone en 1876 ?
8: Passe.
0: Quelle est la réplique culte de E.T. l'extraterrestre dans le film de Spielberg ?
8: E.T. téléphone maison.
0: Qui chantait « Gaston, il y a le téléphone qui sonne ».
8: Oh ! Je sais plus, passe.
0: Quelle ligne directe Washington-Moscou permettait d'apaiser les tensions pendant la guerre froide ?
8: Passe.
0: À quel chanteur doit-on le titre « Allô Papa, Tango Charlie » sorti en 76 ?
8: Passe.
0: En 73, qu'a inventé l'américain Martin Cooper ?
8: Le téléphone.
0: Quel film d'Edouard Molinaro sorti en 75 a réuni Mireille Darc et Pierre Mondy ?
8: Passe.
0: Dans quel sketch Fernand Reynaud se moque-t-il des télécommunications ?
8: Oh my god, passe.
0: Quel surnom donnait-on au téléphone fixe à cadran reconnaissable à sa forme arrondie, rappelant celle d'un amphibien ?
8: Coccinelle.
0: Non, c'était le crapaud.
8: Ah.
0: Vous savez, c'est un téléphone un peu rond comme ça. Non, c'était pas facile. Beaucoup de références à des choses assez anciennes. Fallait remonter loin dans l'histoire. On va passer tout ça en revue. Vous avez beaucoup passé, donc à mon avis, on n'aura pas les 6, mais voyons déjà combien vous avez fait. Ce tube de Claude François qui évoque le chagrin que peut provoquer la distance et la voix d'un proche au bout du fil. Le téléphone pleure, c'est une bonne réponse. Qui a officiellement inventé le premier téléphone? Alexander Graham Bell. Bell, B-E-2-L.
5: Ok, ah ouais.
0: La réplique culte de E.T. l'extraterrestre, téléphone maison, c'est correct, bonne réponse. Gaston, il y a le téléphone qui sonne, c'était du Nino Ferrer.
5: Ah oui.
0: La ligne directe Washington-Moscou s'appelait le téléphone rouge. Allô papa, Tango Charlie, sorti en 76, c'est Mort Schumann. L'américain Martin Cooper, en 73, a inventé le téléphone portable, le premier téléphone portable.
5: D'accord.
0: Qui tenait dans une valise, visiblement. Édouard Molinaro, en 75, avec Mireille Darc et Pierre Mondy, a fait le film Le Téléphone Rose. Fernand Reynaud, lui, se manquait du 22 à Asnières. C'est un sketch, justement, qu'il avait popularisé. Et puis, Le Téléphone Crapaud, vous l'avez raté aussi. Ça vous fait deux bonnes réponses. Après, c'est vrai que beaucoup de références assez ancestrales. Vous reviendrez une prochaine fois au téléphone.
5: Mais oui, volontiers.
0: Bon, ben pas voilà, grave. Bien battu. Et vous êtes toujours amie avec votre meilleure amie?
5: Oui, mais elle ne m'a pas été d'une grande
0: aide. Voilà, ben j'essaie de mettre un peu de paillettes dans tout ça, mais alors là, vous êtes redescendu d'un étage. Bon, ben très bien, je voulais vous arranger avec elle, hein. Je sais pas ce que vous allez manger à midi, peut-être des marrons. Allez savoir. Bon appétit, bonne journée, et puis on se dit à bientôt.
5: Merci, bonne journée.
0: Au revoir. 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
0: Et aujourd'hui, c'est Yannick qui tente sa chance. Bonjour Yannick.
9: Bonjour Steve.
0: Yannick qui va tenter de détrôner Nadia et son score de 6. Nadia qui est avec nous. Bonjour Nadia.
10: Oui, bonjour.
0: Ça va Nadia? Vous avez Nadia. Passé une bonne semaine? Vous avez un peu dormi quand même?
10: Oui, ça va très bien, merci, c'est gentil.
0: Pas trop de pression, non? Ça va?
10: Non, tranquille.
0: Super, bon, ben tranquille jusqu'à ce que Yannick ait fait sa performance. Ensuite, soit vous pourrez souffler, soit vous pourrez pleurer. Ou alors, on repartira pour une question pour vous départager toutes les deux si Yannick fait 6 aussi.
10: Très
0: Donc, Yannick, vous restez en ligne pour vous retrouver tout à l'heure.
10: Ça marche.
0: Yannick, j'ai devant moi 3 questionnaires, vous choisissez le moins pire. Je dis ça des fois parce que c'est vrai qu'il faut vraiment tomber sur le questionnaire qui nous va bien pour essayer de briller un maximum. Donc j'ai pour vous le monde de la BD, de la bande dessinée. J'ai la littérature au cinéma. Cette fois, c'est les grandes œuvres littéraires qu'on a retrouvées au cinéma. Et puis les tubes de l'année 2025.
9: Oh là là. Bon, BD, je suis nulle. Donc ça, tout de suite... Bon, ben, je vais essayer la littérature au cinéma.
0: Littérature au cinéma, donc ces livres qui sont devenus des films. Vous avez une minute pour répondre à 10 questions sur ce thème-là, en faisant un maximum de bonnes réponses, évidemment. Cela dit, si vous butez sur une question, vous pouvez dire « je passe » et on revient à la question une fois qu'on aura passé en revue tout le questionnaire une première fois. Est-ce que vous êtes prête, ma chère Yannick? Le score à battre est de 6, je vous le redis au cas où.
9: Je suis prête.
0: En piste. Le Presse-Citron. En 98, dans L'homme au masque de fer d'Alexandre Dumas, quel acteur incarne le roi Louis XIV et son frère masqué?
9: Passe.
0: De quel auteur fantastique est adapté le film Le Hobbit, un voyage inattendu? Non.
9: Je passe aussi.
0: Quel personnage créé par Sir Arthur Conan Doyle, Robert Downey Jr. a-t-il incarné?
9: Aujourd'hui,
0: En 93, quel chanteur a joué dans Germinal?
9: Renaud.
0: Quel roman de Stephen King a été adapté en 80 par Stanley Kubrick?
5: Cougeot.
0: De quel roman de Boris Vian, Romain Duris et Audrey Tautou ont-ils incarné les héros ?
5: L'Écume des Jours.
0: Quelle romancière est l'auteur à l'origine de l'univers des animaux fantastiques ?
5: Je ne sais pas.
0: En 2010, quel roman de Lewis Carroll a été adapté par Tim Burton ?
5: Alice au pays du vrai.
0: Alors, la réponse était beaucoup trop longue et en plus c'est arrivé après le gong malheureusement, mais c'était correct effectivement, Alice au pays des merveilles. Pas évident ce thème, hein.
5: Ah mince, et puis il y en a, je les avais au bout de la langue, et puis c'est des longues questions, donc on peut pas réfléchir des masses non plus.
0: Hein. Des fois il faudrait avoir un miroir pour voir ce qui est écrit au bout de cette langue. Hein.
5: Exactement.
0: Mais après il faut lire à l'envers, donc c'est compliqué. Bon, alors, on passe vite en revue tout ça. On a en 98 L'homme au masque de fer d'Alexandre Dumas qui est adapté
5: c'est
0: au cinéma.
5: C'est pas Jean Marais, je sais, c'est qu'il en a fait plusieurs.
0: Non. On est en 1998. Il s'agissait de justement. Leonardo DiCaprio.
5: Ah oui, ah ben non.
0: Bon, voilà.
5: Oui,
0: pas de regret sur ce coup-là.
5: Non, pas de regret.
0: De quel auteur fantastique est adapté le film Le Hobbit, un voyage inattendu et toute la saga du Seigneur des Anneaux ? C'est J.R.R. Oui, Tolkien.
5: Voilà, c'est ça.
0: Si vous me donniez Tolkien, on était bon. Mais malheureusement, oui, rien
5: voilà,
0: n'est fait.
5: Mais ça ne l'est pas non plus.
0: Le personnage créé par Sir Arthur Conan Doyle, qui a été incarné par Robert Downey Jr. au cinéma, c'est Sherlock Holmes.
5: Ouais.
0: Le chanteur qui a joué dans Germinal en 93, Renaud, c'est une bonne réponse. Stanley Kubrick a été emmené...
5: C'est Orange Mécanique, je crois.
0: Non, c'est Shining. Non.
5: Ah, Shining, oui. Voilà. Je les confonds un peu. Hein,
0: c'est toujours un peu ce même univers, un peu angoissant et oppressant. Voilà, donc, c'était Shining pour ce qui est de Stanley Kubrick en 1980. Le roman de Boris Vian, incarné par Romain Duris et Audrey Tautou, m'a dit L'écume des jours, c'est une bonne réponse. Et enfin, la romancière, auteure à l'origine de l'univers des animaux fantastiques, qui dérive de la saga Harry Potter, vous l'auriez eu ?
5: C'est
0: Keating. J.K. Rowling.
5: Ouais,
0: J.K. Rowling, effectivement. Mm-hmm. Alice au pays des merveilles, vous l'avez eu, mais c'était trop tard. Ces deux bonnes réponses, ça ne suffira pas pour détrôner notre brave Nadia. Mais vous pourrez revenir jouer comme ça, c'est parfait.
5: Qui c'est qui vous a dit ça? Eh bien, bravo Nadia, du coup.
0: Eh bien oui, Nadia, félicitations, dis donc.
11: Merci, c'est gentil.
0: Ben voilà, vous repartez.
5: Bon week-end à tous, merci.
0: Au revoir, Yannick.
11: Au revoir, Yannick.
0: À bientôt. Nadia, vous repartez avec 100 francs à faire valoir dans les stations Jubin pour aller faire le plein ou alors pour aller faire quelques petites emplettes de dernière minute, ça dépanne toujours. J'espère que vous en profiterez pleinement.
11: Bien sûr, merci.
0: Avec ça, on vous souhaite un bon appétit, un bon week-end.
11: Oui, bon week-end et bon appétit, merci.
0: Au revoir Nadia.
11: Au revoir.
0: Et bien voilà, c'est Nadia qui repart avec le gros lot. Et la semaine prochaine, ce sera peut-être vous. Pour ça, rendez-vous dès lundi, 11h45, vous connaissez le chemin.
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0: Aujourd'hui, notre concurrente, c'est Maude. Bonjour Maude. Oh pardon, excusez-moi, j'ai ouvert le mauvais micro. Vous êtes là ?
13: Oui, je suis là.
0: Ah, bonjour. Magnifique, oui. Parfait. C'est bon, vous avez arrêté la voiture, vous êtes arrivé à la maison.
13: Je suis à la maison, c'est tout bon.
0: Super, ouais. Allez, on respire un grand coup. Et on s'apprête à affronter cette diablerie de Presse Citron. J'ai devant moi 3 questionnaires de culture générale. Vous choisissez celui que vous préférez pour briller. J'ai un questionnaire sur les sculptures. J'ai un questionnaire spécial DJ. Et j'ai un questionnaire sur les échecs. Le jeu.
13: Oh. Ah ouais. Ben oh là là, mon Dieu. DJ, je sais pas. DJ, allez.
0: Vous partez sur les DJ ?
13: Ouais.
0: Vous êtes un peu mélomane dans l'âme ? Un minimum ?
13: Un peu, oui.
0: Mais DJ, ouais, c'est difficile. Plus mélomane que joueuse d'échecs et sculpteuse, visiblement, ou amatrice d'art.
13: Oui, plutôt quand même. Ouais.
0: Bon, écoutez, faites au mieux. Vous avez devant vous 10 questions de culture générale sur ce thème spécial DJ. Si vous butez sur une question, vous pouvez dire « je passe » et on revient à la question s'il nous reste du temps à la fin du questionnaire, sachant que vous avez une minute à dépenser de manière sage. Est-ce que vous êtes prête, ma chère Maud?
13: Oui, je suis prête.
0: Alors, en piste de danse, visiblement. Quel DJ renommé a collaboré avec Sia sur le titre Beautiful People en 2025?
13: David Guetta.
0: En 2024, quelle chanson de Simon et Garfunkel, le DJ australien Cyril, a-t-il remixé?
13: The Sound of Silence.
0: Quel DJ suédois est connu pour le tube Wake Me Up, sorti en 2013?
13: Je sais pas.
0: En 2007, quel DJ franco-suisse a remporté la Star Academy?
13: Modiman.
0: Quel DJ originaire d'Italie, mais né à Fleurier, a sorti en 95 le morceau Children?
13: Pass.
0: Avec quelle chanteuse le DJ Calvin Harris a-t-il collaboré sur le titre We Found Love? J'ai pas compris.
13: Taylor.
0: Quel film est à l'origine de la bande originale Axel F, reprise avec succès par le DJ suédois Crazy Frog?
13: Un film.
0: Difficile, hein?
13: Ouais, difficile, ouais.
0: Alors, Crazy Frog, ça vous dit quelque chose?
13: Oui.
0: La chanson de base.
13: De Beverly Hills.
0: Voilà, exactement. Le flic de Beverly Hills.
13: Ouais, ouais.
0: Malheureusement, vous ne l'avez pas eu en temps et en heure. Ce ne sera pas pour celle-ci. Par contre, pour le reste, vous y êtes allé franco de port avec beaucoup de courage et on vous a senti très concentré. Voir si ça paye. Ça commence avec ce DJ qui a collaboré avec Sia sur le titre Beautiful People, sorti en 2025, qu'on peut encore entendre aujourd'hui sur RJB. David Guetta, c'est une bonne réponse. Bien joué. La chanson, pardon, de Simon & Garfunkel, remixée par Cyril en 2024, The Sound of Silence, un grand classique. Si vous ne connaissez pas l'œuvre de Simon & Garfunkel, celle-là, je pense qu'on peut au moins la sortir. Un DJ suédois connu pour le tube Wake Me Up, sorti en 2013. Il s'agissait d'Avicii pour Wake Me Up. Feu Avicii, okay. Donc, qui nous a quittés tragiquement. Le DJ franco-suisse qui a remporté la Star Academy en 2007. Quant à Moziman, évidemment, qui fait un retour en force grâce notamment avec ses chansons composées exprès avec plein de sons que choisissent différentes artistes et célébrités. Et donc qui revient un peu sur les réseaux et sur le devant de la scène. Moziman, c'était juste. Ce DJ originaire d'Italie qui est né à Fleurier, donc dans le Val de Travers, qui a sorti en 95 l'iconique morceau Children, c'est Robert Miles.
13: Ah.
0: Et oui, okay. On dirait pas comme ça, mais il a traîné du côté de Fleurier. La chanteuse qui chante We Found Love à Calvin Harris, c'est Rihanna. Et puis Beverly Hills, vous l'avez raté. Trois bonnes réponses quand même.
13: Bon, c'est pas terrible, mais voilà.
0: Vous êtes admirablement battu. Et vous mériteriez effectivement d'aller jusqu'en finale vendredi. C'est vrai qu'avec 3, ce sera un peu court, mais sait-on jamais. En tous les cas, vous n'avez pas démérité. On vous souhaite bon appétit, une belle journée et puis bonne année puisqu'on peut le faire jusqu'au 31.
13: Très bien, pareillement.
0: Au revoir.
13: Au revoir.
0: Le Presse-Citron est désormais calé dans son score à battre. C'est 3 pour le moment. Vous pourrez essayer de battre tout ça demain aux alentours de 11h45 avec grand plaisir.
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0: Aujourd'hui, nous accueillons Sandrine pour jouer avec nous. Bonjour Sandrine.
15: Bonjour.
0: Prête à en découdre avec le Presse Citron?
15: On va essayer.
0: Vous avez ramené du monde un peu pour vous aider? Pardon?
15: Oui, j'ai deux personnes avec moi.
0: D'accord, collègue?
15: Oui, c'est ça.
0: Bon, d'accord. Donc vous allez devoir partager les 100 francs dans les stations Jubin, je note.
15: Ah ouais, pas de problème.
0: Très bien, on a devant nous 3 questionnaires de culture générale. Vous choisissez celui que vous préférez. J'ai un sur une thématique des châteaux. Si vous aimez les châteaux, ça peut être l'occasion. Un questionnaire sur des musiciens célèbres et puis sur le corps humain.
15: Ah ouais, bah, je vais prendre le corps humain.
0: Vous prenez le corps humain, vous nous le rendrez. Une minute pour répondre à 10 questions sur ce thème du corps humain. Si vous butez sur une question, vous pouvez dire « je passe » et on revient à la question s'il nous reste du temps en fin de questionnaire. Le score à battre est de 3. Est-ce que vous êtes prête ?
15: Oui, c'est tout bon.
0: Alors, on y va. Quelle est la plus grosse glande de l'organisme humain ?
15: Thyroïde.
0: Comment appelle-t-on une dilatation anormale des veines due à un mauvais fonctionnement des valvules veineuses ?
15: Varice.
0: Quelle est l'hormone principale qui permet de baisser le taux de glucose dans le sang ?
15: L'insuline.
0: Quel organe servant entre autres à la phonation est composé de 17 muscles différents ?
15: J'ai pas compris.
0: Quel organe du système lymphatique participe à la filtration du sang et au recyclage des globules rouges ?
15: Les lymphes.
0: Avec le tibia, quel autre os relie le genou et le pied dans la jambe ?
15: Péroné.
0: Quel organe régule la pression sanguine et élimine les toxines ?
15: Le foie.
0: Quel organe permet de transporter les aliments solides et liquides et déglutis vers l'estomac ?
15: L'œsophage.
0: Comment se nomme l'organe qui sécrète le suc gastrique ?
15: Le pancréas.
0: Quelles cellules sont responsables de la transmission de l'influx nerveux dans le système nerveux ?
15: Les axiomes. Non, je sais plus.
0: Eh ben, dis, vous nous avez sorti des sacrés termes, là. Les axes, quoi ?
15: Non, ça n'a rien à voir. C'est le cerveau. Je me suis trompée.
0: Vous vous êtes dit, je sais pas, je dis un mot compliqué, ça va passer.
15: Oui, voilà.
0: Bon, ben, écoutez... On a bien cravaché, on va voir si, si ça passe.
15: Ouais.
0: Ça commence avec cette plus grosse glande de l'organisme humain. Il s'agit du foie.
15: Ok.
0: Une dilatation anormale des veines due à un mauvais fonctionnement des valvules veineuses, une varice, c'est juste. Cette hormone principale qui permet de baisser le taux de glucose dans le sang. Il s'agit de l'insuline, c'est une bonne réponse aussi. L'organe servant, entre autres, à la phonation. Là, on vous a perdu, on a aussi mis des mots compliqués.
15: Ah, les cordes vocales ou quoi ?
0: Alors, la phonation, c'est justement trait à la parole et à la voix. Composé de 17 muscles différents, c'est la langue.
15: Ah, ok.
0: Eh ben voilà. Comme ça, vous savez.
15: Bah ouais, c'est bien.
0: L'organe du système lymphatique qui participe à la filtration du sang et au recyclage des globules rouges, c'est la rate. Le tibia, quel est le cousin du tibia qui relie lui aussi le genou et le pied dans la jambe ? Vous m'avez dit le péroné, c'est une bonne réponse. Vous auriez pu me donner son nom scientifique aussi, alias fibula.
15: Bien sûr.
0: L'organe qui régule la pression sanguine, les organes qui régulent la pression sanguine et éliminent les toxines, ce sont les reins. Le foie élimine les toxines aussi, il est moins dans la régulation de la pression sanguine. L'organe qui permet de transporter les aliments solides et liquides et déglutis vers l'estomac, l'œsophage, c'est une bonne réponse. L'organe qui sécrète les sucs gastriques, c'est l'estomac. Et c'est la bile, le pancréas.
15: C'est clair. Bah oui.
0: Quelles cellules sont responsables de la transmission de l'influx nerveux dans le système nerveux ? Ce sont les neurones.
15: Voilà.
0: Ben 4, vous prenez la tête, Sandrine.
15: Oui, oui.
0: Enfin, je dis pas que vous me prenez la tête, vous prenez la tête du concours.
15: Oui, oui, c'est tout bon. Ça va pas tenir, mais c'est déjà ça.
0: On sait jamais. On a toute une semaine, effectivement, à trembler. On vous dit peut-être à vendredi, en tous les cas, on vous souhaite assurément un bon appétit et un bel après-midi.
15: Merci, pareillement, à vous aussi.
0: Au revoir, Sandrine. Eh bien voilà, le score à battre est désormais de 4 dans notre presse citron. Vous pourrez jouer avec nous demain. Aux alentours de 11h45. Ce ne sera pas aussi tôt qu'aujourd'hui. Hein. Ça va tourner autour des 11h42, 3. Voilà. Peut-être pas aussi tôt qu'aujourd'hui.
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0: Le Presse Citron aujourd'hui, ça se passe avec Joël. Bonjour Joël.
17: Bonjour Steve, bonjour tout le monde.
0: un Joël qui s'en vient affronter notre diable Presse-Citron. Nos questions de culture générale. Vous m'avez dit, vous, vos thèmes de prédilection, c'est plutôt sport. Alors, des sports qui se pratiquent un peu de par chez nous, éventuellement nature et des choses comme ça. Donc voilà, vous avez déjà posé les thèmes. On verra ce que l'on a tiré au sort pour aujourd'hui en termes de questionnaire. Ouais, ben c'est mal barré, hein.
17: Ah ben, pas les châteaux de là.
0: Sait-on jamais avec ce qu'on a eu dans notre ciel ces jours-ci, ce qui traîne, ce qui colorie notre ciel. Il y a un thème, c'est l'astronomie. Ça pourrait être un peu dans cette idée-là. Il y a un questionnaire autour du violon, le mot violon.
17: Okay.
0: Et puis divers et variés.
17: Bon, ben bonne journée, au revoir. Non, alors du coup, je vais prendre divers et variés.
0: D'accord, mais du coup, ce sera sport quand même.
17: Oh, peut-être, ouais, on verra.
0: Ah, ben ce sera sportif en tout cas de devoir affronter tout ça alors que c'est pas forcément son thème de prédilection. Mais bon, vous avez choisi divers et variés, une minute pour répondre à 10 questions sur ce thème. Si vous butez sur une question, dites je passe. On revient à la question si on a du temps, une fois qu'on aura passé toutes les questions en revue. Le score à battre est de 4. Est-ce que vous êtes prêt?
17: Oui, je suis prêt.
0: Alors, en piste. Quel dessinateur belge est le créateur de Lucky Luke?
17: Goscinny.
0: Comment se nomme la période historique qui s'étend de 1453 à 1789?
17: Je passe.
0: En cuisine, comment appelle-t-on les reins d'un animal?
17: Les rognon.
0: À partir de la racine de quelle plante obtient-on le tapioca?
17: Je passe.
0: Quel marchand vénitien est célèbre pour son expédition en Chine à la fin du XIIIe siècle?
17: Je passe.
0: Dans quel sport Joachim Noah, fils de Yannick Noah, a-t-il évolué aux États-Unis?
17: Le basket.
0: Quel poisson marin tropical vit en symbiose avec les anémones?
17: Poisson pilote.
0: Quelle chanteuse a popularisé le titre Respect, hymne de la cause féminine?
17: Franklin, Aretha.
0: Quel style de danse est emblématique du Moulin Rouge à Paris? Allô? Allô? Je ne vous entends plus. Vous êtes là? Joël a disparu. Joël, vous êtes là? Bon. Visiblement, il y a un problème de connexion. Il a raccroché. C'est bon signe, c'est qu'il est toujours vivant. Oui, c'est marrant, ça a coupé. Peut-être touché par la pression ou juste un problème technique. Bah, j'espère que ça va pour lui. Je vais vous donner quelques bonnes réponses, comme ça on avancera. Et puis on verra si Joël nous rappelle. Rappelez-nous, Joël, si vous nous entendez. On va bien avoir de vos nouvelles. Donc, les questionnaires. Le questionnaire avec ses questions... en revue, c'est d'abord ce dessinateur belge qui est créateur de Lucky Luke. Ce n'est pas Goscinny, c'était Maurice de Bever, pour être exact. La période historique qui s'étend de 1453 à 1789, ce sont les temps modernes ou l'époque moderne. En cuisine, les reins d'animal s'appellent les rognons, c'était une bonne réponse. C'est à partir du manioc que l'on obtient le tapioca. Marco Polo, voilà ce marchand vénitien qui est parti en expédition en Chine. Joachim Noah, fils de Yannick Noah, effectivement, était dans une équipe a évolué dans le basketball américain. Le poisson marin qui vit en symbiose avec les anémones, c'est le poisson clown. Et non pas... je ne sais plus ce qu'il m'a dit, mais ce n'était pas la bonne réponse. C'est bel et bien Aretha Franklin qui a popularisé le morceau Respect, qui est à l'origine de Otis Redding. Et puis, le style de danse emblématique du Moulin Rouge à Paris, c'est le French Cancan. 3 points, mon cher Joël. On va quand même prendre de vos nouvelles hors antenne pour être sûr que tout va bien. Mais sinon, ben voilà, vous êtes passé pas loin de détrôner ou d'égaler à Sandrine. Malheureusement, ça ne passera pas pour cette fois-ci. Les autres, ben voilà, c'est à vous de jouer maintenant. Vous aurez votre chance demain vers 11h45 pour affronter ce score de 4 de Sandrine et essayer de lui voler la vedette.
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0: Et c'est Lucas qui joue avec nous aujourd'hui. Bonjour Lucas.
19: Bonjour Steve.
0: Et vous êtes accompagné de collègues, sauf erreur.
19: Bien sûr.
0: Bien sûr. Travail d'équipe, ça vous connaît. Vos collègues, ils ne se souviennent pas de vos bonnes résolutions, parce qu'on en a parlé un petit peu pendant la chanson. Non. Et vous ne vous souvenez pas des bonnes résolutions. Vous ne vous souvenez pas des bonnes résolutions que vous avez prises. C'est bien parti. On n'est pas à fin janvier que déjà vous avez oublié vos bonnes résolutions. Après, c'est un bon moyen de finir l'année tranquillement et la tête apaisée.
19: Complètement.
0: Moins apaisant, le Presse Citron ne vous fera pas de cadeau. J'ai devant moi 3 questionnaires de culture générale. Vous choisissez celui que vous préférez pour essayer de battre ce score de 4. J'ai un questionnaire sur l'accordéon. J'ai un questionnaire qui s'appelle Voyage dans l'espace. Et j'ai un questionnaire qui vous proposera des questions sur des expressions françaises.
19: Expression française.
0: Vous partez sur les expressions françaises, ni le voyage dans l'espace, ni l'accordéon ne vous font vibrer. Très bien. Bah écoutez, on est parti. Une minute pour répondre à 10 questions sur ce thème. Si vous butez sur une question, vous dites je passe, on y revient s'il nous reste du temps à la fin du questionnaire. Le score abattrait de 4. Est-ce que vous êtes prêts ?
19: Oui, nous sommes prêts.
0: Alors feu gaz ! Quelle expression autour de volatile exprime l'oisiveté ?
19: Je passe.
0: Complétez cette expression familière. Des lions le soir, des...
19: Des couillons le matin.
0: Que signifie avoir des oursins dans son porte-monnaie ?
19: Être à...
0: Lorsqu'on était conduit, que se prend-on ?
19: Je passe.
0: Quelle expression avec des canidés de la poterie signifie se toiser du regard ?
19: Je passe.
0: Selon l'expression, quand on vit dans une situation précaire, que tire-t-on par la queue ?
19: Le diable.
0: Quelle expression animalière désigne de fausses pièces de monnaie ?
19: Je passe.
0: Quel ustensile de cuisine traîne-t-on quand on a fait des bêtises ?
19: Des casseroles.
0: Quelle expression épicée est synonyme de se mêler de ce qui ne nous regarde pas ?
19: Je passe.
0: Aïe. C'est Eric Rack, hein, mais peut-être que ça passe. Vous avez d'ailleurs passé une bonne partie des questions. On va voir si au moins vos réponses étaient bonnes. Ça commence avec cette expression autour de volatile qui exprime l'oisiveté. Il fallait quand même remettre les pièces dans l'ordre. Il s'agissait de bâiller aux corneilles.
19: Okay.
0: C'est quand on ne fait rien et voilà, on baille aux corneilles. On complète cette expression familière. Des lions le soir, vous me dites des couillons le matin. C'est tout à fait juste, bien joué. Que signifie avoir des oursins dans son porte-monnaie ? Être radin, c'est juste aussi, être très avare. Lorsque l'on est éconduit, qu'est-ce qu'on se prend ? On se prend un râteau ou une veste ?
19: Ah, mais oui.
0: Eh oui. Ouais. Quelle expression avec des canidés de la poterie signifie se toiser du regard, se regarder en chien de faïence ?
19: Ah non, ça je savais pas.
0: Voilà. Selon l'expression, quand on vit dans une situation précaire, c'est bel et bien le diable que l'on tire par la queue. Bonne réponse. Une expression animalière qui désigne de fausses pièces de monnaie, de la monnaie de singe. Vous l'avez déjà entendu celui-là ?
19: Non.
0: Eh bien maintenant, vous l'avez entendu. Quel ustensile de cuisine traîne-t-on quand on a fait des bêtises ? On traîne des casseroles, c'est juste. Vous arrivez au même score que Sandrine. Et quelle expression épicée est synonyme de se mêler de ce qui ne nous regarde pas ? C'est mettre son grain de sel.
19: Ah oui, c'est juste.
0: Vous auriez pu l'avoir celle-ci, malheureusement, on a un peu traîné sur le reste. Mais vous arrivez à égalité avec Sandrine, donc on vous retrouve demain pour la finale.
19: Ah bah super.
0: Une finale à 3 têtes, ça va être joyeux. Donc rendez-vous demain vers 11h45 pour cette finale et d'ici là, dormez quand même.
19: Un jour.
0: Et essayez de retrouver vos bonnes résolutions, nom de nom. Ça sert à rien d'en prendre sinon. Bon, une bonne journée Lucas. Lucas. Et puis bien sûr à toute la clique derrière qui vous a appuyé. Bon appétit, une bonne journée, au revoir.
19: Raymond, au revoir.
0: Ainsi s'achève cet épisode 4 de la semaine de notre Presse Citron. Vous l'avez entendu, si vous voulez vous aussi jouer, vous pourrez tenter votre chance demain vers 11h45 pour essayer de détrôner et Sandrine et Lucas et toute sa clique.
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0: Et aujourd'hui, c'est Naïs qui vient tenter de détrôner deux autres concurrents. Bonjour Naïs.
21: Bonjour.
0: Vous avez ramené du monde un peu avec vous ou bien vous allez vous la jouer solo ?
21: Non, non, on a ramené l'équipe.
0: Bon, d'accord. Alors, il va falloir partager le gain si jamais vous brillez. Cela dit, eh bien, en face de vous, vous avez quand même deux concurrents qui vous toisent du regard en espérant que vous ne les détrôniez pas. Il s'agit de Lucas et de Sandrine. Bonjour.
22: Bonjour.
0: Vous avez tous les deux fait 4 en équipe ou pas.

0: Et j'ai un questionnaire des mots qui commencent par la lettre A.
1: Le dernier, les mots qui commencent par la lettre A.
0: Alors attention, ça peut être un peu piégeux, mais si vous savez ce que vous voulez, vous m'avez l'air pleine d'aplomb, ça peut passer. Très bien, une minute pour répondre à 10 questions sur ce thème, des mots commençant par la lettre A. Si vous butez sur une question, vous dites « je passe » et on y revient s'il nous reste du temps à la fin du questionnaire. Le score abattrait de 4. Êtes-vous prête ?
1: Oui.
0: Puis autour, ils sont prêts ?
1: Oui.
0: Alors feu, gaz, bonne chance.
1: Merci.
0: Quelle plante aromatique est surnommée faux anis ou fenouil bâtard ?
1: Annette.
0: Comment s'appelle le dard des insectes comme l'abeille ou la guêpe ?
1: Passe.
0: Quel bois précieux de couleur rouge-brun est très utilisé pour fabriquer des meubles ?
1: L'acajou.
0: En chirurgie, quel terme désigne l'acte consistant à retirer partiellement ou totalement un organe ?
1: Ablation.
0: Quel mot désigne un jeune poisson juste après l'éclosion de l'œuf ?
1: Passe.
0: Comment appelle-t-on le fond des océans à plus de 2000 mètres de profondeur ?
1: Abyssal, les abysses.
0: En musique, si vous détaillez un accord en épelant chaque note, vous faites un...
1: A cappella.
0: Comment se nomme le poinçon de fer servant à percer et coudre le cuir ?
1: Passe.
0: Qu'est-ce qu'un privilège réservé à quelqu'un ou un groupe de personnes ?
1: Passe.
0: Quel verbe s'utilise quand on annule officiellement une loi ?
1: Ouais, non, passe.
0: Comment s'appelle le dard des insectes comme l'abeille ou la guêpe ?
1: Oh
0: non. Eh ben voilà, vous êtes arrivé au bout, tout juste. Mais est-ce que vous avez fait suffisamment de points ? Eh bien,
1: je
0: ça.
1: Ne crois pas.
0: On va corriger, on ne sait pas. La plante aromatique surnommée faux anis ou fenouil bâtard, c'est l'aneth. C'est une bonne réponse. Ne me dites pas qu'on dit ins en allemand, ça ne comptera pas. Comment s'appelle le dard des insectes comme l'abeille ou la guêpe ? C'est l'aiguillon.
1: Oh là là.
0: Ça commence déjà à râler là. Quel bois précieux de couleur rouge-brun très utilisé pour fabriquer des meubles ? L'acajou, c'est juste, bien joué. C'est bel et bien l'ablation, ce terme qui désigne l'acte de retirer partiellement ou totalement un organe. Un jeune poisson, juste après l'éclosion de l'œuf, ça s'appelle un alevin.
1: Mais oui.
0: Et voilà, ça se tape la tête contre les murs. Le fond des océans a plus de 2000 mètres de profondeur. Les abysses, vous êtes parti sur abyssal, c'est la même racine, on sait de quoi on parle. Donc on attendait effectivement ça, c'est une bonne réponse, je vous la compte juste. En musique, si vous détaillez un accord en épelant chaque note, vous faites non pas un a cappella, mais vous faites un arpège.
1: Ok.
0: Le poinçon de fer servant à percer et coudre le cuir, ça s'appelle l'haleine. Un privilège réservé à quelqu'un ou un groupe de personnes, c'est l'apanage. Et oui, c'est ça la difficulté avec ces mots qui commencent par la lettre A ou par une lettre en particulier, c'est que souvent on va chercher des mots un peu tordus. L'apanage.
1: Moi,
0: on utilise souvent l'expression l'apanage des justes d'ailleurs, si besoin. Quel verbe s'utilise enfin quand on annule officiellement une loi ? Il s'agit d'abroger une loi. Vous faites 4 points !
1: Eh bien, encore.
0: Eh bien, Lucas et Sandrine, dis donc, ça va être la finale ?
2: Oui.
0: Comment qu'on fait dans ces cas-là ? C'est très simple, je vous pose une question, la même pour tous les trois. Et c'est une réponse, c'est une question qui demande une réponse chiffrée, une valeur. À vous d'être le plus proche de la bonne réponse pour l'emporter. Inutile de sortir ChatGPT, c'est des questions trop tordues, il n'y arrive pas, on a vérifié. Est-ce que vous êtes prêtes et prêts pour briller, sachant que, ma chère Naïs, comme vous êtes la dernière arrivée, vous répondrez en premier, suivi de Lucas et puis de Sandrine. Voilà, si on joue plus tôt dans la semaine et puis qu'on brille un peu plus tôt, ça donne aussi ce petit avantage en cas d'égalité, de pouvoir attendre la réponse des autres. Est-ce qu'on est prêt de chaque côté ? Essayez de répondre assez rapidement.
2: Oui.
0: Alors, la question est la suivante. Attention. Combien de lingots d'or standard peut-on mettre au maximum dans le coffre d'une Smart Fortwo ?
1: Oh.
0: Votre réponse, Naïs.
1: Allez, 200.
0: Mon cher Lucas.
3: Je

0: dirais 1000.
1: 1000.
2: Mais t'es fou.
1: Ma chère Sandrine.
2: 201.
1: 201, vous vous situez pile entre les deux, mais en se disant c'est un petit peu plus que 200. Eh bien, la réponse, c'était 5019. C'est de chez, du côté de Lucas qu'on est le plus proche, visiblement.
2: Ça va. Super. Bravo Lucas. Bravo Lucas.
1: Alors malheureusement Naïs, ce sera pas pour vous, mais vous repasserez à l'occasion. Et puis Sandrine, c'est pareil, il faudra revenir pour retenter votre chance et briller davantage. Merci d'avoir joué avec nous,
2: oui,
1: toutes les deux.
2: Avec plaisir, merci.
3: Avec grand plaisir.
1: Bonne journée,
2: merci,
1: au revoir.
2: Bonne journée. Au revoir. Au revoir.
1: Mon cher Lucas, vous allez pouvoir régaler l'équipe.
4: C'est surtout pour une de mes collègues qui s'appelle Suzy.
1: Qui s'appelle
4: Suzanne.
1: D'accord. Eh ben, Suzanne, vous allez pouvoir vous régaler avec ce cadeau gagné d'arrache-pied par votre collègue et bien sûr, je pense, ceux qui vous entourent. Donc, félicitations et profitez-en bien de ce bon de 100 francs dans les stations Jubin. Mon cher Lucas, eh bien, on vous retrouvera dans un futur pas si proche, mais vous reviendrez à l'occasion.
4: Oui. Pas de soucis.
1: Alors, vous souhaite une bonne journée.
4: Merci à vous aussi.
1: Bon week-end, tout ça, tout ça.
4: Bon week-end.
1: Au revoir. Et voilà, le Presse Citron a désigné sa gagnante, son gagnant, pardon, c'est Lucas. Les autres, vous pouvez venir dès la semaine prochaine. On remettra ça lundi aux alentours de 11h45.
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6: David et Rousseau est un grand passionné de cuisine que vous retrouvez notamment sur Instagram et sur sa chaîne davide.cookingpassion. Aujourd'hui, il nous propose une belle petite recette qui vient de Sicile. C'est le risotto à la norme.
7: À la base, ça serait plutôt des pâtes à la norma. C'est la recette traditionnelle en Sicile. Et j'ai essayé de la revisiter en mode risotto. Et je vais essayer de vous la proposer aujourd'hui.
6: La particularité de cette belle recette, c'est qu'elle va nous emmener dans le sud, notamment avec quelques cubes d'aubergine.
7: Voilà, du coup pour la recette, on démarre avec une poêle dans laquelle on va verser pas mal d'huile d'olive, parce que les aubergines aiment bien l'huile d'olive. Mais
8: l'important, elle pompe l'huile d'olive.
7: Exactement, elle pompe l'huile d'olive et l'important c'est vraiment qu'on les colore suffisamment, qu'elles soient bien dorées. Et donc là, ce qu'on peut faire, c'est couper vraiment en gros cubes, d'un centimètre cube. Mm-hmm. Et justement, une fois qu'ils ont bien coloré dans l'huile, on peut les retirer du feu. Et dans la même poêle, on vient rajouter à nouveau un filet d'huile d'olive. On vient ajouter une à deux gousses d'ail, un à deux oignons émincés. On fait bien colorer le tout. Et ensuite, on vient ajouter de la tomate. En général, j'utilise une passata, par exemple une grande bouteille de passata. On peut ajouter aussi un tout petit peu de concentré de tomate pour amener encore un peu plus de goût. Et là, important, on rajoute également quelques feuilles de basilic. Et on fait cuire le tout avec un couvercle pendant quelques minutes. Ensuite, on prend notre risotto et on vient directement le plonger dans cette belle sauce de tomates et on va le faire cuire tranquillement à feu moyen fort jusqu'à ce que le jus se retire au fur et à mesure et à chaque fois qu'il le faut, on vient ajouter de l'eau. Pas besoin d'ajouter forcément du bouillon, hein, on parle juste de l'eau bouillante parce qu'on va corriger notre assaisonnement au fur et à mesure avec sel et poivre si nécessaire.
8: Ce sont les aubergines et l'huile et tout ce qu'on a préparé auparavant qui va donner l'onctuosité à ce risotto.
7: Exactement. Voilà, donc la cuisson, c'est en général une quinzaine de minutes. Hein. C'est important de bien surveiller que ça ne s'accroche pas au fond et puis qu'on ait à chaque fois suffisamment d'eau pour continuer notre cuisson. Et une fois que notre risotto est cuit, on le place hors du feu. Et là, on vient rajouter nos aubergines. On ajoute un bon filet d'huile d'olive. Et on va procéder à ce qu'on appelle la mantecatura d'un risotto, c'est-à-dire la finition d'un risotto. Pour un risotto classique, c'est en général beurre et parmesan. Là, puisqu'on a déjà pas mal de matière grasse à travers l'huile et les aubergines, on vient juste faire ça avec du parmesan, par exemple. Une fois notre parmesan ajouté, on vient également remettre nos aubergines à l'intérieur. On mélange bien le tout et on laisse reposer quelques minutes avant de déguster.
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0: Notre adolescent désire un iPhone alors que toute la famille est sur Android. Stéphane Corr, vous êtes spécialiste des questions numériques et formateur. Est-ce que les deux écosystèmes sont compatibles ?
3: Alors, pas tant que ça, parce que finalement, il y a une asymétrie dans ces écosystèmes. Apple et Google ne conservent pas leurs outils de contrôle pour se parler. Ils sont, bien sûr, dans des approches qui sont différentes. Et donc, ce qui fonctionne très bien sur Android ne fonctionnera pas forcément très bien sur un iPhone, même si l'application peut être installée. Une application, par exemple, comme Google Family, qui est faite pour Android, ne va pas forcément s'installer nativement avec toutes ses fonctionnalités sur un iPhone. Mais d'un autre côté, un iPhone a aussi son propre écosystème de contrôle, de vérification du temps d'écran et de l'utilisation du périphérique.
0: Mais la vraie question qu'on se pose, c'est que faut-il faire à la place des parents ? Est-ce qu'on oblige son enfant à se mettre sur Android ou est-ce qu'on accepte l'iPhone et tous les inconvénients qui vont avec ?
3: Alors, c'est une discussion. Voilà. On doit essayer de voir avec son enfant pourquoi est-ce qu'il veut un iPhone ? Est-ce qu'il veut un iPhone parce que simplement ses potes ont un iPhone ?
0: Ce qui est souvent le cas.
3: Voilà, ce qui est souvent le cas. Ou est-ce qu'il y a des raisons fondées pour son choix, qui définissent son choix ? Donc voilà, je crois qu'il y a une discussion à avoir au sein de l'espace familiale, de voir les pour et les contre, mais attention aussi, ce n'est pas la fonction de contrôle parental qui doit réguler le choix final du périphérique non plus.
0: Et pourtant, les parents se doivent de contrôler les temps d'écran et ce genre de choses, non ?
3: Les parents se doivent de superviser l'utilisation des périphériques qui sont somme toute complexes. Je le rappelle aussi que l'idéal, quand l'enfant n'a pas encore un smartphone dans les mains, c'est de lui faire écrire un peu une sorte de charte qui va définir un peu les usages qu'il prévoit de faire de l'outil et la manière dont il comprend. Parce que il faut comprendre non seulement l'outil lui-même, son fonctionnement, le traitement des données, la sécurité. Et après, dans les usages, pour le parent, il faut créer des rendez-vous avec lesquels, dans lesquels on va discuter avec l'enfant de son usage. Donc l'outil ne remplace pas la conversation, le contrôle technique donne une impression parfois de fausse sécurité. Puis surtout sur le temps d'écran, récemment, nos amis français, l'Observatoire français des drogues et des tendances addictives, a bousculé la croyance que le temps d'écran est une donnée suffisamment fiable parce que justement, ça ne permet pas de contrôler les conséquences nocives de consommation numérique chez les enfants. Et ce que préconise ce rapport, c'est plutôt de mesurer le nombre de déverrouillages qui peut témoigner d'un effet d'hypervigilance ou encore le basculement incessant d'une application à une autre. Donc voilà, mais revenir en fait en disant le temps d'écran, il est composé d'une multitude d'activités qui peuvent être pédagogiques, informatives, qui peuvent être ludiques ou simplement du scrolling. Et donc il faut évaluer quel est ce temps. Puis au final, il faut faire prendre conscience à l'enfant de l'importance de maîtriser cet outil et son temps pour ne pas qu'il soit maîtrisé par la technologie en essayant d'évaluer avec lui est-ce que, par exemple, quand il a des rendez-vous, est-ce qu'il arrive à se dégager de son smartphone ? Est-ce qu'il arrive à prendre conscience que c'est le moment de se rendre à ce rendez-vous ? Et c'est sur ces points-là qu'il faut être extrêmement vigilant pour lui faire prendre conscience que, par exemple, son usage du smartphone ne doit pas déborder sur des activités qu'il avait prévu de faire et au détriment de celle-ci.
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1: Aujourd'hui, pour débuter cette nouvelle salve de Presse Citron, nous jouons avec Hélène. Bonjour Hélène.
9: Bonjour.
1: Hélène qui est là pour la première fois au Presse Citron. Pas trop intimidée ?
9: Un petit peu, mais on va essayer de gérer ça.
1: La déco vous plaît, ça va, c'est bien organisé, qu'est-ce que vous en pensez ?
9: Ça me paraît parfait.
1: Ah ben, bienvenue, en plus vous êtes accompagné de vos jeunes qui sont prêts à vous épauler si besoin.
9: Voilà, il y a même mon mari qui s'est joint à nous.
1: Oh là là, la ribambelle totale, donc on espère pour vous que vous allez faire un bon score.
9: Voilà, que ce ne soit pas la honte totale.
1: Alors, honte, on n'a jamais honte, on a déjà eu des zéro points, c'est pas grave, on apprend, puis on n'est pas obligé de tout savoir non plus. Et puis, puis ça donne envie aussi aux gens qui voilà, se disent « Ah, mais moi, je suis pas très fort, justement, qui sont un peu comme vous, de jouer et puis de tenter leur chance, parce qu'on ne sait jamais. » Donc, j'ai devant moi 3 questionnaires de culture générale. Vous choisissez celui qui vous semble le plus accessible. J'ai un questionnaire qui s'appelle « Sorcière » au pluriel. Donc, c'est sur les sorcières, visiblement. Un questionnaire relatif à l'Irlande. Quel beau pays. Et puis, un questionnaire autour du mot « or ». O-R comme l'or, le métal.
9: Oui, alors je pense qu'on va prendre le dernier plutôt, parce qu'il y a vraiment des sorcières.
1: Non, pas trop.
9: Pas trop.
1: Après, vous savez, les thèmes spécifiques, des fois, c'est tellement spécifique que nous, on pose des questions qui sont assez accessibles pour un maximum de monde dans ce thème-là. Donc, des fois, ils sont plus faciles. Des fois, les gens se disent, finalement, il est facile ce questionnaire. Mais bon, vous choisissez pour cette première. Ok, vous êtes plus à l'aise avec le mot or. C'est parti pour une minute de questionnaire. 10 questions sur ce timing. Si vous butez sur l'une d'entre elles, n'hésitez pas à dire je passe et on revient à la question si on a du temps à la fin du questionnaire. Est-ce que vous êtes prête?
9: Oui.
1: Alors moi, je vais juste prendre un stylo, si vous permettez. Parce qu'il faut que je mette des coches, donc voilà, c'est moi qui ne suis pas prêt. Alors voilà, c'est bon. On est équipé, le stylo est là, il écrit. Non, oui, c'est bon. Une minute devant vous, ma chère Hélène, pour cette grande première. Bien du courage, amusez-vous bien, et on est parti. Quelle récompense créée en 56 est décernée chaque année au meilleur footballeur du monde ?
9: Le Ballon d'Or.
1: Dans quel film retrouve-t-on la célèbre réplique « Il est l'or, mon seigneur »
9: C'est avec De Funès et Yves Montand. Je passe. Pour...
1: Quel roi de la mythologie grecque transformait tout ce qu'il touchait en or ?
9: Je passe.
1: Comment se nomme la récompense du cinéma américain présentée par une statuette dorée ?
9: Les Oscars.
1: Quel est le nombre de carats correspondant à de l'or pur ?
9: 18.
1: Selon l'expression, le silence est d'or, mais que vaut la parole ?
9: L'argent.
1: Quelle célèbre période historique est évoquée dans un film de Charlie Chaplin sorti en 1925 ?
9: L'âge d'or.
1: Dans le film Le Seigneur des Anneaux, quel objet en or est au cœur de l'intrigue principale ?
9: L'anneau.
1: Quel est le nom du prix principal décerné au festival du film de Berlin ?
9: Léopardo.
1: Quelle aventure de Tata se déroule au Kemed, un pays imaginaire du Moyen-Orient ? C'était Tintin au pays de l'or noir. Vous l'auriez eu ?
9: Non.
1: Ok. Bon, alors, pas de regret sur celle-là. Pour le reste, ça, sinon, ça va ?
9: Ça va, ça va. Bien.
1: C'est tendu, hein ?
9: Oui, c'est... Voilà.
1: Voilà.
9: Pas super simple, mais...
1: Après, c'était pas le plus facile des questionnaires, effectivement, mais sait-on jamais. On va voir ce que ça dit. La récompense créée en 56, décernée à chaque année au meilleur footballeur du monde, le Ballon d'Or, c'est correct, bien joué. Ce film dans lequel on entend la réplique « Il est l'or, monseigneur !» Et oui, Yves Montand qui s'adresse à son chef, le l'avare, incarné par Louis de Funès, c'est « La folie des grandeurs ».
9: Ah oui, voilà.
1: Le roi de la mythologie grecque qui transformait tout ce qu'il touchait en or, c'était Midas. Comment se nomme la récompense du cinéma américain représentée par une statuette dorée, l'Oscar ? Bien joué, c'était une bonne réponse. Le nombre de carats auquel correspond de l'or pur, on avait dit 18 carats, non, c'est 24 carats. Voilà, 24, on dit que c'est de l'or pur, après même si c'est pas tout à 100% de l'or, mais là on le considère comme de l'or pur en bijouterie. Le silence est d'or, la parole est d'argent, c'est une bonne réponse aussi. La célèbre période historique qui est évoquée dans un film de Charlie Chaplin sorti en 1925, on parle de la ruée vers l'or. Pas de l'âge d'or, mais la ruée vers l'or, qui était une autre ambiance. Dans le film Le Seigneur des Anneaux, quel objet en or est au cœur de l'intrigue ? Vous m'avez dit l'anneau, c'était l'anneau unique, mais c'est correct, donc tout va bien. Bonne réponse. Et puis, le nom du prix principal décerné au festival du film de Berlin, vous me dites le Léopard. Et non, il s'agissait de l'Ours d'Or à Berlin.
9: Oui, Léopard, c'est à Locarno. Hein.
1: Exactement, vous avez tout compris.
9: J'ai mal été aiguillée.
1: Ben voilà, c'est dans le stress, machin, on va vers des références. Et puis, c'est aussi des fois, il y a quelques pièges où on se fait un peu surprendre, mais c'est le jeu. Et puis, vous faites quand même un très honorable 4 points. Ça peut passer, il faut un peu de chance, mais ça peut passer. Donc, vous n'avez pas du tout à rougir, ma chère Hélène, bravo.
9: Ah, Très bien, tant mieux.
1: En fait, gagner ou perdre, vous vous en fichez un peu, il ne faut juste pas avoir trop l'air bête, c'est ça si j'ai bien compris.
9: Ah, mais c'est ma meilleure amie qui joue de temps à autre et elle est très forte. Ça me met la pression.
1: Mais non, mais arrêtez de vous comparer. Et prenez du plaisir à venir jouer, à tenter votre chance et puis voilà. D'ailleurs, vous me direz
9: le nom. Merci beaucoup pour l'accueil.
1: Avec grand plaisir, vous me direz le nom de votre copine, comme ça on la coupera un petit peu du téléphone.
9: D'accord.
1: Je rigole. Hélène, on vous souhaite une bonne journée, un bon appétit et peut-être à vendredi.
9: Ça marche, d'accord. Merci, bonne journée à vous aussi.
1: Au revoir.
9: Au revoir.
1: Et voilà, le décor est planté pour cette semaine. Le score à battre est désormais de 4. On vous attend demain vers 11h45 pour tenter votre chance.
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1: Et j'ai le plaisir d'accueillir Oscar pour jouer avec nous aujourd'hui. Bonjour Oscar.
10: Bonjour.
1: Oscar qui est parti se faire une petite semaine au Grison. Pas tout seul, hein ?
10: Non, avec ma femme.
1: D'accord, donc vous êtes là sur la route.
10: Exactement, oui, celle qui conduit.
1: Bon, c'est très bien. En plus, vous aurez la tête à la réflexion. Après, si elle veut jouer et répondre, il n'y a pas de souci. Mais qu'elle garde quand même les yeux sur la route, on ne sait jamais.
10: Oui, non, elle garde les yeux sur la route. On est prudent.
1: Très bien. Bon, en attendant d'affronter les chemins alpins, vous affrontez le Presse Citron. J'ai devant moi 3 questionnaires de culture générale sur des thèmes différents. Vous me dites celui qui vous parle le plus. J'ai un questionnaire sur des guitaristes. Célèbre évidemment. J'ai un questionnaire sur les îles de la Méditerranée et j'ai un questionnaire relatif aux vacances. Tiens donc. Les vacances, les îles de la mer Méditerranée ou les guitaristes?
10: On va prendre les vacances.
1: Ça part sur un questionnaire relatif aux vacances. Une minute pour répondre à 10 questions sur ce thème. Si vous butez sur une question, vous pouvez dire « je passe » et on y revient s'il nous reste du temps à la fin du questionnaire. Le score à battre est de 4. Est-ce que vous êtes prêt?
10: Oui, je suis prêt.
1: Alors en route. Quel pays d'Afrique du Nord est prisé des touristes pour ses plages et ses médinas, notamment à Djerba?
10: La Tunisie.
1: Comment est surnommée l'autoroute française A7, très empruntée pendant les vacances?
10: L'autoroute du soleil.
1: Quelles chansons écrites et interprétées en 66 par Pierre Perret est son premier grand succès?
10: Les jolies colonies de vacances.
1: Comment se nomme le village club de vacances développé par Gilbert Trigano dans les années 50?
10: Passe.
1: Quel pays scandinave est réputé pour ses fjords et ses cabanes de vacances en bois appelées Hitter?
10: L'Islande.
1: À quel chanteur doit-on le titre Les vacances au bord de la mer?
10: Passe.
1: Quelle île des Baléares est connue pour ses plages festives et attire beaucoup de vacanciers?
10: Passe.
1: Qui a réalisé et incarné Monsieur Hulot dans le film Les vacances de Monsieur Hulot?
10: Oh, passe.
1: Quel est le nom du train mythique de luxe qui permettait de voyager de Paris à Istanbul?
10: L'Orient Express.
1: Comment se nomme l'activité nautique qui consiste à rester debout sur une planche en ramant avec une pagaie?
10: Le paddle.
1: Sur le fil, mais il est passé le paddle, bien joué. Si vous m'aviez répondu le stand-up paddle, ça aurait été correct aussi. On met des fois la distinction pour le distinguer de son homonyme, le paddle, qui consiste à faire une sorte de tennis squash, qui est très populaire aussi.
10: Ah oui, c'est juste, ouais.
1: Donc, mais c'est tout à fait correct, bonne réponse, le paddle. Pour le reste, on va voir si vous vous mettez bien pour les vacances. Un pays d'Afrique du Nord prisé des touristes, notamment à Djerba. Eh bien, c'est la Tunisie. Bonne réponse, ça commence bien. La 7 autoroute française est effectivement appelée l'autoroute du soleil. C'est une bonne réponse. Pierre Perret en 66 a effectivement chanté les jolies colonies de vacances. Merci papa, merci maman. Gilbert Trigano a développé un concept de village club de vacances qui s'appelle le Club Med, tout simplement.
10: Ah ben. Oui.
1: Et voilà, vous êtes passé par-dessus malheureusement. Les cabanes de vacances en bois appelées Hitter, vous m'avez dit l'Islande, c'est l'autre côté, c'est la Norvège.
10: Ah mince.
1: Les vacances au bord de la mer est une chanson qui était interprétée par Michel Jonas.
10: D'accord.
1: Cette île des Baléares, connue pour ses plages festives qui attirent beaucoup de vacanciers, Ibiza.
10: Ok.
1: Les vacances de Monsieur Hulot étaient incarnées pour le rôle principal par Jacques Tati.
10: J'aurais et pas su.
1: Enfin, le nom du train mythique de luxe qui permettait de voyager de Paris à Istanbul, l'Orient Express, c'est juste aussi, ça vous fait 5 points.
10: Magnifique.
1: Et vous prenez la tête, donc vous êtes susceptible qu'on vous appelle vendredi à ces heures-là pour la finale. Vous serez disponible ou vous serez en train de vous faire courser par un ours?
10: Non, j'espère que je serai disponible. Si vraiment je joue pas l'ours.
1: Ouais, bah oui, il n'y a pas de problème, on jouera avec l'ours. Bravo à vous et peut-être à vendredi pour la finale.
10: Eh ben merci, on espère.
1: Et bonne journée. D'ici là, bonne route et puis bon séjour.
10: Merci beaucoup, c'est gentil. Au revoir.
1: Au revoir, bonne journée. Le Presse-Citron, ça monte. Désormais, le score à battre est de 5. Vous aurez votre chance demain. On jouera vers 11h45, mais vous pourrez déjà vous inscrire à partir de 11h demain matin. Mettre votre petit nom dans l'urne, comme ça, eh bien, on fera un tirage au sort parmi les personnes qui veulent jouer avec nous. Ça permet de brasser un petit peu les participantes et participants. Donc, tentez votre chance demain par inscription à partir de 11h sur rgb.ch/citron.
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1: La bête est là, elle est sortie de sa cave et prêt à vous dévorer, le Presse-Citron. Et pour la défier, une chevalière de premier ordre, Rachel Première. Bonjour Rachel.
11: Bonjour.
1: On essaie d'y mettre un peu les formes, c'est votre première, voilà, donc on fait sonner un peu le clairon et puis on enjolive un peu les choses.
11: Mais c'est parfait.
1: Une première pour vous dans ce Presse-Citron, comment vous vous sentez ?
11: Un peu stressé.
1: Ouais, c'est normal. Mais vous allez voir, ça va très bien se passer. Et puis, une fois que vous avez joué une première fois, ensuite, faut surtout ne pas sombrer dans une addiction, parce qu'il y en a beaucoup qui sont dans cette addiction de vouloir jouer toujours.
11: Mais ça, alors, il y a plus grave.
1: Il y a plus grave, il y a nettement plus grave, effectivement. Alors, j'ai devant moi 3 questionnaires de culture générale. À vous de choisir le thème qui vous convient le mieux. J'ai un questionnaire sur le sport, j'ai un questionnaire sur l'accordéon et j'ai un questionnaire sur les fleurs.
11: Ouh là là, j'aurais dû avoir ma maman avec moi alors.
1: Ben écoutez, si vous voulez, on la rappelle. Hein.
11: Ouais, pourquoi pas.
1: Fleurs, accordéon ou sport?
11: Allons-y sur le sport.
1: D'accord. C'est vrai, pas très fleurs, pas très accordéon.
11: Ma maman fait de l'accordéon, mais c'est pas vraiment ma tasse de thé. Mais c'est pas la
1: oui, là, elle vous entend certainement, puis elle est en train de se dire, ben voilà ma fille, ça t'apprendra. Moi j'ai essayé de t'inculquer voilà, quelque chose de noble, t'en as fait qu'à ta tête, et ben voilà, aujourd'hui c'est pour ta pomme.
11: Ben voilà.
1: Écoutez vos parents. Bon, ben on y va avec le sport, en espérant que vous ne le regrettiez pas et que vous ne vous fassiez pas trop blâmer par votre maman. Une minute pour répondre à 10 questions sur le sport. Si vous butez sur une question, vous pouvez dire « je passe ». On revient à la question s'il nous reste du temps à la fin du questionnaire. Faut pas trop tarder parce qu'une minute, ça passe très vite. Le score à battre est de 5, je l'ai dit. Est-ce que vous êtes prête, Rachel ?
11: Oui, je suis prête.
1: Alors, on y va. Quel est le seul pays à avoir participé à toutes les coupes du monde de football ?
11: La France.
1: Créée en 1900, quelle compétition masculine de tennis oppose des nations dans un format par équipe ?
11: Wimbledon.
1: En escrime, quelle arme est la plus légère et souvent utilisée par les débutants ?
11: Je passe.
1: Dans quel sport utilise-t-on le terme birdie ?
11: Je passe.
1: Quelle ville accueillera les Jeux Olympiques d'été en 2028 ?
11: Je passe.
1: Comment est aussi appelée la boxe anglaise ?
11: Je passe.
1: Dans quel sport réalise-t-on une figure appelée flip-flap ?
11: La gymnastique.
1: Quel est le surnom de l'équipe nationale de rugby de Nouvelle-Zélande ?
11: Je passe.
1: Qui a créé le Rallye Dakar en 1978 ?
11: Je passe.
1: En Formule 1, quel drapeau annonce la fin de la course ?
11: Dans le début, jaune.
1: J'ai même pas eu le temps de reprendre les questions, on est arrivé au bout.
11: Ouais.
1: Vous avez beaucoup passé, vous avez passé un bon moment.
11: Ah ouais, moi j'ai passé un bon moment à passer, oui.
1: Très bien. Il y a eu quelques réponses quand même, on va voir si elles étaient correctes et voir un peu où vous en êtes. Sinon, de manière générale, c'est allé.
11: Oui,
12: Oui, oui, c'est allez.
1: Un peu stressé au début. J'imagine. Puis après, voilà, on commence un petit peu à passer beaucoup. Puis on se dit, oh là là, j'espère que personne m'écoute.
12: C'est pas très grave.
1: Non. Alors, le seul pays à avoir participé à toutes les coupes du monde de football, sans exception, ce n'est pas la France, c'est le Brésil. Créée en 1900, la compétition masculine de tennis qui oppose des nations dans un format par équipe, c'est la Coupe Davis.
12: Ah ben voilà.
1: Eh oui.
12: J'avais
1: en escrime, l'arme la plus légère, souvent utilisée par les débutants, c'est le fleuret. Le terme birdie est utilisé au golf. C'est pour indiquer un trou qu'on aurait fait en moins d'un enfin en, pas en moins d'un coup, mais...
12: Ah, ben oui, en jouant à la Switch, c'est vrai, on entend.
1: Eh ben voilà, ben birdie, ça vient voilà. Du golf. C'est quand on fait un coup de moins que ce qui est préconisé pour un trou. Ouais. La ville qui accueillera les Jeux Olympiques d'été en 2028, on leur a passé le flambeau, enfin les Français leur ont passé le flambeau cet été, c'est Los Angeles. La boxe anglaise est aussi appelée le noble art. Bon, ça, c'est pas moi qui l'ai choisi, mais voilà, on l'appelait et on l'appelle toujours le noble art. Ouais. Dans le sport, dans quel sport fait-on une figure qui s'appelle le flip-flap? On m'a dit la gymnastique, c'est correct. Plus exactement, la gymnastique artistique. Vous avez sauvé l'honneur. Le surnom de l'équipe nationale de rugby de Nouvelle-Zélande, c'est les All Blacks. C'est Thierry Sabine qui a créé le rallye Dakar, le Paris-Dakar, hein, en 1978. Et enfin, en Formule 1, le drapeau qui annonce la fin de la course, c'est le drapeau à damier. Le fameux...
12: Ah,
1: non, ça c'est vraiment c'est la fin qu'on met le drapeau à damier. Bon, voilà. Bah, un point.
12: Après, j'aurais dû avoir ma maman. Elle adore la Formule 1. La prochaine fois, je joue avec elle.
1: Écoutez, vous êtes avertis pour la prochaine fois. Vous savez comment vous préparer, voilà. Ce qui vous attend. Pour une première, il n'y a pas à rougir. Au moins, vous avez fait un point. Oui. Vous avez sauvé l'honneur. On espère vous revoir bientôt, Rachel.
12: Oui, avec plaisir.
1: C'est parfait. On vous souhaite une bonne journée. Au revoir.
12: Merci à vous aussi. Au revoir.
1: Le Pré-Citron ne bouge pas, le score du Pré-Citron ne bouge pas, il est toujours à 5. Vous aurez encore votre chance demain et vendredi pour essayer de le battre et remporter les 100 francs en billets à gratter Swisslos.
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1: Et aujourd'hui, nous allons jouer avec Joël. Bonjour Joël.
14: Bonjour.
1: Joël et sa fille Méline, c'est ça?
14: Oui, exactement, c'est ça. Vous avez bien vu.
1: Qui vont affronter le terrible Presse Citron devant vous. Trois questionnaires de culture générale avec des thèmes que vous allez pouvoir plus ou moins choisir. Comment vous vous sentez pour ce petit défi du jour?
14: Mais je me sens assez bien.
1: Allez. À l'aise, oh, blaise, comme on dit. Hein.
14: Voilà, exactement.
1: En plus, vous avez gagné au mois de janvier, vous.
14: Oui, exactement, c'est juste. Donc, bon. Il fallait attendre les 6 mois et puis voilà.
1: Oui, parce qu'on est bloqué pendant 6 mois pour permettre à beaucoup d'autres personnes de jouer parce qu'on est vraiment victime de notre succès. Donc voilà, combien vous avez gagné au grattage, si je puis me permettre?
14: Mais c'est plus une soixantaine de francs, je crois.
1: Soixantaine de francs, c'est pas mal.
14: Ouais, quand même.
1: Bon, écoutez, on espère que cette fois-ci, ça passe une fois de plus, puis que vous pourrez, pourquoi pas, doubler la mise. Mais pour l'heure, vous devez donc choisir le questionnaire et affronter les 10 questions du Pré-Citron. J'ai un questionnaire sur les cours d'eau et les lacs de Suisse. J'ai un questionnaire sur les pommes. Et j'ai un questionnaire sur les boissons.
14: Ouais, je crois qu'on va essayer de prendre les cours d'eau et les lacs de Suisse.
1: Les cours d'eau et les lacs de Suisse, vous ne voulez pas boire la tasse avec les boissons. Et les pommes, ce sera pour les tartes.
14: Voilà.
1: Une minute pour répondre à 10 questions sur ce thème des cours d'eau et lacs de Suisse. Si vous butez sur une question, vous dites « je passe ». On y revient s'il nous reste du temps à la fin du questionnaire. Le score à battre est de 5. Est-ce que vous êtes prête?
14: Oui, je suis prête.
1: Alors, en avant Guingamp.
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1: Quelle rivière jurassienne passe dans le village de Saint-Ursanne?
14: Le Doubs.
1: Sur quel lac se trouve l'île d'Ogoz?
14: Le lac des Gruyères.
1: Quel est le bassin versant le plus étendu en Suisse?
14: Le Savir, quoi, ça. Le passe.
1: Dans quel canton la rivière Inn prend-elle sa source?
14: Les Grisons.
1: Quel est le lac le plus profond de Suisse?
14: Le lac de Brienz.
1: Avec la Suisse, quels sont les deux autres pays qui se partagent les rives du lac de Constance?
14: L'Autriche et l'Allemagne.
1: Quelle rivière passant à Fribourg est un affluent de l'Aar?
14: La Sarine.
1: De quel fleuve italien la rivière le Tessin est-elle un affluent?
14: Je passe.
1: À quelle rivière vaudoise Jean Villard a-t-il dédié un poème?
14: La Venoge.
1: Comment s'appelle la rivière traversant le vallon de Saint-Imier?
14: La Suze.
1: Quel est le bassin versant le plus étendu en Suisse?
14: Le Léman, mais je sais pas, j'ai pas compris cette question. Je sais pas ce que ça veut dire, le bassin...
1: Versant. Oui, qu'est-ce qu'un bassin versant? Eh bien, une petite cour. Un bassin versant, c'est en fait un bassin, une rivière ou un fleuve dans lequel se déversent toutes les rivières d'une région ou d'une zone. Ah. Et en Suisse romande, on a deux grands bassins versants. Il y a le Rhône et le Rhin. Et c'est le Rhin.
14: Ah bon? Ok, ou alors j'aurais pas pu répondre. Alors j'avais pas vraiment compris la question. Je savais pas du tout ce que c'était. Donc,
1: eh voilà, bien, désormais, vous savez ce que c'est qu'un bassin versant. C'est où se retrouvent toutes les. C'est le point de rencontre de toutes les rivières, en fait, si on veut bien.
14: Ok. Comme ça, c'est plus clair pour moi.
1: Voilà. J'aurais dû le dire comme ça.
14: Ah bah ouais. Mais je suis pas sûre que vous aurez réussi à répondre.
1: Le problème, c'est que si je vous avais expliqué ça, on aurait perdu encore 8 jours de plus sur le questionnaire. Ça aurait été compliqué.
14: Ouais, effectivement, ça.
1: On va voir ce qu'il en est du reste de vos réponses pour voir un petit peu quel score vous avez fait au final. Ça commence avec cette rivière jurassienne qui passe dans le village de Saint-Ursanne. Vous avez dit le Doubs. C'est correct, bien sûr. Bonne réponse. Sur quel lac se trouve l'île d'Ogoz? Vous m'avez répondu le lac d'Agruyère. C'était un peu au petit bonheur la chance.
14: Non, non, je connais je vois tout à fait.
1: Eh bien, bien joué, effectivement.
14: Ma fille, elle y était hier, en plus.
1: Si les planètes s'alignent, ça va être difficile de vous battre. Le bassin versant, vous l'avez raté. Dans quel canton la rivière Inn prend-elle sa source? Vous m'avez dit au Grison. Vous y étiez pendant ces vacances?
14: Mais pas du tout, non, je sais pas du tout ce que c'est la rivière Inn, j'ai jamais entendu ça.
1: Ah bah c'est au Grison.
14: Bien joué. Ah bah dis donc.
1: Le lac le plus profond de Suisse, vous m'avez dit Brienz. Eh bien pas du tout, c'est le lac Majeur.
14: Ah, ok.
1: Lago Maggiore, 372 mètres de profondeur.
14: Ok, d'accord.
1: L'Allemagne et l'Autriche se partagent effectivement les rives du lac de Constance, c'est une bonne réponse. La rivière qui passe à Fribourg et affluent de l'Aar, c'est la Sarine, effectivement. Vous y êtes aussi allé en vacances, j'imagine?
14: Non, mais ça je sais.
1: Alors voilà, c'est juste de la culture générale.
14: Voilà, exactement.
1: Le fleuve italien dans lequel la rivière le Tessin se jette et est un affluent, c'est le Pô.
14: Ah, mais j'hésitais à dire ça, mais j'avais peur d'être complètement à côté de la plaque. Puis, parce que je sais qu'il y a mes autres enfants qui m'écoutent. Et puis du coup, je me suis dit, mais...
1: Ils habitent juste à côté.
14: C'est pas ça. Non, ils habitent pas à côté. Ils habitent où ils habitent. Mais le problème, c'est qu'ils vont vraiment... Donc j'ai pas osé dire le Pô, mais c'est celui que j'avais dans la tête.
1: On appelle ça des enfants ingrats.
14: Voilà, non, mais ça va. Bah, ils n'ont pas le courage de téléphoner en même temps.
1: Ouais, bah justement, vous avez votre fille à côté qui ne vous a pas beaucoup aidé, qui est en train de glousser. On a bien remarqué.
14: Exactement.
1: Alors, le poème de Jean Villard sur cette rivière vaudoise, m'a dit la Venoge, c'est juste. Très beau poème d'ailleurs. Oh, oui. Et si vous avez l'accent de la Broye, quelqu'un qui a un accent de la Broye qui vous le dit, c'est absolument magistral. Okay. Enfin, comment s'appelle la rivière qui traverse le vallon de Saint-Imier? Vous m'avez dit la Suze. Évidemment! Hein, c'est pas trop compliqué.
14: C'est facile, j'admire quand même.
1: 1, 2, 3, 4, 5, 6, 7 bonnes réponses. Bien, ça sent bon pour demain. On va vous appeler vers 11h45 pour la finale.
14: Ok, c'est cool.
1: Alors, profitez bien de vos enfants d'ici là. Hein, expliquez-leur la vie un peu.
14: Voilà, c'est ce que je ferai.
1: Et puis si vous remportez les billets à gratter, vous les regarderez dans les yeux en grattant chacun des billets, puis vous lui direz: regarde ta mère, respecte-la, respecte-la.
14: Ça c'est vrai.
1: Joël, à demain. Et puis bon après-midi d'ici là, au revoir.
14: Merci beaucoup, au revoir.
1: Ben voilà, le score à battre est désormais de 7 au Presse Citron. C'est des choses qui arrivent. Vous aurez votre chance demain vers 11h45.
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1: Et j'ai le plaisir de recevoir Myriam pour jouer avec nous aujourd'hui. Bonjour Myriam.
16: Bonjour Steve.
1: Prête pour le week-end?
16: Prête.
1: C'est vrai?
16: prête pour le presse citron.
1: Alors déjà, oui, effectivement, avant de penser au week-end, il faut déjà voir si on se casse pas trop les dents sur le presse citron. Et pour ça, eh bien, vous allez devoir batailler tout à l'heure. Et bah, face à vous, vous avez le score de 7 de Joël. Joël qui est avec nous. Bonjour Joël.
17: Bonjour.
1: La nuit a été calme, c'est bon, vous avez dormi?
17: Oui, pas de soucis. J'ai dormi.
1: Super. Du coup, ben, on vous laisse patienter le temps que Myriam fasse son œuvre. Et puis, on vous retrouve à la fin pour soit vous offrir les cadeaux, soit malheureusement vous les reprendre, ou éventuellement vous départager avec Myriam. Ça dépendra tout du score. À tout à l'heure, Joël.
17: À tout à l'heure et bonne chance à Myriam.
1: Myriam, avec tout le fair play de Joël, eh bien, j'ai devant moi 3 questionnaires de culture générale et vous allez choisir lequel de ces questionnaires vous convient le mieux. J'ai un questionnaire sur les ponts. Bon, c'est plutôt les ponts de dans la culture générale. Hein. Voilà, il y a plein de questions qui tournent autour des ponts célèbres ou que sais-je. Mais voilà, on parle de ponts. Il y a la littérature au cinéma. Voilà, ces textes qui sont devenus des films ou des séries. Et puis, il y a des pseudonymes de personnalités. Car oui, toutes les personnalités ne s'appellent pas par leur véritable prénom ou nom. Et on parlera de tout ça. Donc, c'est plutôt people, sinon ben, on a cette littérature au cinéma ou alors les ponts.
16: Bon ben voilà, ça va être people.
1: On part sur les people, des pseudonymes de personnalité, c'est ça?
16: Allez, oui.
1: Des pseudonymes de personnalité, 1 minute pour répondre à 10 questions sur ce thème. Si vous butez sur une question, vous dites je passe, on y revient s'il nous reste du temps à la fin du questionnaire. Le score à battre est de 7. Est-ce que vous êtes prête, Myriam?
16: Je suis prête.
1: Alors en piste. Le vrai citron. Quel est le vrai prénom du youtubeur français Squeezie?
16: Passe.
1: Sous quel pseudonyme est connue l'actrice américaine Norma Jean Baker?
16: Marilyn Monroe.
1: Quelle chanteuse française a pour nom de naissance Anne Pécher?
16: Louane.
1: Sous quel nom de scène la rappeuse Mélanie Georgiades a-t-elle reçu un disque d'or pour sa chanson La Boulette?
16: James.
1: Quel était le vrai prénom de la grande couturière Coco Chanel?
16: Le prénom Gabriel.
1: Sous quel pseudonyme était connu l'acteur et chanteur Yves Olivi, qui était le mari de Simone Signoret?
16: Yves Montand.
1: Quel nom de scène a choisi Paul David Hewson, leader d'un célèbre groupe irlandais?
16: Youtou.
1: Sous quel pseudonyme Claude Dotel a-t-il connu le succès avec le titre Kiss Me?
16: MC Solar.
1: Quelle comédienne française porte sur son état civil le nom de Sylvette Herry?
16: Au bout de la langue.
1: Est-ce que ce serait pas Miu Miu par hasard?
16: C'est ça.
1: Effectivement, c'était Miu Miu, il n'est pas revenu. Et c'est Coluche qui l'a affublé de ce nom-là, et lui qui trouvait que Sylvette Herry, c'était pas très star compatible, ou en tout cas dans le milieu, ben voilà, il l'a appelé Miu Miu, ça lui est resté, à l'actrice française. Pour le reste, ça a été une jolie petite bataille. Est-ce que ça suffira pour battre Joël? Ça, on le verra tout de suite, mais il y a eu de très belles choses, je peux vous le dire. En tout cas, vous êtes à l'aise avec les people, là, visiblement, Myriam.
16: Voilà, no comment.
1: Ah, vous êtes une rat de star, comme on appelle ça, une rat de star.
16: Non, j'aime bien la musique, j'aime bien le cinéma, donc du coup...
1: Ben voilà, oui, pourquoi pas, effectivement. Alors, on passe tout ça en revue. Le vrai prénom du youtubeur français Squeezie, qui est un des plus grands streamers français, il s'agit de Lucas, Lucas Auchard de son vrai nom. Pour celles et ceux qui suivent. Norman Jean Baker, actrice américaine, vous m'avez dit Marilyn Monroe, c'est juste, bonne réponse. Anne Pécher, une chanteuse française, son pseudonyme, vous m'avez dit Louane, c'est juste aussi, bien joué. C'est juste également pour Diams, qui s'appelle dans la vraie vie Mélanie Georgiades, qui a peut-être changé de nom parce qu'elle s'est mariée et qu'elle a changé complètement d'orientation de vie. Coco Chanel, le prénom, c'est Gabriel, c'est juste. Vous aviez le nom de famille aussi?
16: Non.
1: Bon, on va se contenter de Gabriel alors, moi je ne l'ai pas non plus. Un certain Yves Olivi a été le mari de Simone Signoret, vous me dites Yves Montand, c'est juste, bonne réponse. Dis donc, là c'est la grande série. Ensuite, le nom de scène choisi par Paul David Hewson, célèbre leader d'un groupe irlandais. C'est pas U2, U2 c'est le groupe.
10: Ouais.
1: Eh ben, c'était Bono.
10: Ah, oui. Ouais. Ouais.
1: Et enfin, Claude Dotel, qui a connu le succès avec le titre Kiss Me. Alors, ça sonne peut-être un peu anglais, mais on est bel et bien du côté de la francophonie. Claude Dotel, son nom d'artiste, c'est Jérôme.
10: Ah, ok.
1: Kiss me, Ben voilà. Donc, c'est Jérôme, c'était Claude Dotel. Il ne s'appelle même pas Jérôme, c'est pour dire. C'est les gens font parfois des folies du moment qu'ils sont sous les projecteurs. Vous vous appelez bien Myriam, on est d'accord?
10: C'est moi.
1: Très bien. Alors malheureusement, vous ne serez pas notre star de la semaine, mais vous avez été notre star du jour. Merci d'avoir joué avec nous, Myriam.
10: Merci, à bientôt.
1: Au revoir.
10: Au revoir.
1: Et donc Joël, vous repartez avec les 100 francs billets à gratter Suisse Lousse.
18: Mais c'est génial, merci beaucoup. Je vais les partager avec ma fille, vu que c'est son anniversaire aujourd'hui.
1: Alors moi, vous m'avez dit par téléphone, hier, que vous n'alliez pas le faire.
18: Oui, mais bon, bah, la nuit a porté conseil.
1: Et est-ce que votre fille vous a mis la pression?
18: Non, ça va, je dois dire.
1: Non, ça va. Donc elle l'a quand même un peu fait. C'est pas bien, non, les pas enfants. Aimez vos parents, respectez-les. Et puis si on vous offre des carottes à votre anniversaire, ben mangez ces carottes avec plaisir. Voilà.
18: Voilà.
1: Bien, Joël, bah du coup, bon grattage et puis bon partage familial et sacrifice d'une maman une fois de plus.
18: Merci beaucoup, en tout cas, c'est sympa.
1: On vous souhaite une bonne journée, un bon week-end et à bientôt.
18: À vous aussi, merci, au revoir.
1: Au revoir. C'est le dénouement de cette aventure de la semaine du Presse Citron. On remet ça dès lundi. Ah oui, bien sûr. On repartira en Presse Citronade dès 11h45 lundi.
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1: Anne-Sophie, Sarah et Sébastien sont avec nous en direct de la foire de Chalon pour jouer au Presse Citron. Et en plus, il y a des gens qui sont passés par là puis qui se sont proposés pour leur filer un coup de main si jamais. Donc vraiment, on va essayer de demander à toute la foire de Chalon de venir ici pour essayer de leur donner de les aider. Et on finira certainement par un 10 sur 10. Pour l'heure, Anne-Sophie, Sarah et Sébastien, c'est vous qui allez jouer avec nous. Et méfiez-vous, plus il y a de monde qui vous aide, plus vous devrez partager les billets grattés. J'ai 3 questionnaires de culture générale devant moi. J'ai un questionnaire qui s'appelle les chiffres en chansons. C'est des chansons qui ont souvent des chiffres ou des nombres dans le nom, dans le titre. Les citations célèbres, les punchlines si vous voulez connues. Et puis relatif aux oiseaux. Alors ça fait une tête, je vous le dis pas. Les oiseaux, les chiffres en chansons ou les citations célèbres. Pardon Sarah ?
20: Un questionnaire Chadon ?
1: J'ai pas de questionnaire Chadon malheureusement, ça m'est arrivé, mais cette année, pas le temps. On doit manger de la saucisse, puis manger du fromage, on peut pas tout faire. Alors, ça se consulte, ça se concerte.
20: Les chansons.
1: Les chiffres en chansons, ouais. Les chansons avec un chiffre ou un nombre dans le titre. Une minute pour répondre à 10 questions sur ce thème. Si vous butez sur une question, vous dites je passe, on y revient s'il nous reste du temps à la fin du questionnaire. Il n'y a pas de score à battre parce que c'est vous qui démarrez cette semaine de folie. Est-ce que vous êtes prêts?
20: On est prêts.
1: C'est parti. Le Presse-Citron. Quel chanteur sénégalais a chanté avec Néné Chéri sur le titre 7 Seconds?
20: Je passe.
1: Avec quelle chanson sortie en 99, Lou Béga nous a-t-il fait danser?
20: Passe.
1: Quel groupe a interprété Troisième Sexe?
20: Indochine.
1: En 1976, quel chanteur a sorti la chanson « Il était une fois nous deux » ?
20: Passe.
1: Quel rappeur français a sorti en 2008 « Numéro 10 » ?
20: MC Solar.
1: Quelle chanteuse américaine a dédié son morceau « 22 » à Selena Gomez ? 22.
20: Passe.
1: Quel groupe a connu le succès avec « 99 Luftballons » ?
20: Lena.
1: Quelle chanteuse française a sorti le titre « Jour 1 » en 2014 ?
20: Louane.
1: Quel groupe de punk rock chantait 21 Guns en 2009?
20: Passe.
1: Quel duo américain est l'auteur de Seven Nation Army?
20: Passe.
1: Quel chanteur sénégalais a chanté avec Néné Chéri sur le titre 7 Seconds?
20: Youssoudou.
1: Avec quelle chanson sortie en 1999, Lou Béga nous a-t-il fait danser? C'est fini. Lou Béga, ça vous dit rien? Mambo Number 5.
20: Quelle année vous avez dit?
1: C'était en 1999.
20: Ha ha ha! On est trop jeunes.
1: Ah. Oui, mais bon, vous connaissez des chansons un peu plus anciennes, certainement. Alors, bon, on a beaucoup passé, il y a eu quelques bonnes réponses quand même, on va les passer en revue. Le chanteur sénégalais qui a chanté avec Néné Chéri sur le titre 7 Seconds de Youssou N'Dour, c'est une bonne réponse, il est arrivé un peu tard, mais on vous a bien soufflé, je crois, que vous avez entendu la réponse quelque part.
20: Parce
1: que ça aussi, c'est sorti peut-être avant que vous soyez né. Mambo No. 5, vous l'avez raté. Indochine, ça c'est bon. Le groupe qui a interprété donc Troisième Sexe. En 76, le chanteur a sorti la chanson, il était une fois nous deux, c'était Joe Dassin. Eh oui, mais ça aussi, vous n'étiez pas né, donc forcément. Est-ce que vous étiez né en 2008?
20: Oui, quand même.
1: Eh bien, pourtant, vous m'avez dit MC Solar pour ce rappeur qui a sorti le morceau numéro 10. Et c'était Booba que l'on recherchait. Okay. Quelle chanteuse américaine a dédié son morceau 22 à Selena Gomez? Il s'agissait de Taylor Swift, qui pète tous les scores actuellement. Et ça, vous êtes passé, malheureusement. Le groupe qui a connu succès avec 99 Schluff Balloon, vous m'avez dit... Comment ?
20: Lena.
1: Exactement, et c'est une bonne réponse. Bien joué pour celle-ci. J'avais pas compris si c'était Lena ou Nena. C'est pour ça que je vous ai demandé de me répéter. Mais c'est tout à fait correct. La chanteuse française qui a sorti le titre Jour 1 en 2014, Louane, évidemment. Ce groupe de punk rock qui chantait 21st Gun en 2009, c'était Green Day. Ah, c'est toute une époque aussi. Et enfin, le duo américain et l'auteur de Seven Nation Army, la fameuse c'est Telly White Stripes, avec un duo amoureux à l'époque qu'il n'est plus aujourd'hui. Il continue de faire de la musique de manière absolument magistrale. Ça vous fait 4 bonnes réponses, c'est pas dégueu?
20: Ouais, c'est pas mal.
1: Hein, franchement?
20: Ouais, pour commencer la semaine.
1: Hein. Allez, sachant ce que vous avez fait hier soir.
20: Justement,
2: vous n'étiez pas là.
1: Non, et je préfère. Donc on va vous laisser profiter de cette victoire. Peut-être que ça tiendra jusqu'à vendredi pour la finale. D'ici là, je vous souhaite une bonne semaine et une bonne fin de Foire de Chadon.
20: Merci, pareil.
2: Merci à vous aussi.
1: Et le Précitron qui reviendra demain, bien sûr, aux alentours de 11h45. Le score à battre, vous l'avez entendu, est de 4.
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1: Aujourd'hui, nous jouons avec une espèce rare, c'est Aurélie. Bonjour Aurélie.
22: Bonjour.
1: Vous, vous passez des braderies à bosser, mais du début à la fin, quoi. Vous êtes au four et au moulin, vous êtes sur des stands, vous êtes dans les backstage pour s'occuper des artistes qui viennent. Vous avez fait toute la braderie à bosser.
22: Oui, c'est ça. Mais
1: comment vous faites ça? Enfin, il y a un moment donné où on boit quand même.
22: Je préfère gagner de l'argent qu'en dépenser, finalement.
1: Le fric. Ben écoutez, c'est pas plus mal et par contre, c'est pas plus reposant pour autant, j'imagine.
22: Non, surtout ouais. Après, il y a les enfants aussi, donc voilà. C'est pas facile. Mais voilà, c'est pas grave, on se couche tôt le soir et puis voilà.
1: Et bien voilà. Ben écoutez. La braderie est passée, maintenant vous allez pouvoir essayer de gagner aussi une fois de plus des sous avec le prêt de citron. Devant moi, j'ai 3 questionnaires de culture générale. Vous choisissez celui que vous préférez pour essayer de répondre à un maximum de questions sur les 10. J'ai un questionnaire sur l'astronomie. J'ai un questionnaire sur le prénom Sophie, donc les Sophies célèbres. Mm-hmm. Et puis les chansons des années 80.
22: Voilà, je vais quand même prendre.
1: Pardon ?
22: Je vais quand même prendre les Sophies.
1: Ça part sur les Sophies. Du coup, vous êtes parti pour une minute à répondre à 10 questions sur ce thème-là. Si vous butez sur une question, vous dites je passe et on y revient s'il nous reste du temps à la fin du questionnaire. Le score à battre est de 4. Est-ce que vous êtes prête, Aurélie ?
22: Oui, prête.
1: Alors, on repart au boulot, c'est parti. Quelle Sophie Julien Clerc cite-t-il dans sa chanson Assez, Assez?
22: Je passe.
1: Qui a écrit Les Malheurs de Sophie?
22: Sophie de Ségur.
1: Quel animal est Sophie, célèbre jouet pour bébé créé en 1960?
22: Une girafe.
1: Quelle était la valeur du billet de banque sur lequel apparaissait Sophie Tauber Harp?
22: 100 francs.
1: Quelle chanson du groupe Noir Désir, la chanteuse suisse Sophie Hunger, a-t-elle reprise en 2011?
22: Je passe.
1: De quel pays Sophie de Grèce est-elle la reine?
22: La Croatie, non.
1: Quelle animatrice française ayant présenté Affaire conclue va participer? L'actrice anglaise Sophie Turner a tenu le rôle de Sansa Stark dans une série à succès, laquelle?
22: Game of Thrones.
1: Dans la série télé Marc et Sophie, quelle était la profession de Sophie?
22: Vétérinaire.
1: De quelle émission de Stéphane Collaro Sophie Favier a-t-elle été danseuse?
22: Je passe.
1: Quelle chanson du groupe Noir Désir la chanteuse suisse Sophie Hunger a-t-elle reprise en 2011?
22: Ah.
1: Ouh, ça a transpiré, hein.
22: Oui, c'est stressant toujours, hein.
1: Mais voilà. Bon, en plus, après la braderie, il faut quand même un peu réveiller les neurones, mais ouais.
22: Oui.
1: Alors, on va corriger tout ça. Ça commence par cette Sophie citée par Julien Clerc dans une chanson qui s'appelle Assez, Assez. Il s'agit de Sophie Marceau. Il évoque même les seins de Sophie Marceau.
22: Je l'attendais en plus, je me suis dit, mais il n'y a pas de casquette sur cette comédienne. Bon,
1: c'était la première.
22: Ouais.
1: Et bien voilà, elle était cachée. Qui a écrit Les Malheurs de Sophie? Vous m'avez dit Ségur, c'était la comtesse de Ségur. Joue le compte correct, il y a eu Ségur dans la réponse, c'est correct, donc bonne réponse. Quel animal est Sophie, célèbre jouet pour bébé créé en 61? Une girafe, c'est correct aussi. Sophie Tauber-Harp, une artiste suisse qui était sur nos billets de banque, on avait vu, c'était les billets de 50, les billets verts.
22: Ouais.
1: Elle avait un bonnet, ouais. Je ne sais pas si vous vous souvenez.
22: Non, je ne me souviens pas.
1: Eh bien voilà, c'était il y a longtemps. La chanson du groupe de Noir Désir que la Suissesse Sophie Hunger a reprise en 2011, c'était Le Vent nous portera. Une magnifique reprise.
22: Ouais. J'essayais, je l'avais dans la tête, mais j'essayais de retrouver le titre.
1: Ouais. Ben, c'était Le Vent nous portera. Ouais. Sophie de Grèce n'est pas reine de la Grèce. Elle est reine de l'Espagne. Eh oui, elle s'est maquillée, comme on dit dans le jargon.
22: Mais oui.
1: L'animatrice française qui a présenté Affaires conclues avant de participer à la nouvelle saison de Danse avec les stars, Sophie Davant, c'est juste, bien joué. Sophie Turner, bien sûr, était Sansa Stark dans Game of Thrones, c'est juste aussi. Dans la série Marc et Sophie, la profession de Sophie m'avait dit vétérinaire. Et non ! Elle était médecin.
22: C'était pas
1: Et c'est Marc qui était vétérinaire.
22: Ah, c'est pour ça. Ah, mais oui.
1: Et
22: oui. Ah, oui,
1: vous n'êtes pas passé loin.
22: J'adorais cette série en plus.
1: Bah, elle était médecin et lui était vétérinaire. Ce qui donne une situation cocasse. Enfin.
22: Julia,
1: exactement, exactement. De quelle émission de Stéphane Collaro Sophie Favier a-t-elle été danseuse? C'était Coco Boy. Ça, c'est encore plus ancien.
22: Alors là, je ne connaissais pas.
1: Et ça a peut-être suscité des souvenirs chez certaines et certains d'entre vous. Ma chère Aurélie, vous faites 1, 2, 3, 4 points. Et vous vous hissez à la même hauteur que Anne-Sophie et les comparses qu'on a croisés à la foire de Chadon hier. Donc pour l'instant, ça tient, c'est égalité. On verra si ça dure jusqu'à vendredi. Donc c'est ce qu'on vous souhaite pour éventuellement vous départager vendredi pour la grande finale. Et donc il faut croiser les doigts encore.
22: Oui, parfait.
1: Par contre, croiser les doigts, ça ne paye pas. Je vous dis juste, voilà.
22: Non.
1: On ne peut pas faire tout payer les efforts qu'on fait.
22: Non.
1: À un moment donné.
22: Non, effectivement.
1: Ça, ce sera bénévole. On vous souhaite une bonne journée, un bon appétit. Reposez-vous bien.
22: Oui, merci, merci.
1: Et puis, on se dit à bientôt. Au revoir.
22: Oui, au revoir.
1: Le score à battre n'a pas bougé, il est toujours de 4 dans le Presse Citron. Vous pourrez à nouveau tenter votre chance demain aux alentours de 11h45.
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1: C'est Valérie qui joue avec nous aujourd'hui. Bonjour Valérie.
4: Bonjour Sève.
1: Valérie qui prépare la fin de ses vacances. Hein. Vous avez encore des vacances à prendre d'ici peu. Du coup, c'est bien ça. Tout le monde revient, tout le monde a fait sa rentrée. Et puis vous, bah, vous vous dites, allez, bah, moi j'en ai encore un petit peu sous le coude. Et puis j'y retourne, quoi, c'est ça?
4: Exactement.
1: Bah, c'est magnifique.
4: C'est exactement ça.
1: J'ai
4: d'accord.
1: Un questionnaire sur les Pays-Bas. J'ai un questionnaire divers et varié. Et j'ai un questionnaire autour du mot bouche. Les Pays-Bas... Divers et variés autour du mot bouche.
4: Par dépit, je vais dire autour du mot bouche.
1: On part autour du mot bouche, donc pour cette aventure. J'ai entendu des gens crier derrière, on vous a suggéré ça ou...
4: Non, mon mari, quand je lui ai demandé, parce qu'il y a la radio aussi, il a la cuisine avec la radio.
1: C'est lui qui braille.
4: Non, il m'appelait.
1: Ah, d'accord. Bon, ben voilà, vous êtes seul au monde. Et,
4: exactement.
1: Voilà, il faut juste croiser les doigts. Une minute pour répondre donc à 10 questions sur ce thème autour du mot bouche. Si vous butez sur une question, vous dites je passe, on y revient s'il nous reste du temps à la fin du questionnaire. Le score à battre, on n'en a pas parlé. Il est de 4 et on a 2 personnes sur le trône. On a Anne-Sophie et Aurélie. Est-ce que vous êtes prête, ma chère Valérie?
4: Je suis prête.
1: Alors en piste. Quel personnage de jeu vidéo est une bouche jaune sur pattes qui mange des fantômes?
6: Pac-Man.

0: Alain Souchon.
1: Dans la bouche, quel est l'organe principal du goût?
0: La langue.
1: Quel groupe de rock? Ah, c'est terminé. Quel groupe de rock, pour la beauté du jeu, quel groupe de rock a pour logo une bouche qui tire la langue?
0: Les Rolling Stones.
1: Exactement, ça aurait été correct, ça vous aurait fait un point de plus. Malheureusement, on a un peu traîné en route.
0: Oui.
1: Comment vous la sentez?
0: Oh, ben, je ne sais pas du tout.
1: Ouais, vous y êtes allé comme ça?
0: Il y en a deux, trois, oui, mais d'autres. Comme ouais. Le premier, je suis sûr que je me suis planté, mais...
1: Et des fois, il faut donner une réponse plutôt que de passer. On n'a pas toujours le temps d'y revenir. Donc, des fois, il faut y aller. Et puis, advienne que pourra. C'est un peu ça.
0: Oui, exactement.
1: On va voir si vous aviez votre bonne étoile avec vous. Ça commence avec ce personnage de jeu vidéo, donc, qui a une véritable bouche jaune sur pattes qui mange des fantômes. Vous me dites Pac-Man. Ben, c'est correct. C'est effectivement Pac-Man.
0: Oh, ben voilà.
1: Eh ben oui.
0: Ben, voyez la chance.
1: Elle y est. La ville d'Aubagne. Natal de Marcel Pagnol se situe effectivement dans le département des Bouches-du-Rhône. Bonne réponse. L'expression française utilisée pour demander à quelqu'un de garder un secret. Vous m'avez dit fermer la bouche, mais non, c'est bouche cousue. Motus et bouche cousue.
0: Eh oui, juste.
1: Eh oui. Quelle partie de la peau limite-t-on quand notre bouche mime un bisou? Vous m'avez dit les fesses, c'est oui, mais la bouche en cul de poule, c'était effectivement la réponse qu'on voulait. Ça vous fait une bonne réponse, évidemment, parce que vous avez voulu rester poli.
0: Voilà, exactement.
1: On a l'habitude de dire en cul de poule, mais en fesse de poule, ça fonctionnerait aussi, en fait, finalement.
0: Oui.
1: À quel dispositif urbain les pompiers peuvent-ils connecter leur tuyau à la bouche d'incendie? C'est juste aussi. La bouche de Sauron. Dans quelle saga fantastique apparaît ce personnage qui est très angoissant? Je vous le dis tout de suite, c'est dans Le Seigneur des Anneaux.
0: Ah ouais, j'ai pas vu, alors.
1: Voilà, donc c'est l'émissaire du grand méchant qui est pas quelqu'un de beau à voir. En tout cas, les dentistes auraient fort à faire sur ce personnage de la bouche de Sauron. Quel fruit possède une variété ancienne appelée mouille-bouche? C'est la poire. Ça, fallait le savoir. Mm-hmm. Le chanteur français à qui on doit l'eau à la bouche, qui est sorti en 1960, ce n'était pas Souchon, c'est Serge Gainsbourg.
0: Ok, ah oui, juste.
1: Et enfin, dans la bouche, l'organe principal qui gère le goût ou qui le capte, c'est effectivement la langue. Ça vous fait une bonne réponse aussi. Et on est à 6, vous prenez la tête, ma chère Valérie, bravo.
0: Ah ben, merci beaucoup.
1: On vous retrouve peut-être vendredi pour la finale et le grattage.
0: Eh ben, on verra.
1: Mais ouais, d'ici là, eh bien, voilà, on vous laisse aller faire du bouche à bouche avec votre mari.
0: Ah ben, c'est pas avec l'aide qu'il m'a donnée, hein.
1: Ah oh, ben, c'est sûr, on va mettre lui une claque pendant que vous y êtes.
0: Non, quand même pas.
1: Il est là, mais oui, il est là pour se soutenir et puis c'est beau. Donc, débrouillez-vous et peut-être à vendredi pour la finale.
0: Eh bien, d'accord. Eh bien, merci beaucoup.
1: Avec grand plaisir, Valérie.
0: Bonne journée.
1: Pareillement, au revoir.
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1: Aujourd'hui, nous jouons avec Mathéo. Bonjour Mathéo.
3: Bonjour, bonjour tout le monde.
1: Mathéo qui s'en vient affronter le presse-citron, le score de 6 qu'il faut battre. Comment vous vous sentez Mathéo? Ça va?
3: Ouais, pour le moment ça va, on verra après.
1: C'est fou le presse-citron, ça fait toujours plus mal après.
3: Ouais, c'est ça.
1: Parce qu'il y a les collègues qui se moquent de vous ou des choses comme ça, c'est ça?
3: Peut-être, ouais, s'ils sont à l'écoute.
1: Ah, des fois ça peut arriver, mais c'est bien les derniers à vouloir jouer et puis c'est les premiers à l'ouvrir quand on se casse la figure, quoi. C'est toujours la même chose.
3: C'est clair, hein. C'est quand on écoute, c'est plus facile, on a moins la pression.
1: Aussi, effectivement.
3: Mais
1: écoutez, j'entends drôle de bruit derrière vous. Qu'est-ce que c'est? Une machine à café ou?
3: Non, j'ai rien allumé.
1: Ok, bon, c'est étrange. On va y aller comme ça, en espérant que ça fonctionne. Je vous entends, hein, pour l'instant, tout va bien. Donc, j'ai devant moi 3 questionnaires de culture générale. Vous choisissez celui que vous préférez pour briller. J'ai un questionnaire sur les villes du Moyen-Orient. J'ai un questionnaire sur la botanique. Et j'ai un questionnaire sur des humoristes.
3: La première, allez.
1: On part sur la première, les villes du Moyen-Orient, on est sur la géographie. Une minute pour répondre à 10 questions sur ce thème. Si vous butez sur une question, vous dites « je passe », on y revient s'il nous reste du temps à la fin du questionnaire. Score à battre 6. Est-ce que vous êtes prêt, Mathéo?
3: On y va.
1: Eh bien, allons-y.

0: Quelle est la capitale de la Jordanie depuis 1921 ?
1: Alep.
0: Proche de quelle métropole d'Égypte sont situées les pyramides de Gizeh ?
1: Djoukto.
0: Quel émirat a pour capitale Doha ?
1: Je sais pas.
0: Dans quel pays du Moyen-Orient se situe la ville de la Mecque ?
1: Arabie Saoudite.
0: Quelle ville de Syrie est connue pour son savon ?
1: Damas.
0: Au large de quelle ville du golfe Persique se trouve un archipel constitué d'îles artificielles appelées The World ?
1: Dubaï.
0: Quels jardins font partie des sept merveilles du monde antique ?
1: Je passe.
0: Dans quelle ville du Moyen-Orient le musée du Louvre a-t-il ouvert une dépendance en 2017 ?
1: Qatar.
0: Quelle ville de Turquie est la seule au monde à cheval entre deux continents, l'Europe et l'Asie ?
1: Istanbul.
0: Dans quel pays du Moyen-Orient Mascate est-elle la capitale ?
1: Ah.
0: C'était pas si évident, hein ?
1: Ça, c'est pas facile, non ?
0: Ouais, effectivement. La capitale, la ville, le pays, pardon, qui a pour capitale Mascate, c'est Oman.
1: Ah, ouais, maintenant je le saurai.
0: Bah oui, maintenant on le saura, quoi.
1: Maintenant
0: on va voir pour la suite, enfin pour les autres réponses que vous avez données, est-ce qu'elles sont bonnes, est-ce qu'elles sont mauvaises, voir si vous avez atteint ce score de 6. Ça commence avec cette capitale de la Jordanie, c'est Amman, la capitale de la Jordanie.
1: Ah.
0: La métropole d'Égypte où sont situées les pyramides de Gizeh, qui est juste à côté, c'est pas Louxor, c'est le Caire. C'est, voilà, c'est un peu plus grand quand même.
1: Ah, c'est la capitale, ouais.
0: L'émirat qui a pour capitale Doha, c'est le Qatar. Le pays du Moyen-Orient où se situe la ville de la Mecque, c'est l'Arabie Saoudite. Il y a un moyen mnémotechnique pour s'en souvenir, vous le connaissez ? C'est
1: non.
0: Quand vous posez la question à ces deux hommes qui se rencontrent, le premier dit « L'Arabie Saoudite ». Et l'autre lui répond « Parle à Mecque ». Voilà, maintenant vous le saurez.
1: Elle est belle celle-là.
0: Quelle ville de Syrie est connue pour son savon ? C'est la ville d'Alep. Le savon d'Alep. Ouais, et vous l'avez donné avant pour la capitale de Jordanie. Cette ville du golfe Persique où se trouve un archipel fait d'île artificielle, vous m'avez dit Dubaï, c'est une bonne réponse, bien joué. Les jardins qui font partie ou qui faisaient partie des sept merveilles du monde antique, c'est les jardins suspendus de Babylone.
1: D'accord, ouais.
0: Dans quelle ville du Moyen-Orient le musée du Louvre a-t-il ouvert une dépendance en 2017 ? Une succursale, si on veut bien, c'est Abu Dhabi. Et enfin, la ville de Turquie, qui est la seule au monde à cheval entre deux continents, l'Europe et l'Asie, c'est Istanbul. Bonne réponse. Ça vous fait trois bonnes réponses. Vous aviez fait la moitié du chemin, mais il faudra encore pédaler pour atteindre les six. Malheureusement, ce ne sera pas pour cette fois-ci, Mathéo.
1: J'ai appris.
0: Vous avez appris. Ça vous fait plein de destinations de vacances pour des futures vacances. On vous souhaite quand même une belle journée. Un bon appétit, Mathéo, et vous revenez quand vous voulez.
1: Merci bien.
0: Au revoir.
1: Au revoir.
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0: Et c'est Nicole donc qui joue avec nous aujourd'hui. Bonjour Nicole.
3: Bonjour Pierre.
0: Qu'est-ce que vous nous préparez pour ce week-end ? Rien.
3: Week-end, un pique-nique dimanche.
0: Un petit pique-nique, c'est bien, avant le retour de la grisaille.
3: Exactement, il faut profiter.
0: Super, en plus sous les arbres doucement jaunissants, hein, on n'est pas encore dans des forêts de feu, mais ça peut mettre un peu de couleur, c'est très agréable. Très bien, ben, écoutez, petit pique-nique magnifique ce dimanche, est-ce que vous irez en grattant des billets à gratter Swistos ? Ça, on le saura d'ici quelques minutes, quand vous aurez affronté le score de 6 de Valérie. Valérie qui est avec nous, bonjour.
4: Bonjour Sèvres.
0: Un petit pique-nique, vous aussi ce week-end, non ?
4: Ah non, je serai sur la route pour mes vacances.
0: Ah oui, c'est juste, vous partez vous bien après les autres en vacances, comme ça vous avez le calme et la paix.
4: Exactement.
0: Après, vous savez, hein, qu'on soit sur une petite couverture au milieu des franches montagnes ou sur un hamac au bord de l'eau, au bord de la mer, on peut aussi gratter des billets à gratter Swisslos, ça.
4: Exactement.
0: Valérie, vous avez le meilleur score de cette semaine. On vous garde avec nous pour voir ce que fera Nicole et éventuellement vous départager si besoin. On vous dit à tout à l'heure.
4: À tout à l'heure et bonne chance, Nicole.
3: Ah, merci beaucoup, Valérie.
0: Beaucoup de fair-play, c'est beau. Nicole, à nous deux, j'ai devant moi 3 questionnaires de culture générale. Vous choisissez le thème que vous préférez. J'ai un questionnaire sur les déesses romaines. J'ai un questionnaire sur les instruments de musique. Et j'ai un questionnaire autour du mot paix. P-A-I-X, j'insiste. Mmh. C'est une sorte de divers et variés, mais autour de la paix.
3: Oh là là, je vais essayer les instruments de musique.
0: Instruments de musique. Vous jouez d'un instrument, Nicole ?
3: Pas du tout.
0: Vous ne tirez même pas des flûtes.
3: Je chante comme un canard.
0: Vous savez, il y a des très beaux canards. Voilà, c'est ce qu'on va dire. Ma chère Nicole, une minute pour répondre à 10 questions sur ce thème des instruments de musique. Si vous butez sur une question, vous dites je passe. On revient à la question s'il nous reste du temps à la fin du questionnaire. Le score à battre est de 6. Est-ce que vous êtes prête ?
3: Oui, allons-y.
0: Let's go, mon petit canard. Quel instrument de musique peut être manouche, folk, arctop ou flamenco ?
3: Une guitare.
0: À quelle famille appartient le djembé ?
3: Les instruments à vent.
0: De quel instrument de musique ancêtre de la harpe joue Assurance Tourix dans Astérix ?
3: Je passe.
0: De quel instrument le franco-libanais Ibrahim Malouf joue-t-il ?
3: Je passe.
0: Quel était l'instrument de musique de prédilection de Phil Collins ?
3: Je passe.
0: En quelle matière sont faites les flûtes de pan traditionnelles d'Amérique du Sud ?
3: En bambou.
0: Quel instrument à cordes pincées à caisse triangulaire est très populaire en Russie ?
3: Une sitar.
0: Dans une chanson de Jean-Jacques Goldman, quel instrument tourne ?
3: Moulin à vent.
0: Combien de pistons compte un euphonium ? Euphonium.
3: Je sais pas, 6.
0: À quelle famille d'instruments la clarinette appartient-elle ?
3: Trop tard.
0: La clarinette, ça appartient à quelle famille d'instruments ?
3: Les bois.
0: Exactement, vous l'auriez eu. Ah, effectivement, c'est même pas les cuivres, hein, bien sûr, à ne pas confondre. C'était bel et bien les bois. Malheureusement, vous l'avez raté. Est-ce que le reste est passé ? Vous avez beaucoup passé. Hein. Il faut croiser les doigts pour que le peu de réponses que vous avez données soient les bonnes. On a cet instrument de musique qui peut être manouche, folk, arctop ou flamenco. Vous m'avez dit la guitare. C'est juste. Bien joué. À quelle famille appartient le djembé ? Il s'agit des percussions.
3: Ah oui.
0: Si vous allez au Paléo Festival, dans le camping, vous allez en entendre des troupeaux entiers. De quel instrument de musique ancêtre de la harpe joue Assurance Tourix ? C'est la lyre.
3: Oui, d'accord.
0: L-Y-R-E. Mmh. Ibrahim Malouf est un excellent musicien qui joue de la trompette. L'instrument de musique prédilection de Phil Collins, c'était la batterie. Il a joué de la batterie, notamment dans le groupe Genesis. Mmh. En quelle matière sont faites les flûtes de pan traditionnelles d'Amérique du Sud ? On attendait plutôt le roseau, mais le bambou est accepté également. Donc ça vous fait encore une bonne réponse. Cet instrument à cordes pincées à la caisse triangulaire, qui est très populaire en Russie, c'est la balalaïka.
3: Ouais, d'accord.
0: Si vous êtes coincé avec beaucoup de A au Scrabble, ça peut servir. Dans une chanson de Jean-Jacques Goldman, quel instrument tourne ? Ce ne sont pas les moulins à vent. Je n'ai jamais vu de moulins à vent dans un orchestre, mais tout est possible aujourd'hui. Il s'agissait des violons, tourner les violons. Voilà, donc grand classique de Jean-Jacques Goldman. Combien de pistons compte un euphonium ? Vous m'avez dit 6, c'était 3 ou 4. Et les deux sont acceptés.
3: Je ne sais même pas ce que c'est. C'est quoi ?
0: L'euphonium, c'est cette espèce de... Oui. On appelle ça le tromblon, l'espèce de grosse... Dans les fanfares, c'est le poum, poum, poum. Vous voyez, une espèce de grosse trompette, je l'appelais comme ça, mais c'est... Ouais. Voilà, ils ont 3 ou 4 pistons. Et puis les bois, vous avez répondu trop tard pour la clarinette. Ça vous fait 2 points, c'était... C'était compliqué. Mais du coup, Valérie repart avec son cadeau. Bah, vous êtes obligé de revenir. Je suis vraiment désolé. Ça veut aller ? Vous avez besoin d'aide pour revenir ou bien...
3: Non, je vais insister au téléphone comme d'habitude et puis on verra bien si vous me décrochez
0: avec grand plaisir, Nicole.
3: Bravo Valérie et bonne
4: merci beaucoup. Ben, merci beaucoup. Au revoir.
0: Une bonne journée, Nicole. Au revoir. À bientôt.
3: Au revoir, Steve aussi. Au revoir.
0: Valérie, vous repartez avec 100 francs billets à gratter Swisslos. Vous allez pouvoir agrémenter vos vacances, on dirait.
4: Oh ben, j'espère bien.
0: Ça vous paiera peut-être un petit cocktail du côté du bar. Enfin, voilà. Vous en faites ce que vous voulez.
4: Oui.
0: Si ça se trouve, ça arrivera même après vos vacances. Donc, ce sera le... après.
4: Ben, ça sera peut-être un bon retour.
0: Ben oui, exactement. Exactement. En tous les cas, on vous envoie 100 francs de billets à gratter Swisslos. On vous souhaite un bon grattage. On vous souhaite tous les jackpots du monde.
4: Ben, merci beaucoup.
0: Et puis, une bonne journée, Valérie. Bonnes vacances.
4: Eh ben, une bonne journée.
0: Au revoir.
4: À bientôt. Au revoir.
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0: Et aujourd'hui, nous jouons avec Sébastien pour sa grande première. Bonjour Sébastien. Vous êtes à l'antenne, Sébastien.
5: Cool.
0: On va pouvoir jouer ensemble. C'est votre grande première au Presse Citron. J'ai devant moi donc trois questionnaires de culture générale. Vous choisissez le thème que vous voulez pour essayer de décrocher les 100 francs bons cadeaux dans les stations Jubin. J'ai un questionnaire qui s'appelle « Tout en vert ». Donc, qui tourne autour de la couleur verte. J'ai un questionnaire sur la Tour Eiffel et j'ai un questionnaire sur les personnalités belges.
5: Tout en vert, parce que des fois, je suis un peu franc vert.
0: Ben, faut vous mettre au vert quand c'est comme ça. Ou prendre un petit verre.
5: Exactement.
0: Donc...
5: C'est ce que je fais d'ailleurs.
0: Ah bon, ben... À la bonne heure, santé. On va partir pour une minute autour de ce questionnaire tout en vert. Si vous butez sur une question, vous pouvez dire « je passe » et on y revient s'il nous reste du temps à la fin du questionnaire. Pas de score à battre puisque c'est vous qui débutez cette semaine. Donc à vous de faire le mieux possible pour pouvoir mettre les autres dans la panade. Est-ce que vous êtes prêt ?
5: Je suis prêt.
0: Alors, feu vert. Comment s'appelle la corrosion du cuivre, du laiton ou du bronze ?
5: Passe.
0: Comment était surnommé le roi Henri IV ?
5: Je passe.
0: Quelle expression signifie s'isoler temporairement à la campagne pour fuir leur stress ?
5: Je m'ai trouvé.
0: Comment s'appelle l'ogre vert, héros de la saga de films de DreamWorks Animations ?
5: Shrek.
0: Quel billet en euros est principalement vert ?
5: 50 euros.
0: Comment se nomme le processus par lequel les plantes deviennent vertes grâce à la lumière ?
5: Photosynthèse.
0: Quelle expression française signifie être particulièrement doué pour le jardinage ?
5: Avoir la main verte.
0: Quelle pierre précieuse verte est souvent associée à la royauté et à la richesse ?
5: Un rubis.
0: À quel pays du nord de l'Europe est souvent associée la couleur verte ?
5: L'Irlande.
0: Quel super-héros de l'univers Marvel devient vert et très fort quand il est chafouin ? Comment s'appelle la corrosion du cuivre, du laiton ou du bronze ?
5: L'oxydation.
0: Ouais. Ben, l'oxydation, comment ça s'appelle ? Elle a un nom spécifique pour le cuivre, le laiton ou le bronze, c'est le vert de gris.
5: Ok. Ah, oui.
0: Si jamais. Parce que vous pouvez voir quand vous mettez du cuivre...
5: Le vert de gris.
0: Le vert de gris, mais V-E-R-T.
5: Ok.
0: Si jamais. Donc, bah, cette première, vous l'avez ratée. Mais le reste, il y a eu des choses intéressantes. On verra où on se situe. Tout d'abord, bah, comment ça s'est passé pour vous, mon cher Sébastien ? Cette première.
5: Ouais, sinon, je serai franc vert. Donc.
0: Vous étiez un peu... On va voir si vous étiez un peu trop vert pour cette question ou pas. Donc, le vert de gris, vous l'avez raté. Le roi Henri IV était surnommé le vert galant. Parce qu'il était galant, puis parce qu'il était vert, visiblement, ou qu'il aimait bien le vert. Quelle expression signifie s'isoler temporairement à la campagne, se mettre au vert, évidemment. Bonne réponse. Comment s'appelle l'ogre de DreamWorks Animation ? Vous m'avez dit Shrek, c'est une bonne réponse aussi. Le billet en euros principalement vert, ce n'est pas celui de 50 euros, c'est celui de 100 euros. Le processus par lequel les plantes deviennent vertes grâce à la lumière, c'est la photosynthèse. Évidemment, quand on est bon pour le jardinage, on a la main verte. La pierre précieuse verte est souvent associée à la royauté et à la richesse. J'ai entendu que ça s'énervait derrière parce que vous avez donné une réponse du tac au tac.
5: Ouais, parce que je suis avec mes collègues.
0: C'est toujours ça. On joue, puis après, ben, les collègues, ils vous mettent une pression pas possible. Mais alors, eux, pour appeler, alors il n'y a plus personne. Quoi, hein. On les connaît, on les connaît. La bonne réponse était l'émeraude. Donc, bah, malheureusement, vous l'avez raté. Le pays du nord de l'Europe qui est particulièrement réputé pour être associé à la couleur verte. Vous m'avez dit l'Irlande, c'est une bonne réponse. Et enfin, vous m'avez dit le super-héros de l'univers Marvel qui devient vert et très fort quand il est chafouin, c'est Hulk. Eh bien, ça aussi, c'était une bonne réponse. Donc, bien joué. Ça vous fait...
5: C'est bon, mes collègues, quoi. Ouais,
0: vous avez vraiment fait que le porte-parole, non?
5: Ouais, j'ai répondu à deux questions.
0: Bah, c'est les deux plus belles du monde, voilà. Sébastien, vous faites 6, c'est une très bonne chose. On verra si ça tient jusqu'à lundi. D'ici là, vous souhaite une belle semaine au vert.
5: C'était la meilleure note à l'école.
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0: Aujourd'hui, pour jouer avec nous, j'accueille avec grand plaisir Nadia. Bonjour Nadia.
6: Oui, bonjour.
0: Nadia, on va se lancer dans ce presse-citron devant moi. J'ai 3 questionnaires de culture générale et vous choisissez celui que vous préférez. Vous m'avez dit en antenne que vous en vouliez un sur la géographie, que ce serait pas mal, c'est un peu votre domaine de prédilection. Moi, je prends les questionnaires avant que vous m'appeliez, comme ça, ben, on est fixé. Est-ce que vous êtes tombé sur votre bonheur? Alors, ouais, j'ai les musées du monde,
6: okay.
0: J'ai les chansons de l'année 64 et les superstitions. Musée du monde, c'est peut-être un peu géographie, mais plutôt lié à, à l'art et autres, à l'histoire peut-être aussi.
6: Alors, les superstitions, on va essayer.
0: Ça part sur les superstitions, ok, d'accord. Ah. Bah, je pensais que vous pensiez les musées, mais très bien. Une minute pour répondre à 10 questions sur ce thème des superstitions. Si vous butez sur une question, vous pouvez dire « je passe » et on revient à la question s'il nous reste du temps à la fin du questionnaire, une fois qu'on aura passé une première fois les questions. Une minute donc pour faire le meilleur score de cette semaine. Est-ce que vous êtes prête?
6: Alors, on y va.
0: Feu gaz! Que touche-t-on pour conjurer le mauvais sort?
6: Du bois.
0: De la culture chinoise, quel animal est le plus célèbre symbole de la chance?
6: Bon. Taureau.
0: Quel objet métallique accroche-t-on parfois au-dessus d'une porte pour porter chance?
6: Un fer de cheval.
0: De quelle couleur est traditionnellement la jarretière de la mariée pour symboliser la pureté?
6: Blanche.
0: Quel objet ne doit-on jamais ouvrir dans une pièce sous peine d'attirer la malchance?
6: Parapluie.
0: Quel mot attribué à Cambronne est réputé apporter plein succès aux artistes?
6: Je passe.
0: Qu'est-ce qu'il ne faut jamais poser à l'envers sur une table?
6: Le pain.
0: Quelle couleur est réputée maléfique dans le monde du théâtre?
6: Vert.
0: Quel objet porte la poix si on le renverse sur la table?
6: L'huile.
0: Quel animal porte malheur si on le croise?
6: Chat noir.
0: Quel mot attribué à Cambronne est réputé apporter plein succès aux artistes?
6: Violet.
0: On l'a terminé.
6: Ok.
0: C'est marrant, mais quand vous parlez, il y a de l'écho, mais l'écho, il vient avant. C'est-à-dire qu'on entend une voix dans le fond, plutôt masculine.
6: J'ai de l'aide.
0: C'est qui, votre mari ou vos collègues?
6: Oui, le fils, Marie.
0: Ah, il y a tout un clic qui est là, quoi. On serre les coudes, c'est bien.
6: On est là.
0: En plus, ça vous a permis de répondre à toutes les questions de manière assez franche et précise. Est-ce que c'est des bonnes réponses? Ça, on va le voir tout de suite avec se corriger. Ça commence avec cette première question. Ce qu'on touche pour conjurer le mauvais sort, pardon. Du bois, c'est une bonne réponse. Ça commence bien.
6: Okay.
0: De la culture chinoise, l'animal le plus célèbre, qui est célèbre pour symboliser la chance, il s'agissait du dragon. Un animal fantastique, mais c'est un animal quand même, et non pas le taureau, donc c'était le dragon. L'objet métallique qu'on accroche parfois au-dessus d'une porte, le fer à cheval, c'est une bonne réponse. Traditionnellement, la jarretière de la mariée, pour symboliser sa pureté, n'est pas blanche, elle est bleue. Alors, c'est peut-être pas non plus comme ça qu'on fait partout, mais de manière générale, on dit qu'il faut qu'elle soit plutôt bleue. Il ne faut jamais ouvrir, bien sûr, de parapluie dans une pièce sous peine d'attirer la malchance, c'est juste. Cambronne a dit un mot qui est devenu une expression que l'on transmet souvent aux artistes pour leur apporter plein succès. Il s'agit de merde.
6: Ah oui.
0: Et on se dit merde comme ça, mais ça a bien un sens. Ça vient de Cambronne, qui souhaitait justement qu'il y ait beaucoup d'invités à la soirée, et que donc à l'époque, comme on venait en fiacre, en chariot, ça signifiait qu'il y avait beaucoup de crottins de cheval par terre, et donc c'est pour ça qu'on dit merde. Qu'est-ce qu'il ne faut jamais poser à l'envers sur une table ? C'est le pain, c'est juste.
6: Ok.
0: La couleur maléfique du théâtre, c'est le vert, c'est une bonne réponse aussi. L'objet qui porte la poisse, si on le renverse sur la table, ce n'est pas l'huile, c'est la salière ou le sel.
6: Ah, le sel, ok.
0: Et là, vous repensez à toutes les fois, vous avez renversé du sel sur votre table sans vous méfier, et maintenant, vous allez vous en méfier à chaque fois. C'est fou, les superstitions. Enfin, l'animal qui porte malheur, si on le croise, c'est un chat noir, c'est une bonne réponse. 1, 2, 3, 4, 5, 6 bonnes réponses, c'est plus de la moitié du chemin, c'est pas mal.
6: Ok, super.
0: Alors, on vous retrouvera peut-être vendredi pour la finale, c'est ce qu'on vous souhaite en tous les cas.
6: Très bien, ben merci.
0: Et puis vous embrigaderez votre mari, votre fils, le chien, le chat, puis toute la clique, au cas où.
6: D'accord.
0: D'ici là, on vous souhaite une belle semaine et un bon appétit à vous et bien sûr à vos proches.
6: Bon appétit, merci.
0: Au revoir.
6: Au revoir.
0: Eh bien voilà, cette semaine commence à 6, mes aïeux. Il va falloir pédaler ces prochains jours. Vous pourrez tenter votre chance à nouveau demain vers 11h45.
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0: C'est parti pour un tour de Presse Citron sur RJB. On affronte des questionnaires de culture générale et on essaye de briller pour ne pas vivre des traumas. Et pour ça, j'accueille Mathéo. Bonjour Mathéo.
7: Bonjour.
0: Et vous, ça fait quand même plus d'une année qu'on ne vous a pas revu parce que vous aviez fait un zéro pointé à votre dernière apparition dans le jeu du Presse Citron. On est content que vous en soyez remis.
7: Les traumas sont encore présents, mais on va essayer de les combattre.
0: Il a encore des stigmates, oh le pauvre. Mais écoutez, on va combattre le mal par le mal. Vous jouez avec nous au Presse Citron et vous faites bien. J'ai devant moi 3 questionnaires de culture générale. Vous choisissez celui que vous voulez pour essayer de vous remettre de ces émotions et surtout essayer d'emporter les 100 francs chez les stations Jubin. J'ai un questionnaire relatif au mot canon. On a pris le mot canon et voilà, il n'y a pas de questions qui tournent là autour. Questionnaire sur le vocabulaire musical. Si vous êtes un peu musicien, ça peut servir. Et puis un questionnaire divers et varié.
7: Je vais prendre le vocabulaire musical.
0: Le vocabulaire musical, on a un peu mélomane dans l'âme, Mathéo.
7: Non, c'est celui qui me sonnait le mieux, c'est tout.
0: Alors vous m'aviez dit, Orantène, que la dernière fois, vous aviez pris un thème exprès hyper pointu et compliqué en vous disant que ce sera des questions qui vont rester en surface et vous vous étiez fait avoir.
7: Espérons que cette fois, ça sera mieux.
0: C'est tout le mal que je vous souhaite, mon beau Mathéo. On a donc un questionnaire de vocabulaire musical, une minute pour répondre à 10 questions sur ce thème. Si vous butez sur l'une ou l'autre des questions, vous pouvez dire « je passe » et on revient à la question si on a du temps, une fois qu'on aura fait le questionnaire une première fois. Le score à battre est de 6. Est-ce que vous êtes prêt?
7: Je suis prêt.
0: Allons-y. Dans les notes, combien de noirs vaut une blanche?
7: 2.
0: De quelle langue provient la majorité des termes utilisés en musique classique?
7: Italien.
0: Quelle technique consiste à pincer les cordes d'un violon avec les doigts?
7: Pas.
0: Comment désigne-t-on un tempo rapide et joyeux?
7: Pas.
0: Quel mot italien désigne la vitesse d'exécution d'un morceau?
7: Le tempo.
0: Comment nomme-t-on une musique à plusieurs voix indépendantes?
7: Un concerto.
0: Quel terme désigne la voix féminine la plus aiguë avec la plus grande amplitude vocale?
7: Ténor.
0: Comment s'appelle le signe musical qui abaisse une note d'un demi-ton?
7: Le bémol.
0: En musique, comment appelle-t-on la succession ordonnée de notes qui sert de base à une mélodie ou un morceau ?
7: Une partition.
0: Quel mot italien indique qu'on doit jouer de manière légère, détachée ?
7: Et je ne l'ai pas.
0: Staccato.
7: Ah, ok.
0: Voilà, bah écoutez, ça s'est bien passé. Qu'est-ce que vous en dites ?
7: Si j'ai un, je suis content.
0: Ah là là. Vous n'apprendrez donc jamais de vos erreurs.
7: Non,
0: bon, on part donc sur ce petit corrigé. Dans les notes, combien de noirs vaut une blanche ? 2. C'est une bonne réponse, ça partait bien. La langue dont provient la majorité des termes utilisés en musique classique, l'italien, c'est juste aussi, ça fait 2. Quelle technique consiste à pincer les cordes d'un violon avec les doigts ? C'est le pizzicato.
7: Okay.
0: Comment désigne-t-on un tempo rapide et joyeux, allegro ? Le mot italien qui désigne la vitesse d'exécution d'un morceau, le tempo, ça c'est bon aussi. Comment nomme-t-on une musique à plusieurs voix indépendantes ? La polyphonie. C'est pas un pays si jamais. On peut pas y aller en vacances. Mais c'était ça qu'on voulait. Le terme qui désigne la voix féminine la plus aiguë avec la plus grande amplitude vocale, c'est soprane, soprano.
7: Ah,
0: pas
7: oui.
0: Ténor.
7: Ah.
0: Comment s'appelle le signe musical qui abaisse une note d'un demi-ton ? C'est le bémol. Bonne réponse. En musique, comment appelle-t-on la succession ordonnée de notes qui sert de base à une mélodie ou à un morceau ? C'est pas la partition. La partition, c'est sur ce qu'on écrit. C'est les gammes, tout simplement.
7: Oui, la gamme. Ah oui.
0: Et voilà. Et puis staccato, vous l'avez raté aussi. Ça vous fait 3, 4 bonnes réponses. C'est pas mieux que 6, mais c'est infiniment mieux que 0.
7: C'est déjà bien. On repart avec moins de traumatisme, on va
0: c'est
7: dire.
0: Bon, ça vous soigne un peu. Voilà. Sinon, n'hésitez pas aussi à déclarer, bien sûr, le prêt citron à votre assurance. Ça peut faire baisser. Voilà. Donc, c'est pas pour cette fois-ci, mais on est content que vous repartiez le cœur léger, mon cher Mathéo.
7: En tout cas, je vous remercie. C'est super. Belle journée à vous.
0: Bonne journée à vous. Au revoir.
7: Au revoir.
0: Le score à battre n'a pas bougé dans notre presse citron, c'est toujours 6. Vous pourrez tenter votre chance demain. On jouera vers 11h45 comme toujours. Cela dit, pointez-vous vers 11h puisqu'on ouvrira les inscriptions par internet. Vous aurez peut-être un peu plus de chance de nous joindre.
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0: Aujourd'hui, c'est Elisa qui joue avec nous. Bonjour Elisa.
8: Bonjour.
0: Elisa, vous avez devant vous 3 questionnaires de culture générale. Vous choisissez celui qui vous va le mieux pour essayer de battre le score de Nadia, qui est de 6. J'ai pour vous un questionnaire relatif au téléphone. Alors, ça peut être l'appareil, mais ça peut aussi être d'autres choses à côté qui tournent autour de ce mot téléphone. Des chansons, des duos. Donc ça c'est le deuxième thème, c'est des duos en chanson. Et puis des personnalités qui nous ont quittés en 2025.
8: Oh, tu me crois.
0: C'est qui tu C'est qui tu?
8: C'est Laurine.
0: Ah bonjour Laurine. Collègue.
8: Non, c'est ma meilleure amie.
0: Ok. Peut-être que vous allez vous brouiller après cette performance. C'est risqué. Téléphone, les duos ouais. En chanson ou les personnalités qui nous ont quittés en 2025. Alors ?
8: Les téléphones.
0: D'accord. Très bien. Les téléphones, une minute pour répondre à 10 questions sur ce thème. Si vous butez sur une question, vous dites « je passe » et on y revient s'il nous reste du temps à la fin du questionnaire. Le score à battre est de 6. Est-ce que vous êtes prête ?
8: Oui.
0: Alors, on va pouvoir lâcher les chevaux. Le pré-citron. Quel tube de Claude François évoque le chagrin que peut provoquer la distance et la voix d'un proche au bout du fil ?
8: Le téléphone pleut.
0: À qui est attribué officiellement l'invention du premier téléphone en 1876 ?
8: Passe.
0: Quelle est la réplique culte de E.T. l'extraterrestre dans le film de Spielberg ?
8: E.T. téléphone maison.
0: Qui chantait « Gaston, il y a le téléphone qui sonne ».
8: Oh ! Je sais plus, passe.
0: Quelle ligne directe Washington-Moscou permettait d'apaiser les tensions pendant la guerre froide ?
8: Passe.
0: À quel chanteur doit-on le titre « Allô papa, Tango Charlie » sorti en 76 ?
4: Passe.
0: En 73, qu'a inventé l'américain Martin Cooper ?
4: Le téléphone.
0: Quel film d'Edouard Molinaro sorti en 75 a réuni Mireille Darc et Pierre Mondy ?
4: Passe.
0: Dans quel sketch Fernand Reynaud se moque-t-il des télécommunications ?
4: Oh my god, passe.
0: Quel surnom donnait-on au téléphone fixe à cadran reconnaissable à sa forme arrondie, rappelant celle d'un amphibien ?
4: Coccinelle.
0: Non, c'était le crapaud. Vous savez, c'est un téléphone un peu rond comme ça. Non, c'était pas facile. Beaucoup de références à des choses assez anciennes. Fallait remonter loin dans l'histoire. On va passer tout ça en revue. Vous avez beaucoup passé, donc à mon avis, on n'aura pas les 6, mais voyons déjà combien vous avez fait. Ce tube de Claude François qui évoque le chagrin que peut provoquer la distance et la voix d'un proche au bout du fil. Le téléphone pleure, c'est une bonne réponse. Qui a officiellement inventé le premier téléphone ? Alexander Graham Bell. Bell, B-E-2-L.
4: Ok, ah ouais.
0: La réplique culte de E.T. l'extraterrestre, téléphone maison, c'est correct, bonne réponse. Gaston, il y a le téléphone qui sonne, c'était du Nino Ferrer.
4: Ah oui.
0: La ligne directe Washington-Moscou s'appelait le téléphone rouge. Allô papa, Tango Charlie, sorti en 76, c'est Mort Schumann. L'américain Martin Cooper, en 73, a inventé le téléphone portable. Le premier téléphone portable.
4: D'accord. Ouais.
0: Qui tenait dans une valise, visiblement. Édouard Molinaro, en 75, avec Mireille Darc et Pierre Mondy, a fait le film Le Téléphone Rose. Fernand Reynaud, lui, se manquait du 22 à Asnières. C'est un sketch, justement, qu'il avait popularisé. Et puis, le téléphone crapaud, vous l'avez raté aussi. Ça vous fait deux bonnes réponses. Après, c'est vrai que beaucoup de références assez ancestrales. Vous reviendrez une prochaine fois au téléphone.
4: Mais oui, volontiers.
0: Bon, ben voilà, bien battu. Et vous êtes toujours amie avec votre meilleure amie.
4: Oui, mais elle ne m'a pas été d'une grande
0: aide. Voilà, moi j'essaie de mettre un peu de paillettes dans tout ça, mais alors là, vous êtes redescendu d'un étage. Bon, ben très bien, je voulais vous arranger avec elle, hein. Je ne sais pas ce que vous allez manger à midi, peut-être des marrons. Allez savoir. Bon appétit, bonne journée, et puis on se dit à bientôt.
4: Merci, bonne journée.
0: Au revoir. 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
0: Et aujourd'hui, c'est Yannick qui tente sa chance. Bonjour Yannick.
9: Bonjour Steve.
0: Yannick qui va tenter de détrôner Nadia et son score de 6. Nadia qui est avec nous. Bonjour Nadia.
10: Oui, bonjour.
0: Ça va Nadia ? Vous avez passé une bonne semaine. Vous avez un peu dormi quand même ?
10: Oui, ça va très bien, merci, c'est gentil.
0: Pas trop de pression, non, ça va ?
10: Non, tranquille.
0: Super, bon, ben tranquille jusqu'à ce que Yannick ait fait sa performance. Ensuite, soit vous pourrez souffler, soit vous pourrez pleurer. Ou alors, on partira pour une question pour vous départager toutes les deux si Yannick fait 6 aussi. Yannick, vous restez en ligne pour vous retrouver tout à l'heure.
10: On marche.
0: Yannick, j'ai devant moi 3 questionnaires, vous choisissez le moins pire. Je dis ça des fois parce que c'est vrai qu'il faut vraiment tomber sur le questionnaire qui nous va bien pour essayer de briller un maximum. Donc j'ai pour vous le monde de la BD, de la bande dessinée. J'ai la littérature au cinéma. Cette fois, c'est les grandes œuvres littéraires qu'on a retrouvées au cinéma. Et puis les tubes de l'année 2025.
9: Oh là là. BD, je suis nulle. Donc ça, tout de suite... je vais essayer la littérature au cinéma.
0: Littérature au cinéma, donc ces livres qui sont devenus des films. Vous avez une minute pour répondre à 10 questions sur ce thème-là, en faisant un maximum de bonnes réponses, évidemment. Cela dit, si vous butez sur une question, vous pouvez dire « je passe » et on revient à la question une fois qu'on aura passé en revue tout le questionnaire une première fois. Est-ce que vous êtes prête, ma chère Jannick? Le score à battre est de 6, je vous le redis au cas où.
11: Je suis prête.
0: En piste. Le prix citron. En 98, dans L'homme au masque de fer d'Alexandre Dumas, quel acteur incarne le roi Louis XIV et son frère masqué?
11: Passe.
0: De quel auteur fantastique est adapté le film Le Hobbit, un voyage inattendu?
11: Je passe aussi.
0: Quel personnage créé par Sir Arthur Conan Doyle, Robert Downey Jr. a-t-il incarné?
11: Aujourd'hui,
0: ça. En 93, quel chanteur a joué dans Germinal?
11: Renaud.
0: Quel roman de Stephen King a été adapté en 80 par Stanley Kubrick?
11: Cujo.
0: De quel roman de Boris Vian, Romain Duris et Audrey Tautou ont-ils incarné les héros?
11: L'écume des jours.
0: Quelle romancière est l'auteur à l'origine de l'univers des animaux fantastiques?
11: Je ne sais pas.
0: En 2010, quel roman de Lewis Carroll a été adapté par Tim Burton?
11: Alice au pays du bruit.
0: Alors, la réponse était beaucoup trop longue et en plus c'est arrivé après le gong malheureusement, mais c'était correct effectivement. Alice au pays des merveilles. Pas évident ce thème, hein.
11: Ah mince, et puis il y en a, je les avais au bout de la langue, et puis c'est des longues questions, donc on peut pas réfléchir des masses non plus. Hein.
0: Des fois, il faudrait avoir un miroir pour voir ce qui est écrit au bout de cette langue.
11: Exactement.
0: Mais après, il faut lire à l'envers, donc c'est compliqué. Bon, alors, on passe vite en revue tout ça. On a en 98 L'homme au masque de fer d'Alexandre Dumas qui est adapté
11: c'est
0: au cinéma.
11: C'est pas Jean Marais, je sais, c'est qu'il en a fait plusieurs.
0: On est en 1998. Il s'agissait de Leonardo DiCaprio.
11: Ah oui,
0: Bon, voilà.
11: Oui,
0: pas de regret sur ce coup-là.
11: Non, pas de regret.
0: De quel auteur fantastique est adapté le film Le Hobbit, un voyage inattendu et toute la saga du Seigneur des Anneaux? C'est J.R.R. Tolkien.
11: Voilà, c'est ça.
0: Si vous me donniez Tolkien, on était bon. Mais malheureusement, oui, rien n'est
11: voilà,
0: fini.
11: Mais ça ne l'est pas non plus.
0: Le personnage créé par Sir Arthur Conan Doyle, qui a été incarné par Robert Downey Jr. au cinéma, c'est Sherlock Holmes.
11: Ouais.
0: Le chanteur qui a joué dans Germinal en 93, Renaud, c'est une bonne réponse. Stanley Kubrick a été emmené...
11: C'est Orange Mécanique, je crois. Hein.
0: Non, c'est Shining.
11: Shining, oui.
0: Voilà.
11: Je les confonds un peu. Hein,
0: c'est toujours un peu ce même univers, un peu angoissant et oppressant. Voilà, donc c'était Shining pour ce qui est de Stanley Kubrick en 1980. Le roman de Boris Vian, incarné par Romain Duris et Audrey Tautou, m'a dit L'écume des jours, c'est une bonne réponse. Et enfin, la romancière, auteure à l'origine de l'univers des animaux fantastiques, qui dérive de la saga Harry Potter, vous l'auriez eu?
11: J.K. Rowling.
0: Rowling, effectivement. Mm-hmm. Alice au pays des merveilles, vous l'avez eu, mais c'était trop tard. Ces deux bonnes réponses, ça suffira pas pour détrôner notre brave Nadia, mais vous pourrez revenir jouer comme ça, c'est parfait.
11: Qui c'est qui vous a dit ça? Eh ben bravo Nadia du coup.
0: Eh ben oui Nadia, félicitations dis donc.
10: Merci, c'est gentil.
0: Ben voilà, vous repartez.
11: Bon
0: avec...
11: week-end à tous, merci.
0: Au revoir Jannick.
10: Au revoir Jannick.
0: À bientôt. Nadia, vous repartez avec 100 francs à faire valoir dans les stations Jubin pour aller faire le plein ou alors pour aller faire quelques petites emplettes de dernière minute, ça dépanne toujours. J'espère que vous en profiterez pleinement.
10: Bien sûr, merci.
0: Avec ça, on vous souhaite un bon appétit, un bon week-end.
10: Oui, bon week-end et bon appétit, merci.
0: Au revoir Nadia.
10: Au revoir.
0: Et bien voilà, c'est Nadia qui repart avec le gros lot. Et la semaine prochaine, ce sera peut-être vous. Pour ça, rendez-vous dès lundi, 11h45, vous connaissez le chemin.
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0: Aujourd'hui, notre concurrente, c'est Maud. Bonjour Maud. Oh pardon, excusez-moi, j'ai ouvert le mauvais micro. Vous êtes là?
12: Oui, je suis là.
0: Ah, magnifique, oui. Parfait. C'est bon, vous avez arrêté la voiture, vous êtes arrivé à la maison?
13: suis à la maison, c'est tout bon.
0: Super, ouais. Allez, on respire un grand coup. Et on s'apprête à affronter cette diablerie de presse citron. J'ai devant moi trois questionnaires de culture générale. Vous choisissez celui que vous préférez pour briller. J'ai un questionnaire sur les sculptures. J'ai un questionnaire spécial DJ. Et j'ai un questionnaire sur les échecs. Le jeu.
13: Oh. Ah ouais. Ben oh là là, mon Dieu. DJ, je sais pas. DJ, allez.
0: Vous partez sur les DJ?
13: Ouais.
0: Vous êtes un peu mélomane, ouais. Dans l'âme. Un minimum.
13: Un peu, oui. Mais DJ, ouais, c'est difficile.
0: Plus mélomane que joueuse d'échecs et sculpteuse, visiblement, ou amatrice d'art.
13: Oui, plutôt quand même. Oui.
0: Bon, bah écoutez, faites au mieux. Vous avez devant vous 10 questions de culture générale sur ce thème spécial DJ. Si vous butez sur une question, vous pouvez dire « je passe » et on revient à la question s'il nous reste du temps à la fin du questionnaire, sachant que vous avez une minute à dépenser de manière sage. Est-ce que vous êtes prête, ma chère Maud ?
13: Oui, je suis prête.
0: Alors, en piste de danse, visiblement. Quel DJ renommé a collaboré avec Sia sur le titre Beautiful People en 2025?
13: David Guetta.
0: En 2024, quelle chanson de Simon et Garfunkel, le DJ australien Cyril, a-t-il remixé?
13: The Sound of Silence.
0: Quel DJ suédois est connu pour le tube Wake Me Up, sorti en 2013?
13: Je sais pas.
0: En 2007, quel DJ franco-suisse a remporté la Star Academy?
13: Modiman.
0: Quel DJ originaire d'Italie, mais né à Fleurier, a sorti en 95 le morceau Children?
13: Pass.
0: Avec quelle chanteuse le DJ Calvin Harris a-t-il collaboré sur le titre We Found Love? J'ai pas compris.
13: Taylor.
0: Quel film est à l'origine de la bande originale Axel F, reprise avec succès par le DJ suédois Crazy Frog? Un film. Difficile, hein?
13: Ouais, difficile, ouais.
0: Alors, Crazy Frog, ça vous dit quelque chose?
13: Oui.
0: La chanson ça, de base.
13: De Beverly Hills.
0: Voilà, exactement. Le flic de Beverly Hills.
13: Ouais, ouais.
0: Malheureusement, vous ne l'avez pas eu en temps et en heure. Ce ne sera pas pour celle-ci. Par contre, pour le reste. Vous y êtes allé franco de port avec beaucoup de courage et on vous a senti très concentré. Voir si ça paye. Ça commence avec ce DJ qui a collaboré avec Sia sur le titre Beautiful People, sorti en 2025, qu'on peut encore entendre aujourd'hui sur RGB. David Guetta, c'est une bonne réponse. Bien joué. La chanson de Simon et Garfunkel remixée par Cyril en 2024, The Sound of Silence, un grand classique. Si vous ne connaissez pas l'œuvre de Simon et Garfunkel, celle-là, je pense qu'on peut au moins la sortir. Un DJ suédois, connu pour le tube Wake Me Up, sorti en 2013. Il s'agissait d'Avicii pour Wake Me Up. Feu Avicii, okay. Donc, qui nous a quittés tragiquement. Le DJ franco-suisse qui a remporté la Star Academy en 2007. Quant à Moziman, évidemment, qui fait un retour en force grâce notamment avec ses chansons composées exprès avec plein de sons que choisissent différentes artistes et célébrités. Et donc qui revient un peu sur les réseaux et sur le devant de la scène. Moziman, c'était juste. Ce DJ originaire d'Italie qui est né à Fleurier, donc dans le Val de Travers, qui a sorti en 95 l'iconique morceau Children, c'est Robert Miles.
13: Ah.
0: Et oui, okay. On dirait pas comme ça, mais il a traîné du côté de Fleurier. La chanteuse qui chante We Found Love à Calvin Harris, c'est Rihanna. Et puis Beverly Hills, vous l'avez raté. Trois bonnes réponses quand même.
13: Bon, ben ouais, c'est pas terrible, mais voilà.
0: Vous vous êtes admirablement battu. Et vous mériteriez effectivement d'aller jusqu'en finale vendredi. C'est vrai qu'avec 3, ce sera un peu court, mais sait-on jamais. En tous les cas, vous n'avez pas démérité. On vous souhaite bon appétit, une belle journée et puis bonne année puisqu'on
13: merci,
0: peut le faire jusqu'au 31.
13: Très bien, pareillement.
0: Au revoir.
13: Au revoir.
0: Le Presse Citron est désormais calé dans son score à battre. C'est 3 pour le moment. Vous pourrez essayer de battre tout ça demain aux alentours de 11h45, avec grand plaisir.
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0: Aujourd'hui, nous accueillons Sandrine pour jouer avec nous. Bonjour Sandrine.
14: Bonjour.
0: Prête à en découdre avec le Presse Citron?
14: On va essayer.
0: Vous avez ramené du monde un peu pour vous aider? Pardon?
14: Oui, oui, j'ai deux personnes avec moi.
0: D'accord, collègue?
14: Oui, c'est ça.
0: Bon, d'accord. Donc vous allez devoir partager les 100 francs dans les stations Jubin, je note.
14: Ah ouais, pas de problème.
0: Très bien, on a devant nous trois questionnaires de culture générale. Vous choisissez celui que vous préférez. J'ai un sur une thématique des châteaux. Si vous aimez les châteaux, ça peut être l'occasion. Un questionnaire sur des musiciens célèbres et puis sur le corps humain.
14: Ah ouais, ben je vais prendre le corps humain.
0: Vous prenez le corps humain, vous nous le rendrez. Une minute pour répondre à 10 questions sur ce thème du corps humain. Si vous butez sur une question, vous pouvez dire « je passe » et on revient à la question s'il nous reste du temps en fin de questionnaire. Le score à battre est de 3. Est-ce que vous êtes prête?
14: Oui, c'est tout bon.
0: Alors, on y va. Quelle est la plus grosse glande de l'organisme humain?
14: Thyroïde.
0: Comment appelle-t-on une dilatation anormale des veines due à un mauvais fonctionnement des valvules veineuses?
14: Varie.
0: Quelle est l'hormone principale qui permet de baisser le taux de glucose dans le sang?
14: L'insuline.
0: Quel organe servant entre autres à la phonation est composé de 17 muscles différents?
14: J'ai pas compris.
0: Quel organe du système lymphatique participe à la filtration du sang et au recyclage des globules rouges?
14: Les lymphes.
0: Avec le tibia, quel autre os relie le genou et le pied dans la jambe?
14: Péroné.
0: Quel organe régule la pression sanguine et élimine les toxines?
14: Le foie.
0: Quel organe permet de transporter les aliments solides et liquides et déglutis vers l'estomac?
14: L'œsophage.
0: Comment se nomme l'organe qui sécrète le suc gastrique?
14: Le pancréas.
0: Quelles cellules sont responsables de la transmission de l'influx nerveux dans le système nerveux?
14: Les axiomes. Non, je sais plus.
0: Eh ben, dis, vous nous avez sorti des sacrés termes, là. Les axes, quoi?
14: Non, c'est rien à voir. C'est le cerveau. Je me suis trompée.
0: Vous vous êtes dit, je sais pas, je dis un mot compliqué, ça va passer.
14: Oui, voilà.
0: Bon, ben, écoutez. On a bien cravaché. On va voir si ça passe.
14: Ouais.
0: Ça commence avec cette plus grosse glande de l'organisme humain. Il s'agit du foie.
14: Ok.
0: Une dilatation anormale des veines due à un mauvais fonctionnement des valvules veineuses, une varice, c'est juste. Cette hormone principale qui permet de baisser le taux de glucose dans le sang. Il s'agit de l'insuline, c'est une bonne réponse aussi. L'organe servant entre autres à la phonation. Là, on vous a perdu, on a aussi mis des mots compliqués.
14: Ah, les cordes vocales ou quoi?
0: Alors, la phonation, c'est justement trait à la parole et à la voix. Composé de 17 muscles différents, c'est la langue.
14: Ah, ok.
0: Eh ben nickel. Voilà. Comme ça, vous savez.
14: Bah ouais, c'est bien.
0: L'organe du système lymphatique qui participe à la filtration du sang et au recyclage des globules rouges, c'est la rate.
14: Mm-hmm.
0: Le tibia. Quel est le cousin du tibia qui relie lui aussi le genou et le pied dans la jambe? Vous m'avez dit le péroné, c'est une bonne réponse. Vous auriez pu me donner son nom scientifique aussi, alias fibula.
14: Bien sûr.
0: L'organe qui régule la pression sanguine, les organes qui régulent la pression sanguine et éliminent les toxines, ce sont les reins. Le foie élimine les toxines aussi, il est moins dans la régulation de la pression sanguine. L'organe qui permet de transporter les aliments solides et liquides et déglutis vers l'estomac, l'œsophage, c'est une bonne réponse. L'organe qui sécrète les sucs gastriques, c'est l'estomac. Et c'est la bile, le pancréas.
14: C'est clair. Ben oui.
0: Quelles cellules sont responsables de la transmission de l'influx nerveux dans le système nerveux? Ce sont les neurones.
14: Voilà.
0: Ben 4, voilà. Vous prenez la tête, Sandrine.
14: Oui, oui.
0: Enfin, je dis pas que vous me prenez la tête, vous prenez la tête des du concours.
15: Oui, c'est tout bon. Ça va pas tenir, mais c'est déjà ça.
0: On sait jamais. On a toute une semaine effectivement à trembler. On vous dit peut-être à vendredi. En tous les cas, on vous souhaite assurément un bon appétit et un bel après-midi.
15: Merci, pareillement à vous aussi.
0: Au revoir, Sandrine. Et bien voilà, le score à battre est désormais de 4 dans notre presse citron. Vous pourrez jouer avec nous demain aux alentours de 11h45. Ce ne sera pas aussi tôt qu'aujourd'hui. Hein. Ça va tourner autour des 11h42, 3. Peut-être pas aussi tôt qu'aujourd'hui.
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0: Le presse citron aujourd'hui, ça se passe avec Joël. Bonjour Joël.
16: Bonjour Steve, bonjour tout le monde.
0: Joël qui s'en vient affronter notre diable de presse citron, nos questions de culture générale. Vous m'avez dit, vos thèmes de prédilection, c'est plutôt sport, des sports qui se pratiquent un peu de par chez nous, éventuellement nature et des choses comme ça. Vous avez déjà posé les thèmes. On verra ce que l'on a tiré au sort pour aujourd'hui en termes de questionnaire. C'est mal barré, hein.
16: Pas les châteaux de là.
0: Sait-on jamais avec ce qu'on a eu dans notre ciel ces jours-ci, ce qui traîne, ce qui colorie notre ciel. Il y a un thème, c'est l'astronomie. Ça pourrait être un peu dans cette idée-là. Il y a un questionnaire autour du violon, le mot violon.
16: Okay.
0: Et puis divers et variés.
16: Bon, bonne journée, au revoir. Non, alors du coup, je vais prendre divers et variés.
0: D'accord, mais du coup, ce sera sport quand même.
16: Peut-être, ouais. On verra.
0: Ce sera sportif en tout cas de devoir affronter tout ça alors que c'est pas forcément son thème de prédilection. Mais bon, vous avez choisi divers et variés, une minute pour répondre à 10 questions sur ce thème. Si vous butez sur une question, dites je passe. On revient à la question si on a du temps, une fois qu'on aura passé toutes les questions en revue. Le score à battre est de 4. Est-ce que vous êtes prêt ?
16: Oui, je suis prêt.
0: Alors, en piste. Le presse-citron. Quel dessinateur belge est le créateur de Lucky Luke ?
16: Goscinny.
0: Comment se nomme la période historique qui s'étend de 1453 à 1789 ?
16: Je passe.
0: En cuisine, comment appelle-t-on les reins d'un animal ?
16: Les rognons.
0: À partir de la racine de quelle plante obtient-on le tapioca ?
16: Je passe.
0: Quel marchand vénitien est célèbre pour son expédition en Chine à la fin du XIIIe siècle ?
16: Je passe.
0: Dans quel sport Joachim Noah, fils de Yannick Noah, a-t-il évolué aux États-Unis ?
16: Le basket.
0: Quel poisson marin tropical vit en symbiose avec les anémones ?
16: Poisson pilote.
0: Quelle chanteuse a popularisé le titre Respect, hymne de la cause féminine ?
16: Franklin, Aretha.
0: Quel style de danse est emblématique du Moulin Rouge à Paris ? Allô ? Allô ? Je ne vous entends plus. Vous êtes là ? Joël a disparu. Joël, vous êtes là ? Bon. Visiblement, il y a un problème de connexion. Il a raccroché. C'est bon signe, c'est qu'il est toujours vivant. Oui, c'est marrant, ça a coupé. Peut-être touché par la pression ou juste un problème technique. J'espère que ça va pour lui. Je vais vous donner quelques bonnes réponses, comme ça on avancera. Et puis on verra si Joël nous rappelle. Rappelez-nous, Joël, si vous nous entendez. On va bien avoir de vos nouvelles. Donc, les questionnaires. Le questionnaire avec ses questions... En revue, c'est d'abord ce dessinateur belge qui est créateur de Lucky Luke. Ce n'est pas Goscinny, c'était Maurice de Bever, pour être exact. La période historique qui s'étend de 1453 à 1789, ce sont les temps modernes ou l'époque moderne. En cuisine, les reins d'animal s'appellent les rognons, c'était une bonne réponse. C'est à partir du manioc que l'on obtient le tapioca. Marco Polo, voilà ce marchand vénitien qui est parti en expédition en Chine. Joachim Noah, fils de Yannick Noah, effectivement, était dans une équipe a évolué dans le basketball américain. Le poisson marin qui vit en symbiose avec les anémones, c'est le poisson clown, et non pas je ne sais plus ce qu'il m'a dit, mais ce n'était pas la bonne réponse. C'est bel et bien Aretha Franklin qui a popularisé le morceau Respect, qui est à l'origine de Otis Redding. Et puis, le style de danse emblématique du Moulin Rouge à Paris, c'est le French Cancan. 3 points, mon cher Joël. On va quand même prendre de vos nouvelles hors antenne pour être sûr que tout va bien. Mais sinon, ben voilà, vous êtes passé pas loin de détrôner ou d'égaler à Sandrine. Malheureusement, ça ne passera pas pour cette fois-ci. Les autres, ben voilà, c'est à vous de jouer maintenant. Vous aurez votre chance demain vers 11h45 pour affronter ce score de 4 de Sandrine et essayer de lui voler la vedette.

0: On ne vous fera pas de cadeau. J'ai devant moi trois questionnaires de culture générale. Vous choisissez celui que vous préférez pour essayer de battre ce score de 4. J'ai un questionnaire sur l'accordéon. J'ai un questionnaire qui s'appelle « Voyage dans l'espace ». Et j'ai un questionnaire qui vous proposera des questions sur des expressions françaises.
1: Expressions françaises.
0: Vous partez sur les expressions françaises. Ni le voyage dans l'espace, ni l'accordéon ne vous font vibrer. Très bien. Bah écoutez, on est parti. Une minute pour répondre à 10 questions sur ce thème. Si vous butez sur une question, vous dites je passe, on y revient s'il nous reste du temps à la fin du questionnaire. Le score abattrait de 4. Est-ce que vous êtes prêts ?
1: Oui, nous sommes prêts.
0: Alors, feu gaz. Quelle expression autour de volatile exprime l'oisiveté ?
1: Je passe.
0: Complétez cette expression familière. Des lions le soir, des...
1: Des couillons le matin.
0: Que signifie avoir des oursins dans son porte-monnaie ?
1: Être à...
0: Lorsqu'on est éconduit, que se prend-on ?
1: Je passe.
0: Quelle expression avec des canidés de la poterie signifie se toiser du regard ?
1: Je passe.
0: Selon l'expression, quand on vit dans une situation précaire, que tire-t-on par la queue ?
1: Le diable.
0: Quelle expression animalière désigne de fausses pièces de monnaie ?
1: Je passe.
0: Quel ustensile de cuisine traîne-t-on quand on fait des bêtises ?
1: Des casseroles.
0: Quelle expression épicée est synonyme de se mêler de ce qui ne nous regarde pas ?
1: Je passe.
0: Aïe, aïe, aïe, aïe, aïe. C'était Eric Rack, hein, mais peut-être que ça passe. Vous avez d'ailleurs passé une bonne partie des questions. On va voir si au moins vos réponses étaient bonnes. Ça commence avec cette expression autour de volatile qui exprime l'oisiveté. Il fallait quand même remettre les pièces dans l'ordre. Il s'agissait de bâiller aux corneilles.
1: Ok.
0: C'est quand on ne fait rien et voilà, on bâille aux corneilles. On complète cette expression familière. Des lions le soir, vous me dites des couillons le matin. C'est tout à fait juste, bien joué. Que signifie avoir des oursins dans son porte-monnaie ? Être radin, c'est juste aussi, être très avare. Lorsque l'on est éconduit, qu'est-ce qu'on se prend ? On se prend un râteau ou une veste ?
1: Ah, mais oui.
0: Eh oui. Ouais. Quelle expression avec des canidés de la poterie signifie se toiser du regard ? Se regarder en chien de faïence ?
1: Ah non, ça je savais pas.
0: Voilà. Selon l'expression, quand on vit dans une situation précaire, c'est bel et bien le diable que l'on tire par la queue. Bonne réponse. Une expression animalière qui désigne de fausses pièces de monnaie, de la monnaie de singe. Vous l'avez déjà entendu celui-là ?
1: Non.
0: Eh bien maintenant, vous l'avez entendu. Quel ustensile de cuisine traîne-t-on quand on a fait des bêtises ? On traîne des casseroles, c'est juste. Vous arrivez au même score que Sandrine. Et quelle expression épicée est synonyme de se mêler de ce qui ne nous regarde pas ? C'est mettre son grain de sel.
1: Ah oui, c'est juste.
0: Vous auriez pu l'avoir celle-ci, malheureusement, on a un peu traîné sur le reste. Mais vous arrivez à égalité avec Sandrine, donc on vous retrouve demain pour la finale.
1: Ah bah super.
0: Une finale à trois têtes, ça va être joyeux. Oui. Donc rendez-vous demain vers 11h45 pour cette finale. Et d'ici là, bah dormez quand même.
1: Joue.
0: Et essayez de retrouver vos bonnes résolutions, nom de nom. Ça sert à rien d'en prendre,
1: oui.
0: Sinon. Bon, une bonne journée, Lucas. Lucas. Et puis, bien sûr, à toute la clique derrière qui vous a appuyé. Bon appétit, une bonne journée. Au revoir.
1: Raymond, au revoir.
0: Ainsi s'achève cet épisode 4 de la semaine de notre presse Citron. Vous l'avez entendu, si vous voulez vous aussi jouer, et ben vous pourrez tenter votre chance demain vers 11h45 pour essayer de détrôner et Sandrine et Lucas et toute sa clique.
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0: Et aujourd'hui, c'est Naïs qui vient tenter de détrôner deux autres concurrents. Bonjour Naïs.
3: Bonjour.
0: Vous avez ramené du monde un peu avec vous ou bien vous allez vous la jouer solo ?
3: Non, non, on a ramené l'équipe.
0: Bon, d'accord. Alors, il va falloir partager le gain si jamais vous brillez. Cela dit, eh bien, en face de

0: vous, vous avez quand même deux concurrents qui vous toisent du regard, en espérant que vous ne les détrôniez pas. Il s'agit de Lucas et de Sandrine. Bonjour.
1: Bonjour.
0: Vous avez tous les deux fait 4 en équipe ou pas. Non, je crois que Sandrine, vous avez joué avec... Vous étiez plusieurs aussi, hein.
1: On était avec deux collègues.
2: Oui, voilà. On était plusieurs.
0: Lucas aussi. Donc voilà, des équipes qui s'affrontent. Vous croisez tous les doigts de votre côté. Du coup, ben, on va se retrouver à la fin de la performance de Naïs pour voir si c'est vous qui l'emporterez ou en tout cas pour vous départager si elle ne fait pas mieux. À tout de suite, Lucas.
1: Allez,
0: et
1: Naïs.
0: Sandrine.
2: À tout de suite.
0: Ah ben voilà, il vous encourage en plus, Naïs. C'est beau le fair play, hein.
3: C'est magnifique. C'est
0: magnifique. Bon. J'ai devant moi 3 questionnaires de culture générale. Vous choisissez le thème qui vous va le mieux pour essayer de briller justement et battre ce score de 4. J'ai un questionnaire sur la musique. J'ai un questionnaire relatif aux oiseaux. Et j'ai un questionnaire des mots qui commencent par la lettre A.
3: Le dernier, les mots qui commencent par la lettre A.
0: Alors attention, ça peut être un peu piégeux, mais si vous savez ce que vous voulez, vous m'avez l'air pleine d'aplomb, ça peut passer. Très bien, 1 minute pour répondre à 10 questions sur ce thème, des mots commençant par la lettre A. Si vous butez sur une question, vous dites « je passe » et on y revient s'il nous reste du temps à la fin du questionnaire. Le score abattrait de 4. Êtes-vous prête?
3: Oui.
0: Puis autour, ils sont prêts?
3: Oui.
0: Alors feu, gaz, bonne chance.
3: Merci.
0: Quelle plante aromatique est surnommée faux anis ou fenouil bâtard?
3: Annette.
0: Comment s'appelle le dard des insectes comme l'abeille ou la guêpe?
3: Passe.
0: Quel bois précieux de couleur rouge-brun est très utilisé pour fabriquer des meubles?
3: L'acajou.
0: En chirurgie, quel terme désigne l'acte consistant à retirer partiellement ou totalement un organe?
3: Ablation.
0: Quel mot désigne un jeune poisson juste après l'éclosion de l'œuf?
3: Passe.
0: Comment appelle-t-on le fond des océans à plus de 2000 mètres de profondeur?
3: Abyssal. Les abysses.
0: En musique, si vous détaillez un accord en éplant chaque note, vous faites un...
3: A cappella.
0: Comment se nomme le poinçon de fer servant à percer et coudre le cuir?
3: Passe.
0: Qu'est-ce qu'un privilège réservé à quelqu'un ou un groupe de personnes?
3: Passe.
0: Quel verbe s'utilise quand on annule officiellement une loi?
3: Ouais, non, passe.
0: Comment s'appelle le dard des insectes comme l'abeille ou la guêpe?
3: Oh.
0: Eh ben voilà, vous êtes arrivé au bout, tout juste. Mais est-ce que vous avez fait suffisamment de points? Eh bien,
3: je
0: ça.
3: Ne crois pas.
0: On va corriger, on ne sait pas. La plante aromatique surnommée faux anis ou fenouil bâtard, c'est l'aneth, c'est une bonne réponse. Ne me dites pas qu'on dit ins en allemand, ça ne comptera pas. Comment s'appelle le dard des insectes comme l'abeille ou la guêpe? C'est l'aiguillon.
3: Oh là là,
0: oui, oh là, oui. Là. Ça commence déjà à râler là. Quel bois précieux de couleur rouge-brun très utilisé pour fabriquer des meubles? L'acajou, c'est juste, bien joué. C'est bel et bien l'ablation, ce terme qui désigne l'acte de retirer partiellement ou totalement un organe. Un jeune poisson, juste après l'éclosion de l'œuf, ça s'appelle un alevin.
3: Mais oui.
0: Et voilà, ça se tape la tête contre les murs. Le fond des océans a plus de 2000 mètres de profondeur. Les abysses, vous êtes parti sur abyssal, c'est la même racine, on sait de quoi on parle. Donc on attendait effectivement ça, c'est une bonne réponse, je vous la compte juste. En musique, si vous détaillez un accord en épelant chaque note, vous faites non pas un a cappella, mais vous faites un arpège.
3: Ok.
0: Le poinçon de fer servant à percer et coudre le cuir, ça s'appelle l'haleine. Un privilège réservé à quelqu'un ou un groupe de personnes, c'est l'apanage. Et oui, c'est ça la difficulté avec ces mots qui commencent par la lettre A ou par une lettre en particulier, c'est que souvent on va chercher des mots un peu tordus. L'apanage. On utilise souvent l'expression l'apanage des justes d'ailleurs, si besoin. Quel verbe s'utilise enfin quand on annule officiellement une loi? Il s'agit d'abroger une loi. Vous faites 4 points!
3: Eh ben encore!
0: Eh ben Lucas et Sandrine, dis donc, ça va être la finale?
2: Oui.
0: Comment qu'on fait dans ces cas-là? C'est très simple, je vous pose une question la même pour tous les 3. Et c'est une réponse, enfin c'est une question qui demande une réponse chiffrée, une valeur. À vous d'être le plus proche de la bonne réponse pour l'emporter. Inutile de sortir ChatGPT, c'est des questions trop tordues, il n'y arrive pas, on a vérifié. Est-ce que vous êtes prêtes et prêts pour briller, sachant que ma chère Naïs, comme vous êtes la dernière arrivée, vous répondrez en premier, suivi de Lucas et puis de Sandrine. Voilà, si on joue plus tôt dans la semaine et puis qu'on brille un peu plus tôt, ça donne aussi ce petit avantage en cas d'égalité, de pouvoir attendre la réponse des autres. Est-ce qu'on est prêt de chaque côté ? Essayez de répondre assez rapidement.
2: Oui.
0: Alors, la question est la suivante. Attention. Combien de lingots d'or standard peut-on mettre au maximum dans le coffre d'une Smart Fortwo ?
3: Oh.
0: Votre réponse, Naïs.
3: Allez,
0: 200. Mon cher Lucas.
2: Je dirais 1000.
0: 1000.
3: Mais t'es fou.
0: Ma chère Sandrine.
1: 201.
0: Vous vous situez pile entre les deux, mais en se disant c'est un petit peu plus que 200. Eh bien, la réponse, c'était 5019. C'est du côté de Lucas qu'on est le plus proche, visiblement.
3: Ça va. Super. Bravo Lucas. Bravo Lucas.
0: Alors malheureusement Naïs, ce sera pas pour vous, mais vous repasserez à l'occasion. Et puis Sandrine, c'est pareil, il faudra revenir pour retenter votre chance et briller davantage. Merci d'avoir joué avec nous,
1: oui,
0: toutes les deux.
1: Avec plaisir, merci.
3: Avec grand plaisir.
0: Bonne journée,
3: merci,
0: au revoir.
3: Au revoir.
0: Mon cher Lucas, vous allez pouvoir régaler l'équipe.
2: C'est surtout pour une de mes collègues qui s'appelle Suzy.
0: Qui s'appelle
2: Suzanne.
0: D'accord. Eh ben, Suzanne, vous allez pouvoir vous régaler avec ce cadeau gagné d'arrache-pied par votre collègue et bien sûr, je pense, ceux qui vous entourent. Donc, félicitations et profitez-en bien de ce bon de 100 francs dans les stations Jubin. Mon cher Lucas, eh bien, on vous retrouvera dans un futur pas si proche, mais vous reviendrez à l'occasion.
2: Oui, pas de soucis.
0: Alors, on vous souhaite une bonne journée.
2: Merci à vous aussi.
0: Bon week-end, tout ça, tout ça.
2: Bon week-end.
0: Au revoir. Et voilà, le Presse Citron a désigné sa gagnante, son gagnant, pardon, c'est Lucas. Les autres, vous pouvez venir dès la semaine prochaine. On remettra ça lundi aux alentours de 11h45.
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5: David et Rousseau est un grand passionné de cuisine que vous retrouvez notamment sur Instagram et sur sa chaîne davide.cookingpassion. Aujourd'hui, il nous propose une belle petite recette qui vient de Sicile. C'est le risotto à la norme.
6: À la base, ça serait plutôt des pâtes à la norma. C'est la recette traditionnelle en Sicile. Et j'ai essayé de la revisiter en mode risotto. Et je vais essayer de vous la proposer aujourd'hui.
5: La particularité de cette belle recette, c'est qu'elle va nous emmener dans le sud, notamment avec quelques cubes d'aubergine.
6: Voilà, du coup pour la recette, on démarre avec une poêle dans laquelle on va verser pas mal d'huile d'olive, parce que les aubergines aiment bien l'huile d'olive.
7: Mais l'important, elle pompe l'huile d'olive.
6: Exactement, elle pompe l'huile d'olive et l'important c'est vraiment qu'on les colore suffisamment, qu'elles soient bien dorées. Et donc là, ce qu'on peut faire, c'est couper vraiment en gros cubes, d'un centimètre cube. Mm-hmm. Et justement, une fois qu'ils ont bien coloré dans l'huile, on peut les retirer du feu. Et dans la même poêle, on vient rajouter à nouveau un filet d'huile d'olive. On vient ajouter une à deux gousses d'ail, un à deux oignons émincés. On fait bien colorer le tout. Et ensuite, on vient ajouter de la tomate. En général, j'utilise une passata, par exemple une grande bouteille de passata. On peut ajouter aussi un tout petit peu de concentré de tomate pour amener encore un peu plus de goût. Et là, important, on rajoute également quelques feuilles de basilic et on fait cuire le tout avec un couvercle pendant quelques minutes. Ensuite, on prend notre risotto et on vient directement le plonger dans cette belle sauce de tomate et on va le faire cuire tranquillement à feu moyen fort jusqu'à ce que le jus se retire au fur et à mesure. Et à chaque fois qu'il le faut, on vient ajouter de l'eau. Pas besoin d'ajouter forcément du bouillon, hein, on parle juste de l'eau bouillante, parce qu'on va corriger notre assaisonnement au fur et à mesure avec sel et poivre si nécessaire.
8: Ce sont les aubergines et l'huile et tout ce qu'on a préparé auparavant qui va donner l'onctuosité à ce risotto.
6: Exactement. Voilà, donc la cuisson, c'est en général une quinzaine de minutes. Hein. C'est important de bien surveiller que ça ne s'accroche pas au fond et puis qu'on ait à chaque fois suffisamment d'eau pour continuer notre cuisson. Et une fois que notre risotto est cuit, on le place hors du feu. Et là, on vient rajouter nos aubergines. On ajoute un bon filet d'huile d'olive. Et on va procéder à ce qu'on appelle la mantecatura d'un risotto. C'est-à-dire la finition d'un risotto. Pour un risotto classique, c'est en général beurre et parmesan. Là, puisqu'on a déjà pas mal de matière grasse à travers l'huile et les aubergines, on vient juste faire ça avec du parmesan, par exemple. Une fois notre parmesan ajouté, on vient également remettre nos aubergines à l'intérieur. On mélange bien le tout et on laisse reposer quelques minutes avant de déguster.
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9: Notre adolescent désire un iPhone alors que toute la famille est sur Android. Stéphane Corr, vous êtes spécialiste des questions numériques et formateur. Est-ce que les deux écosystèmes sont compatibles ?
10: Alors, pas tant que ça, parce que finalement, il y a une asymétrie dans ces écosystèmes. Apple et Google ne conservent pas leurs outils de contrôle pour se parler. Ils sont bien sûr dans des approches qui sont différentes. Et donc, ce qui fonctionne très bien sur Android ne fonctionnera pas forcément très bien sur un iPhone, même si l'application peut être installée. Une application, par exemple, comme Google Family, qui est faite pour Android, ne va pas forcément s'installer nativement avec toutes ses fonctionnalités sur un iPhone. Mais d'un autre côté, un iPhone a aussi son propre écosystème de contrôle, de vérification du temps d'écran et de l'utilisation du périphérique.
9: Mais la vraie question qu'on se pose, c'est que faut-il faire à la place des parents ? Est-ce qu'on oblige son enfant à se mettre sur Android ou est-ce qu'on accepte l'iPhone et tous les inconvénients qui vont avec ?
10: Alors, c'est une discussion. Voilà. On doit essayer de voir avec son enfant pourquoi est-ce qu'il veut un iPhone ? Est-ce qu'il veut un iPhone parce que simplement ses potes ont un iPhone ?
9: Ce qui est souvent le cas.
10: Voilà, ce qui est souvent le cas. Ou est-ce qu'il y a des raisons fondées pour son choix, qui définissent son choix ? Donc voilà, je crois qu'il y a une discussion à avoir au sein de l'espace familial, de voir les pour et les contre, mais attention aussi, ce n'est pas la fonction de contrôle parental qui doit réguler le choix final du périphérique non plus.
9: Et pourtant, les parents se doivent de contrôler les temps d'écran et ce genre de choses, non ?
10: Les parents se doivent de superviser l'utilisation des périphériques qui sont somme toute complexes. Je le rappelle aussi que l'idéal, quand l'enfant n'a pas encore un smartphone dans les mains, c'est de lui faire écrire un peu une sorte de charte qui va définir un peu les usages qu'il prévoit de faire de l'outil et la manière dont il comprend. Parce que il faut comprendre non seulement l'outil lui-même, son fonctionnement, le traitement des données, la sécurité. Et après, dans les usages, pour le parent, il faut créer des rendez-vous avec lesquels, dans lesquels on va discuter avec l'enfant de son usage. Donc l'outil ne remplace pas la conversation, le contrôle technique donne une impression parfois de fausse sécurité. Puis surtout sur le temps d'écran, ben, récemment, nos amis français, l'Observatoire français des drogues et des tendances addictives, a bousculé la croyance que le temps d'écran est une donnée suffisamment fiable parce que justement, ça ne permet pas de contrôler les conséquences nocives de consommation numérique chez les enfants. Et ce que préconise ce rapport, c'est plutôt de mesurer le nombre de déverrouillages qui peut témoigner d'un effet d'hypervigilance ou encore le basculement incessant d'une application à une autre. Donc voilà, mais revenir en fait en disant le temps d'écran, ben, il est composé d'une multitude d'activités qui peuvent être pédagogiques, informatives, qui peuvent être ludiques ou simplement du scrolling. Et donc il faut évaluer qu'elle est, ce tant pis. Au final, il faut faire prendre conscience à l'enfant de l'importance de maîtriser cet outil et son temps pour ne pas qu'il soit maîtrisé par la technologie, en essayant d'évaluer avec lui, est-ce que, par exemple, quand il a des rendez-vous, est-ce qu'il arrive à se dégager de son smartphone, est-ce qu'il arrive à prendre conscience que c'est le moment de se rendre à ce rendez-vous. Et c'est sur ces points-là qu'il faut être extrêmement vigilant pour lui faire prendre conscience que, par exemple, son usage du smartphone ne doit pas déborder sur des activités qu'il avait prévu de faire et au détriment de celle-ci.

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1: Bonjour, exploit historique pour la Suisse. La Nati s'est qualifiée hier à Vancouver pour les quarts de finale de la Coupe du Monde de football. Elle a éliminé la Colombie au tir au but. C'est Ruben Vargas qui a inscrit le pénalty décisif. Grégor Kobel, lui, s'est illustré avec un arrêt. Les hommes de Murat Yakin affronteront l'Argentine ce dimanche matin à Kansas City à 3h, heure suisse. Une première à ce stade de la compétition depuis 1954. En quête d'un 25e titre record en Grand Chelem, Novak Djokovic a remporté un marathon de plus de 5 heures contre Félix Auger-Aliassim. Le joueur de tennis serbe s'est imposé en 5 manches et s'offre ainsi un choc contre le numéro 1 mondial Jannik Sinner en demi-finale de Wimbledon. Chez les dames, l'américaine Coco Gauff, double lauréate du tournoi du Grand Chelem, s'est qualifiée pour sa première demi-finale. Elle a battu sa compatriote Jessica Pegula 4-6, 6-3, 6-3. Son adversaire sera la Tchèque Karolina Muchova, tombeuse de Naomi Osaka. Marine Le Pen est candidate à la présidentielle française de 2027. Elle l'a annoncé hier soir sur TF1, malgré sa condamnation pour détournement de fonds. La chef de file du Rassemblement national va se pourvoir en cassation pour tenter de suspendre les effets de cette décision. Sa peine d'inéligibilité a été réduite à 15 mois, ce qui lui permet de se présenter. Et elle prévoit de faire campagne avec Jordan Bardella, qu'elle nommerait Premier ministre en cas de victoire. Plusieurs explosions ont secoué la capitale ukrainienne tôt ce matin. Le maire de Kiev a fait état de 2 blessés. L'attaque intervient moins d'une semaine après les pires frappes russes sur la capitale qui ont fait 30 morts. Parallèlement, le président ukrainien Volodymyr Zelensky, présent en Turquie pour le sommet de l'OTAN, a exhorté ses alliés à livrer davantage de moyens de défense antiaérienne à son pays. Le bilan du double séisme du 24 juin au Venezuela a été révisé à la hausse. Il s'élève désormais à 3685 morts selon le gouvernement. Près de 17 000 personnes ont été blessées. Dans la région, un feu s'est déclaré hier après-midi dans un champ de paille à Soyères. Les pompiers, à l'aide des agriculteurs voisins, ont réussi à contenir le sinistre qui a détruit environ 5000 m² de culture. Aucun blessé n'est à déplorer. Enfin, on peut se baigner sans crainte dans la piscine de Moutier. L'eau n'y est finalement pas contaminée. Les bassins ont été fermés préventivement la journée de samedi. Une contamination bactérienne était suspectée après un signalement d'usager. Les analyses de l'eau effectuées samedi et dimanche n'ont révélé rien d'anormal, indiquait la municipalité sur son site internet. Bon début de journée à notre écoute.
2: Merci Diana, la musique avec Saez dans un instant. La météo en ce mercredi, le temps sera largement ensoleillé avec seulement quelques voiles de nuages élevés par moment, un peu plus nombreux durant l'après-midi. L'ambiance restera très chaude, aussi bien en plaine que sur les hauteurs, et puis la soirée s'annonce calme, dégagée et très douce. Il va faire jusqu'à 30 degrés dans nos vallons, 32 à 33 sur le Seeland. On mesure en ce moment 14,7 degrés à la station de Reconvilliers. Et puis demain jeudi, une magnifique journée estivale nous attend encore avec un ciel souvent parfaitement dégagé, un ensoleillement généreux. La chaleur va s'accentuer encore avec une ambiance caniculaire en pleine et très chaude jusque sur les reliefs.

0: Il est 6h du mat à peu près et le soleil va se lever effectivement sur la planète Jura bernois.
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0: Ah, vous ici, grand bonjour, amis du jour. Bienvenue dans cette émission, nous sommes ensemble jusqu'à 9h avec la musique de You With Mix, de Miles Smith ou encore de Rasmus dans la prochaine demi-heure. Côté chronique, c'est à 6h20 déjà que nous croiserons la route de Reka pour se pousser une question absolument cruciale. Pourquoi, dites-nous, hein, pourquoi la bière mousse-t-elle moins quand on incline le verre? Voilà une question assez vacancière finalement et qui va bien avec le tempérament de cette matinale tout en été. À 6h50, on fera se lever définitivement le jour dans l'éphéméride. D'ici là, on vous souhaite tout le meilleur.
1: Laurent.
0: On vous propose de démarrer l'émission avec ce Strumming In de Cyril. Il y aura aussi Impossible, un titre de James Arthur dans la foulée. Tout le meilleur à vous pour cette journée qui démarre sur de bons rails.

0: Bon réveil à vous, à l'impossible, nul n'est tenu, James Arthur sur RJB. Les Sweet Dreams de You With Mix tout à l'heure. Il y aura également Miles Smith avec Drive Safe. Pour tout de suite, on va se poser une question essentielle.
1: Eureka. Quand on sert une bière, on le sait, mieux vaut incliner le verre. Et ce n'est pas juste une question d'élégance. Sans ce réflexe, la mousse déborde rapidement. Mais pourquoi la bière mousse-t-elle moins quand on incline le verre ? La mousse, c'est en réalité du dioxyde de carbone, le gaz dissous dans la bière. C'est lui qui est responsable des bulles. Dans la bouteille ou la canette fermée, ce gaz est dissous dans le liquide sous pression. Mais dès qu'on ouvre, la pression chute et le CO2 cherche à s'échapper. Il forme alors des bulles qui remontent à la surface. Quand la bière est versée directement dans un verre droit, le liquide tombe fort et se brasse intensément. Ces turbulences, donc ces mouvements désordonnés dans le liquide, favorisent la formation rapide de bulles qui s'accumule en surface sous forme de mousse. Plus le liquide est agité, plus le gaz s'échappe vite et plus la mousse se forme abondamment. En inclinant le verre, on change complètement la dynamique. La bière glisse le long de la paroi, ce qui réduit fortement les turbulences et les chocs. Le CO2 s'échappe alors plus lentement, sans agitation brutale. Les bulles se forment de manière plus progressive et la mousse reste mieux contrôlée. C'est pour ça qu'il faut commencer avec un verre incliné puis le redresser en fin de service pour ajuster la mousse. Les brasseurs reconnaissent dans cette mousse un signe de qualité. Elle protège la bière de l'oxydation et retient les arômes. Certaines bières sont même conçues pour avoir une mousse abondante et stable. Il y a aussi des variations selon les types de bières. Certaines, comme les bières blanches ou les ales, contiennent plus de protéines ou de composés issus du houblon qui stabilisent la mousse et la rendent plus persistante. A l'inverse, un verre mal rincé ou qui a des traces de graisse peut empêcher la mousse de se former correctement parce que ses résidus perturbent la structure des bulles. Incliner le verre, c'est donc pas seulement éviter les débordements, c'est maîtriser la façon dont la mousse se construit. Et verser une bière, c'est déjà faire un peu de physique sans s'en rendre compte.
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0: Merci Armel pour avoir répondu à cette question absolument essentielle. Ça mousse bien également tout de suite. Sweet Dreams, You With Mix pour tout le monde.

0: Mais oui, drive safe, conduisez avec prudence hein, si vous prenez la route ce matin. C'était Miles Smith et Niall Horan. Tiens d'ailleurs, si vous êtes dans votre voiture, montez le son, la musique, ça sera avec Duncan Lawrence ou encore Marine dans le prochain quart d'heure. Et puis bien sûr, les infos routes juste après le flash qu'on va partager. Après The Rasmus, tout de suite en musique avec In The Shadow. Bon matin à vous sur RJB. Yeah.
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2: Bonjour, en football, l'équipe de Suisse a enfin réussi à se qualifier pour les quarts de finale de la Coupe du Monde. Il s'agit d'une première depuis 1954. La sélection nationale a battu la Colombie hier soir au tir au but. Le score était de 0-0 à l'issue des prolongations. Deux joueurs colombiens ont raté leur pénalty contre un seul pour les Helvètes. La Suisse jouera les quarts de finale dans la nuit de samedi à dimanche contre l'Argentine qui a pris la mesure hier de l'Égypte 3-2. En cyclisme, nouveau changement de leader hier sur le Tour de France. Le maillot jaune est désormais porté par le Norvégien Thorstein Train qui a terminé hier dans le groupe de tête. La quatrième étape a été remportée par le Danois Mats Pedersen entre Carcassonne et Foix sur près de 182 km. Le peloton avec le Jurassien Yannis Voisard a terminé à 13 minutes. La Joulot a fini 83e de l'étape et pointe à la 26e place au classement général. La canicule va faire son retour dans la région ces prochains jours. Le canton du Jura a rappelé hier que des mesures de protection doivent être mises en place pour les travailleurs sur les chantiers. Des contrôles seront réalisés. Quant au canton de Neuchâtel, il a lancé un appel à la vigilance collective. La population est invitée à veiller tout particulièrement sur les personnes âgées qui vivent seules à domicile. C'est l'un des événements traditionnels de l'été à Bienne. La 59e édition du Festival international d'échecs se déroulera des samedis jusqu'au 24 juillet au Palais des Congrès. Amateurs et grands noms de la discipline sont attendus sur place. La manifestation est dotée d'un budget de 350 000 francs. Elle est organisée depuis 1968 et bénéficie notamment du soutien de la ville de Bienne et du canton de Berne. À l'étranger, les gardiens iraniens de la Révolution ont indiqué ce matin avoir frappé 85 installations sur des bases militaires des États-Unis au Koweït et à Bahreïn. L'Iran estime que les États-Unis ont violé le protocole d'accord entre les deux pays en menant des frappes hier près du détroit d'Ormuz. L'armée américaine a affirmé avoir frappé plus de 80 cibles en représailles à des attaques iraniennes contre des navires à Ormuz. Les États-Unis ont également rétabli leurs sanctions sur le pétrole iranien. Plusieurs rues du centre de Manhattan à New York ont été évacuées en pleine heure de pointe hier après un affaissement dans un gratte-ciel en rénovation. L'incident n'a pas fait de blessés. Deux colonnes porteuses se sont déformées en plus de multiples fissures et de planchers affaissés. Le bâtiment demeure instable, a déclaré le maire de la ville, Zoran Mandani. Au moins cinq femmes accusent l'archevêque de Rabat, Cristobal López Romero, de violences sexuelles selon une enquête de l'AFP. Les signalements ont provoqué une enquête du Vatican et ont conduit hier le cardinal à se mettre en retrait. Le religieux espagnol de 74 ans nie les faits.
3: Merci François pour ces infos. Duncan Lawrence pour la musique dans quelques instants. La météo en ce mercredi, le temps sera largement ensoleillé avec seulement quelques voiles de nuages élevés par moment d'après Météo News, un peu plus nombreux durant l'après-midi. Il va faire jusqu'à 30 degrés dans nos vallons, 32 à 33 sur le Seeland.
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3: Pas de souci, a priori ça roule bien ce matin. Notez quand même les nombreux travaux dans la région, du côté de Saint-Imier notamment, Grémines, Corcelles ou Courtelary. Retrouvez la liste complète de ces travaux et détaillée sur rjb.ch sous l'onglet Inforoute.
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3: Voici donc pour la musique Duncan Lawrence en duo avec Fletcher. Le titre se nomme Arcade. Très belle matinée à vous à l'écoute d'RJB.

tu me demandes. Marine, à 6h39 sur RJB. On vous souhaite un bon réveil en notre compagnie. Allez, on va faire un petit saut dans l'espace, puisqu'une mystérieuse substance a été repérée sur Pluton et Titan. Parlons-en. Oui, une découverte qui intrigue les astronomes grâce au télescope spatial James Webb. Une même signature lumineuse a été détectée sur Pluton et sur Titan, la plus grande lune de Saturne. Une substance inconnue semble absorber la lumière de façon identique sur ces deux mondes, pourtant très différents.

0: Très belle journée à vous à l'écoute d'RJB. Un bon réveil, hein, il est 6h48. Taylor Swift pour la musique tout de suite avec Hoplite. Et puis on se retrouvera juste après dans l'éphéméride.
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0: Opelite avec Taylor Swift. Belle matinée sur RJB, il est 6h52. Les Four Non Blondes pour la musique tout à l'heure avec What Up.
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0: Nous sommes le mercredi 8 juillet, c'est le 189e jour de l'année. Nous fêtons aujourd'hui les Thibaut et les Edgar. C'est la journée du jeu vidéo. Créé aux États-Unis, l'occasion d'organiser un peu partout dans le monde des marathons et conventions de jeux vidéo. Le 8 juillet 1497, ça ne nous rajeunit pas, hein, marque le départ de la première expédition du navigateur portugais Vasco de Gama. Ce jour-là, il quitte Lisbonne et prend la mer à la tête d'une flotte de 4 navires avec un objectif, atteindre les Indes par la mer en contournant l'Afrique. Une route encore jamais empruntée jusqu'à ce moment-là. Ce périple va marquer le début de l'expansion maritime portugaise vers l'Asie. Ce voyage de 1497 à 1499 est considéré comme l'un des grands exploits de l'ère des grandes découvertes. Et puis le 8 juillet 1985, un certain Boris Becker, âgé de seulement 17 ans, entrait dans l'histoire du tennis en devenant le plus jeune vainqueur de Wimbledon et le premier Allemand à remporter ce prestigieux tournoi. Ce sacre lance une carrière fulgurante. Becker remportera 6 titres du Grand Chelem, dont 3 à Wimbledon. Il deviendra numéro 1 mondial en 1991. Jean de La Fontaine est né le 8 juillet 1621. Et à cause de lui, la grenouille a voulu se faire plus gros que le bœuf. On souhaite un joyeux anniversaire à l'actrice ange gardien Mimi Mati. Et en 1957, ainsi qu'à l'acteur Kevin Bacon qui fête aujourd'hui ses 68 ans.

0: Volare les Gypsy Kings, il est 7h. Et Journal, c'est avec vous, Diana Dacosta, bonjour.
1: Bonjour, ils l'ont fait, l'équipe de Suisse de football est qualifiée pour les quarts de finale de la Coupe du Monde. Elle a éliminé la Colombie hier soir à Vancouver après la séance de tirs au but. Au terme des prolongations, le score était de 0 partout. Le match a souvent été frustrant, la Nati a souffert de l'absence pour blessure de Johan Manzambi. Mais le milieu de terrain, Fabian Rieder, veut surtout garder le positif de cette rencontre.
2: Incroyable, je pense qu'on a fait un très très bon match. On le sait que c'était très difficile contre eux, mais je pense qu'à la fin on était très très bon dans le jeu, on était propre. À la fin on n'était pas beaucoup des occasions, mais eux non plus. Comme ça je pense qu'on peut être fiers et on a tout donné pour gagner ce match. Et à la fin je pense que c'était mérité pour nous, pour les supporters et pour toute la Suisse. On le sait que tous les supporters ils sont là pour nous. Je pense déjà dans le dernier match, ils sont réveillés à 3h ou à 4h pour regarder le match. On a vu des images et on est très fiers qu'on pouvait redonner pour les supporters.
1: Fabian Rieder au micro de nos confrères de la RTS. En quart de finale, la Suisse affronte l'Argentine, championne du monde en titre, dimanche à Kansas City à 3h du matin, heure suisse. L'Argentine qui a tremblé hier avant de battre l'Égypte 3-2. Les huitièmes de finale sont terminés. Aucun match à l'affiche aujourd'hui. Rendez-vous avec le quart de finale France-Maroc demain à 22h. Mads Pedersen a enlevé hier la quatrième étape du Tour de France. Le peloton a parcouru près de 182 km entre Carcassonne et Foix. Le cycliste danois a été le plus fort au sprint d'un groupe d'échappés de 10 coureurs. Il signe son troisième succès sur le Tour après des victoires en 2022 et 2023. Le maillot jaune a changé d'épaule. C'est désormais le Norvégien Torstein Traen, huitième de cette étape, qui le porte. Aujourd'hui, le peloton se rendra de Lannemezan à Pau sur 158,3 km. Le Festival international d'échecs fait son retour à Bienne pour une 59e édition. Dès ce samedi et jusqu'au 24 juillet, le Palais des Congrès accueillera aussi bien des amateurs que des grands noms de la discipline. Dotée d'un budget de 350 000 francs, la manifestation bénéficie notamment du soutien de la ville de Bienne et du canton de Berne. Organisé sans interruption depuis 1968, le festival s'est imposé comme un rendez-vous incontournable. Son directeur, Paul Kohler, nous explique les clés de cette longévité.
3: La motivation des présidents, donc le fondateur Souri qui est décédé maintenant, mais qui a laissé une trace, une marque de comment ce qu'on peut faire vivre dans les contraintes de l'année. Des fois, il y a des années très compliquées et il a toujours trouvé des solutions. Donc on a gardé ça en mémoire. Après, M. Peter Bonnenboost a repris ça en 98 et c'était au niveau financier. On avait perdu le Crédit Suisse qui nous soutenait, c'était fini. Du coup, il a dû lui aussi trouver des solutions et crocher. Et du coup, oui, cette longévité s'explique surtout par l'intense volonté et travail des dirigeants.
1: Le Festival international d'échecs de Bienne réunira plus de 800 participants dès ce samedi. Il n'y a pas que les automobilistes qui doivent respecter le code de la route dans le cadre de l'axe prioritaire mobilité urbaine. La police cantonale bernoise a mené des contrôles de circulation durant le mois de juin dans les villes et agglomérations de l'ensemble du territoire. 650 amendes d'ordre ont été distribuées à des conducteurs de vélos et trottinettes électriques ainsi que des cyclistes. Parmi les infractions, 440 cas de non-respect d'un feu de signalisation, 16 cas de circulation illicite sur trottoir ou encore 85 excès de vitesse. Le pont entre Sorvilliers et Bévillard va être complètement assaini. L'ouvrage date de 1978 et près de 50 ans après sa mise en service. Des dégâts ont été constatés au niveau du béton, de l'évacuation des eaux ou encore de l'étanchéité. Les travaux vont s'étaler entre juillet 2026 et novembre 2028, a indiqué en début de semaine l'Office des ponts et chaussées du canton de Berne. Les travaux seront notamment coordonnés avec la fermeture de la ligne CFF Moutier-Sons-Beaussombeval entre septembre 2026 et septembre 2027. Marine Le Pen se lance dans la course à l'Élysée. La chef de file du Rassemblement National a annoncé hier sa candidature à la présidentielle française de 2027. Les précisions de Julien Hirt.
4: C'est désormais officiel. Invitée hier soir sur le plateau de TF1, Marine Le Pen a annoncé qu'elle serait candidate à l'élection et qu'elle ne changerait pas d'avis. Condamnée en appel pour détournement de fonds publics, elle compte se pourvoir en cassation. Une manière de suspendre les effets de cette décision et de mener sa campagne. La cour d'appel a réduit sa peine d'inéligibilité à 15 mois, ce qui lui permet désormais de se présenter. Marine Le Pen a affirmé aussi vouloir faire campagne aux côtés du président du Rassemblement National, Jordan Bardella, qu'elle nommerait Premier ministre en cas de victoire.
1: Enfin, l'Iran dit avoir frappé des bases américaines à Bahreïn et Koweït ce matin. Les gardiens iraniens de la révolution ont parlé de frappes sur 85 installations en riposte aux attaques américaines en Iran, selon la télévision d'État. Téhéran estime que les États-Unis ont violé le protocole d'accord après des frappes américaines près du détroit d'Ormuz. Retour des infos à 7h30. Belle matinée.
0: Merci Diana. À tout à l'heure. La musique dans quelques secondes avec Ava Max. La météo pour ce mercredi, un temps largement ensoleillé d'après Météo News, avec seulement quelques voiles de nuages élevés par moment, un peu plus nombreux durant l'après-midi. L'ambiance restera très chaude, aussi bien en plaine que sur les hauteurs. La soirée s'annonce calme, dégagée et très douce. Il va faire jusqu'à 30 degrés dans nos vallons, 32 à 33 sur le Seeland. On mesure en ce moment 10,6 degrés à la station de Courtelary. Et puis demain jeudi, une magnifique journée estivale nous attend avec un ciel souvent parfaitement dégagé.

0: Kings and Queens, Ava Max sur RJB.
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0: Un bon réveil, c'est Monsieur Dame. Bienvenue à vous, hein, si vous arrivez à l'instant dans cette seconde partie d'émission. On partage les musiques de Texas, de Michael Jackson ou encore Pierre Demer dans la prochaine demi-heure. Nous ferons un peu d'histoire tout à l'heure à 7h50 dans notre chronique Tueuse Histoire. Ouais, j'aime bien le titre de cette chronique. Tueuse Histoire. On va parler de l'armée dans le Vallon. On évoquera aussi ce matin, tout à l'heure, si un jour nos membres pouvaient repousser à la façon des geckos ou de certains lézards. Des chercheurs français ont fait des avancées assez drastiques dans le domaine. Ça serait incroyable, hein, qu'on devienne des espèces de... Oui, d'hommes araignées ou d'hommes lézards en l'occurrence, et surtout qu'on puisse régénérer nos membres en cas d'accident. Ça serait vraiment incroyable. Surtout, soyez les bienvenus, il est 7h10. Le soleil s'est levé et c'est pas pour nous déplaire.
1: Laurent.
0: On redémarre avec Original Sin. Voici In Excess. Il y aura également I'm Like a Bird pour en prendre un peu de hauteur avec Nelly Furtado dans la foulée.
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0: I'm like a bird, Nelly Furtado, à 7h17 sur RJB. Un sondage est toujours en ligne sur rjb.ch. Merci à vous d'y participer, de nous donner votre avis. Qu'avez-vous prévu pendant les vacances d'été? Un programme simple avec soleil, détente et pas de réveil le matin? Ou alors peut-être vous restez en Suisse, vous mettez les voiles ou vous prenez pas de vacances peut-être cet été? Merci de nous le dire sur rjb.ch.
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0: Texas à l'instant avec Say What You Want. Bon réveil, c'est Monsieur Dame, vous restez avec nous. On va partager les infos de 7h30, le flash, dans quelques minutes à peine. D'ici là, eh bien, on va partager la musique de Michael Jackson avec The Way You Make Me Feel, s'il vous plaît.
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3: Bonjour, la Suisse a écrit l'histoire de son football. À Vancouver, les hommes de Murat Yakin ont sorti la Colombie au tir au but en Coupe du Monde. Ils disputeront ainsi les quarts de finale. Ce sera face à l'Argentine, championne du monde en titre, ce dimanche matin à Kansas City à 3h heure suisse. Mats Pettersson a enlevé hier la quatrième étape du Tour de France. Le peloton a parcouru près de 182 km entre Carcassonne et Foix. Le cycliste danois a été le plus fort au sprint d'un groupe d'échappés de 10 coureurs. Il signe son troisième succès sur le Tour après des victoires en 2022 et 2023. Le maillot jaune a changé d'épaule, c'est désormais le Norvégien Torstein Traen, huitième de cette étape qui le porte. Aujourd'hui, le peloton se rendra de Lannemezan à Pau sur 158,3 km. Dans la région, le Festival international d'échecs fait son retour à Bienne. La 59e édition se tient dès ce samedi et jusqu'au 24 juillet au Palais des Congrès et réunira amateurs et grands maîtres venus d'une quarantaine de pays. Parmi les nouveautés, le Total Chess, un format créé à Bienne, jusqu'ici réservé à l'élite, est désormais ouvert aux joueurs amateurs. Une interdiction d'exercer dans le canton du Jura ne peut pas être émise contre Denis Vipret. Le magnétiseur fribourgeois reste présumé innocent dans les deux instructions pénales qui le concernent et qui sont en cours. Et la pratique du magnétisme n'est pas soumise à une autorisation de pratiquer, selon une réponse faite par le gouvernement jurassien à une interpellation d'une députée. Des lits de chauffard sur la N20 dans le canton de Neuchâtel. Deux automobilistes ont été flashés fin juin à plus de 140 km/h dans une zone à 80, peu après le tunnel des Hauts-Genevais en direction de la Chaux-de-Fonds. Les deux individus se sont vus retirer leur permis de conduire avec effet immédiat. Ils s'exposent à une suspension de permis pouvant atteindre 2 ans ainsi qu'à des poursuites pénales. En Irlande, il ne sera plus permis d'importer des produits en provenance de colonies israéliennes dans les territoires occupés. Les députés ont voté hier un projet de loi en ce sens. Sont compris dans cette interdiction les biens agricoles et industriels, mais pas le commerce de services avec ces colonies jugées illégales par l'ONU. Enfin, grosse frayeur à New York, aux États-Unis. Plusieurs rues du centre de Manhattan ont été évacuées en pleine heure de pointe hier matin après un affaissement dans un gratte-ciel en rénovation. L'incident n'a pas fait de blessés. Le promoteur immobilier a affirmé que le bâtiment en entier ne risquait pas de s'effondrer. L'actualité revient à 8h. Belle matinée.
4: Jusque-là, tout va bien. Hein. Merci Diana pour le flash. La musique avec Vanessa Paradis tout à l'heure. La météo en ce mercredi, le temps sera largement ensoleillé avec seulement quelques voiles de nuages élevés par moment, un peu plus nombreux durant l'après-midi. Il va faire chaud, n'est-ce pas? Jusqu'à 30 degrés dans nos vallons, 32 à 33 sur le Seeland.
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4: Bonne route, n'hésitez pas à nous appeler au 032 482 70 si vous êtes témoin d'un événement particulier sur votre route, un accident, un ralentissement. Ou vous pouvez également nous envoyer un message par WhatsApp au 079 689 20 20. 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
4: Parfait pour écouter dans la voiture si vous êtes en route. Le bouquet final tout de suite, montez le son, voici Vanessa Paradis. Il y aura également The Fray tout à l'heure. Bon matin.

0: Almost. Très bon réveil à vous dans la matinale sur RJB. Almost, c'était Lewis Capaldi. Dream as one, Miley Cyrus dans quelques secondes. Et puis on se retrouvera dans Just Histoire, notre chronique est historique. On va évoquer l'armée dans le vallon.
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0: Cheuse cette histoire, il est moins le quart. Oh.

0: Dream as One, c'était Miley Cyrus.
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3: 17 janvier 1851, tout le vallon de Saint-Imier est occupé militairement sur décision du gouvernement bernois. Imaginez 1200 hommes et 60 chevaux dans les villages. Ambiance tendue de Saint-Imier à Courtelary en passant par Corgémont. Faut dire que politiquement, c'était plutôt chaud marron dans cette période. Hein. 4 ans plus tôt, la guerre du Sonderbund éclate. Pour faire ultra simple, les cantons se chamaillent. Les rouges, soit les libéraux, veulent moderniser la Suisse. Les noirs, soit les conservateurs, sont pas d'accord. Ils râlent. Tout le monde se bagarre vite fait.
4: Et paf, ça fait des chocs à pic.
3: Ouais, plus ou moins. Enfin, les rouges gagnent. Et pour éviter que ça répète de partout, on crée un État fédéral fort qui maintient l'unité tout en laissant une certaine autonomie au canton. C'est la constitution de 1848.
5: Il faut souligner le caractère pacifique, le calme qui a régné chez nous.
3: Apparemment pas, puisque l'armée débarquait chez nous en 1851. Mais alors pourquoi ? Ben simplement parce que dans le vallon, on embrasse vachement les valeurs libérales, progressistes, ce qui est assez propre aux bourgeois, aux petits artisans, les horlogers par exemple. Et si la Berne fédérale est dans la même trempe, côté cantonal, on a switché, comme on dit, retour à une majorité conservatrice au conseil exécutif et au grand conseil.
6: Maintenant ça va chier.
3: Du coup, les agités entre guillemets du vallon, ils commencent à taper sur les nerfs. Alors on sabre, on arrête, on expulse, on emprisonne, on destitue arbitrairement. C'est ce que nous raconte le journal du Jura quelques années après sa création. Bon, un journal radical, donc rouge, opposé au gouvernement de l'époque. Précisons-le tout de suite.
7: J'en étais sûr, je l'ai senti tout à l'heure.
3: Un événement en particulier va foutre le bordel. L'expulsion d'un dénommé Hermann Baswitz, un médecin juif prussien arrivé dans le vallon, fondateur de l'hôpital régional quand même, hein, mais qui va payer son activisme politique comme radical engagé. En plus, il vient de l'étranger. Le problème pour les autorités, ben, c'est que les habitants de la région le soutiennent. Hein. 1700 signatures sont récoltées pour qu'il puisse rester.
6: C'est un échec.
3: Un arbre de la liberté est planté à Saint-Imier pour montrer l'hostilité envers le gouvernement.
8: Encore raté, chef.
3: Le 15 janvier 1851, Baswitz décide de foutre le camp discrètement.
7: Et heureusement pour lui d'ailleurs.
3: Le mal est fait, la population est en colère, le gouvernement, lui, n'accepte pas ce petit vent de révolution. 2 jours plus tard, on envoie donc du lourd, les militaires débarquent dans le vallon sous les ordres du colonel Guervert, dont le surnom vendait du rêve quand même, hein. Le broyeur de l'Oberland.
7: C'est mignon quand tu parles de lui.
3: Tout aurait pu déraper sévère. Le journal du Jura raconte cette période d'intimidation. Il s'amuse toutefois de constater que beaucoup de soldats ont de la sympathie pour les habitants du district de Courtelary. On en aurait chopé pas mal à la sortie des tavernes, bras dessus, bras dessous, avec leurs ennemis rouges, pas si rouges que ça. On avait hurlé à cette infâme rébellion qu'il fallait mater. Eh bien, rien de tout ça, ou pas grand-chose en tout cas. À Courtelary, la prison était même pleine de jeunes gens qui ne connaissaient même pas les motifs ou les prétextes de leur incarcération.
9: Ça, c'est politique.
3: Après un mois, les dernières troupes avaient été retirées. Restent ces 4 vers d'un chansonnier de l'époque. Pour braver l'audace et la ruse, quel district marche le premier ? C'est le riverain de la Suze, c'est le vallon de Saint-Imier.

0: Bad Liar avec Imagine Dragons sur RJB. Il est 8h. Le journal, c'est avec vous, Diana Dacosta.
1: Du jamais vu depuis plus de 50 ans, la Suisse est qualifiée pour les quarts de finale du mondial de football. Hier à Vancouver, les joueurs de Murat Yakin ont battu la Colombie au tir au but. Le score était de 0 partout au terme des prolongations. Les deux équipes se sont livrées un match crispé. La Suisse a souffert de l'absence pour blessure de Joan Manzambi qui n'était pas là pour jouer les détonateurs. Au final, rien n'a été simple, comme le reconnaît le milieu de terrain de Nizakaria.
2: Ouais, pas facile. C'était, je pense, pas le meilleur match de notre part. Mais au final, on est qualifié, c'est le plus important. On a écrit l'histoire et voilà, je pense que tout le monde ici est heureux. Le staff, quand je vois les larmes des personnes ici, honnêtement, on est très fiers de nous. Et voilà, on ne veut pas s'arrêter là. On va travailler pour faire encore mieux.
1: Il a donc fallu en passer par le rituel des tirs au but pour désigner le vainqueur. Zeki Amdouni fait partie de ceux qui ont marqué côté suisse avec une certaine sérénité.
3: Non, ça va, je pense que déjà à l'Euro, j'avais bien tiré. Non, c'est quelque chose où je me sens à l'aise dessus et aujourd'hui, je l'ai encore montré que ça va les pénalties. C'est sûr, pour moi, c'était pas une année facile, avec cette blessure aussi qui est tombée au tout début de l'année et je me demandais si je pouvais être là pour la Coupe du Monde et aujourd'hui aider l'équipe aussi en marquant ce pénalty et bien sûr les autres aussi qui marquent et ça fait super plaisir.
1: Des propos recueillis par nos confrères de la RTS. En quart de finale, la Suisse affronte l'Argentine, championne du monde en titre, dimanche à Kansas City à 3h du matin, heure suisse. Hier, l'Argentine a tremblé face à l'Égypte. Elle était encore menée 2-0 à la 67e minute avant une remontada qui a mené les Argentins à passer l'épaule et à marquer le but du 3-2 à la 92e minute. Les huitièmes de finale sont maintenant terminées. Pas de match aujourd'hui. Rendez-vous avec le quart de finale France-Maroc demain à 22h. Dans la région, la ville de Bienne renonce aux pesticides chimiques de synthèse pour ses terres agricoles. Le conseil municipal a annoncé il y a peu, il veut mettre en œuvre les revendications d'une motion interpartie. Mais le projet va même au-delà. À l'avenir, les terres seront exploitées selon les principes de l'agroécologie en réponse à la pétition du réseau Nourrir la ville. Bienne, Bruck, Lamboin et Villars ou encore les prés d'Ourvin, les contrats d'exploitation conclus avec des agriculteurs seront modifiés pour répondre progressivement aux directives de BioSuisse. Eva Wyss, responsable du service de l'environnement de la ville de Bienne.
4: Il y en a qui n'ont pas du tout un problème parce qu'ils travaillent déjà de manière biologique aujourd'hui. Pour des autres, ça pose des difficultés. Et puis là, on s'est dit, on va les rencontrer, on va aller sur place, on va discuter avec eux, on va voir les contrats et puis regarder comment on va faire ça à place. Alors, il y a peut-être un ou deux qui va bientôt à la retraite. Et puis là, c'est clair, on ne va plus changer pour 2-3 années le contrat. Et puis après, on va chercher quelqu'un qui exploite les surfaces d'une manière biologique.
1: Les pesticides chimiques de synthèse sont utilisés pour protéger les plantes contre les ravageurs ou les maladies. Autorisés en Suisse, ils peuvent avoir des effets néfastes sur l'environnement et sur la santé humaine. Le Festival international d'échecs fait son retour à Bienne. La 59e édition se tient dès ce samedi et jusqu'au 24 juillet au Palais des Congrès et réunira amateurs et grands maîtres venus d'une quarantaine de pays. Parmi les nouveautés, le Total Chess, un format créé à Bienne jusqu'ici réservé à l'élite, est désormais ouvert aux joueurs amateurs. Le pont entre Bévillard et Sorvilliers doit être assaini. L'annonce a été faite en début de semaine par l'Office des ponts et chaussées du canton de Berne. Les travaux seront réalisés par étapes entre juillet 2026 et novembre 2028. L'ouvrage date de 1978 et près de 50 ans après sa mise en service. Des dégâts ont été constatés au niveau du béton, de l'évacuation des eaux ou encore de l'étanchéité. Le pont devra également répondre aux normes sismiques. Cédric Berbera, chef du service pour le Jura bernois au sein de l'Office des ponts et chaussées.
5: Là, on est sur un ouvrage qui était classifié au niveau des routes comme route prioritaire et qui doit être maintenu ou remis en état le plus rapidement après un accident majeur. Donc un événement majeur, donc un gros tremblement de terre. Donc c'est pour ça qu'on est obligé de faire un renforcement au niveau sismique. Si on n'était pas sur une route prioritaire, la résistance au niveau sismique, elle n'est pas nécessairement considérée. Parce qu'on peut admettre que s'il y a un ouvrage qui s'effondre, qui est de moindre importance, ça n'a pas d'influence ou de répercussions dramatiques sur la circulation, sur la sécurité et sur la fluidité.
1: À noter que les travaux entre septembre 2026 et septembre 2027 seront coordonnés avec la fermeture de la ligne CFF Moutier-Sons-Bossombval. Cela permettra de travailler proche des rails et sans risque. Marine Le Pen est candidate à la présidentielle française de 2027. Elle l'a annoncé hier soir sur TF1 malgré sa condamnation pour détournement de fonds. La chef de file du Rassemblement national va se pourvoir en cassation pour tenter de suspendre les effets de cette décision. Sa peine d'inéligibilité a été réduite à 15 mois, ce qui lui permet de se présenter. Et elle prévoit de faire campagne avec Jordan Bardella, qu'elle nommerait Premier ministre en cas de victoire. Plusieurs explosions ont secoué la capitale ukrainienne tôt ce matin. Le maire de Kiev a fait état de 2 blessés. L'attaque intervient moins d'une semaine après les pires frappes russes sur la capitale qui ont fait 30 morts. Parallèlement, le président ukrainien Volodymyr Zelensky, présent en Turquie pour le sommet de l'OTAN, a exhorté ses alliés à livrer davantage de moyens de défense antiaérienne à son pays. Excellent début de journée avec nous.
0: Merci Diana. La musique avec Bryan Adams dans un instant. On jette un œil à la météo, un temps largement ensoleillé, n'est-ce pas, d'après Météo News, avec seulement quelques voiles de nuages élevés par moment. Voilà ce qui nous attend pour la journée. Les nuages sont un tout petit peu plus nombreux, ces voiles nuageux, durant l'après-midi. L'ambiance restera très chaude, avec jusqu'à 30 degrés dans nos vallons, 32 à 33 sur le Seeland. On mesure en ce moment 14,3 degrés à la station de Reconvilliers. Et puis demain jeudi, une magnifique journée estivale nous attend encore avec un ciel souvent parfaitement dégagé.

0: Ah, ça, c'est de la chanson d'amour, hein, un vrai crooner, Bryan Adams, avec ce Everything I do it for you.
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0: La matinale sur de bons rails, en route vers 9h. Hein, on va se quitter pour se donner rendez-vous pour de nouvelles aventures. Demain, dès 6h, on vous souhaite un bon réveil s'il y a encore lieu. La musique tout à l'heure avec Muse ou encore Wanty et Coolty. La chronique, c'est à 8h20, la minute des records tout à l'heure, où Armel nous parlera de la plus petite prison du monde. Pour le reste, l'éphéméride, ça sera sur le coup de 8h50 pour fêter le retour du soleil. Bonne nouvelle, nous évoquerons également ces découvertes par rapport à notre cerveau qui peut continuer à s'améliorer tout au long de la vie. On a longtemps dit, ces dernières décennies, que les cellules du cerveau ne se régénèrent pas. Ce n'est pas le cas, on en parlera tout à l'heure.
1: Laurent.
0: Sous l'œil de la caméra ou pas, hein, d'Ed Sheeran tout de suite sur RJB. Il y aura aussi Calvin Harris pour la musique tout à l'heure.

0: Promises, des promesses, encore des promesses signées Calvin Harris et Sam Smith. De bonnes promesses pour la suite du programme dans cette matinale sur un air de vacances. Daniel Balavoine avec la Ziza dans quelques secondes et puis on se retrouvera dans la minute des records avec Armel.
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0: La Ziza avec Daniel Balavoine à l'instant sur RJB.
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2: À peine plus grande qu'un arrêt de bus, la plus petite prison du monde ressemble davantage à une cabane de jardin qu'à un établissement pénitentiaire. Pourtant, sur la minuscule île de Cerque, dans l'archipel anglo-normand, cette étrange bâtisse verrouille bel et bien des détenus depuis 170 ans. Construite en 1856, la prison de Cerque ne compte que deux cellules qui mesurent chacune environ 2 mètres sur 2. Juste de quoi accueillir un prisonnier allongé. Ce minuscule bâtiment de pierre avait été édifié à la demande des autorités locales pour répondre à un problème particulier. À l'époque, l'île attirait de plus en plus de visiteurs et il fallait un endroit où enfermer temporairement les personnes ivres, turbulentes ou impliquées dans des petits délits. Parce que Cerque est un territoire à part, longtemps restée l'une des dernières sociétés féodales d'Europe, l'île ne compte aujourd'hui qu'environ 500 habitants et la police locale se résume à quelques officiers. Mais même en version miniature, avec ses murs épais, ses portes massives et ses minuscules fenêtres grillagées, cette prison possède tous les codes d'un véritable établissement carcéral. Même si les détenus n'y passent généralement qu'une seule nuit ou quelques heures avant d'être transférés vers l'île voisine de Guernesey si nécessaire. Et malgré ses dimensions presque symboliques, la prison de Cerque a tout de même accueilli quelques détenus célèbres, dont le physicien nucléaire français André Garde, incarcéré après avoir tenté d'envahir seul l'île armée d'un fusil semi-automatique.
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0: 7h30. 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
1: Bonjour. Ils étaient venus écrire l'histoire. Ils l'ont fait. Les joueurs de l'équipe de Suisse de football se sont qualifiés pour les quarts de finale de la Coupe du Monde. Ils sont venus à bout de la Colombie hier soir au tir au but. Le score était de 0-0 au terme des prolongations. En quart de finale, la Suisse affronte l'Argentine dimanche à 3h du matin. Hier, les Argentins ont tremblé avant de s'imposer 3-2 face à l'Égypte. Le quart de finale France-Maroc, c'est demain à 22h. Une nouvelle fée pour le Vallon, destination Val de Travers, a convié hier à Beauvresse les prestataires touristiques et la population des régions de Châteloise à choisir la nouvelle mascotte destinée en particulier aux familles. 25 personnes étaient présentes. Le choix s'est porté sur la fée imaginée par Natacha Salvi, un personnage de style manga. Michel Rittmann, le père de la première fée verte, était présent. Il voit d'un très bon œil cette nouveauté.
2: Ça me gêne pas du tout. Je pense que, alors, il est reproché à l'actuelle fée verte son accointance avec l'absinthe. Mais au départ, c'était ça. Hein. C'était cette petite fée représentait le monde de l'absinthe. Voilà. Donc il cherche à séparer un petit peu cette similitude, quoi.
3: Et vous voyez ça d'un bon œil?
2: Oui, ça me gêne pas. Ben, vu mon âge.
3: Mais votre fée, à vous, elle n'a pas fini de vivre.
2: Alors, il semblerait qu'il va être accepté pour continuer de vivre et côtoyer la nouvelle fée.
1: Propos recueillis par Claire Viget. Emmanuel Macron a affirmé hier son soutien au nouveau pouvoir syrien pour mener à bien la transition politique dans le pays. Le président français l'a déclaré après deux attentats à proximité de l'hôtel où il venait de passer la nuit à Damas. Ils ont fait 18 blessés. Rebondissement dans l'enquête autour de la tentative d'assassinat et l'explosif à Monaco. La femme soupçonnée d'avoir orchestré l'attaque d'un homme d'affaires ukrainien a été retrouvée morte en Ukraine, tuée d'une balle dans la tête. La police ukrainienne a arrêté deux suspects. Plusieurs rues du centre de Manhattan à New York ont été évacuées en pleine heure de pointe hier matin. Un gratte-ciel en rénovation s'est affaissé. L'incident n'a pas fait de blessés. Les promoteurs assurent que la tour ne risque pas de s'effondrer. Un coup de fil international a permis d'arrêter 24 personnes liées à la mafia indienne. Elles sont suspectées entre autres d'un assassinat politique contre un indépendantiste sikh commis au Canada. L'opération a mobilisé des forces des États-Unis, du Canada et d'Europe. Elles enquêtaient sur des organisations criminelles pratiquant le racket, les assassinats ciblés, l'extorsion et le trafic de drogue. Prochain rendez-vous avec l'actualité à 9h.
4: La musique, c'est dans quelques secondes avec Pierre Garnier, n'est-ce pas ? La météo, le temps sera largement ensoleillé en ce mercredi avec seulement quelques voiles de nuages élevés par moments, un peu plus nombreux durant l'après-midi. Une ambiance très chaude. La soirée s'annonce calme, dégagée et très douce également. On attend dans la journée jusqu'à 30 degrés dans nos vallons, 32 à 33 sur le Seeland.
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4: Toujours de nombreux travaux dans la région, à Saint-Imier, notamment sur l'A16, à Crémines, à Corcelles, Courtelary, au Russy, à Reconvilliers, à Bienne, à Saint-Imier. Une longue liste détaillée que vous retrouvez en tout temps sur rjb.ch. Ceci dit, ça roule bien ce matin. Restez prudents sur la route.
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4: Bonne nouvelle, notre cerveau peut continuer à s'améliorer tout au long de notre vie. On en parle juste après ces titres. Voici l'horizon de Pierre Garnier. Il y aura aussi le hurricane de Soleroy tout à l'heure. Bon matin à vous. 6h.

Dans l'œil du cyclone de Solaroy Hurricane à 8h39 sur RJB. Bonne nouvelle! Oui, c'est une très bonne nouvelle. Notre cerveau peut continuer à s'améliorer tout au long de la vie, contrairement aux idées reçues. Il conserve sa capacité à créer de nouvelles connexions, même à un âge avancé. Lire, apprendre une langue, pratiquer une activité physique ou encore entretenir des relations sociales stimule cette précieuse plasticité. Voilà le mot, plasticité cérébrale. En d'autres termes, il n'est jamais trop tard pour entraîner son cerveau et préserver sa mémoire, sa concentration et ses capacités d'apprentissage.

0: que vous les avez comptés, c'est One More Time, combien de fois on les chante dans cette chanson de Daft Punk? 16 fois, d'après l'IA que j'ai consulté, moi je pensais, ouais, c'est très subjectif, mec, il y en avait beaucoup plus. Hein. Teddy Swims, à l'instant, avec Mr. Know It All, Monsieur Je Sais Tout, on en connaît tous et toutes un, hein, en tout cas dans la vie, on le chante dans quelques secondes, et puis il y aura l'éphéméride ensuite.
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0: magnifique sens de la mélodie. Pas étonnant que ce Mr. Know It All ait plu dans le monde entier. Teddy Swims à l'instant sur RJB, les 8h48.
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0: Nous sommes le mercredi 8 juillet, c'est le 189e jour de l'année. Nous fêtons aujourd'hui les Thibaut et les Edgar. Salut cette équipe, c'est la journée du jeu vidéo. Créé aux États-Unis, l'occasion d'organiser un peu partout dans le monde des marathons et des conventions de jeux vidéo. Le 8 juillet 1497 marque le départ de la première expédition du navigateur portugais Vasco de Gama. Ce jour-là, il quitte Lisbonne et prend la mer à la tête d'une flotte de 4 navires avec un objectif, atteindre les Indes par la mer en contournant l'Afrique, une route encore jamais empruntée jusqu'au bout par un Européen. Ce périple va amorcer l'implantation coloniale portugaise en Asie, un voyage de 1497 à 1499, considéré comme l'un des grands exploits de l'ère des grandes découvertes. Et puis le 8 juillet 1985, Boris Becker, âgé seulement de 17 ans, entrait dans l'histoire du tennis. Ouais, et de l'histoire du tennis qui, en devenant le plus jeune vainqueur de Wimbledon, fut le premier Allemand à remporter ce prestigieux tournoi. Ah voilà, voilà. Les bruitages que je désirais. Ce sacre a lancé cette carrière fulgurante de Becker, hein, qui remporte 6 titres de Grand Chelem, dont 3 Wimbledon, et deviendra numéro 1 mondial en 1991. Jean de La Fontaine est né le 8 juillet 1621 et par sa faute, eh bien, le renard s'est fait avoir par le corbeau, à moins que ça soit l'inverse. Révisez comme moi vos classiques. On souhaite un joyeux anniversaire à l'actrice ange gardien Mimi Mati, qui fête donc son année aujourd'hui. Elle est née en 1957. Et puis l'acteur Kevin Bacon fête ses 68 ans aujourd'hui également. Mektoub, c'est ton destin tout de suite, celui de passer un bon moment avec cette chère Céline Dion de Dion.

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5: Bonjour, la qualification historique de la Suisse pour les quarts de finale de la Coupe du Monde de football fait l'unanimité dans la presse suisse. Les médias saluent la victoire au tir au but hier soir contre la Colombie et le sang-froid de la Nati. Ils mettent aussi en avant le rôle du sélectionneur Murat Yakin et du gardien Grégor Kobel avant le quart de finale de dimanche matin contre l'Argentine. Une première pour la Suisse à ce stade de la compétition depuis 1954. Le président de la Confédération Guy Parmelin s'est lui aussi enthousiasmé du succès de la Suisse. Depuis Mexico, il a salué, je cite, un résultat historique, première étape vers la finale. En quête d'un 25e titre record en Grand Chelem, Novak Djokovic a remporté un marathon de plus de 5 heures contre Félix Auger-Aliassime. Le joueur de tennis serbe s'est imposé en 5 manches et s'offre ainsi un choc contre le numéro 1 mondial Jannik Sinner en demi-finale de Wimbledon. Chez les dames, l'américaine Coco Gauff, double lauréate du tournoi du Grand Chelem, s'est qualifiée pour sa première demi-finale. Elle a battu sa compatriote Jessica Pegula 4-6, 6-3, 6-3. Son adversaire sera la tchèque Karolina Muchova, tombeuse de Naomi Osaka. Dernier hommage en Irak à Ali Khamenei. La foule a envahi les rues de Najaf ce matin pour accompagner le passage du cortège funéraire du guide suprême iranien. La dépouille sera inhumée demain en Iran. Ces cérémonies interviennent alors que les tensions s'aggravent entre les États-Unis et l'Iran. Washington affirme avoir frappé plus de 80 cibles iraniennes en représailles à des attaques contre des navires commerciaux dans le détroit d'Ormuz. Téhéran dit de son côté avoir riposté en visant des bases américaines au Koweït et à Bahreïn. Les États-Unis ont aussi rétabli leurs sanctions sur le pétrole iranien. Les deux pays s'accusent mutuellement de violer le accord conclu le 17 juin. Dans la région, un feu s'est déclaré hier après-midi dans un champ de paille à Soyères. Les pompiers, à l'aide des agriculteurs voisins, ont réussi à contenir le sinistre qui a détruit environ 5000 m² de culture. Aucun blessé n'est à déplorer. Et il n'y a pas que les automobilistes qui doivent respecter le code de la route. Dans le cadre de l'axe prioritaire mobilité urbaine, la police cantonale bernoise a mené des contrôles de circulation durant le mois de juin dans les villes et agglomérations de l'ensemble du territoire. 650 amendes d'ordre ont été distribuées à des conducteurs de vélos ou trottinettes électriques ainsi que des cyclistes. Parmi les infractions, 440 cas de non-respect d'un feu de signalisation, 16 cas de circulation illicite sur trottoir ou encore 85 excès de vitesse. Belle journée.
6: Merci Diana, la musique avec Survivor tout à l'heure. Le temps sera largement ensoleillé en ce mercredi avec seulement quelques voiles de nuages élevés par moment d'après Météo News, un peu plus nombreux durant l'après-midi. La soirée s'annonce calme, dégagée et très douce. Il va faire jusqu'à 30 degrés dans nos vallons, 32 à 33 sur le Seeland.

C'est sur ces bonnes notes que se termine la matinale sur RJB. Merci infiniment d'avoir été des nôtres. On se retrouve demain sur le coup de 6h. On remet ça. Je vous laisse notamment avec les musiques de Survivor, donc de Tom Gregory et de Eagle Eye Cherry, dans la prochaine demi-heure. À 9h15, ne manquez pas la cabane à livres. Hein. On va évoquer de bons moments à partager pour l'été en lecture. Et puis 3 minutes pour rire à 9h45 avec La vie sans argent de Azid. Azid, pardon, ou AZ, comme vous préférez. À très bientôt, au revoir.

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1: Qu'est-ce qu'on peut faire avec une pelote de laine? C'est ce que nous allons découvrir dans l'album que vous nous présentez. Marianne Eby, vous êtes libraire et pas couturière. Pourtant, on va tricoter, détricoter et retricoter. Bredouille d'Agnès Domergue, paru chez Grasset Jeunesse. C'est l'histoire de Bredouille, notre personnage principal.
2: Oui, c'est un petit ourson tout mignon avec un petit chapeau vert sur la tête. Il bégaye légèrement et il est un peu maladroit. En rentrant d'une balade ce jour-là, il trouve une pelote rouge au bord de l'étang. Il commence aussitôt à la tricoter pour faire naître une chaussette. Il est tout content et se réjouit de la montrer à ses amis. Mais la grenouille lui dit qu'une chaussette seule, ben, ça sert à rien. Et la chaussette, elle se détricote et elle redevient pelote. Et à la page suivante, Bredouille entend une chenille pleurer. Elle cherche un abri, mais la pelote devient cocon pour aider la chenille à devenir papillon. Mais cette coquette, elle n'aime pas la couleur. Et voilà la pelote qui se détricote à nouveau. Et c'est ainsi qu'au fil des pages, on va voir Bredouille rencontrer des animaux en difficulté et la pelote se transformer pour les aider.
1: Et pourtant, on peut dire que Bredouille ne lâche pas l'affaire et ne se décourage pas au fil des pages.
2: Oui, il tient bon, notre gentil Bredouille, il persévère, mais la pelote finit par s'embrouiller à force. Et notre petit ourson va avoir la patience de démêler les nœuds et de la rendre encore plus belle qu'avant. Et tous les animaux la trouvent si jolie, ils imaginent en quoi ils pourraient la tricoter. Mais Bredouille aimerait cette fois-ci la laisser être qui elle souhaite.
1: Côté illustration, Marianne, on est dans une ambiance cocon.
2: Oui, c'est un petit album tout mignon, hein, comme son personnage, il est trop chou. Les illustrations, elles sont douces et délicates à l'aquarelle avec peu de détails. Et ce que j'ai aimé moi, dans cette histoire, c'est le fil rouge au fil des pages qui est symbolisé par la pelote, bien sûr, mais aussi par le texte en rouge qui raconte l'histoire de la laine, comme s'il y avait deux histoires en parallèle. C'est un joli petit album qui plaira aux tout petits.
1: Et justement, pour profiter de cette ambiance cocon, on se plonge dans l'histoire avec un extrait que vous avez choisi pour nous.
2: Pauvre laine, pleine de poussière. Elle est tout embrouillée, Bredouille, Bredouille. Alors, avec patience, Bredouille démêle les nœuds un à un. Il se débrouille plutôt bien. Maintenant, devant Bredouille, se tient la plus rigolote des pelotes.
1: Bredouille d'Agnès Domergue, paru chez Grasset Jeunesse. Merci Marianne. Et puis malgré le titre du jour, vous nous apportez toujours de quoi repartir les bras bien remplis de livres.
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1: On n'en parle pas du découvert, mais c'est incroyable. Meilleure invention du 21e siècle, le découvert. T'as pas d'argent, on te dit si. Toi, tu dis, non, j'ai pas, il te dit si, si. Hein. Tu dis, mais non, il y a écrit zéro, là. Il te dit, oui, mais il y a, en fait, après, encore. Tu dis, il y a quoi? Il te dit, il y a moins. Mais c'est quoi, c'est jusqu'à l'infini, comme ça? Non, non, je dois mon 500, mon 600. Le seul problème qu'on a avec le découvert, c'est à dire, on va dire, je sais pas, tu gagnes 1500 euros par mois. Et la banque t'accorde un découvert de 500 euros. Nous, automatiquement, dans nos têtes, on gagne 2000 euros par mois. Et tu peux te demander pourquoi la banque t'accorde le découvert. Est-ce qu'il y a un piège ou pas? Il y a un piège. Quand tu dépasses ton plafond autorisé, t'as ce qu'on appelle l'agio. Alors, l'agio, c'est 80 euros automatiquement. C'est-à-dire que même si tu vas boire un café en terrasse à 2 euros, tu vas payer le café 82 euros. Moi, ça m'est arrivé, je sortais avec une Italienne, j'ai voulu l'impressionner un peu, je l'ai ramené boire un café dans une terrasse un peu chère à Paris. Le serveur nous a dit, qu'est-ce que vous voulez boire? Elle a dit, moi, je vais prendre un cappuccino. Il m'a dit, et vous, monsieur? Moi, il a vu dans mon regard, ça y est, je suis au plafond, là. Je lui ai dit, écoutez, moi, je vais prendre un agio, je vais prendre un agio, voilà. Le banquier m'a appelé il n'y a pas longtemps. Le banquier m'a appelé il n'y a pas longtemps, il m'a dit, je trouve que tu gères mal ton compte. Il m'a dit, tu devrais ouvrir un autre compte à côté. Je lui dis, mais c'est quoi? Je lui dis, pas problème de nombre de comptes, j'ai un problème de nombre d'argent. Je lui dis, c'est quoi ce compte? Il me dit, c'est un livret A. Je lui dis, c'est quoi livret A? Il m'a dit, c'est un compte. Il m'a dit, attention, attention, tu peux gagner jusqu'à 0,75% par an. Je lui dis, ah ouais, c'est fou ça. Je lui dis, c'est-à-dire, si j'arrive à mettre 1000 euros de côté à la fin de l'année, ça me fait combien? Il m'a dit, bah, ça va te faire 7,50 euros.

0: 50. Je lui dis, remets-moi un âge, remets-moi. Tu sais, moi, je suis le genre de mec, quand je suis à découvert ou quand, quand j'ai payé mon refusé, j'accuse la banque. Tu sais, dès qu'il y a payé mon refusé, j'accuse. Tu sais, on fait tout ça. Tu sais, il y a écrit payé mon refusé, je dis, eh, c'est de la merde, Société Générale, vas-y. Ça n'a aucun rapport avec Société Générale, t'as pas d'argent, t'as pas d'argent. Tu connais ces discussions de pauvres qu'on a entre nous? Ouais, c'est bien, la BNP? Ouais, non, parce que là, je suis au Crédit Agricole, je voulais changer, en fait. Ouais, c'est pareil, en fait, si tu gagnes 1005, c'est 1005, il n'y a pas de. Non, il n'y a pas de surplus avec le Crédit Agricole, tu vois. Une fois, j'étais vraiment amoureux d'une fille et je sentais que cette fille-là, tu sais, pour l'avoir, fallait que j'envoie le paquet. Le problème, c'est que le paquet, j'avais pas. Du coup, je vais sur Groupon. Vous connaissez Groupon? Groupon, c'est une application où on te propose des activités de riches, mais pour les pauvres. C'est genre 29€ le massage, mais quand t'arrives là-bas, tu te masses tout seul. C'est un truc, y a des sauts en parachute à 10€. Tu sais pas, tu sautes sans le sac. Y a pas de. C'est des suicides payants. Je suis sur Groupon, je tombe sur une annonce. Dîner sur une péniche, foie gras, champagne, en bas de la Tour Eiffel, 39€ pour deux personnes. Là, je me dis, c'est pour moi, elle va jamais remarquer que c'est Groupon, tu vois. Je me dis, c'est trop classe. Je m'habille super bien, je demande à un pote à moi qui me prête sa voiture. Super belle voiture, je vais la chercher, elle descend super bien habillée, super classe. On arrive là-bas, on se gare, elle voit la péniche au loin, la Tour Eiffel, elle me dit, putain, me dis pas que tu me ramènes sur une péniche et tout. Moi, je suis stressé, je veux pas qu'elle sache que c'est Groupon. Quand elle me parle, j'entends Groupon à chaque fois. Elle me parle, j'entends Groupon, Groupon. Je dis, ouais. J'ai peur qu'elle sache, tu vois. J'ai même pas encore mis un pied sur la péniche. J'ai l'hôtesse d'accueil qui me regarde de loin, comme ça. Et dans son regard, je sens qu'elle va faire une connerie. Et j'essaie de lui dire non, comme ça, discrètement, avec les yeux, tu vois, comme ça. Mais il y a l'autre à côté. Mais elle comprend pas. Elle me dit, bonsoir, monsieur, c'est un Groupon? Je lui dis, ouais, c'est un Groupon, les deux, c'est un. C'est un groupe unique, en fait, c'est une petite groupette de deux personnes, en fait, on est. Voilà. Bon, j'avais déjà perdu des points, là, elle avait compris que c'était un Groupon, là, j'arrive, je m'assois, c'est la fin de la caméra cachée, en dessous des verres, il y a des trucs Groupon, il y a écrit Groupon partout, il y a des pop-up girls qui arrivent, c'est le Groupon ici, voilà, c'est terminé. Et le serveur vient nous proposer à boire. Sauf que moi, j'avais lu sur l'annonce Groupon que les boissons, c'est pas inclus. Même l'eau. Je suis au plafond. Et t'as vu, quand tu demandes de l'eau au restaurant, t'as honte quand tu veux demander une carafe d'eau. Tu fais comme si tu venais de l'inventer. T'sais. Le serveur m'a dit, alors vous désirez au plat ou au gazeuse? Je dis, oh, une carafe d'eau, on va pas. Et tu sais, lui, il fait genre, il comprend pas, il me dit, pardon, je dis, carafe, la carafe d'eau, s'il te plaît. Il dit, pardon, je lui dis, ramenez-moi de l'eau gratuite. Donnez-moi deux gobelets, je vais les remplir aux toilettes. Vous avez compris, là? J'ai pas d'argent, tout le restaurant est au courant. Depuis l'entrée, personne ne comprend rien. C'est inacceptable. Quand t'as pas d'argent, tu t'énerves. C'est incompréhensible ici.
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4: Bonjour, la nuit a été courte pour bon nombre de Suisses. L'équipe nationale de football s'est qualifiée hier pour les quarts de finale de la Coupe du Monde. Au bout du suspense et au bout de la nuit, les Helvètes ont battu la Colombie au tir au but. Le score était de 0-0 à l'issue des prolongations. Deux Colombiens ont manqué leur pénalty contre un seul joueur helvétique, Manuel Akanji. Zeki Amdouni a fait partie des tireurs suisses qui ont transformé leur essai. Le Genevois dit ne pas ressentir trop de pression dans cet exercice. Zeki Amdouni.
5: Déjà à l'Euro, j'avais bien tiré. Non, c'est quelque chose où je me sens à l'aise dessus et aujourd'hui je l'ai encore montré que ça va les pénalties. C'est sûr, pour moi c'était pas une année facile avec cette blessure aussi qui est tombée au tout début de l'année et je me demandais si je pouvais être là pour la Coupe du Monde et aujourd'hui aider l'équipe aussi en marquant ce pénalty et bien sûr les autres aussi qui marquent et ça fait super plaisir. On est très heureux et on espère aller encore plus loin.
4: Des propos recueillis par nos confrères de la RTS, la Suisse défiera l'Argentine en quart de finale dans la nuit de samedi à dimanche à Kansas City. L'Albi Céleste s'est qualifié hier soir en battant l'Égypte 3-2. Le président de la Confédération, Guy Parmelin, a salué le succès de la Suisse face à la Colombie. Il a évoqué un résultat historique qui constitue une première étape vers la finale. De son côté, le ministre des Sports, Martin Pfister, a estimé que l'équipe de Suisse enthousiasmait tout le pays et servait de modèle à la prochaine génération de sportifs. Le Qatar a appelé ce matin à la désescalade entre l'Iran et les États-Unis. L'Émirat est un des médiateurs dans les pourparlers entre les deux pays. L'Iran a indiqué ce matin avoir frappé 85 installations sur des bases militaires des États-Unis au Koweït et à Bahreïn. Téhéran estime que les États-Unis ont violé le protocole d'accord entre les deux pays en menant des frappes hier près du détroit d'Ormuz. De son côté, l'armée américaine a indiqué avoir frappé plus de 80 cibles en représailles des attaques iraniennes contre des navires à Ormuz. Le secrétaire général de l'OTAN s'est efforcé aujourd'hui de rassurer sur l'engagement américain au sein de l'Alliance Atlantique. Mark Rutte a estimé que les États-Unis restaient sans aucun doute engagés dans l'OTAN. Donald Trump est arrivé hier en Turquie pour le sommet de l'Alliance Atlantique. Il a répété avoir été très déçu par l'OTAN qu'il accuse de l'avoir laissé tomber pendant la guerre en Iran. L'Ukraine a annoncé hier la signature d'accords de coopération en matière de drones militaires avec plusieurs pays européens. La décision fait suite au lancement d'un mécanisme qui permet à ses partenaires d'acheter des armes et des technologies ukrainiennes. Le président ukrainien Volodymyr Zelensky a affirmé avoir conclu des accords avec le Danemark, les Pays-Bas, l'Estonie, se préparer à le faire avec l'Allemagne, la Finlande, la Norvège et le Canada. Enfin, Marine Le Pen a annoncé hier soir sa candidature à l'élection présidentielle française de mai 2027. Elle s'est exprimée en ce sens dans le journal de 20h de TF1. Marine Le Pen a donc décidé de maintenir sa candidature malgré sa condamnation pour détournement de fonds européens. L'élu d'extrême droite entend par ailleurs contester sa condamnation devant la Cour de cassation, ce qui suspend l'arrêt de la Cour d'appel prononcé hier. Selon elle, très belle journée.
6: 1954, c'était la dernière fois que la Nati voyait les quarts de finale. C'était à la maison, mais cette Coupe du Monde était surtout entrée dans la légende pour le miracle de Berne, l'Allemagne qui avait fait tomber l'intouchable Hongrie. Vous voyez où je veux en venir ? Le miracle de New York, ça sonne bien, non ? Même Guy Parmelin y croit. Alors ce matin, on flotte en pleine euphorie et on espère que nos voix, à Maëlle et à moi, vous procureront autant de plaisir que nos joueurs nous en ont procuré cette nuit.
7: Une très belle journée estivale s'annonce sur l'ensemble de la région. Le soleil dominera largement du matin jusqu'au soir. Les températures atteindront 32 degrés à Bienne et la Neuville, 31 degrés à Moutier et 29 degrés à Tavannes, Saint-Imier et Tramelan. Lundi suivi sera élevé, compris entre 7 et 8. Pensez à vous protéger si vous passez du temps à l'extérieur. Excellente journée sur RJB.

0: 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À 10h30, le Flash Watt nous emmène là où le souffle de l'océan pourrait alimenter votre frigo ou votre machine à café. Julien Hirt nous dévoilera les secrets de l'énergie ou l'eau motrice. Et moi, je ne dévoile malheureusement aucun secret en vous disant qu'on est encore à des kilomètres, voire des miles, de se chauffer grâce aux vagues. Mais vous savez ce qu'on dit, hein, les océans ne se sont pas formés en un jour. Alors, en attendant de dompter l'énergie des océans, on peut déjà se laisser porter par celle qui sort de votre poste de radio et file jusqu'à vos oreilles. Parce qu'une vague et une chanson ont finalement beaucoup en commun. Elles reviennent toujours nous chercher. Nous vous proposons donc un voyage musical par delà l'océan avec entre autres le Dai Dai de Shakira et Burna Boy, chanson de la Coupe du Monde qui résonne particulièrement bien à nos oreilles suisses ce matin. On fera aussi un détour par les îles avec Justin Wellington et Small Jam pour Aiko Aiko, ou encore une parenthèse hawaïenne avec Israël Kamakawiwole et son Somewhere Over the Rainbow. Bienvenue sur RJB. Maëlle et Jennifer font la hola avec vous jusqu'à midi et demi.
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0: hier, la Colombie s'est faite éliminer par la Suisse. Colombie, qui est le pays natal de qui? Vous savez, la chanteuse qui chante cette musique. Vous l'avez reconnu, c'est évidemment Shakira. Et c'est pas parce qu'elle a perdu qu'elle va arrêter de chanter Dai Dai.
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0: On est en vacances, on nage dans la mer, et quand on va trop loin et qu'on ne voit plus le fond, on s'imagine souvent des requins ou des monstres. Et s'il y en avait vraiment ?
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2: Marmok. C'est le personnage principal du Flash Watt d'aujourd'hui, Marmok. Oui, je suis parfaitement conscient que ça sonne un peu comme le nom d'un monstre des mers. Et ça tombe bien parce que c'est exactement ce que c'est. Marmok, à écrire naturellement tout en majuscules, il est jaune, il mesure 42 mètres de haut et pèse 162 tonnes et il vit dans les eaux limpides situées au large des côtes du Pays Basque espagnol. Et bon d'accord, c'est pas exactement une créature fantastique, mais c'est un gentil monstre. Marmok, c'est le nom d'un prototype conçu par une entreprise espagnole, un prototype destiné à voir dans quelle mesure on pourrait produire de l'électricité à partir des vagues. Je sais que ça paraît improbable, mais si je décrivais l'énergie solaire à quelqu'un qui n'en a jamais entendu parler, je me heurterais à la même incrédulité. Marmok, de loin, on dirait une bouée géante. La structure est ancrée au fond de la mer, à 4 km des côtes. Marmok est situé en grande partie sous la surface et un câble est chargé de transférer l'électricité vers la terre ferme. Marmok, c'est un exemple d'énergie houlomotrice. Comprenez, des technologies qui cherchent à produire du courant à partir des vagues. En l'occurrence, la technique en question, on l'appelle la colonne d'eau oscillante. Alors, en deux mots, l'eau monte et descend dans la bouée en fonction de la houle. Ce mouvement actionne une chambre à air située au sommet, ça entraîne une turbine et c'est elle qui produit le courant. Pour le moment, Marmok, c'est disons pas vraiment ça qui va révolutionner le monde de l'énergie dans l'immédiat. Le dispositif est capable d'alimenter entre 15 et 20 foyers en électricité. Pas génial, hein, on est d'accord dans l'absolu, mais pour un prototype, c'est, disons, pas mal. Et puis, on l'a dit, des approches pour produire du courant avec les vagues, c'est pas ça qui manque. Il n'y a pas que Marmok, il faut dire que les vagues, il y en a en toute saison, de jour comme de nuit, ce qui est plutôt pratique. Des systèmes ont été imaginés et testés pour, par exemple, construire des sortes de champignons qui se remplissent d'eau avec la montée de l'eau et qu'on peut écluser à volonté via une turbine, un peu comme des barrages, mais circulaires, et dans la mer. Et puis, des ingénieurs ont également conçu des sortes de lignes de cylindres reliés par des charnières. Et là, l'idée, c'était que la structure était chahutée par les vagues et que des turbines transformaient ces mouvements en électricité. Des idées. Donc, clairement, on en a. On invente des gentils monstres marins. Mais dans la mesure où le premier brevet dans le domaine de l'énergie houlomotrice date de 1799, on ne va pas être trop pressé de voir des résultats.
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C'était Muse avec son titre Starlight sur RJB et on continue la matinée avec une nouveauté. On écoute tout de suite Oria. Elle s'est fait connaître par ses reprises virales. Voici son premier single, Soirée mondaine.

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On a tous déjà eu envie de tout envoyer balader, de changer d'air, de casser la routine. Freddie Mercury en a fait un hymne. Queen arrive avec I Want to Break Free. Et juste après, les Scorpions tentent de recoller les morceaux avec Still Loving You. Belle matinée sur RGB.

0: volant de sa voiture ou assis à la chaise de son bureau. Ah, comme on vous comprend, on a tous quelqu'un dans le cœur lorsqu'on écoute cette mythique chanson des Scorpions. Dans un instant, les infos sur RJB.
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5: Bonjour. La Suisse retrouve enfin les quarts de finale de la Coupe du Monde de football. La Nati a éliminé la Colombie au tir au but hier soir au terme d'un match irrespirable. Il y avait 0-0 au terme des prolongations. La troupe de Mourati Akin rejoint les quarts de finale du Mondial pour la première fois depuis 1954. À Vancouver, les Suisses ont livré une longue bataille et ont su encaisser les coups. Raoul Savoie, sélectionneur du Tchad et notre consultant football.
6: Oui, la clé du match, c'était d'abord accepter la bataille, accepter les provocations, accepter que ça allait être un match à l'extérieur, hein, devant plus de 50 000 Colombiens, qu'il fallait surtout s'adapter à leur jeu, c'est-à-dire ne pas les laisser prendre de la vitesse, couper leur rythme, garder le ballon, empêcher que la Colombie dicte un petit peu le rythme du match, et ça, on l'a très bien fait, mais forcément, ça a donné un match assez âpre et surtout, je dirais, ennuyeux. Mais qui finalement nous a souri sur la fin au penalty.
5: En quart de finale du Mondial, l'équipe de Suisse affronte la tenante du titre, l'Argentine. Ce sera dimanche à 3h du matin, heure suisse. Eddy Nomeragic rejoint le stade de Reims. Neuchâtel Xamax et le club de Ligue 2 française ont annoncé ce matin avoir trouvé un accord concernant le transfert du gardien de 24 ans. Nomeragic est arrivé à la maladie en 2024. En deux saisons sous les couleurs rouges et noires, il a disputé 68 matchs avec le chandail xamaxien. Un drone a perturbé dimanche une intervention de la Rega au Tessin. La police tessinoise l'a indiqué ce matin. Les faits ont eu lieu à Indemini, près du lac Majeur, lors d'une mission d'un hélicoptère de secours. Le pilote du drone a été identifié et inculpé de perturbation de la circulation publique. Bike to Work a battu un nouveau record cette année. 111 160 personnes ont participé à la campagne de promotion du vélo. Les organisateurs dévoilent ce chiffre aujourd'hui. Les participants se sont rendus au travail à bicyclette dans le cadre de ce défi. La distance totale parcourue s'est élevée à plus de 30 millions de kilomètres, indique ProVélo Suisse. Le Qatar prêche la tempérance. Le pays qui déploie ses efforts de médiation au Moyen-Orient a pris position ce matin après la reprise des hostilités entre les États-Unis et l'Iran. Il a condamné les frappes menées par l'Iran au Koweït et à Bahreïn et appelé à la désescalade. Pluie diluvienne en Chine, au moins 130 000 personnes ont été évacuées. Les secours acheminent nourriture et boissons aux habitants piégés par des crues dans le sud du pays. Les éléments ont fait 17 morts et causé la rupture d'un barrage. Excellente fin de matinée.
7: Belle matinée sur RJB, sans oublier la crème solaire. Le beau temps se poursuit aujourd'hui avec un ciel largement ensoleillé sur toute notre région. Les maximales grimperont jusqu'à 32 degrés du côté de Bienne et la Neuville, 31 degrés à Moutier, tandis que Tavannes, Saint-Imier et Tramelan afficheront 29 degrés. Avec un indice UV de 7 à 8, il est conseillé de privilégier l'ombre aux heures les plus chaudes et de ne pas oublier la crème solaire.

0: On continue cette journée avec beaucoup de choses au programme. Je vous rappelle déjà que toute la semaine, vous pouvez gagner une table ronde d'une valeur de 1404 francs que vous retrouvez sur rjb.ch/it. À 11h15, on écoutera les enfants s'exprimer sur le masculinisme et sur l'égalité des sexes. Évidemment, nous jouerons au Presse Citron à 11h45 où vous pouvez remporter 100 francs chez Jubin Frère. Avant le journal de midi 15, la chronique Job Express présentée par Mylène nous mentionnera les étapes de la postulation pour un apprentissage. Tout au long de cette émission, on vous accompagne en musique avec par exemple Mylène Farmer California, Bastian Baker Time to Shine ou encore Taylor Swift Elizabeth Taylor. Alors restez avec nous sur RJB, c'est Maëlle et Jennifer jusqu'à midi 30.
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0: James Arthur qui aimerait se sentir en sécurité. Say you won't let go. Et dans un foyer en sécurité, en tout cas dans le mien, quand maman elle est pas là, c'est un peu comme le wifi. C'est la panique. Les clichés sur les foyers et surtout les constatations entre masculinisme et égalité des sexes, c'est ce dont les enfants nous parlent dans La vérité sort de la bouche des enfants tout de suite. Et en parlant d'unité, USA for Africa, c'est la reprise de la musique.
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5: Il est 11h17.
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5: Le masculinisme est malheureusement de plus en plus présent sur les réseaux sociaux et dans la vie réelle. Pour simplifier, on peut parler de deux camps. D'un côté, ceux qui veulent nous ramener à l'époque et de l'autre, ceux qui luttent pour l'égalité des sexes. Les enfants, eux aussi, observent le monde qui les entoure et se construisent déjà une vision de la place des femmes et des hommes dans la société. On leur a demandé ce que représente pour eux l'égalité.
7: Bah, on est tous des êtres humains en fait. Ils peuvent tous faire la même chose.
8: Ils doivent être égaux.
9: Bah, moi je pense que c'est les deux la même chose. Sauf que bah, les hommes c'est les hommes et les femmes c'est les femmes.
10: Non, ils peuvent pas être égaux. C'est deux choses différentes. Bah, la femme elle fait la vaisselle et le ménage. Puis l'homme pas.
5: Ah, ça paraît un peu provocant, mais les enfants reproduisent aussi ce qu'ils voient au quotidien. Très tôt, ils identifient des différences entre les femmes et les hommes dans les comportements, les habitudes ou la répartition des tâches.
11: Alors, les femmes, elles peuvent avoir des bébés et les hommes, ils ne peuvent pas avoir. Puis, je vois des fois mon père, il n'aime pas vraiment faire la vaisselle. Et c'est plutôt ma mère.
12: Ceux qui pensent que les femmes ne peuvent pas être comme les hommes, bah, c'est des hommes juste qui veulent un peu se vanter.
13: Tout le monde peut faire ce que fait un homme. Il n'y a aucun point que je connaisse où les femmes sont moins fortes que les hommes.
14: Par exemple, le sport, ils ne sont pas plus fortes que les hommes, je ne sais pas.
12: Alors, on dit souvent que les femmes sont moins fortes que les hommes. Alors, je ne sais pas si c'est exactement vrai, mais... Je pense quand même qu'il y a une part de vérité là-dedans, mais elles font plein de choses aussi que les hommes n'arrivent pas à faire.
13: Parce que c'est juste bête, parce que tout le monde est des êtres humains et tout le monde a les mêmes droits.
12: Je me sens pas supérieure aux filles, mais je pense pas que je suis moins bien que les filles.
14: Je m'amuse autant avec les garçons qu'avec les filles.
13: Il y a des trucs que je suis pas habituée à faire, comme tout ce qui est mode, s'occuper des enfants.
5: Au final, face au discours masculiniste, les enfants trouvent parfois les mots les plus simples pour défendre l'égalité et tenter de faire changer les mentalités.
11: Je sais pas, parler, dire.
14: Ben, je pense qu'ils devraient se mettre à leur place.
12: On pourrait leur mettre à la place des femmes pendant un bon bout de temps, puis comme ça ils comprendront.
10: Oui, mais ça donne beaucoup de boulot.
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0: c'était Angel et Justice avec leur titre What You Want.
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0: 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Alors n'attendez pas et partez à la conquête de ce trésor. 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

Mystique Cambodia de Kim Wilde. La matinée s'écoule plus ou moins rapidement, je pense, pour, en tout cas, elle s'écoule tranquillement, mais ça dépend un peu peut-être des heures de sommeil que vous avez au compteur. C'est peut-être plus ou moins douloureux. Mais en tout cas, on est heureux de ce résultat de notre Nati qui s'en va disputer les quarts de finale. Autre quart de finale, le prochain d'ailleurs, le premier de la série, ça sera demain à 22h, France-Maroc. 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Vous les reconnaissez, ces notes, c'est celle de Laurine, vainqueuse, remporteuse, gagnante d'un autre concours, celui de l'Eurovision.

0: Vous l'avez entendu, Bastian Becker, il dit « It's time to shine », il est temps de briller.
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2: Le temps passe et 11h45 arrive à grands pas. Et qu'est-ce qu'il y a à cette heure-là? Évidemment, le presse citron. 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
2: Il est 11h47.
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0: L'heure de jouer au presse citron avec Benoît. Bonjour Benoît.
4: Bonjour.
0: Comment ça va?
4: Oh mais ça va bien, il fait beau, il fait chaud.
0: Vous aimez la chaleur vous?
4: Ça va, on fait avec.
0: Ouais, on n'a pas tellement le choix. On fait comme on peut pour se protéger, prier un peu quand même que la nature reçoive un peu d'eau et pas trop violemment. Vous avez l'air de bonne humeur et vous avez l'air plein d'énergie. On vous souhaite le meilleur pour ce presse citron. Vous connaissez le score à au moins égalé?
4: Non, j'ai écouté, mais j'ai pas le compté.
0: C'est 3 points. On a déjà une égalité à 3 points. Yannick et Sandrine, nos deux précédentes candidates, ont fait exactement le même score. On pourrait aussi se mettre le défi que cette semaine, c'est 3 points pour tout le monde. Vous allez essayer de faire mieux, Benoît.
4: Bon, on va essayer de faire mieux que 3, oui.
0: Ouais, super. Vous nous avez dit que vous n'étiez pas tout seul à jouer?
4: Non, j'ai mon collègue de travail avec moi.
0: Comment s'appelle-t-il?
4: C'est Mathieu.
0: Mathieu, alors, on espère que Mathieu soufflera bien. Vous êtes deux à jouer et nous, on est aussi deux à jouer de l'autre côté. Vous posez les questions, ce sera Maëlle qui va vous poser les questions de l'un de ces trois questionnaires que je vais vous laisser choisir. Alors, vous aviez dit, ça dépend les questionnaires. Vous aimez bien quoi?
4: Oh, c'est rien. La Suisse, c'est facile.
0: La Suisse. Ah, j'ai pas la Suisse. Mais j'ai l'astronomie. C'est bien l'astronomie?
4: Non, pas trop.
0: Le riz, c'est mieux le riz?
4: Ça va,
0: sinon j'ai un questionnaire autour du prénom Julien.
4: Qu'est-ce qu'il faut choisir?
0: Amstram, Gram, piqué, collégram.
4: Alors on prend le riz sinon.
0: Le riz, magnifique. Bon choix. Vous êtes prêts Mathieu et Benoît?
4: Oui.
0: Est-ce que Maëlle est prête pour les questions sur le riz?

0: Ouais.
1: Alors, c'est parti.
0: Quel riz parfumé est souvent utilisé en cuisine indienne?
2: Le jasmin.
0: De quel pays asiatique a-t-on retrouvé les plus anciennes traces de culture du riz?
2: La Chine.
0: Quelle fleur est associée au riz thaï?
2: Pâte.
0: Quelle spécialité italienne ou tessinoise prépare-t-on avec du riz arborio ou carnaroli?
2: Risotto.
0: Au bord de quel canal de la région Trois Lacs trouve-t-on une rizière?
2: Vous pouvez répéter la question?
0: Au bord de quel canal de la région Trois Lacs trouve-t-on une rizière?
2: La Tielle.
0: Comment s'appelle l'alcool de riz?
2: Le saké.
0: Quel plat consiste à faire revenir le riz dans de la matière grasse avant de le cuire dans un bouillon?
2: Pâte.
0: De quel état du sud des États-Unis vient le jambalaya?
2: Texas.
0: Alors, comment vous pensez que ça allait? Oui, c'est vrai qu'il n'était pas facile celui-là.
2: Ben voilà, on a essayé.
1: Ça dépend, ça dépend si on sait bien cuisiner le riz sous toutes ses formes. C'est pas vous qui cuisinez le riz à la maison?
2: Oh, pas trop, non. Le risotto, ça c'est vrai, mais pas beaucoup.
1: On va faire le compte de vos points. On va voir si on est à 3 points ou plus.
0: Alors, première question, quel riz parfumé est souvent utilisé en cuisine indienne? C'était le riz basmati.
2: D'accord.
0: Deuxième question, dans quel pays asiatique a-t-on retrouvé les plus anciennes traces de culture du riz? C'était bien en Chine. Premier point.
2: Ah, ça commence.
0: Alors, troisième question, quelle fleur est associée au riz thaï? C'était le jasmin.
1: Cette fois, c'était le jasmin, vous l'aviez dit pour le basmati.
2: Ah ben voilà, ma foi.
0: Quatrième question, quelle spécialité italienne ou tessinoise prépare-t-on avec du riz arborio ou carnaroli? C'était bien le risotto. Deuxième point.
2: Tu l'as, je connais.
0: Cinquième question, au bord de quel canal de la région Trois Lacs trouve-t-on une rizière? C'était le canal de Broye.
1: C'est le riz du Vuilly, ça vous dit rien?
2: Pardon?
1: C'est le riz du Vuilly, ça vous dit rien?
2: Ah non, jamais entendu ça, non.
1: Très bon riz, faudra goûter.
2: D'accord.
0: Alors, pour la sixième question, comment s'appelle l'alcool de riz? C'était bien le saké. Troisième point.
2: Ah.
0: Ensuite, septième question, quel plat consiste à faire revenir le riz dans de la matière grasse avant de le cuire dans un bouillon? C'était le riz pilaf.
2: D'accord.
0: Et les trois autres questions que j'ai pas eu le temps de poser, donc la huitième, c'était de quel état
1: du sud... celle-là, on a eu le temps de la poser, Maëlle.
0: Ouais, ouais. Oui, c'est vrai. De quel état du sud des États-Unis vient le jambalaya? C'était la Louisiane.
1: Vous aviez dit Louisiane, Texas, hein, sauf erreur.
2: Ouais. Pardon?
1: Vous aviez dit le Texas, mais c'est la Louisiane.
2: Oui, premier qui venait en tête.
1: Vous avez eu raison, sur un malentendu.
2: Ça peut marcher, hein.
1: Mais c'est raté.
0: Ensuite, du coup, les deux dernières questions, c'était quel plat originaire de Valence repose sur un riz safrané? C'était la paella, si jamais.
2: D'accord.
0: Et la dernière question, comment se nomme le riz noir originaire d'Amérique du Nord, souvent mélangé à d'autres riz? C'était le riz sauvage.
1: Vous auriez fait 2 points de plus ou pas?
2: Oh, je crois pas, peut-être. Ouais. Hein.
1: Alors, si on a bien compté, vous êtes à combien?
2: À 3, je me tombe.
0: À 3 fois, exactement. À égalité avec Yannick et Sandrine.
1: Moi, je sens qu'on va partager ces bons chez Jubin, frère. Chacun.
0: Il y aura 5 finalistes à la fin de la semaine. Mais du coup, on vous rappellera si vous êtes toujours à égalité et si c'est toujours 3 points partout.
2: Oui, oui. Bon, on va écouter le petit podcast de la semaine et puis on verra. Sinon, on rappellera.
0: Exactement. Restez attentifs.
1: Voilà. Merci pour votre bonne humeur.
2: Merci beaucoup. Merci à
0: merci.
2: Vous. Bonne journée encore.
1: À vous bon aussi. Bon appétit. Mangez du riz.
0: Au revoir.

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2: Postuler à une place d'apprentissage, ce n'est pas toujours facile. Savoir comment écrire une lettre, téléphoner ou se présenter. On parle de ces étapes clés avec Cédric Seret, responsable MonApp. Cédric, quelles sont les étapes essentielles pour postuler correctement à une place d'apprentissage?
3: Disposer d'un dossier de candidature solide qui comprend un CV, une lettre de motivation, les bulletins de notes, ainsi que des rapports de stage ou des attestations de stage.
2: La lettre de motivation, comment est-ce qu'on rédige une telle lettre pour qu'elle soit claire, efficace et qui attire l'attention de l'entreprise?
3: Alors la lettre doit déjà être ciblée en lien avec le métier et faire référence au stage effectué. Elle doit comporter un titre, l'adresse de l'entreprise, sa propre adresse, ainsi que des annexes qui seront CV, bulletin de notes, rapport de stage, etc. Aujourd'hui, ce qu'il faut savoir, c'est qu'avec l'intelligence artificielle, tout le monde peut rédiger une lettre très soignée. Toutefois, cela se ressent rapidement à la lecture. Et c'est pourquoi il est important de faire des liens avec ses propres expériences de stage et ne pas faire des banalités ou des clichés.
2: On va parler du CV. Est-ce qu'il est vraiment nécessaire pour une bonne postulation?
3: Je dirais qu'il est même plus important que la lettre de motivation. Et il est plus demandé par certaines entreprises, car aujourd'hui, ce qu'il faut savoir, c'est que la lettre de motivation, avec l'IA, certaines entreprises ne la demandent même plus. Tandis que le CV, lui, reste hyper important. Et puis le CV, il doit comporter les éléments tels que les coordonnées personnelles, les stages, le parcours scolaire, les hobbies, les compétences et les références. Il doit être lisible, pas trop chargé et surtout facilement modifiable, car les jeunes vont le garder un certain temps.
2: Cédric, comment bien se présenter lors d'un premier échange, que ce soit face à face ou alors au téléphone?
3: Les jeunes ont parfois du mal à se présenter au téléphone. C'est vrai que c'est pas facile, c'est un apprentissage. Il faut bien articuler son prénom, son nom de famille et demander à parler à la personne qui s'occupe de la formation. Il est également important d'expliquer clairement sa demande, que ce soit pour un stage ou une place d'apprentissage. On peut se proposer à venir effectuer un stage et éventuellement prévoir directement le stage avec la personne au téléphone, ou alors les personnes des RH souvent demandent d'envoyer le CV. Quand on se prépare, il faut avoir son agenda à disposition pour prendre des notes, pour noter le lieu de rendez-vous, les horaires, le matériel à apporter et l'habillement à prévoir. Mais le plus important, avant de faire un contact téléphonique, il faut se préparer, s'entraîner afin d'être le plus préparé possible.
2: Et pour terminer, Cédric, est-ce que vous avez des conseils à partager pour préparer sa postulation?
3: Avant de l'envoyer à tout azimut, j'ai envie de dire, il faut la faire relire par une personne adulte, personnalisée, en faisant vraiment des liens avec les stages. J'insiste là-dessus, être curieux par rapport au métier et à la place d'apprentissage.
2: Merci Cédric, serait responsable MonApp. Postuler, c'est un vrai premier pas vers un futur métier. Avec une bonne préparation et une attitude claire, vous pouvez mettre toutes les chances de votre côté pour convaincre les entreprises.
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0: Miles Smith et ses recommandations Drive Safe. Conduisez prudemment, toujours.
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9: Bonjour, la Suisse entre dans l'histoire. La Nati s'est qualifiée hier soir pour les quarts de finale de la Coupe du Monde de football face à la Colombie, une première depuis 1954. Retour sur cet exploit et analyse de notre consultant dans cette édition. Les élèves de la printanière à Tramelan auront une cour d'école verte. Après des mois d'attente, le financement est entièrement assuré. Avec ce projet, l'établissement scolaire veut s'adapter au changement climatique. À un mois du marché concours à Seignelay-Gier, les organisateurs font face à un sérieux défi. La canicule met les terrains à rude épreuve et pourrait avoir des conséquences sur le programme. Explication dans un instant. Météo, le temps restera globalement bien ensoleillé sur toute la région malgré l'arrivée de quelques voiles d'altitude dans l'après-midi. Les températures pourront grimper jusqu'à 33 degrés. Même tendance pour le reste de la semaine. Des orages pourraient toutefois éclater le samedi. L'équipe de Suisse de football entretient le rêve. Elle s'est qualifiée la nuit passée pour les quarts de finale de la Coupe du Monde. Notre équipe nationale a éliminé la Colombie au tir au but. Elle a remporté la séance 4-3 alors que le score après les prolongations était de 0 partout. C'est la première fois depuis 1954 que la Suisse atteint les quarts de finale d'un mondial. Forcément, après le match, l'heure était aux grandes émotions. L'attaquant helvétique Brel Embolo.
10: Juste fier de ce groupe, ceux qui sont ici, ceux qui ont travaillé beaucoup, ceux qui ne sont pas là, juste la fierté. La fierté et j'ai pas envie en soulagement parce que c'est un match difficile aujourd'hui où on a pris beaucoup de coups, on a souffert et quand par un symbole on les gagne en pénalty. Donc félicitations à tous les joueurs et au staff qui a fait un travail. Mais comme je dis, je suis 100% honnête, on n'est pas content de la façon qu'on a joué. Mais comme je dis, on a fait un pas où on voulait, à nous de continuer et être plus ambitieux. Pour l'histoire, c'est bien, mais je trouve qu'on pouvait bien plus les faire mal offensivement. Comme j'ai déjà dit au dernier match, comme on défend, on joue en tant qu'équipe, c'est très important aussi de ne pas prendre des buts. Après, je suis joueur offensif, donc c'est toujours aussi la qualité offensive que je veux mettre en jeu. Mais je crois que ça ne nous est pas arrivé beaucoup quand on n'a pas mis de buts. Et la façon aujourd'hui, c'est sûr qu'elle ne compte pas. Surtout dans un tournoi, tu t'en fous comment tu y passes. Et le plus important, c'est passer le tour. Et on l'a fait.
9: La rencontre a longtemps été fermée et indécise. La Suisse a peiné à installer durablement son jeu et à se montrer créative offensivement. Les Helvètes nourrissent donc quelques regrets, mais ils sont rapidement effacés par l'exploit de cette qualification en quart de finale. Le défenseur Denis Zakaria.
11: C'était, je pense, pas le meilleur match de notre part. Mais au final, on est qualifié, c'est le plus important, on a écrit l'histoire et voilà, on ne veut pas s'arrêter là. On va travailler pour faire encore mieux. On est contents, on est venu ici pour le faire. Et voilà, je pense que tout le monde ici est heureux, le staff, quand je vois les larmes des personnes ici, honnêtement, on est très fiers de nous et voilà, on ne veut pas s'arrêter. Les joueurs qui ont tiré, ils ont tiré avec beaucoup d'expérience. Ils ont su garder leur calme. Et voilà, même quand Manu l'a raté, on savait que cette séance, elle était pour nous. On savait qu'on avait un grand gardien aussi avec nous, donc on était confiants et voilà, c'est passé. C'est extraordinaire. Je pense qu'on a tous rêvé de pouvoir jouer en Coupe du Monde. Au quart de finale contre l'Argentine, donc on est très heureux, mais après voilà, je pense qu'on respecte l'adversaire, on sait que c'est un grand adversaire, mais nous on va faire un grand match et encore plus écrire l'histoire.
9: Des propos recueillis par nos confrères de la RTS. Et pour revenir sur cette qualification historique, on accueille en direct un de nos consultants en football. Bonjour Bertrand Chauffa.
12: Bonjour.
9: Merci beaucoup d'être avec nous. Quels sont les ingrédients qui ont permis à la Nati de briser ce plafond de verre selon vous?
12: Oh ben moi je pense c'est que dès le départ, on l'a remarqué, cette équipe elle est ambitieuse. Et d'ailleurs, beaucoup de joueurs le disent, Brelem Mbolo l'a encore dit lors de l'interview, et elle est surtout solidaire. Donc elle a peut-être pas les qualités que certains autres pays ont, mais qui sont déjà à la maison. Par contre, elle a montré vraiment cette volonté d'atteindre un objectif. Il faut un peu penser à nos hockeyeurs, et espérons qu'ils aient un peu plus de réussite en cours.
9: Une équipe de Suisse qui a donc de l'ambition, jusqu'où elle pourra aller selon vous?
12: Ah, je l'ai dit sous forme de boutade, mais lors de mon passage au studio la dernière fois, j'avais dit que ça serait fantastique si elle pouvait atteindre les huitièmes de finale. Maintenant, elle est en quart de finale. Mais rien n'interdit cette équipe, d'autant plus qu'elle joue, à mon sens, très bien à certaines occasions, d'atteindre la demi-finale et pourquoi pas la finale. Mais on l'a dit, c'est du rêve, le foot c'est du rêve et il faut pouvoir rêver pour atteindre des objectifs élevés.
9: Mais concrètement, Bertrand Chauffa, est-ce qu'il faut s'inquiéter quand même du manque de production offensive qu'on a pu observer contre la Colombie hier soir?
12: Bon, hier soir, il y avait aussi quand même un petit problème. Il faut pas l'oublier. C'est un joueur qu'on n'a pas eu au départ ou sur lequel on comptait relativement peu. C'est Johan Mazambi qui était blessé. Et lorsqu'il a joué, il a amené cette folie dans le jeu qui, avec Brelem Mbolo devant, peuvent poser des problèmes à n'importe quelle défense. Et espérons qu'on puisse récupérer Mazambi. Mbolo, hier soir, il n'était pas dans son meilleur soir, mais il a quand même été d'une utilité incroyable. Donc moi, je pense que cette équipe suisse est capable, d'autant plus que certains remplaçants qui sont entrés hier en cours de jeu ont réussi quand même à maintenir ce suspense et nous permettre d'atteindre les pénalties.
9: On a vu qu'elle était capable, cette Suisse, en atteignant l'écart. Ça lui a peut-être ôté une forme de pression qui pouvait peser sur ses épaules. Est-ce que vous pensez que ça peut lui apporter la fougue qui a manqué en huitième?
12: C'est compliqué parce que on a rencontré le champion du monde en titre, l'Argentine, qui a eu aussi de grandes difficultés. Je pense que toutes les équipes qui arrivent maintenant à ce niveau-là, elles auront des problèmes. On le voit avec la France. La France, elle joue le Maroc. Tout le monde dit la France sera championne du monde. Mais moi, je parierais pas tout sur la France contre le Maroc. Et la Suisse, c'est la même chose contre l'Argentine. Donc, elle a ses chances. Il faudra en profiter. Il n'y aura pas d'énormes occasions, mais les occasions qui se représenteront, il faudra les mettre au fond.
9: Vous l'avez dit, c'est l'Argentine qui va se dresser devant la Suisse. Est-ce qu'un plan anti-Messi, ça peut suffire?
12: Oh, c'est compliqué parce que je fais confiance à Mourad Yakin qui a quand même jusqu'à maintenant réussi à faire des choses dans ses compositions d'équipe sur lesquelles on ne pensait pas. Maintenant, moi, je pense pas qu'il faut absolument faire un plan anti-Messi. On l'a vu sur nos deux défenseurs centraux, Elvedi et Akanji, qui ont quand même aussi une très grande expérience. Ils sont capables de maîtriser certaines actions de Messi. Mais Messi, c'est un stratège qui réussit des choses que personne ne peut réussir ou ne voit. Donc, ça serait, à mon sens, faux de se fixer absolument sur Messi. Jouons notre jeu. La Suisse a très bien défendu jusqu'à présent, continuons de le faire, et puis on aura nos chances.
9: Bertrand Chauffa, vous êtes l'un de nos consultants en football, un grand merci pour ces quelques minutes. C'est quoi votre pronostic pour Suisse-Argentine?
12: Écoutez, je suis tellement mauvais pronostiqueur que je dirais victoire de l'Argentine en pensant exactement le contraire. Et je l'ai dit tout à l'heure, on a une petite chance.
9: Un match qui se jouera donc à Kansas City ce dimanche aux Aurores pour nous à 3h du matin. Bertrand Chauffat, bonne journée et bon match.
12: Merci pareillement à vous.
9: L'école primaire de la Printanière à Tramelan aura bel et bien sa cour verte. La décision du canton est tombée le 1er juillet. La Confédération a décidé de subventionner le projet à hauteur de 89 000 francs pour un projet total de 385 000 francs. Il fait partie du programme d'encouragement lancé en octobre 2025 Adapt Plus pour l'adaptation au changement climatique. L'établissement scolaire de Tramelan veut ainsi offrir un environnement plus vert à ses élèves. Elle attendait la réponse du canton avec impatience puisqu'il manquait de l'argent pour réaliser la fin du projet qui avait déjà débuté. C'est un soulagement pour tout le monde, selon le directeur de l'école de la Printanière, Roberto Bernasconi.
13: La commune doit s'engager pour le reliquat de ce qui va manquer, mais en principe, avec l'aide qu'on a actuellement et les fonds qu'on a déjà reçus, on va pouvoir faire le 99% de ce qui était prévu à la base. Ce qui a déjà été fait maintenant et qui a été terminé, c'est la place de sport. Et là, on en est content. D'ailleurs, même que maintenant, c'est les vacances, on entend les ballons, donc c'est les enfants qui jouent à l'extérieur. On a pu enlever tout ce qui était goudron, remplacé par des copeaux. Il y avait la réfection de l'étang, il y avait plusieurs objets qui étaient mis en stand-by puisqu'on n'avait pas le financement. Mais maintenant, l'amphithéâtre est en train d'être construit et je pense que d'ici les vacances d'automne, tout sera réalisé et puis on va pouvoir procéder aux plantations des espaces verts durant l'automne, après les vacances, avec les élèves et avec les artisans.
9: L'inauguration de la cour verte de l'école primaire de Tramelan est reportée au printemps, voire au début de l'été prochain. Le canton de Berne tire la sonnette d'alarme en vue du nouvel épisode de canicule. Dans un communiqué diffusé aujourd'hui, les autorités appellent la population à éviter de surcharger les hôpitaux et les services d'urgence déjà fortement sollicités. Une alerte de niveau 3 pourrait être en vigueur de demain à dimanche dans une grande partie du Jura bernois, du Seeland, du Mittelland et de l'Emmental. Le canton invite aussi chacun à prendre soin des personnes les plus vulnérables. Deux vignerons du lac de Bienne sont distingués par le guide Goemio. Ariel et Benny André de Chaffis décrochent le titre de rookie de l'année 2027. Le couple qui a repris le domaine familial viticole est récompensé pour la qualité de ses vins. Dans un communiqué, Goemio salue aussi son alliance entre tradition et modernité. Des courses pourraient être compromises au marché concours de Seignelégier dans un mois. L'esplanade de la Halle Cantine et la piste qui accueilleront la manifestation du 7 au 9 août sont particulièrement sèches et dures en raison de la canicule. Les souris qui pullulent ont aussi creusé des galeries qui menacent la stabilité du terrain. Les organisateurs se réunissent aujourd'hui pour faire un état des lieux. Le vice-président du marché concours, Didier Jean Bourquin, explique les risques d'une manifestation sur un terrain dur et sec.
14: Le terrain sec, voire très sec, favorise la vitesse par rapport aux chevaux. Et le problème, c'est les chevaux et les attelages, par exemple, au niveau des glissades, car il y a beaucoup moins d'accroche sur un terrain sec et dur comme il est actuellement. Donc des risques de chute ou de glissade d'attelage ou comme ça, quoi. Les courses officielles, donc, dans l'état actuel du terrain, ne participeront pas. Elles seront annulées. Parce qu'ils viennent avec des appareils pour mesurer l'état du terrain et ils ont des critères très très définis par rapport à ça, quoi. Donc à l'heure actuelle, des courses officielles seraient annulées. Et au niveau des courses de Franche-Montagne, qui est plus au niveau folklorique, on va dire, et moins officiel, il pourrait y avoir des adaptations qui seraient mises en place, voire éventuellement peut-être une annulation d'une course ou l'autre, selon les risques, quoi. Mais ça, c'est des décisions qui seront prises dans les dernières lignes.
9: C'était Didier Jean Bourquin, vice-président du marché concours, qui expliquait les risques de la sécheresse pour une manifestation équestre comme celle de Seignelégier. Dans l'actualité internationale, le cessez-le-feu entre l'Iran et les États-Unis est terminé. La déclaration ce mercredi du président américain Donald Trump à Ankara, en Turquie, où il se trouve pour le sommet de l'OTAN. C'est simplement une perte de temps de négocier avec eux. Ce sont des menteurs, a-t-il affirmé, en qualifiant l'Iran de pays malade. et des frappes russes ont fait au moins 7 morts et plusieurs blessés aujourd'hui en Ukraine. La capitale Kiev a été visée par des missiles balistiques et plusieurs déflagrations ont été entendues par des journalistes de l'AFP. Le président ukrainien Volodymyr Zelensky, présent à Ankara à l'occasion du sommet de l'OTAN, a exhorté ses alliés à livrer davantage de moyens de défense antiaérienne à son pays. Voilà qui marque la fin de ces informations. Merci de les avoir suivies. Bon appétit si vous passez à table. Bel après-midi.
0: Courage et énergie, c'est ce qu'il faudra à notre Nati pour espérer faire tomber l'Argentine dimanche. Pour être assez fort, on fait appel à Cher et son hymne « Strong Enough ». Mais avant de chanter, on prie le ciel. On a plusieurs faveurs à lui demander. Et c'est Maëlle qui vous donne la météo.
8: Le soleil restera le grand gagnant de cette journée, avec un temps sec et estival sur l'ensemble de la région. Il fera jusqu'à 32 degrés à Bienne et La Neuville, 31 degrés à Moutier et 29 degrés à Tavannes, Tramelan et Saint-Imier. Attention également au soleil, l'indice UV sera compris entre 7 et 8, ce qui correspond à un niveau élevé. Pensez à vous protéger si vous prévoyez des activités en extérieur. Très bonne journée sur RJB.
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0: Il est midi et demi. On dit que le chant des sirènes était impossible à ignorer pour les marins. Alors avant d'accoster, on vous laisse quelques-unes des plus envoûtantes voix de la musique. Cher, Rihanna, Madonna, Louane ou encore Miley Cyrus arrivent avant 13h. C'est 100% musique sur RJB jusqu'à 16h, heure à laquelle vous retrouvez Claude. 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Allez-y, vous avez le temps, mais ne traînez quand même pas trop. Voilà, il est l'heure avec Maëlle que l'on range doucement les voiles de notre navire, mais elle garde le cap après deux jours à découvrir l'antenne à mes côtés. Maëlle, vous vous sentez prête à prendre le gouvernail toute seule demain ?
8: Bah oui, avec plaisir. Et voilà, remidi sur RJB.
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2: Bonjour, ce sera nuit libre dans le Jura et à Berne. Les deux cantons ont annoncé aujourd'hui une autorisation exceptionnelle pour le quart de finale de la Suisse en Coupe du Monde de football. La Nati jouera contre l'Argentine dimanche à 3h du matin. Dans le Jura, fanzone et établissements publics qui diffusent la rencontre pourront rester ouverts. Idem dans le canton de Berne avec nuit libre pour l'hôtellerie et la restauration. L'opération Papyrus, dévoilée hier par le gouvernement neuchâtelois, ne séduit pas tout le monde. L'UDC fait part de son opposition. Elle interpelle le gouvernement sur la base légale. Son coût est ce qu'elle juge être une trop grande souplesse envers les personnes sans autorisation de séjour. L'opération vise à régulariser les travailleurs sans autorisation de séjour. Le dispositif s'adresse aux personnes installées depuis un certain nombre d'années en Suisse et financièrement autonomes. Le dispositif se calque sur une expérience genevoise achevée en 2020. Le Jura renforce ses mesures de prévention face à la canicule. Interdiction totale et immédiate de faire des feux en forêt et à moins de 200 mètres des lisières. Le canton annonce ce mercredi un danger d'incendie de forêt classé au degré 4 sur 5. Il appelle aussi la population jurassienne à préserver les ressources en eau. De son côté, le canton de Berne appelle la population à ménager les services d'urgence avec le retour de la canicule. Le nouvel épisode de forte chaleur additionné à des ressources en personnel limité à cause des vacances, mettent le système de santé sous pression. Pour les cas qui n'engagent pas un pronostic vital, le canton prie d'utiliser l'application Urgence Finder et de passer par le médecin de famille. À l'étranger, un médecin tueur en série, en prison à vie, un praticien allemand a été condamné aujourd'hui pour les meurtres de 15 patients lors de visites à domicile. Il utilisait des cocktails de sédatifs mortels. Il est suspecté d'un nombre encore bien plus élevé de meurtres dans des enquêtes toujours en cours. Validation du résultat des législatives au Kosovo. La commission électorale a certifié aujourd'hui le verdict définitif du scrutin anticipé du 7 juin dernier, remporté par le parti du premier ministre intérimaire. Cela ouvre la voie à de nouvelles négociations pour tenter de former un gouvernement. Le Kosovo est enlisé dans une crise politique depuis plus d'un an. Un mot de sport pour terminer, du mouvement dans les cages de Neuchâtel-Xamax. Le club neuchâtelois de Challenge League a trouvé son nouveau gardien. Il annonce l'arrivée d'Uroš Likar en provenance de NK Bravo en première division de Slovénie. Le portier de 26 ans remplace Edin Omeragic, annoncé partant au stade de Reims en France. Prochaines informations à 17h. Bonne suite d'après-midi.
3: Merci à vous Nicolas Meusy. La météo sur RJB, un grand soleil, des conditions estivales au programme ce mercredi qui se termine sous un ciel lumineux. Et selon Météo News, il y aura peut-être encore quelques voiles d'altitude en fin de journée. Et alors pour votre soirée, la nuit prochaine, le ciel sera parfaitement étoilé sur l'ensemble de la région et l'atmosphère sera agréable avec des températures qui vont rester malgré tout très douce après le coucher du soleil. Et puis pour votre journée de jeudi, un soleil généreux qui s'impose dès le réveil, quelques petits cumulus qui vont bourgeonner sur les reliefs durant l'après-midi sans gâcher l'impression de beau temps. La bise soufflera de manière parfois modérée sur le plateau et la chaîne jurassienne. Et puis côté température et côté mercure, le réveil se fera sous une chaleur encore tout à fait supportable et le thermomètre qui va grimper rapidement pour devenir beaucoup plus chaud en journée. Les valeurs prévu en pleine, et ce sera notamment des maximales qui vont atteindre 31 à 32 degrés demain et vers 1000 mètres d'altitude il va faire jusqu'à 28 degrés au meilleur de l'après-midi. Et puis alors pour le vent, bise faible à modérée en pleine et dans les vallons. Bonjour, bonjour à toutes, bonjour à tous. Claude avec vous sur RJB pour deux heures de délassement, les pieds dans le sable. Ce mercredi, nous souhaitons un bon anniversaire à un acteur suisse qui dont on n'entend plus beaucoup parler. Pourtant, il a fait une belle carrière dans les années 80. C'est Jean-Philippe Écoffet qui fête ses 67 ans. Jean-Philippe Écoffet commence sa carrière en 85 dans le film d'Alain Tanner. Donc le Genevois, en fait, deux Genevois qui se retrouvaient, c'est vrai, dans ce film, No Man's Land. C'est le titre du film. Et puis en 85, il jouait également dans L'Effronté. Et il a aussi joué dans La Reine Margot en particulier. Et puis aujourd'hui, il y a Claire Kaim qui fête ses 51 ans. Bon anniversaire à elle. Elle fait toujours partie des Enfoirés. De temps en temps, elle chante, mais surtout, elle passe à la télévision. Et alors les amis, à 16h05, je vais vous souhaiter à toutes et à tous un bon après-midi jusqu'à 18h, les pieds dans le sable, avec Mika, avec Renaud, Morgane de Toi et

0: Bon après-midi à vous toutes et tous, les amis, les 16h08, 7h JB, les pieds dans le sable, Claude avec vous. Et là, je vais vous proposer une chanson à la guitare sèche, Pavé parisien et tendresse brute. Et oui, en 1983, Renaud troque temporairement son blouson de loubar pour le costume de jeune papa. Et bien, le résultat, c'est une pépite absolue de la chanson francophone écrite pour sa fille Lolita, qui a alors seulement 2 ans. Voici Morgane de Toi sur RGB. C'est Renaud.
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JB avec la musique de Taylor Swift. Il y aura du Michael Jackson dans peu de temps. Ou Is It Calogero, un jour au mauvais endroit. Ou encore Culture Club. Et alors les amis, cette fois, c'est bon. La Suisse se rend toute guillorette pour les quarts de finale du Mondial 2026. Mais alors, oh là là, qu'est-ce que ça a été long, qu'est-ce que ça a été stressant, mais qu'est-ce que ça a été compliqué. Et la délivrance qui est arrivée bien tard hier soir. Ceci dit, on est d'accord, hein, l'essentiel est bien de passer à l'étape suivante, ces quarts de finale qui vous feront lever à 3h du matin dans la nuit de samedi à dimanche, Suisse-Argentine. Donc notez que RJB vous propose une émission tout à fait spéciale, vendredi entre 17 et 18h.

0: RJV, la musique que vous aimez avec à l'instant Culture Club, la voix de Boy George et les années 80. Et après la publicité, nous allons parler d'une boisson, d'un soda qui a été créé en Allemagne lors de la guerre. C'est la rubrique Le Saviez-vous sur RJV. Puis ensuite, il y aura la musique de Léonie. On retrouvera également Amy McDonald. D'ailleurs, en passant, elle se produira le 8 août au Lake Live de Bienne. Et puis, on écoutera également Lionel Richie. Ça, c'est juste pour danser un tout petit peu ensemble. On n'a pas assez chaud. Hein. Bon après-midi avec nous, avec RJB.
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0: Il est 16h34.
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3: Le saviez-vous ? Le Fanta est d'origine allemande. Cette boisson a été créée pendant la Deuxième Guerre mondiale à cause du blocus des ingrédients nécessaires à la fabrication du Coca-Cola dans les territoires contrôlés par le Troisième Reich. À l'époque, la filiale allemande de Coca-Cola se retrouve privée de plusieurs matières premières indispensables comme le sirop et certains arômes en raison des restrictions liées au conflit. Pour maintenir l'activité, son directeur, Max Case, décide alors d'imaginer une nouvelle boisson à partir de ce qui est disponible localement. Du petit lait issu de la fabrication du fromage et des résidus de pommes. Le résultat, c'est une boisson pétillante et fruitée, très différente du Coca-Cola, baptisée Fanta, un nom dérivé du mot allemand Fantasie, qui signifie imagination. Après la guerre, la marque sera intégrée au groupe Coca-Cola et connaîtra ensuite un développement mondial avec des recettes et des goûts adaptés selon les pays.
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Le bonheur de retrouver à l'instant la belle voix, jolie voix de Lionel Richie. Alors c'est vrai que le soleil tape fort cet après-midi, mais on est tellement bien ensemble. Imaginez la sensation du sable chaud qui glisse entre vos orteils. C'est exactement là où je vous emmène pour cette toute fin d'après-midi sur RGB jusqu'à 18h. Claude avec vous, ravi de partager ce moment de pure détente à vos côtés. Alors au programme, de la fraîcheur bien sûr, vous l'avez compris, de la bonne humeur et surtout zéro prise de tête, parce que par les temps qui courent, on ne lésine pas sur le confort, en fait, ni sur la sécurité. Alors j'espère que vous avez suivi tous mes conseils depuis le début de la semaine. La crème solaire qui est généreusement étalée et le grand verre d'eau bien frais à portée de main. C'est le combo parfait pour savourer cette fin de journée en toute sérénité et pour lancer ou poursuivre cette parenthèse ensoleillée de la meilleure des manières. On va s'offrir une magnifique douceur musicale. Un artiste qui sait parler au cœur, qui fait vibrer les émotions, c'est Pierre Demar qui s'installe sur notre plage éphémère et c'est tout de suite, ça s'appelle Je pense à vous sur RGB.

Nirvana, évidemment, et c'est le retour du grand classique qui donne des frissons sur RJB. Une parenthèse mythique avec Phil Collins, tout de suite, sur RJB, In the Air Tonight, qui reste un chef-d'œuvre, propulsé d'ailleurs par l'un des solos de batterie les plus célèbres et les plus puissants de l'histoire de la musique. Un titre idéal pour monter le son dans votre voiture. Vous êtes

peut-être en train de rentrer du boulot ou du taf, si vous voulez, à 16h53, eh bien écoutez, allez-y, montez le son, vous vous faites plaisir, ou alors vous montez le son à la maison en cette fin d'après-midi. Juste après ce moment suspendu, nous ferons le point complet sur l'actualité. Il sera alors 17h, mais pour tout de suite donc, place à la magie, place à Phil Collins, In the Air Tonight, c'est sur RGB.

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15: Bonjour, la canicule de fin juin pourrait avoir provoqué près de 175 décès supplémentaires en Suisse. Selon les chiffres de l'Office fédéral de la statistique, 1278 personnes de plus de 65 ans sont décédées entre le 22 et le 28 juin, soit 175 de plus que les projections. La Confédération estime que cette surmortalité est probablement liée à la vague de chaleur. Les hôpitaux ont d'ailleurs constaté une hausse des admissions pour des problèmes liés à la canicule. Malgré tout, les experts relèvent que les mesures de prévention semblent réduire progressivement l'impact des fortes chaleurs sur la mortalité. Nuit libre pour la Nati dans les cantons de Berne et du Jura. Les supporters pourront vivre le quart de finale de la Coupe du Monde entre la Suisse et l'Argentine jusqu'au bout de la nuit. Les autorités cantonales des deux cantons autorisent exceptionnellement les établissements qui diffusent le match à prolonger leurs horaires d'ouverture dans la nuit de samedi à dimanche. Cette mesure concerne les fan zones et les établissements publics qui retransmettent la rencontre. La justice neuchâteloise change d'adresse à La Chaux-de-Fonds. Le tribunal régional des montagnes et du Val-de-Ruz déménagera dès le 20 juillet dans de nouveaux locaux au deuxième étage du bâtiment de la Poste, avenue Léopold Robert. L'objectif est de regrouper l'ensemble des activités sur un seul site dans des espaces plus modernes et mieux adaptés aux besoins de la justice. Les audiences continueront d'être assurées pendant le déménagement et dès le 17 août, elles se tiendront toutes à cette nouvelle adresse. À l'étranger, deux élèves ont été grièvement blessés aujourd'hui dans une attaque au sein d'une école en Bavière. La police a arrêté un suspect de 16 ans après les faits survenus dans un établissement secondaire de Schongau dans le sud de l'Allemagne. Les deux jeunes filles blessées sont hors de danger de mort. Les enquêteurs privilégient la piste d'un acte isolé de type amok, une attaque volontaire commise par un auteur agissant seul. Les autorités n'ont pas encore précisé l'arme utilisée alors que la presse évoque une attaque au couteau. Le dernier carré du tableau féminin de Wimbledon est connu. Marta Kostiuk et Linda Noskova se sont qualifiées aujourd'hui pour les demi-finales du tournoi sur gazon. Une première pour les deux joueuses à Londres. L'Ukrainienne Marta Kostiuk a dominé l'Italienne Yasmine Paolini en 2-7, tandis que la Tchèque a écarté la Belge Elise Mertens également en 2 manches. Enfin, Alain Souter n'est plus le directeur sportif de Getse. Annonce faite aujourd'hui par le club zurichois de Super League de football lors d'une conférence de presse en présence du nouveau président. président Ludovic Delachat. Il y a un peu moins de 10 jours, le Bridge Football Group, dont Delachat est le PDG, a racheté le club le plus titré de Suisse à son ancien propriétaire, le Los Angeles FC. Belle fin de journée.
8: Merci à vous et les prochaines informations, ce sera tout à l'heure avec Josette Sédou à 18h, le journal du soir. Une fin d'après-midi rythmée, surprenante et effectivement avec un grand soleil et des conditions estivales au programme. Ce mercredi se termine sous un ciel lumineux, tout au plus décoré par quelques voiles d'altitude selon les experts de Météo News. Votre soirée la nuit prochaine, eh bien le ciel sera parfaitement étoilé sur l'ensemble de toute la région. L'atmosphère sera plutôt agréable avec des températures qui vont rester très douces après le coucher du soleil. Et puis alors pour jeudi, un soleil généreux qui s'impose dès le réveil. Quelques petits cumulus qui vont bourgeonner sur les reliefs durant l'après-midi sans gâcher l'impression de beau temps. La bise va souffler de manière parfois modérée sur le plateau et la chaîne jurassienne. Et puis alors, côté température et mercure, le réveil se fera sous une chaleur encore tout à fait acceptable, supportable, et le thermomètre qui va grimper très rapidement pour atteindre par exemple 31 à 32 degrés en pleine demain. Et ce sera un beau 28 degrés au meilleur de l'après-midi à 1000 mètres d'altitude. Voilà les amis, les pieds dans le sable, nous parcourons ensemble une programmation musicale plutôt éclectique pour vous accompagner là où vous vous trouvez, et nous voyageons d'une ambiance à l'autre. Nous irons par exemple prendre un grand bol d'air tout à l'heure, les pieds dans le sable, en compagnie de Christophe Maé, son dernier titre qui s'intitule La Lune, et un instant de douceur avant de changer totalement de décor pour un voyage dans le temps, frissons et nostalgie garantie, puisque nous montrons le volume avec l'incontournable Samantha Fox et le mythique Touch Me. Et puis nous prendrons également le temps d'écouter, dans pas longtemps d'ailleurs, une reprise d'une grande délicatesse, le chef-d'œuvre Mad World, réinterprété avec la voix envoûtante de Yasmine Thompson. Dans 4 minutes, Lewis Capaldi. Alors, vous l'avez compris, RJB, c'est pas mal de musique, en particulier cet après-midi, les pieds dans le sable. Mais c'est aussi du rire et des sourires. Notez bien le rendez-vous à 17h30 précise. On s'accorde une pause détente absolue avec votre séquence 3 minutes pour rire, de quoi aborder la fin de la journée de la meilleure des manières. Allez les amis, qu'est-ce qu'on fait? On plonge directement dans le bain pour débuter cette nouvelle heure ensemble avec Hadaway, What is Love.
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On adore. Alors on adore la voix de Yasmine Thompson qui a repris cette chanson Mad World. À la base, c'était Les Tears for Fears. Ça, c'est Mad World, des Tears for Fears. Et puis, il y a quelques années, il y avait également Michael Andrews qui a repris cette chanson. When people run in circles, it's a very, very bad. Et à l'instant donc, nous écoutions la voix envoûtante de Yasmine Thompson pour le titre Mad World. À suivre sur RGB, Les Pieds dans le Sable, Midnight Oil, Christophe Maé avec son dernier titre qui s'intitule La Lune, Ken ou encore Samantha Fox. 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

0: Bonne fin d'après-midi à vous toutes et tous. Ce mercredi 8 juillet, les Thibauts qui sont à la fête jusqu'à minuit, tout comme les Kylian, les Edgar, les Eddy. Et alors les amis, ce sont les pieds dans le sable, on se trouve jusqu'à 18h ensemble, en musique, mais également avec pas mal de belles choses, et notamment du rire, des sourires. Dans 3 minutes 45, ce sera Haroun pour les 3 minutes pour rire, suivi de Miley Cyrus. Il y aura aussi Linda Ellis ou encore Monsieur Marc Lavoine.
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0: Un classique parmi les classiques de Marc Lavoine, elle a les yeux revolver. Dans quelques minutes sur RJB, bienvenue à celles et ceux qui viennent de nous retrouver. Alors c'est fini, hein, le travail s'est terminé pour aujourd'hui, on va en reparler demain, mais pour l'heure, vous allez profiter de votre soirée et je vais vous offrir une chanteuse, la chanteuse Samantha Fox. Est-ce que vous allez écouter cette chanson-ci en entier ? Mais pourquoi pas, Samantha Fox, ou alors un autre titre qui a été un énorme carton. Je pense que c'est ça que l'on va vous diffuser. Touch Me, Samantha Fox,

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2: Un jour, j'ai assisté à une avant-première et il y avait un producteur, le producteur du film qui est arrivé et qui a dit « J'ai pensé à faire ce film lorsque j'ai fait une insomnie à l'hôtel Montalembert. » Et je lui dis « Pourquoi tu nous précises l'hôtel dans lequel tu as fait une insomnie ?» Et en fait, je me suis renseigné, l'hôtel Montalembert, c'est un hôtel 5 étoiles. Le gars fait des insomnies dans les hôtels 5 étoiles. Le mec ne dort pas dans les hôtels 5 étoiles. Ce qui est... Alors, quand on dit « il dort pas dans l'hôtel 5 étoiles », c'est pas comme vous. Vous, vous dormez pas dans les hôtels 5 étoiles, parce que vous dormez pas dans les hôtels 5 étoiles. Mais lui, il va dans un hôtel 5 étoiles et il y dort pas. Tu vois le principe? Parce que normalement, ça t'arrive au Formule 1. Hein, Formule 1 qui, au passage, porte très très bien son nom, le Formule 1, parce qu'en général, c'est à proximité d'une 4 voies. Et t'as l'impression de dormir tout près d'un Grand Prix de Formule 1, c'est vrai. Tu rêves d'Hamilton et tout. Parfois, tu te réveilles à 3h du mat parce qu'il y a ton voisin du dessus qui te brosse les dents un peu trop fort. Et non, doucement sur les gencives, hein, voilà. Donc moi, je me suis dit, moi aussi, j'ai envie de faire des insomnies dans un hôtel 5 étoiles. Et surtout, je me suis dit, mais le gars, chez lui, s'il dort bien chez lui, qu'est-ce que ça doit être, quoi? Il doit avoir des matelas en cheveux d'enfant, quoi, tu vois. Donc ça m'a tenté de faire du cinéma. Voilà. Première raison. Deuxième raison, c'est parce que souvent je me plains du cinéma actuel, notamment des comédies. Et je suis pas content de ce qui est proposé en comédie, vous êtes peut-être dans mon cas aussi. Je commence à me dire, t'as quoi, t'as qu'à écrire un film, on verra si tu fais mieux que les comédies actuelles, genre « Ma belle-mère revient encore ». Tu vois, c'est pas un film qui existe, hein. C'est un film qui existe dans mon imaginaire, c'est ce que je me représente des comédies actuelles. Tu sais, Ma belle-mère revient encore, c'est la suite de Ma belle-mère revient. Mais pas vu non plus. C'est normal, ça n'existe pas. J'ai même le synopsis en tête, tu vois, c'est une vieille dame, il y a un dégât des eaux chez elle, et il y a des ouvriers qui viennent, et les ouvriers, forcément, bon, ils sont portugais, parce que c'est marrant. Ils sont portugais, ils disent, oh, il y en a au moins pour chinois, tu vois, ils font comme ça. Avec un accent portugais. Mais... Et là, elle dit quoi? 6 mois? Mais enfin, c'est scandaleux! Et là, à la suite d'un formidable quiproquo, elle se retrouve à habiter chez sa fille, avec son beau-fils. Et alors là, s'ensuit une suite de péripéties toutes plus rocambolesques les unes que les autres. Parce qu'à un moment, par exemple, elle ouvre la porte de la salle de bain et en fait, le fils est en train de prendre sa douche. Et il est nu. Voilà. Et ça, c'est. Bon, c'est dans la bande-annonce, quoi. C'est à peu près toutes les vannes qu'il y a dans le film d'ailleurs. Et peut-être que vous n'avez pas vu non plus Noël très très chaud. C'est un autre film que j'imagine de la comédie française aujourd'hui. Noël très très chaud, alors je vous explique. C'est une famille en fait qui veut aller fêter Noël en regardant des aurores boréales en Finlande. Et en fait, par un incroyable quiproquo, ils se retrouvent à Marrakech. Voilà, un film qui ravira les petits, les grands et aussi les gens un peu racistes. Notamment, au moment, il y a un truc très marrant parce qu'il y a la belle-mère, elle ouvre la porte du hammam. Et là, il y a le fils, il est nu. Et là, la belle-mère a dit « Eh, ça serait bien qu'on change d'auteur parfois, parce qu'on a l'impression qu'il va avoir toujours les mêmes vannes dans ces films. » Et là, il y a le comédien, il fait « Eh, toi, si tu prenais moins sur ton cachet, peut-être qu'on aurait plus d'argent pour payer des dialoguistes. » Et là, il fait « Eh, comment tu me parles, toi? Appelle-moi le producteur. » Et là, le producteur, il fait « excusez-moi, j'étais pas là, j'étais un peu fatigué, parce que j'ai fait l'insomnie à l'hôtel Montalembert. »
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1: 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Laissez-vous porter par la poésie d'Amarc Lavoine, par exemple, qui va arriver d'ailleurs sur l'antenne dans quelques instants et qui trouve naturellement sa place au cœur de cette matinée suspendue. 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On se donne rendez-vous dimanche matin, 10h, 12h pour les dédicaces de bon dimanche et pour un 100% de chansons francophones. Comme je le disais, peut-être Marc Lavoine avec les yeux revolver sur RJB.

0: JB, la musique que vous aimez avec à l'instant Adèle. Hello. Dans une minute, rendez-vous avec l'actualité. Les pieds dans le sable, c'est terminé pour aujourd'hui. Je reviens demain, 16h.
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0: Alors, toutes les inforoutes, vous nous les transmettez. Vous connaissez bien le principe, évidemment. Vous nous les transmettez par WhatsApp 079 689 2020. Et à Sorvilliers, la route est totalement fermée à la circulation depuis le bâtiment route de Bévillard 3 jusqu'au débouché sur la route cantonale. Cette fermeture est liée à des travaux de génie civil et de béton armé au niveau du pont CFF et puis du côté de l'A5. Attention, si vous roulez de nuit cette semaine, le tunnel de Clairès sera entièrement fermé au trafic jusqu'à demain matin 5h. À vous toutes et tous, bonne route. 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
0: Le journal présenté par Josette Sédou.
3: Bonsoir, la bourgeoisie de Bienne fait son mea culpa après avoir fait des travaux plus invasifs que prévu. Un secteur où poussaient des plantes protégées a été touché. À un mois du marché concours, la sécheresse fait peser l'incertitude sur les courses à Seignelay-Légier. Des crevasses se forment par endroits. C'est un risque pour les attelages, vous l'entendrez. Après l'émotion d'hier, la Natie veut poursuivre son conte de fées. Pour ça, il faudra battre un géant. L'Argentine avec l'emblématique joueur Lionel Messi. On entendra l'état d'esprit des joueurs suisses tout de suite. Météo, un ciel traversé de quelques voiles de nuages en ce début de soirée. La nuit sera claire. Demain, toujours de la chaleur et du soleil au menu avec quelques petits cumulus l'après-midi. La bourgeoisie de Bienne est sous le feu des critiques après des travaux forestiers qui ont pris plus d'ampleur qu'autorisés dans la forêt de Vigneulles. Réalisés pour faciliter l'accès des pompiers, les travaux ont dépassé les limites du permis et touché une plante rare, Manon Becker.
4: Les travaux réalisés l'an dernier sur le chemin de Haut-Flou entre Bienne et Vigneulles devaient permettre aux véhicules de pompiers de circuler plus facilement dans une forêt exposée au risque d'incendie. Mais sur le terrain, plusieurs aménagements ont dépassé le cadre du permis délivré. C'est une enquête du Bilbienne qui l'a révélé. Des chemins ont été élargis, des places gravillonnées ont été aménagées au-delà de ce qui était prévu et surtout des matériaux ont été déposés sur une zone où pousse le doronique rampant, une plante rare et menacée. Le directeur de la bourgeoisie de Bienne, Kuno Moser, s'est exprimé dans les colonnes du JDJ. Il ne conteste pas les erreurs commises.
3: Et pour réparer et compenser au mieux les dégâts, la bourgeoisie prévoit un suivi des sites touchés avec une cartographie de cette plante protégée. La bourgeoisie s'est aussi engagée à organiser une excursion de formation destinée à sensibiliser le personnel forestier aux plantes rares. Le Bilbienne évoque une facture d'au moins 50 000 francs à la charge de la bourgeoisie de Bienne. Toujours à Bienne, deux initiatives pour des loyers abordables ont formellement abouti. Elles devaient respectivement être signées par au moins 2000 personnes ayant le droit de vote au niveau communal. Si les deux initiatives sont jugées valables sur le plan matériel, elles devront être soumises au conseil de ville dans un délai d'un an, puis en votation populaire. Au bord du lac, le pont en bois Beau Rivage va être rénové. Le conseil municipal biennois a approuvé un crédit d'engagement de 220 000 francs pour remettre en état ce pont entre les près de la rive et le quartier de Beau Rivage, près du Pré Neptune. Il sera peut-être nécessaire de fermer partiellement le ponton à titre préventif à partir de 2027. L'école primaire de la Printanière a vu grand pour sa cour verte. La décision du canton est tombée le 1er juillet. La Confédération a décidé de subventionner une partie du projet Tramelot. 89 000 francs viendront soutenir le projet total qui s'élève à 385 000 francs. Il fait partie du programme d'encouragement Adapt Plus pour l'adaptation au changement climatique lancé en octobre 2025 par la Confédération. Cette aide est un soulagement pour le directeur de l'école de la Printanière, Roberto Bernasconi.
5: On a peut-être été chanceux puisque c'est un programme qui vient de commencer de la part de la Confédération et qui correspond exactement à ce que nous faisons. Et surtout, on était vraiment bloqués avec l'argent qui nous manquait et on avait décidé de quand même partir avec le projet, puisque tout le goudron a été enlevé. Malheureusement, tout le parcours d'équilibre, tout ce qui était comme les infrastructures, ne pouvait pas être réalisé pour l'instant. Mais grâce à cette nouvelle, on aura une séance...
4: Et l'école s'était démenée pour collecter des fonds, cela n'a pas suffi ?
5: Malheureusement, la conjoncture actuelle est ce qu'elle est, et puis on n'a pas eu l'écho qu'on a voulu, qu'on pensait auprès des entreprises, qu'on n'a d'ailleurs pas trop voulu solliciter, puisque la situation est compliquée. On a voulu organiser un repas de soutien, malheureusement on a dû l'annuler par manque de personnes, et on a quand même eu quelques récoltes de fonds avec crowdfunding, on a aussi une ou deux banques de la région qui nous a bien aidés. Il y a quelques fondations aussi qui nous ont aidés à hauteur de plusieurs dizaines de milliers de francs. Avec ce projet Adapt Plus, on va pouvoir réaliser tout le projet.
3: Roberto Bernasconi était au micro de Manon Becker. Aujourd'hui, le bâtiment scolaire a déjà une nouvelle place de sport. Des parcours d'équilibre viendront bientôt s'installer sur des copeaux. De son côté, l'amphithéâtre est actuellement en construction. À Tramelan, toujours, les travaux liés à la mise en œuvre de la zone 30 km/h débuteront le 10 août, indique un communiqué publié aujourd'hui. Pour rappel, l'ensemble des routes communales seront fixées à cette vitesse, à l'exception de la Grand Rue. Des marquages de places de stationnement seront aussi créés dans certaines rues. Ces premiers travaux devraient durer une semaine. Le marquage au sol débutera le 24 août pour une durée estimée de 3 semaines. La commune de Tramelan rappelle que la limitation de vitesse à 30 km/h entre en vigueur dès la pose de la signalisation. Le niveau de l'eau est au plus bas vers le barrage de la Birse dans les gorges de Cour. Un pêcheur du coin nous affirme qu'il n'a jamais vu ça en 30 ans. Malgré les fortes chaleurs, celles-ci ne sont pas responsables de cette situation. Les détails avec Nolan Chora.
6: Drôle de surprise samedi dernier pour un pêcheur de la région. Alors qu'il se rendait vers le barrage de la Birse dans les gorges de Cour, il s'est retrouvé face à une rivière quasi à sec. Contrairement à ceux qui pourraient être imaginés, la canicule n'est pas responsable de cette situation. Le niveau de l'eau a été volontairement abaissé pour des travaux. Le but est de mettre en place des structures destinées aux animaux aquatiques, nous indique Jörg Ramseyer, garde-pêche cantonal. Aucun impact négatif n'est à craindre pour l'écosystème de la Birse. L'eau qui s'est accumulée s'est simplement déversée plus bas au moment de vider le bassin. La faune et la flore locale peuvent donc continuer d'en bénéficier. Les poissons ne sont pas non plus en danger, la température de la rivière ne se situe pas dans une fourchette critique et ne devrait pas l'atteindre selon les prévisions de Jörg Ramseyer.
3: Le niveau de l'eau vers le barrage de la Birse devrait revenir à la normale dès la fin des travaux. Nuit libre pour la Nati dans les cantons de Berne et du Jura. Les supporters pourront vivre le quart de finale de la Coupe du Monde entre la Suisse et l'Argentine jusqu'au bout de la nuit. Les autorités cantonales autorisent exceptionnellement les établissements qui diffusent le match à prolonger leurs horaires d'ouverture dans la nuit de samedi à dimanche. Cette mesure concerne les fan zones et les établissements publics qui retransmettent la rencontre. Les autorités appellent toutefois les supporters à respecter la tranquillité du voisinage et les règles de sécurité routière après le match. Des questionnements et des inquiétudes à un mois du marché concours de Seigne-Légier. Le dernier épisode de canicule et de sécheresse a fait souffrir le terrain de l'esplanade de la Halle Cantine qui doit accueillir la manifestation du 7 au 9 août. Il est actuellement particulièrement sec et dur, si bien que le programme du marché concours pourrait être remis en question. Les organisateurs sont en tout cas en pleine réflexion. Jérémy Pignard.
7: Ce n'est pas encore l'Andalousie, mais l'esplanade de la Halle Cantine, habituellement si verdoyante, a bien jauni. Surtout la piste sur les extérieurs où des crevasses se forment par endroits. Didier Jean Bourquin, vice-président du marché concours, dresse un état des lieux préoccupant.
8: Le terrain est très sec. Il y a des fentes qui se forment et dû aux souris également un peu des galeries qui apparaissent au niveau du terrain. Donc c'est à l'heure actuelle très délicat. Le terrain, on voit comme ça d'apparence, il a l'air bien, mais il y a des galeries dessous qui se forment et il peut y avoir des éléments légers qui font que ça pourrait causer des problèmes, quoi.
7: Un terrain trop sec, c'est un terrain trop rapide, avec des risques de glissade pour les chevaux et les attelages, donc des risques d'accident, ce que les organisateurs veulent à tout prix éviter.
8: Il y a eu des années déjà passées où il y a des courses ou des restrictions qui ont été mises en place dues à l'état de la piste et du terrain. Mais à l'heure actuelle, on n'a encore aucune décision définitive. Le point principal, c'est la sécurité autant des concurrents au niveau de personnes et au niveau des chevaux et également engagement aussi au niveau public de prendre aucun risque ou le moins de risque possible pour que tout se déroule bien.
7: Un comité se réunira mercredi pour faire un état des lieux, se préparer aux différents scénarios possibles. Mais Didier Jean-Bourquin est clair, si le marché concours devait se tenir maintenant, une partie des courses serait compromise.
8: À l'heure actuelle, des courses officielles seraient annulées. Parce qu'ils viennent avec des appareils pour mesurer l'état du terrain et ils ont des critères très très définis par rapport à ça, quoi. Et au niveau des courses de Franche-Montagne, plus au niveau folklorique, on va dire, il pourrait y avoir des adaptations qui seraient mises en place, voire éventuellement peut-être une annulation d'une course ou l'autre.
7: D'autant qu'un nouvel épisode de sécheresse et de chaleur est attendu ces 10 prochains jours, mais quelques jours de pluie ensuite pourraient suffire à sauver le programme.
3: La Suisse veut jouer son rôle dans la gouvernance mondiale de l'intelligence artificielle. Le conseiller fédéral Albert Rösti plaide pour une régulation internationale minimale de l'IA en privilégiant les règles concrètes et une labellisation des entreprises plutôt qu'un cadre trop contraignant. Berne accueillera les 21 et 22 juin 2027 un sommet mondial sur l'intelligence artificielle avec l'ambition de mettre en avant la Suisse comme pôle d'innovation et de favoriser des applications positives de cette technologie. En France, Marine Le Pen est officiellement candidate à la présidentielle de 2027. Au lendemain de la confirmation de sa condamnation pour détournement de fonds, la chef du Rassemblement national a lancé sa campagne lors d'un déplacement dans la Sarthe. Elle est accompagnée de Jordan Bardella, qui sera son premier ministre en cas de victoire. Marine Le Pen s'est félicitée d'avoir retrouvé son éligibilité et continue de contester les faits qui lui sont reprochés. Les prix du pétrole ont fortement rebondi aujourd'hui après les déclarations de Donald Trump qui affirme que le cessez-le-feu avec l'Iran était annulé. Le baril de Brent a brièvement dépassé les 80$, une première depuis 2 semaines. Les marchés s'inquiètent d'une nouvelle escalade autour du détroit d'Ormuz.
0: 18h11,
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3: L'équipe de Suisse de football veut entretenir son compte de fées. Elle s'est qualifiée la nuit passée pour son premier quart de finale à la Coupe du Monde depuis 1954 en battant la Colombie au tir au but. Un moment d'histoire vécu avec beaucoup d'émotion par les joueurs et le staff. Les Helvètes rêvent à présent de cultiver leur série et d'atteindre le dernier carré. Pour ça, il faudra écarter en quart de finale l'Argentine d'un certain Lionel Messi. Le capitaine de la Suisse, Granit Xhaka, affiche beaucoup de respect pour la Pulga.
10: C'est un grand privilège pour nous de pouvoir jouer pendant les années de Messi et Ronaldo. Ces deux joueurs font partie des plus grands de l'histoire. C'est donc génial de pouvoir rejouer contre Messi 12 ans après cette défaite qui nous avait tant fait mal. On n'a pas pu encore voir beaucoup l'Argentine, mais on va analyser leur jeu en profondeur. Nous nous préparerons au mieux et espérons franchir la prochaine étape. Quand tu es si près d'écrire une nouvelle page d'histoire, alors l'appétit grandit et je peux vous dire qu'on a tous faim, les joueurs et le staff, et on le montrera sur le terrain.
3: Le capitaine de l'équipe de Suisse, Granit Xhaka, ne manque pas d'ambition et elle est légitime selon notre consultant, l'ancien professionnel Steven Lang.
11: Il faut rêver plus grand parce que je trouve que ça fait un moment que l'équipe de Suisse s'installe parmi les très bonnes équipes. Maintenant, il faut taper les très très grandes équipes. Là, on est pour moi à notre place. Il n'y a aucune surprise de retrouver l'équipe de Suisse dans les 8 dernières meilleures équipes du monde. Là, on sait qu'on va affronter un gros adversaire avec l'Argentine, mais pour moi, ils ne sont pas imbattables. On l'a vu face à l'Égypte, ça s'est joué un poil. Dans les 10 dernières minutes, c'est l'Argentine qui retourne le match, mais c'est une équipe qui est à notre portée. Maintenant, il faut taper du poing sur la table et essayer de passer encore en tour pour atteindre les demi-finales.
12: Et en atteignant les quarts de finale, la Suisse s'est quand même ôté une forme de pression qu'elle avait sur les épaules. Ça peut apporter une certaine fougue qu'il a manqué en 8e.
11: Oui, ça peut apporter quelque chose en plus. Par contre, il ne faut pas se reposer derrière ça et se dire « c'est bon, on a atteint les quarts de finale, on n'a plus rien à perdre ». Ça, c'est une expression que je déteste, pour moi, une expression de loser. On a maintenant un quart de finale face aux anciens champions du monde. Il faut respecter cette équipe d'Argentine, mais on a aussi nos qualités. Et encore une fois, on l'a vu face à l'Égypte, l'Argentine n'est pas imbattable. Et il faut bien sûr museler le phénomène qui s'appelle Léo Messi, qui même à 39 ans continue à faire des différences. Mais sinon, l'équipe en elle-même d'Argentine, c'est une très belle équipe, mais on n'a rien à lui envier. Et sur un match, on peut très bien rivaliser avec les Argentins. Donc, faut pas se dire que maintenant on est arrivé là où on voulait être. Il y a encore des étapes à passer parce qu'on veut écrire l'histoire, on veut réaliser la plus belle des coupes du monde pour notre pays. Et c'est pour moi cette année ou jamais.
3: Un dossier réalisé par Michel Léoni et Nicolas Meusy. La Suisse affrontera l'Argentine en quart de finale dans la nuit de samedi à dimanche à 3h du matin. En tennis, les deux dernières qualifiées pour les demi-finales de Wimbledon sont connues. L'Ukrainienne Marta Kostyuk et la Tchèque Lunda Noskova ont obtenu leur ticket aujourd'hui sur le gazon londonien. Marta Kostyuk a éliminé l'Italienne Yasmine Paolini 6-3-6-2. Lunda Noskova a pour sa part dominé la Belge Elise Martens 6-3-7-5. Et toujours en tennis, Dominique Stricker jouera à Gstaad. Le Bernois a obtenu une invitation pour participer au tournoi principal du Swiss Open de tennis qui commence lundi. Les organisateurs ont par ailleurs annoncé aujourd'hui que Stan Wawrinka entrera directement dans le tableau final. Merci de nous avoir suivis. Je vous souhaite une très belle soirée à l'écoute d'RJB.
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0: Merci à vous, Josette Sédoux. Tout de suite, la météo. Ce soir et cette nuit, le ciel restera parfaitement étoilé sous des températures qui vont demeurer douces bien après le coucher du soleil. Jeudi, vous allez profiter d'un temps bien ensoleillé. Seuls quelques petits cumulus vont bourgeonner au-dessus des reliefs durant l'après-midi. La bise se fera toutefois un petit peu sentir avec un courant parfois modéré sur le plateau et sur les crêtes. Côté thermomètre, la chaleur sera encore supportable au lever du jour avant de devenir nettement plus marquée en journée. Dans le Zéland, attendez-vous à des maximales oscillant entre 31 et 33 degrés. Dans les vallons, vers 700 mètres d'altitude, le mercure affichera 30 degrés au plus chaud. Sur les crêtes, à 1600 mètres, il fera 23 degrés. Et puis la bise, qui soufflera de façon faible à modérée dans le Zéland et les vallons, tandis qu'un vent de secteur nord-est sera bien sensible sur les sommets. Météo News qui nous annonce également du soleil pour vendredi. Il continuera de dominer largement. Des cumulus qui vont se développer à nouveau au-dessus des reliefs au fil de la journée, pouvant très isolément conduire à un orage. La chaleur qui va s'intensifier avec des maximales comprises entre 33 et 34 degrés en pleine vendredi et 29 à 1000 mètres.
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1: Au fil des siècles, les recommandations diététiques et autres conseils en alimentation ont évolué et fort heureusement. Toutefois, certains se sont enracinés et plus que des croyances persistantes se sont muées en habitudes alimentaires. Parmi celles-ci, le fameux « on ne consomme pas de fruits après les repas ». Alors, mythe ou réalité ? Au Moyen Âge, l'Europe médiévale était imprégnée de croyances et de pratiques héritées de l'Antiquité. À cette époque, la théorie des humeurs, popularisée par divers médecins, dominait la médecine occidentale. Selon cette théorie, les aliments étaient classés en fonction de leur nature : froideur, chaleur, humidité et sécheresse. L'équilibre de leur qualité était considéré comme essentiel pour maintenir la santé, sans quoi ces derniers étaient tenus comme responsables de troubles allant de la bile aux problèmes d'anxiété en passant par la diarrhée. Ce mythe s'est avec le temps inscrit dans nos pratiques et habitudes alimentaires et quand bien même les connaissances médicales ont considérablement évolué, il persiste et encore aujourd'hui, il est souvent évoqué que la consommation de fruits après un repas favoriserait la fermentation. À ce jour, la mise en garde concerne surtout la quantité. Ce qu'il est important de savoir est que si le fruit est un bon aliment pour la santé, sa consommation excessive est une source de calories et de sucre. Un excédent de 700 grammes par jour pourra dès lors se stocker dans le ventre, entraînant ballonnement et maux gastriques. Les diététiciennes et diététiciens et spécialistes en nutrition recommandent de limiter la consommation à 2 à 3 portions par jour, soit environ 100 à 150 grammes à chaque fois. Cette règle est valable pour une personne en bonne santé, n'étant pas atteinte de diabète et n'étant pas intolérante au FODMAPS, sucre fermenté cible présent dans certains fruits comme la prune, la cerise, la pêche et la poire. Dans ces cas-là, il est conseillé de limiter sa consommation indépendamment du moment de la journée. En notant toutefois que les fruits conservent une place privilégiée dans une alimentation équilibrée. Terminer un repas sur une note sucrée est nécessaire pour beaucoup de personnes et cela permet d'éviter les fringales intempestives. Les fibres présentes dans les fruits contribuent d'ailleurs à maintenir la sensation de satiété. Si elles rassasient moins que celles des légumes, elles sont plus efficaces. Pour bénéficier de ces bonnes fibres, il faut privilégier les fruits entiers aux compotes et aux jus de fruits, qui peuvent, eux, être plus riches en sucre, notamment lorsqu'on les trouve dans le commerce. Le fait maison n'étant pas concerné par cette recommandation. Oui, mais alors ce fruit, à midi, le soir, le matin ? Toujours selon les spécialistes, il n'existe pas de consensus sur cette question. Les fruits dans leur ensemble ont tous un indice glycémique faible. En manger en fin de repas ne serait donc pas un problème, mais plutôt un excellent dessert qui ne perturbera pas votre taux de glycémie. Manger un fruit après les repas finalisera ce dernier. Le prendre avant le repas vous permettra de vous rassasier et entre les repas vous évitera de grignoter. Et à toutes celles et ceux qui se demandent si Ève a tenu compte de tout cela pour croquer sa pomme, eh bien, je ne sais pas, mais je ne pense pas. Donc, comme elle, consommez vos fruits au gré de vos envies.
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0: variantes sortes de douleurs. L'une vous rend plus fort, l'autre est inutile.
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2: Après Lupin, François Uzan cartonne à nouveau sur Netflix avec sa nouvelle série, ça s'appelle Recalé. Et ici, c'est l'humoriste suisse Alexandre Kominek qui porte cette série en 8 courts épisodes. Eddie, joué donc par Alexandre Kominek, est un serial arnaqueur, roi du mytho et qui change d'identité comme de chemise.
3: Benjamin Costa, agent de boxeur. Sam Jandrek, photographe. Thibaut, tips, Willers, promoteur immobilier à Dubaï. Nico Mandred, marchand d'art. Un vrai petit caméléon. Mais t'es qui ?
2: Arrêté par la police, il échappe à la prison en acceptant une proposition surprenante. Infiltrer un lycée comme prof de maths pour identifier un élève dont le père est un dangereux trafiquant d'armes et de drogue.
3: Je sais pas à quoi il ressemble, je sais pas où il habite, mais il y a 2 semaines j'ai intercepté un message. Il a un gosse en terminale au lycée Charles Baudelaire à Lille. Si j'identifie le gosse et sa mère, on fout la pression à Sagirov, on le fait revenir en France et là je le coince. Et ce gosse, c'est toi qui vas le trouver. Toi, t'es doué en maths. T'es très doué pour changer d'identité. Et surtout, j'ai plus le temps, dans 3 semaines c'est le bac, Sagirov revient, récupère son gamin et c'est dead.
2: Sous l'identité d'Edouard Martin, il débarque donc dans ce lycée et est aussi perdu que nous avec le jargon de l'éducation nationale.
4: Est-ce que la chef t'a donné tes codes ENT et COXO ? Pour le ENT, on utilise Pronote, c'est pas mal.
5: Ouais.
4: Mais pas de stress. T'as un super service, t'es pas pépé, t'as pas d'HSA. Enfin, sauf si tu veux des IMP ou des briques. Ça, si ça te dit, on en parle. Non mais c'est pas grave, de toute façon tu verras ça avec un AED. Allez, viens, suis-moi.
2: Notre héros a également fort à faire pour comprendre ses élèves, tout en tentant de mener sa mission d'identification à bien.
6: Tout le monde me sort une demi-feuille, nom, prénom, profession des parents et leur casier judiciaire.
7: Mais vous n'avez pas le droit ?
6: Si, si, j'ai tous les droits. Je viens d'avoir le ministère au téléphone, il n'y a aucun problème.
2: Recalé, c'est une comédie où Alexandre Kominek enchaîne les vannes plus ou moins taquines, où il est entouré d'une galerie de personnages secondaires savoureux, une série qui caricature le lycée et la salle des profs.
8: Il est chouette, c'est juste il est TDAH.
9: TD quoi ?
8: Trouble déficit de l'attention avec ou sans hyperactivité.
9: C'est fou le temps que tu prends pour dire casse-couille.
3: Voilà, mais merci ! Mais enfin, quelqu'un qui dit la vérité ! Ces gamins, ils ont besoin d'autorité. Tu casses, tu répares, tu salis, tu nettoies, basta ! Et si parler d'autorité, c'est être facho,
8: On peut plier le débat, t'es fasciste.
2: Recalé, c'est une série légère qui a pour unique ambition de nous faire passer un bon moment et c'est plutôt réussi. Avec un joli casting aux côtés d'Alexandre Kominek, il y a Fred Testo en gardien de lycée, Sabrina Ouazani en prof d'histoire complètement réac ou encore Joséphine Demeaux en CPE et Mathilde Seigné qui joue la mère de Heidi. Les 8 épisodes d'une trentaine de minutes sont à savourer sur Netflix.
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1: Ça s'ambiance au rayon rock. Cette semaine, nous recevons les jeunes dandys de HDH. Ils ont sorti Take It, un nouveau disque nettement plus festif que leur dernier EP. Champagne, ils trinquent avec Steve.
2: Un peu plus d'un an après le premier album A Lot To Give, la clique de HDH revient avec un EP plus festif que jamais, envoyé sans ménagement sur la table tel un fish and chips. Il s'appelle Take It et suit leur ligne rock, post-punk, indé, mais avec une popitude et un pouvoir dansant un poil plus marqué. Faisons la visite avec le frontman du groupe Asher. Bonjour.
3: Bonjour.
2: Rien plus festif ce disque, on a des envies de champomie.
3: Écoute, champomie, si affinité. Non mais oui, on avait envie de faire un truc un peu différent et aussi de se définir plus dans un truc dansant qui permet de réunir plus de monde parce qu'on trouve ça cool.
2: Donc c'était vraiment prémédité, c'était pas un hasard, décomposition de chacun, chacune.
3: Non, là pour le coup c'était prémédité, vraiment.
2: La voix, ça tente aussi des choses. J'ai noté plus de puissance dans les basses, des moments presque rappés aussi. C'est assez inattendu, même si le côté narratif a déjà été exploité. Mais là, il y a un peu ces petites nouveautés-là. Ça s'est aussi amusé de ce côté-là.
3: Ouais, bah écoute, au niveau des influences, on a toujours les mêmes influences, je dirais. Donc ça n'a pas trop évolué. Mais c'est juste qu'on a, on allait chercher quelque chose d'un peu plus... Ouais, comme festif, il y a toujours ce côté narratif. Et le côté rap, moi, j'avais pas forcément ressenti ça comme ça, mais c'est vrai que maintenant que vous le dites, ça fait du sens, notamment sur One of Those Times. Et c'est quelque chose qu'on a envie, d'explorer, et on va continuer à explorer, je pense.
2: Ça vous pousse à adopter une posture qui est un peu différente aussi, dans la manière d'interpréter les choses, où souvent, quand ça devient un peu narratif ou peut-être rappé, je pense qu'on importe les deux là. On peut vouloir camper un personnage ou quelque chose comme ça.
3: Ouais, bah, je pense qu'il y a aussi, au fur et à mesure des sorties, le personnage HDH, qui en fait est vraiment un personnage que j'interprète sur scène et puis dans les albums, il est en train de se clarifier et se définir. Et du coup, il ne s'est pas encore à 100% trouvé dans le premier album A Lot To Give. Et là, j'ai l'impression qu'il est vraiment en train de se trouver dans Take It. Et du coup, j'en suis hyper content parce que pour moi, c'est un peu une révélation.
2: Musicalement, ça vous rapproche, j'ai trouvé, encore plus de ce que peut faire le LCD Sound System, où on a cette électronique qui est bien présente, avec les guitares bien sûr, et qui amène des rythmiques assez enjouées, très punchy dans la résolution. Qu'est-ce que vous en dites ?
3: J'en dis que LCD Sound System, c'est clairement une grosse influence pour moi et pour d'autres membres du groupe. Et je suis content, qu'on puisse reconnaître l'influence. Après, je pense que, comme vous avez dit, au niveau des voix, il y a un truc assez différent qui s'inspire plutôt de personnages comme Baxter Jury ou d'autres personnages que j'ai écoutés dans ma jeunesse, on va dire. Mais l'influence de LCD est très forte et l'électronique, c'est un truc qui nous tente pas mal. Et il y a un truc aussi un peu plus produit dans cet EP qui est clairement la direction dans laquelle on a envie d'aller pour les prochains disques et les prochaines sorties.
2: On aura l'occasion de reparler dans la deuxième partie de cette interview un peu de la production. À part ça, la machinerie d'H2H garde le cap sur ce nouvel EP. Je me demandais si ce disque arrivait dans la continuité de l'album ou si au contraire c'était les prémices de quelque chose de nouveau, peut-être de plus grand.
3: Ouais, je pense que je dirais c'est plutôt la deuxième option. Je pense qu'on est en train de comme j'ai dit un peu avant, de définir vraiment le personnage HDH. Et j'ai l'impression que la prochaine sortie, elle sera encore plus festive, encore plus dansante et encore plus scandée et forte, quoi. J'espère en tout cas, c'est ce que je vise.
2: Vous avez dit que vous aviez intégré un petit peu plus de monde encore sur le projet. Vous restez les 6.
3: On reste les 6. Sur le live, en tout cas, c'est 6 personnes. On est toujours entouré par... ça, c'est une nouveauté pour cette EP. On va être soutenu par Blizzard Audio Club en termes de label. Et par contre, pour le live, on reste les 6. Ouais.
2: On va écouter un extrait de ce nouvel EP avant de reprendre notre entretien. Asher, ce sera le morceau phare, Take It, du même nom que le disque, H2H.

0: Les Kits, les Maniques de H2H qui jouent les charlatans sur ce titre issu de l'EP du même nom, leur dernier arrivage. Asher, leader de la formation, est toujours avec nous. Sur le fond, il y a deux morceaux, notamment sur les quatre, qui parlent de produits douteux, de chemistry, de traitement. C'est très chimique dans votre studio, apparemment.
1: Ouais, ça fait pas mal de références, non pas à la drogue, mais plutôt à tout ce que nos magnifiques gouvernements nous infligent. On parle de médicaments, on parle de réchauffement climatique. Voilà, on parle de trucs un peu politiques. Et ça, c'est aussi une nouveauté. On a toujours parlé de choses politiques dans nos chansons. Mais là, on l'affirme un peu plus, je pense.
0: C'est un petit peu plus frontal. J'avais peur que vous deveniez des Walter White dans Breaking Bad, mais ce n'est pas l'idée. Donc, même si musicalement, c'est plutôt festif, le fond reste relativement, j'allais dire sérieux, mais concerné en tout cas.
1: Ouais, je pense que c'est bien. Enfin, on a toujours parlé de dualité dans HDH, le côté frénétique, le côté où on mélange des atmosphères, et je pense que ça reste vrai. Peut-être plus par rapport au fait qu'on contraste des thèmes qui sont des fois un peu lourds avec des musiques un peu festives.
0: C'est une manière un peu de dédramatiser.
1: Peut-être, ouais. C'est une manière aussi de dire que, alors c'est peut-être un peu kitsch, mais de dire que même si c'est la merde, bah vaut mieux danser, parce que il reste que ça à faire.
0: Thibaut Bessuchet est à la technique sur ce disque Asher. Ça donne plus de clarté dans le traitement de son général. Les instruments, les voix sont mieux définies, j'ai l'impression. Alors Thibaut, ça fait un moment que vous bossez avec lui, mais c'est la première fois qu'il est au mix même du projet. C'est lié ou alors c'est aussi parce que vous avez investi davantage?
1: Alors je pense que c'est la production qui a fait ça, plus que le travail de mix, parce que Alexis Sudan, qui avait travaillé avec nous sur l'album Lot to Give, fait un travail formidable et on va continuer de travailler avec lui. Mais là, pour des raisons un peu diverses et variées, on a décidé de bosser avec Thibaut sur cette sortie-là. Et pour le coup, Thibaut a vraiment fait un travail de fou. C'est vraiment hyper cool. Et c'est vrai qu'il a donné une clarté, une précision à notre travail de production qui est vraiment cool.
0: Qui vous éloigne un petit peu du post-punk qui pourrait être un peu trashose parfois. Je me demandais si le fait d'être approché, de rejoindre le label Blizzard Audio Club, ça y avait aussi participé.
1: Je pense pas pour la partie production. Mais peut-être juste pour le fait que nous, on avait aussi envie de se rapprocher du label, ça venait vraiment de nous, mais on avait envie de se rapprocher de l'essence du label qui est à la base un label électronique, enfin de musique électronique. Donc on ressentait aussi le besoin d'aller chercher un petit peu ces influences et on trouvait que la concordance entre cette sortie et le fait de rejoindre le Bizarre Audio Club, elle marchait bien à ce niveau-là.
0: Ça veut dire plus de machines et de synthétiseurs à l'avenir ?
1: Ouais. J'espère.
0: J'espère que les guitaristes n'entendent pas trop.
1: Il y en a un qui n'a pas eu le choix de se convertir. Là, sur scène, maintenant, il fait des synthés, de la boîte à rythme et de la guitare.
0: Ce qui est aussi un peu un mouvement qui se généralise dans plein de milieux, et particulièrement dans le rock. Le disque est sorti, Take It. Il faut maintenant l'amener sur scène. Alors, le vernissage a déjà eu lieu. Et là, on a notamment une date à Bikini Test le 21 novembre. Comment il va vivre sur scène ce disque? Quel format vous allez lui donner ou vous lui donnez?
1: Alors sur scène, il y a un morceau qu'on joue pas pour l'instant, qui est un des titres que vous avez choisi, donc j'étais content qu'on le choisisse parce que du coup il aurait pu être écouté par quelques personnes autrement qu'en live. Mais le format, c'est un truc quand même un peu plus post-punk en CD, avec une dynamique assez festive, pas mal de guitare, pas mal de batterie, toujours assis sur scène, et puis on espère envoyer vraiment pas mal de force, quoi.
0: Et le personnage de H2H qui se matérialise.
1: Exactement. Puis on partira aussi en tournée à partir de janvier. Ce sera notre première tournée en France. Donc ça va être chouette aussi pour découvrir un peu d'autres publics.
0: Merci beaucoup, Asher.
1: Merci à vous.
0: C'était HDH, les Maniques avec leur nouvel EP Take It. On en trouve un nouveau morceau pour l'apéritif. Ce sera I Need Some Chemistry. C'est de la bonne, H2H.

0: Some Chemistry, morceau particulièrement dansant du nouvel EP de HDH, Take It. Les Lemanik étaient nos invités cette semaine. Ils nous laissent un très bel interview que vous pouvez aller réécouter dès maintenant sur notre site internet.
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2: Bonsoir, la bourgeoisie de Bienne fait son mea culpa après avoir fait des travaux plus invasifs que prévu. Un secteur où poussaient des plantes protégées a été touché. À un mois du marché concours, la sécheresse fait peser l'incertitude sur les courses à Seignelégier. Des crevasses se forment par endroits. C'est un risque pour les attelages, vous l'entendrez. Après l'émotion d'hier, la Nati veut poursuivre son conte de fées. Pour ça, il faudra battre un géant. L'Argentine avec l'emblématique joueur Lionel Messi. On entendra l'état d'esprit des joueurs suisses tout de suite. Météo, un ciel traversé de quelques voiles de nuages en ce début de soirée. La nuit sera claire. Demain, toujours de la chaleur et du soleil au menu avec quelques petits cumulus l'après-midi. La bourgeoisie de Bienne est sous le feu des critiques après des travaux forestiers qui ont pris plus d'ampleur qu'autorisés dans la forêt de Vigneulles. Réalisés pour faciliter l'accès des pompiers, les travaux ont dépassé les limites du permis et touché une plante rare, Manon Becker.
3: Les travaux réalisés l'an dernier sur le chemin de Hautflou entre Bienne et Vigneulles devaient permettre aux véhicules de pompiers de circuler plus facilement dans une forêt exposée au risque d'incendie. Mais sur le terrain, plusieurs aménagements ont dépassé le cadre du permis délivré. C'est une enquête du Bilbienne qui l'a révélé. Des chemins ont été élargis, des places gravillonnées ont été aménagées au-delà de ce qui était prévu et surtout des matériaux ont été déposés sur une zone où pousse le doronique rampant, une plante rare et menacée. Le directeur de la bourgeoisie de Bienne, Kuno Moser, s'est exprimé dans les colonnes du JDJ. Il ne conteste pas les erreurs commises.
2: Et pour réparer et compenser au mieux les dégâts, la bourgeoisie prévoit un suivi des sites touchés avec une cartographie de cette plante protégée. La bourgeoisie s'est aussi engagée à organiser une excursion de formation destinée à sensibiliser le personnel forestier aux plantes rares. Le Bilbienne évoque une facture d'au moins 50 000 francs à la charge de la bourgeoisie de Bienne. Toujours à Bienne, deux initiatives pour des loyers abordables ont formellement abouti. Elles devaient respectivement être signées par au moins 2000 personnes ayant le droit de vote au niveau communal. Si les deux initiatives sont jugées valables sur le plan matériel, elles devront être soumises au conseil de ville dans un délai d'un an, puis en votation populaire. Au bord du lac, le pont en bois Beau Rivage va être rénové. Le conseil municipal biennois a approuvé un crédit d'engagement de 220 000 francs pour remettre en état ce pont entre les près de la rive et le quartier de Beau Rivage, près du Pré Neptune. Il sera peut-être nécessaire de fermer partiellement le ponton à titre préventif à partir de 2027. L'école primaire de la Printanière a vu grand pour sa cour verte. La décision du canton est tombée le 1er juillet. La Confédération a décidé de subventionner une partie du projet Tramelot. 89 000 francs viendront soutenir le projet total qui s'élève à 385 000 francs. Il fait partie du programme d'encouragement Adapt Plus pour l'adaptation au changement climatique lancé en octobre 2025 par la Confédération. Cette aide est un soulagement pour le directeur de l'école de la Printanière, Roberto Bernasconi.
4: On a peut-être été chanceux puisque c'est un programme qui vient de commencer de la part de la Confédération et qui correspond exactement à ce que nous faisons. Et surtout, on était vraiment bloqués avec l'argent qui nous manquait et on avait décidé de quand même partir avec le projet puisque tout le goudron a été enlevé. Malheureusement, tout le parcours d'équilibre, tout ce qui était comme les infrastructures ne pouvait pas être réalisé pour l'instant. Mais grâce à cette nouvelle, on aura une séance.
3: Et l'école s'était démenée pour collecter des fonds, cela n'a pas suffi?
4: Malheureusement, la conjoncture actuelle est ce qu'elle est, et puis on n'a pas eu l'écho qu'on a voulu, qu'on pensait auprès des entreprises, qu'on n'a d'ailleurs pas trop voulu solliciter, puisque la situation est compliquée. On a voulu organiser un repas de soutien, malheureusement on a dû l'annuler par manque de personnes, et on a quand même eu quelques récoltes de fonds avec crowdfunding, on a aussi une ou deux banques de la région qui nous a bien aidés. Il y a quelques fondations aussi qui nous ont aidés à hauteur de plusieurs dizaines de milliers de francs. Avec ce projet Adapt Plus, on va pouvoir réaliser tout le projet.
2: Roberto Bernasconi était au micro de Manon Becker. Aujourd'hui, le bâtiment scolaire a déjà une nouvelle place de sport. Des parcours d'équilibre viendront bientôt s'installer sur des copeaux. De son côté, l'amphithéâtre est actuellement en construction. À Tramelan, toujours, les travaux liés à la mise en œuvre de la zone 30 km/h débuteront le 10 août, indique un communiqué publié aujourd'hui. Pour rappel, l'ensemble des routes communales seront fixées à cette vitesse, à l'exception de la Grand Rue. Des marquages de places de stationnement seront aussi créés dans certaines rues. Ces premiers travaux devraient durer une semaine. Le marquage au sol débutera le 24 août pour une durée estimée de 3 semaines. La commune de Tramelan rappelle que la limitation de vitesse à 30 km/h entre en vigueur dès la pose de la signalisation. Le niveau de l'eau est au plus bas vers le barrage de la Birse dans les gorges de Cour. Un pêcheur du coin nous affirme qu'il n'a jamais vu ça en 30 ans. Malgré les fortes chaleurs, celles-ci ne sont pas responsables de cette situation. Les détails avec Nolan Chora.
5: Drôle de surprise samedi dernier pour un pêcheur de la région. Alors qu'il se rendait vers le barrage de la Birse dans les gorges de Cour, il s'est retrouvé face à une rivière quasi à sec. Contrairement à ce qui pourrait être imaginé, la canicule n'est pas responsable de cette situation. Le niveau de l'eau a été volontairement abaissé pour des travaux. Le but est de mettre en place des structures destinées aux animaux aquatiques, nous indique Jörg Ramseyer, garde-pêche cantonal. Aucun impact négatif n'est à craindre pour l'écosystème de la Birse. L'eau qui s'est accumulée s'est simplement déversée plus bas au moment de vider le bassin. La faune et la flore locale peuvent donc continuer d'en bénéficier. Les poissons ne sont pas non plus en danger. La température de la rivière ne se situe pas dans une fourchette critique et ne devrait pas l'atteindre selon les prévisions de Jörg Ramseyer.
2: Le niveau de l'eau vers le barrage de la Birse devrait revenir à la normale dès la fin des travaux. Nuit libre pour la Nati dans les cantons de Berne et du Jura. Les supporters pourront vivre le quart de finale de la Coupe du Monde entre la Suisse et l'Argentine jusqu'au bout de la nuit. Les autorités cantonales autorisent exceptionnellement les établissements qui diffusent le match à prolonger leurs horaires d'ouverture dans la nuit de samedi à dimanche. Cette mesure concerne les fan zones et les établissements publics qui retransmettent la rencontre. Les autorités appellent toutefois les supporters à respecter la tranquillité du voisinage et les règles de sécurité routière après le match. Des questionnements et des inquiétudes à un mois du marché concours de Seigne-Légier. Le dernier épisode de canicule et de sécheresse a fait souffrir le terrain de l'esplanade de la Halle Cantine qui doit accueillir la manifestation du 7 au 9 août. Il est actuellement particulièrement sec et dur, si bien que le programme du marché concours pourrait être remis en question. Les organisateurs sont en tout cas en pleine réflexion. Jérémy Pignard.
6: Ce n'est pas encore l'Andalousie, mais l'esplanade de la Halle Cantine, habituellement si verdoyante, a bien jauni. Surtout la piste, sur les extérieurs où des crevasses se forment par endroits. Didier Jean Bourquin, vice-président du marché concours, dresse un état des lieux préoccupant.
7: Le terrain est très sec. Il y a des fentes qui se forment et dû aux souris également un peu des galeries qui apparaissent au niveau du terrain. Donc c'est à l'heure actuelle très délicat. Le terrain, on voit comme ça d'apparence, il a l'air bien, mais il y a des galeries dessous qui se forment et il peut y avoir des éléments légers qui font que ça pourrait causer des problèmes, quoi.
6: Un terrain trop sec, c'est un terrain trop rapide, avec des risques de glissade pour les chevaux et les attelages, donc des risques d'accident, ce que les organisateurs veulent à tout prix éviter.
7: Il y a eu des années déjà passées où il y a des courses ou des restrictions qui ont été mises en place dues à l'état de la piste et du terrain. Mais à l'heure actuelle, on n'a encore aucune décision définitive. Le point principal, c'est la sécurité autant des concurrents au niveau de personnes et au niveau des chevaux et également aussi au niveau public, de prendre aucun risque ou le moins de risque possible pour que tout se déroule bien.
6: Un comité se réunira mercredi pour faire un état des lieux, se préparer aux différents scénarios possibles. Mais Didier Jean Bourquin est clair, si le marché concours devait se tenir maintenant, une partie des courses serait compromise.
7: À l'heure actuelle, des courses officielles seraient annulées. Parce qu'ils viennent avec des appareils pour mesurer l'état du terrain et ils ont des critères très très définis par rapport à ça, quoi. Et au niveau des courses de Franche-Montagne, plus au niveau folklorique, on va dire, il pourrait y avoir des adaptations qui seraient mises en place, voire éventuellement peut-être une annulation d'une course ou l'autre.
6: D'autant qu'un nouvel épisode de sécheresse et de chaleur est attendu ces 10 prochains jours, mais quelques jours de pluie ensuite pourraient suffire à sauver le programme.
2: La Suisse veut jouer son rôle dans la gouvernance mondiale de l'intelligence artificielle. Le conseiller fédéral Albert Rösti plaide pour une régulation internationale minimale de l'IA en privilégiant les règles concrètes et une labellisation des entreprises plutôt qu'un cadre trop contraignant. Berne accueillera les 21 et 22 juin 2027 un sommet mondial sur l'intelligence artificielle avec l'ambition de mettre en avant la Suisse comme pôle d'innovation et de favoriser des applications positives de cette technologie. En France, Marine Le Pen est officiellement candidate à la présidentielle de 2027. Au lendemain de la confirmation de sa condamnation pour détournement de fonds, la chef du Rassemblement national a lancé sa campagne lors d'un déplacement dans la Sarthe. Elle est accompagnée de Jordan Bardella, qui sera son premier ministre en cas de victoire. Marine Le Pen s'est félicitée d'avoir retrouvé son éligibilité et continue de contester les faits qui lui sont reprochés. Les prix du pétrole ont fortement rebondi aujourd'hui après les déclarations de Donald Trump qui affirme que le cessez-le-feu avec l'Iran était annulé. Le baril de Brent a brièvement dépassé les 80$, une première depuis deux semaines. Les marchés s'inquiètent d'une nouvelle escalade autour du détroit d'Ormuz.
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2: 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L'équipe de Suisse de football veut entretenir son compte de fées. Elle s'est qualifiée la nuit passée pour son premier quart de finale à la Coupe du Monde depuis 1954 en battant la Colombie au tir au but. Un moment d'histoire vécu avec beaucoup d'émotion par les joueurs et le staff. Les Helvètes rêvent à présent de cultiver leur série et d'atteindre le dernier carré. Pour ça, il faudra écarter en quart de finale l'Argentine d'un certain Lionel Messi. Le capitaine de la Suisse, Granit Xhaka, affiche beaucoup de respect pour la Pulga.
8: C'est un grand privilège pour nous de pouvoir jouer pendant les années de Messi et Ronaldo. Ces deux joueurs font partie des plus grands de l'histoire. C'est donc génial de pouvoir rejouer contre Messi 12 ans après cette défaite qui nous avait tant fait mal. On n'a pas pu encore voir beaucoup l'Argentine, mais on va analyser leur jeu en profondeur. Nous nous préparerons au mieux et espérons franchir la prochaine étape. Quand tu es si près d'écrire une nouvelle page d'histoire, alors l'appétit grandit et je peux vous dire qu'on a tous faim, les joueurs et le staff, et on le montrera sur le terrain.
2: Le capitaine de l'équipe de Suisse, Granit Xhaka, ne manque pas d'ambition et elle est légitime selon notre consultant, l'ancien professionnel Steven Lang.
9: Il faut rêver plus grand parce que je trouve que ça fait un moment que l'équipe de Suisse s'installe parmi les très bonnes équipes. Maintenant, il faut taper les très très grandes équipes. Là, on est pour moi à notre place. Il n'y a aucune surprise de retrouver l'équipe de Suisse dans les 8 dernières meilleures équipes du monde. Là, on sait qu'on va affronter un gros adversaire avec l'Argentine, mais pour moi, ils ne sont pas imbattables. On l'a vu face à l'Égypte, ça s'est joué un poil. Dans les 10 dernières minutes, c'est l'Argentine qui retourne le match, mais c'est une équipe qui est à notre portée. Maintenant, il faut taper du poing sur la table et essayer de passer encore en tour pour atteindre les demi-finales.
1: Et en atteignant les quarts de finale, la Suisse s'est quand même ôté une forme de pression qu'elle avait sur les épaules. Ça peut apporter une certaine fougue qu'il a manqué en 8e.
9: Oui, ça peut apporter quelque chose en plus. Par contre, il ne faut pas se reposer derrière ça et se dire « c'est bon, on a atteint les quarts de finale, on n'a plus rien à perdre ». Ça, c'est une expression que je déteste, pour moi, une expression de loser. On a maintenant un quart de finale face aux anciens champions du monde. Il faut respecter cette équipe d'Argentine, mais on a aussi nos qualités. Et encore une fois, on l'a vu face à l'Égypte, l'Argentine n'est pas imbattable. Et il faut bien sûr museler le phénomène qui s'appelle Leo Messi, qui même à 39 ans continue à faire des différences. Mais sinon, l'équipe en elle-même d'Argentine, c'est une très belle équipe, mais on n'a rien à lui envier. Et sur un match, on peut très bien rivaliser avec les Argentins. Donc, faut pas se dire que maintenant on est arrivé là où on voulait être. Il y a encore des étapes à passer parce qu'on veut écrire l'histoire, on veut réaliser la plus belle des Coupes du Monde pour notre pays. Et c'est pour moi cette année ou jamais.
2: Un dossier réalisé par Michel Léoni et Nicolas Meusy. La Suisse affrontera l'Argentine en quart de finale dans la nuit de samedi à dimanche à 3h du matin. En tennis, les deux dernières qualifiées pour les demi-finales de Wimbledon sont connues. L'Ukrainienne Marta Kostyuk et la Tchèque Lunda Noskova ont obtenu leur ticket aujourd'hui sur le gazon londonien. Marta Kostyuk a éliminé l'Italienne Yasmine Paolini 6-3-6-2. Lunda Noskova a pour sa part dominé la Belge Elise Martens 6-3-7-5. Et toujours en tennis, Dominique Stricker jouera à Gstaad. Le Bernois a obtenu une invitation pour participer au tournoi principal du Swiss Open de tennis qui commence lundi. Les organisateurs ont par ailleurs annoncé aujourd'hui que Stan Wawrinka entrera directement dans le tableau final. Merci de nous avoir suivis. Je vous souhaite une très belle soirée à l'écoute d'RJB.
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1: Bruno Decourt est avec nous pour tenter de gagner le Presse Citron. Bonjour Bruno.
10: Bonjour.
1: Aujourd'hui, on commence une nouvelle semaine et donc tout est possible pour tenter de remporter ce Presse Citron. Et pour ce faire, vous devez choisir le questionnaire qui vous conviendra le mieux entre ces trois propositions que j'ai pour vous. Première proposition, la Tour Eiffel. Deuxième proposition, volcan. Ou la troisième proposition, relatif à 1000. Qu'est-ce qui vous inspire ?
10: Alors, volcan.
1: Volcan ?
10: Oui.
1: C'est parfait. Alors, vous avez une minute pour répondre à 10 questions. C'est la première réponse qui compte. Si vous ne savez pas la réponse, vous pouvez aussi juste passer. Et on peut y revenir dessus à la fin s'il nous reste un peu de temps.
10: Ça marche.
1: Ça joue pour vous ?
10: C'est super, ça marche.
1: Alors, on est parti. Quel volcan italien situé dans les îles éoliennes est célèbre pour son activité éruptive quasi continue ?
10: L'Etna.
1: Par quel volcan la cité de Pompéi a-t-elle été complètement détruite en l'an 79 ?
10: Le Vésuve.
1: Quel phénomène lié à l'activité volcanique forme des vagues géantes et dévastatrices ?
10: Le magma.
1: De quel lieu romain le mot volcan tire-t-il son origine ? De quel dieu, pardon ?
10: Pat.
1: Quel volcanologue russe est reconnu comme le père fondateur de la volcanologie ?
10: Pat.
1: Comment se nomme l'ouverture circulaire située au sommet d'un volcan par laquelle s'échappe la lave ?
10: Le cratère.
1: Quel volcan situé en Guadeloupe est surnommé la vieille dame ?
10: Pat.
1: Comment est appelé le magma lorsqu'il atteint la surface d'un volcan ?
10: La lave.
1: Quel est le volcan à terminer ? Ça vous fait.
10: C'était pas évident.
1: Deux. Alors ça vous fait trois bonnes réponses, Bruno. On va revoir tout ça.
10: D'accord.
1: Ensemble.
10: Okay.
1: Quel volcan italien situé dans les îles éoliennes est célèbre pour son activité éruptive quasi continue ? C'était le Stromboli.
10: Ah d'accord, je ne l'avais pas.
1: Par quel volcan la cité de Pompéi a-t-elle été complètement détruite en l'an 79 ? Le Vésuve, c'était juste. Quel phénomène lié à l'activité volcanique forme des vagues géantes et dévastatrices ? C'était le tsunami. De quel dieu romain le mot volcan tire-t-il son origine ? C'était Vulcain, le dieu du feu, de la forge et des métaux. Quel volcanologue russe est reconnu comme le père fondateur de la volcanologie ? C'était Haroun Taziev. Comment se nomme l'ouverture circulaire située au sommet d'un volcan par laquelle s'échappe la lave ? Le cratère, vous avez répondu juste. Quel volcan situé en Guadeloupe est surnommé la vieille dame ? C'était la Soufrière. Comment est appelé le magma lorsqu'il atteint la surface d'un volcan ? C'était la lave, vous avez dit juste. Et il restait encore deux questions que je n'ai pas eu le temps de vous poser, peut-être que vous les auriez eues. C'était quel est le volcan le plus connu de Sicile ?
10: C'est l'Etna, du coup.
1: Exactement. Malheureusement. Ouais. Voilà. Et sur quelle île se trouve le Piton de la Fournaise ?
10: Ouh. Alors ça, je ne l'aurais pas eu.
1: C'était l'île de la Réunion.
10: Ah, ok. D'accord.
1: 3 points okay. Pour commencer cette semaine. Vous avez donc la tête pour. Vous gardez la tête pour le moment. On verra dans la suite de la semaine si ça s'avère positif ou pas. Merci beaucoup d'avoir joué en tout cas.
10: Merci.
1: On vous souhaite un bon
10: Merci
1: appétit et puis une belle journée remplie de soleil et en plus férié.
10: À vous aussi.
1: Au revoir.
10: Merci beaucoup à vous aussi. Bonne journée. Au revoir.
1: Au revoir.
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1: Et aujourd'hui, je reçois Kylian pour jouer avec nous. Bonjour Kylian.
11: Bonjour.
1: Vous affrontez notre Presse Citron et j'ai donc devant moi 3 questionnaires de culture générale. À vous de choisir celui que vous préférez. J'ai un questionnaire relatif aux chaussures. J'ai un questionnaire sur l'informatique et j'ai un questionnaire sur les chansons de l'année 64. Une belle année que vous avez bien connue, n'est-ce pas ?
11: Alors moi, personnellement, pas. Je vous en prie.
12: L'informatique, les chansons de l'année 64 ou relatifs aux chaussures.
10: Je pense qu'on va aller sur les chaussures.
12: Ça part sur les chaussures, très bien. Vous êtes plus un marcheur qu'un pianoteur de clavier.
10: Alors, je suis aussi dans la musique, mais on va dire que je vais peut-être plus à l'aise dans les chaussures qu'en ce qui concerne, je sais plus le thème, la musique.
12: C'était les chansons de l'année 64, évidemment, ça remonte un peu loin.
10: Exactement.
12: Et puis l'informatique, pas.
10: Quand même plus à l'aise avec les chaussures que l'informatique, oui.
12: Allez, eh ben, on va pas vous faire marcher. Hein. On est parti pour une minute de questionnaire sur ce thème relatif aux chaussures. Si vous butez sur une question, vous dites je passe. Si on y revient, c'est une reste du temps à la fin du questionnaire. Le score battrait de 3. Est-ce que vous êtes prêt, Kylian?
10: Oui.
12: Alors en marche. Quel ancien sportif américain est toujours le mieux payé au monde grâce à sa marque de chaussures?
10: Michael Jordan.
12: Dans quel conte de Perrault l'héroïne porte-t-elle des chaussures en verre pour le bal?
10: Cendrillon.
12: Quelle chaussure en cuir souple d'origine amérindienne est devenue une chaussure décontractée moderne?
10: La sandale.
12: Comment se nomme la chaussure en cuir très populaire dans les pays arabes?
10: Passe.
12: Quelles chaussures légères sont inspirées des chaussons de danse?
10: Des ballerines.
12: Quel type de chaussure féminine élégante est caractérisée par un talon fin et haut porte, qui porte un nom dérivé de l'italien?
10: Talon à aiguille.
12: À quel chanteur français doit-on le titre Les sabots d'Hélène?
10: Brassens.
12: Quelles chaussures ont des pouvoirs magiques dans le petit pousset?
10: Des bottes.
12: Quelles bottes?
10: Les bottes de 7 lieux.
12: Comment s'appelle le créateur d'origine malaisienne réputé pour ses chaussures de luxe?
10: Je ne savais pas.
12: C'était Jimmy Choo. Je
10: ne connaissais pas.
12: Eh ben voilà, désormais vous le connaissez. Je fais les présentations. Jimmy Choo, Kylian, Jimmy Choo. J'avais encore une question, c'était « Ils peuvent être aux pommes ou se porter en intérieur, de quoi s'agit-il ?»
10: Des chaussons.
12: Eh oui, c'était les chaussons. Malheureusement, on n'a pas eu le temps d'y passer. Ben voilà. Comment vous la sentez?
10: Je pense plutôt bien, mais peut-être pas parfait, mais plutôt bien.
12: Ok, on va vérifier tout de suite. Ça commence avec cet ancien sportif américain qui est toujours le mieux payé au monde, grâce notamment à sa marque de chaussures, Michael Jordan. C'est une bonne réponse. Dans le conte de Perrault, l'héroïne qui porte des chaussures en verre pour le bal, c'est Cendrillon. C'est une bonne réponse. Et attention, verre ne s'écrit pas V-E-2-R-E, comme pourraient le laisser croire les films Disney. Mais il s'agit bien de V-A-I-R, puisque c'est une matière textile, le verre. Voilà, pour replacer les choses dans leur contexte. La chaussure en cuir souple d'origine amérindienne est devenue une chaussure décontractée moderne, c'est les mocassins.
10: Ah, dommage.
12: Comment se nomme la chaussure en cuir très populaire dans les pays arabes? La babouche. Ça, oui. Vous l'avez déjà entendu, celui-là.
10: Oui, bien sûr.
12: Ouais, c'est pas revenu. Par contre, la chaussure légère qui a inspiré des chaussons de danse, celle-là, vous l'avez eue, les ballerines, bien entendu. Ce type de chaussure féminine élégante, caractérisée par un talon fin et haut, qui porte un nom dérivé de l'italien, c'est les escarpins. Alors, me demandez pas toute l'étymologie, je ne l'ai pas. Mais voilà, il faut le savoir, escarpins vient de l'italien. Enfin, on a les chaussures qui ont des pouvoirs magiques dans le petit pousset, ce sont les bottes de 7 lieues, c'est une bonne réponse, les bottes de 7 lieues, je vous ai demandé de préciser, parce que si vous me dites juste les bottes, voilà, vous pouvez me dire aussi juste les chaussures, ça
10: ne pas. Exactement.
12: Sinon, on a aussi cette question sur Georges Brassens, le chanteur français qui a chanté le titre Les sabots d'Hélène, évidemment, du Georges Brassens tout craché, et puis Jimmy Choo, bah, vous l'avez raté. Ça vous fait un total final de 1, 2, 3, 4, 5 bonnes réponses. Vous avez fait la moitié du chemin.
10: C'est pas mal, c'est pas mal.
12: Oui, c'est pas mal. Ça reste jouable pour les autres. C'est fair play, j'ai envie de dire.
10: Exactement.
12: Mais il faudra croiser les doigts pour qu'on ne vous marche pas sur les pieds, si je puis me permettre, mon cher Kylian. Ben, je vous souhaite une bonne journée. Peut-être à vendredi pour la finale. En tous les cas, bon appétit et bonne journée.
10: Merci. Au revoir.
12: Au revoir. Le score à battre est désormais de 5 au Presse Citron et vous pourrez jouer avec nous demain, bien sûr, vers 11h45. On sera là à l'heure pour vous faire vivre cet événement hors du commun.
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12: Et je suis avec Marie-Claire, bonjour.
11: Bonjour.
12: Marie-Claire qui profite du beau temps, du soleil, voilà, c'est quoi ? Alors, le programme, c'est terrasse, c'est ça ?
11: Ouais, tout à fait. Terrasse, lecture, promenade avec les copines, peut-être manger une glace.
12: Ouais. Ok, bah, la belle vie, quoi. La belle vie, hein.
11: Bah oui, tout à fait.
12: Est-ce qu'on n'ajouterait pas 100 francs de bons cadeaux dans les stations Jubin, tout ça ?
11: Oh, tant qu'à faire.
12: Hein ? Bon, bah écoutez, pour ça, il va falloir bien sûr répondre à un maximum de questions sur un questionnaire que vous allez pouvoir choisir parmi les trois que voici. J'ai un questionnaire sur la Star Academy 2025, celle de l'année passée, ça commence à dater un peu. On va voir si on garde ce questionnaire encore sous la patte longtemps, mais pour l'instant, il est là. Star Academy 2025, j'ai un questionnaire sur la bière et j'ai un questionnaire autour du mot rat, R-A-T. L'animal.
11: Alors, je préfère le rat, parce que Star Academy, je n'ai jamais regardé.
12: Ouais.
11: Puis la bière, ben, ouais.
12: Ben, plutôt quoi, vous rosé ?
11: Un petit peu, mais pas trop.
12: Un petit rosé de temps en temps.
11: Ouais, un petit blanc, ça va mieux.
12: Ok, bon, ben, ce sera le questionnaire autour du mot rat. Une minute pour répondre à 10 questions sur ce thème. Si vous butez sur une question, dites « je passe » et on revient à la question s'il nous reste du temps à la fin du questionnaire. Je prends toujours en compte vos premières réponses, quelles qu'elles soient. Donc, tournez votre langue cette fois avant les bœufs dans votre bouche.
11: Oui, ça laisse plus beaucoup de temps pour répondre.
12: Mais c'est ça le truc. Il faut bien jauger, il faut bien doser. On vous fait confiance, Marie-Claire. Donc, est-ce que vous êtes prête à battre ce score de 5 de Kylian ?
11: Peu gaz.
12: En voiture, Simone. Enfin, du coup, Marie-Claire. Quelle expression signifie s'ennuyer énormément ?
11: Comme un rat mort.
12: Dans quel film d'animation un rat devient-il un grand chef culinaire ?
11: Ratatouille.
12: Quelle coupe des années 80 se caractérise par des cheveux courts et une longue mèche sur la nuque ?
11: Que de rat.
12: Dans la saga Harry Potter, quel est le nom du rat appartenant à Ron Weasley ?
11: Pas.
12: Quel héros des comics sont formés par le rat mutant Splinter ?
11: Je sais pas.
12: Dans quelle célèbre école de danse classique les jeunes danseurs sont-elles surnommés les petits rats ?
11: À l'opéra.
12: Lequel ?
11: L'opéra Garnier.
12: Quelle expression avec le mot rat suggère un équilibre des forces entre deux parties opposées ?
11: Un bon chat, bon rat.
12: Comment est surnommée la mangouste d'Égypte ?
11: Je ne sais pas.
12: Dans le calendrier chinois, quel animal suit le rat ?
11: Le tigre.
12: Dans les contes de fées des frères Grimm, d'où vient le barde dératiseur ?
11: Je ne sais plus. De Brême, non ?
12: Hamelin, c'est les animaux de Brême.
11: Hamelin.
12: Les quatre animaux là, qui font des ombres chinoises.
11: Ouais, ouais.
12: Là, le c'est coq, dans, effectivement le troubadour de Hamelin.
11: Ouais. Oui.
12: Ben voilà.
11: C'est juste.
12: Ça vous reviendra pour une prochaine.
11: Tant pis, ça m'a pas revenu.
12: Ouais. On va voir si le reste est bon. Vous m'avez donc répondu « s'ennuyer comme un rat mort » à la question « quelle expression signifie s'ennuyer énormément ?» C'est une bonne réponse, bien joué. Le rat qui devient un chef culinaire dans un film d'animation, Ratatouille, évidemment. La coupe des années 80, caractérisée par ses cheveux courts dessus et une longue mèche sur la nuque, une queue de rat, c'est tout à fait correct. Dans Harry Potter, le rat qui appartient à Ron Weasley s'appelle Croutard.
11: Voilà, je savais, mais ça ne me revenait pas.
12: Les héros de comics qui sont formés par le rat mutant Splinter. Les Tortues Ninja.
11: Ah bon ?
12: Ben voilà. Okay. Oui, c'est leur chef au fond des égouts. Quand elles ne mangent pas de pizza, elles sont entraînées par le rat mutant Splinter. Dans quelle célèbre école de danse classique, les jeunes danseuses sont surnommées Petit Rat ? C'est l'Opéra de Paris.
11: Ah, c'est pas la même chose.
12: Vous me dites l'Opéra Garnier. Alors, vous me permettez d'aller un peu vérifier. Je crois qu'on a mis sur le coup toute une équipe d'investigateurs pour voir si, effectivement, l'Opéra Garnier est l'Opéra de Paris. Ça s'appelle Google, hein, si jamais vous voulez savoir le nom de ces investigateurs. Bah écoutez, Opéra Garnier, aussi appelé Opéra Garnier ou Palais Garnier, Théâtre National qui a vocation. Mais alors l'Opéra de Paris, qu'est-ce que c'est l'Opéra de Paris?
11: La même chose, alors.
12: Mais écoutez, moi je vous fais confiance, mais Opéra National
11: pas
12: de
11: sûr.
12: Paris.
11: Honnêtement, je suis pas sûr.
12: Ouais, non, je ne crois pas que ce soit pareil. Non, c'est pas pareil, je vous le confirme. Ils sont deux et bien pas les mêmes. Oui. Mais c'était bien tenté, vous voyez, vous m'avez fait douter.
11: Oui.
12: Mais voilà, au moins dans la réponse.
11: Voilà.
12: À quelle expression avec le mot rat suggère un équilibre des forces entre deux parties opposées? Vous m'avez dit « Ah bon chat, bon rat », c'est une bonne réponse. Je vous avoue que ce ne serait pas venu très vite à l'esprit tout ça, mais vous l'avez eu, bien joué. Comment est surnommée la mangouste d'Égypte? Ça, c'est déjà très spécifique. On appelle ça le rat des pharaons, si jamais.
11: Ah ouais, il fallait savoir quand même.
12: Ça, c'est très spécifique.
11: Je n'ai pas vécu à cette époque-là. J'ai la retraite, mais je n'ai pas vécu à cette époque-là.
12: Vous êtes méchante avec vous, mais non. Vous êtes dans la fleur de l'âge. Si vous avez déjà mangé des glaces sur des terrasses, c'est que ça va. Dans le calendrier chinois, quel animal suit le rat? Vous m'avez dit le tigre. Eh bien non, c'est le bœuf.
11: Ah, ok.
12: Et puis,
11: je savais pas.
12: Le conte des frères Grimm avec le barde dératiseur, c'était Hamelin, c'était raté. Donc ça vous fait 4 points, ça suffira pas pour égaler notre bon Kylian qui garde la tête. Mais vous reviendrez une prochaine fois.
11: Ben bravo, oui, c'est que partie remise.
12: Quand il fera moins chaud.
11: Peut-être.
12: Vous êtes une bonne journée, profitez bien.
11: Merci à vous aussi tout le monde,
12: au revoir.
11: Bon appétit. Au revoir.
12: Ça ne bouge pas pour le Presse Citron. Le score battrait toujours de 5, malgré cette belle performance très digne de Marie-Claire. Vous pourrez, à votre tour, tenter votre chance, s'il le faut, demain. Vous êtes les bienvenus, bien sûr, aux alentours de 11h45.
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12: Aujourd'hui, nous jouons avec Céline. Bonjour Céline. Oui, Céline, vous êtes là?
13: Bonjour. Oui, je suis là.
12: Ça papote, dis donc.
13: Voilà, on est... je suis prête.
12: Avec les collègues pour éventuellement faire des cadeaux à d'autres collègues qui partent à la retraite. Et donc, c'est la mobilisation générale dans le service, c'est beau ça?
13: C'est pas mal, hein?
12: Ouais, belle initiative. Mais pour ça, il faut se battre avec les règles qui sont les mêmes pour tout le monde, à savoir répondre à 10 questions de culture générale sur des thèmes que vous allez plus ou moins pouvoir choisir parmi 3 qu'on vous propose. Et puis, il faudra faire mieux que le score de 5 de Kylian. C'est jouable, hein, mais faut pas trop chômer. Pour vous, j'ai aujourd'hui un questionnaire sur l'histoire de la Suisse. J'en ai un autre sur la série télé « Plus belle la vie, encore plus belle ». Et j'en ai un autre qui s'appelle « Divers et variés ».
13: On tente « Plus belle la vie ».
14: Ouais.
12: Plus belle la vie ».
13: On va tenter.
12: No way, incroyable. C'est vrai que c'est très spécifique comme questionnaire. On l'a fait, Claire l'a fait il y a un moment maintenant. Et il faut vraiment que les gens soient tombent dessus un peu par magie. Et donc, dans la team, on est team « Plus belle la vie » et « Encore plus belle la vie ».
13: On va tenter.
12: Écoutez, on va se lancer dedans. Je sens qu'il y a une concentration qui est montée dans le team. Une minute pour répondre à 10 questions sur ce thème. La série télé « Plus belle la vie » et « Encore plus belle la vie ». Le score à battre est de 5. Si vous butez sur une question, vous dites « Je passe et on y revient s'il nous reste du temps à la fin du questionnaire ». Je prends en compte la première réponse que vous me donnerez, Céline, quelle qu'elle soit. Donc réfléchissez bien avant de parler. Est-ce que tout le monde est prêt?
13: On est prêt.
12: Let's go. Le Presse-Citron. Quel est le nom de la résidence gérée par Myrta?
13: Massalia.
12: Dans quel quartier fictif se déroule la série?
13: Le Mistral.
12: Quel personnage occupe le poste de commissaire au commissariat du Mistral?
13: Je passe.
12: Comment s'appelle le médecin connu pour son franc-parler et son histoire d'amour avec Thomas?
13: Un passe.
12: Quel est le métier d'Ariane Hersant, joué par l'actrice Lola Marois-Bigard?
13: Elle est policière.
12: Comment s'appelle le lieu géré par Luna et Blanche qui accueille des femmes en détresse?
13: La maison des fleurs.
12: Quel métier exerce Ulysse Kepler?
13: Avocat.
12: Comment se prénomme la chef cuisinière qui officie au bar du Mistral?
13: Oh, la blonde.
14: Je passe.
12: Quelle est la spécialité d'études de Steve Brudet, jeune résident du Massalia ?
14: Journaliste.
12: Quel est le prénom du fils d'Emma et de Baptiste ?
14: Baptiste.
12: C'est une bonne réponse, mais c'est terminé malheureusement. Oui, j'ai entendu déjà derrière. Bah oui, une minute, c'est une minute. Hein. On ne rallonge pas le temps ici, je suis désolé, on aimerait bien, mais là, c'est pas possible. Donc, après une minute, on va voir un petit peu dans quoi vous avez brillé et là où vous n'avez pas forcément brillé. Alors, les réponses que vous avez données étaient brillantes, ça je peux vous le dire. Maintenant, est-ce qu'il y en aura assez ? On verra. Le nom de la résidence gérée par Myrta, Massalia, c'est une bonne réponse. Dans quel quartier fictif se déroule la série ? C'est le Mistral, c'est juste. Le personnage qui occupe le poste de commissaire au commissariat du Mistral, c'est Patrick Nebout.
14: Nebout, mais oui.
12: Comment s'appelle le médecin connu pour son franc-parler, son histoire d'amour avec Thomas ? Gabriel Riva.
14: Gabriel, oui.
12: Quel est le métier d'Ariane Ersan joué par l'actrice Lola Marois Bigard ? C'est policière. C'est une bonne réponse. Et à son nom, vous l'avez reconnu, c'est dans la vraie vie, l'épouse de Jean-Marie Bigard. Comment s'appelle le lieu géré par Luna et Blanche qui accueille des femmes en détresse ? C'est le pavillon des fleurs. Vous m'avez dit la maison des fleurs, c'est le pavillon des fleurs. Mmh. Eh oui. Quel métier exerce Ulysse Kepler ? Il est avocat, c'est une bonne réponse. Comment se prénomme la chef cuisinière qui officie au bar du Mistral ? Barbara.
14: Barbara,
12: la spécialité d'études de Steve Brudet, jeune résident du Massalia, c'est l'informatique. Mmh. Et puis le prénom du fils d'Emma et de Baptiste, c'était bel et bien Matisse. Malheureusement, ça ne fera que 4 bonnes réponses. Ça ne suffira pas. Non. Mais vous revenez une prochaine fois.
14: Ça marche, on reviendra.
12: Et puis, vous m'avez dit, vous attendez le questionnaire sur les chansons Disney, hein, qui est quelque part dans le tas des propositions qu'on a déjà faites. En plus, vous avez un calendrier, vous calculez. C'est de l'astrologie à ce niveau-là, c'est incroyable. Bon, ben écoutez, ce sera peut-être pour une prochaine fois. À toute l'équipe, on vous souhaite une bonne journée.
14: Merci, bonne journée, bon appétit.
12: Le score à battre est toujours de 5 au Presse Citron, un score détenu par Kylian, mais aussi Marie-Claire, parce que c'est vrai qu'hier, on avait eu, elle nous avait donné une réponse qui était l'Opéra Garnier, et la réponse officielle, c'était l'Opéra de Paris, mais en fait, les deux sont les mêmes. D'ailleurs, aujourd'hui, c'est même plutôt l'Opéra Garnier que l'Opéra de Paris, puisque c'était le nom qu'on lui donnait auparavant. Donc, Marie-Claire, si vous nous entendez, eh ben, on vous retrouve pour la finale demain, aux alentours de 11h45. Chers amis, si vous voulez tenter votre chance, eh bien, vous aurez de la place.
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12: Eh oui, le temps d'expliquer à tous nos concurrents du jour comment fonctionne s'il y a une égalité. Et nous voici déjà dans le jeu. J'ai avec moi tout d'abord Céline qui tente sa chance. Bonjour Céline.
16: Bonjour.
12: Céline qui va essayer de détrôner nos deux finalistes. Il y a tout d'abord Kylian et puis il y a aussi Marie-Claire qui avait fait 4 puis finalement 5 parce qu'on a dû revérifier nos questionnaires. C'est comme ça, hein, on est humain, on peut faire des faux pas. D'ailleurs, merci à l'auditrice qui nous a contacté pour nous signaler qu'il y avait eu une petite erreur. Donc bonjour Marie-Claire, bonjour Kylian.
17: Bonjour.
12: Vous avez tous les deux fait 5. Il y a de grandes chances que Céline... vous avez fait la moitié du chemin, donc ça laisse l'autre moitié pour Céline de briller. Ça va, vous vous sentez bien? Vous vous sentez confiant ou... advienne que pourra?
17: Ah non, rien n'est jamais acquis.
12: C'est ça. Plein de sagesse, Marie-Claire. Ben écoutez...
17: On verra, oui. Bon.
12: On va laisser le destin trancher, on vous garde au chaud et puis on se retrouve tout à l'heure pour voir le dénouement de toute cette affaire. À tout de suite, Kylian et Marie-Claire.
17: Merci, bonne chance à Céline.
12: Et du fair play, voyez Céline pour vous. Alors Céline, j'ai devant moi 3 questionnaires de culture générale. Vous choisissez celui que vous préférez pour essayer de détrôner nos deux finalistes. J'ai un questionnaire qui s'appelle géographie, j'en ai un qui s'appelle chanson Disney au pluriel, puis un autre relatif au mot heure, H-E-U-R-E, comme l'heure qui passe.
14: Alors, on va tenter les chansons Disney.
12: Ça part sur les chansons Disney. Vous savez qu'hier, on a eu des concurrents qui voulaient absolument ce questionnaire-là et qui comptaient les jours parce que oui, les questionnaires qu'on n'utilise pas, on les remet dans une boucle et puis ils ressortent de temps en temps. Et donc, il y en a qui commencent à compter tout ça. Quoi. C'est de... Ah ouais, non, il y a vraiment des acharnés, vraiment des professionnels de la discipline, j'ai envie de dire.
18: des pros. Oui.
12: Ils étaient à un jour près quand même, hein, il faut le souligner. Donc voilà. On va jouer donc avec ce questionnaire sur les chansons Disney. Si vous butez sur une question, Céline, vous pouvez dire je passe, on y revient s'il nous reste du temps à la fin du questionnaire. Le score à battre est de 5. Est-ce que vous êtes prête ?
18: Je suis prête.
12: En avant. Sur quel moyen de transport magique Aladdin et Jasmine chantent-ils ce rêve bleu ?
18: Un tapis volant.
12: Dans Mary Poppins, qu'est-ce qui aide la médecine à couler et rend la vie meilleure ?
18: Un morceau de sucre.
12: Quel personnage interprète Sous l'océan dans La Petite Sirène ?
18: Sébastien, le crabe.
12: Dans Le Livre de la Jungle, que voudrait devenir le roi Louis dans sa chanson ?
18: Un homme.
12: Quel personnage du film Le Roi Lion chante « Je voudrais déjà être roi » ?
18: Simba.
12: À quel film est associée la chanson « Beyond the Sea » de Robbie Williams ?
18: Pas.
12: Quel chanteur corse a interprété « Comme un homme » dans la version française de Mulan ?
18: Patrick Fiori.
12: Dans quel film d'animation peut-on entendre la chanson « L'air du vent » ?
18: Pocahontas.
12: Quel chanteur britannique a composé et interprète la plupart des chansons de Tarzan sorties en 99 ?
18: Phil Collins.
12: Dans quel film la marraine fée chante-t-elle Bibidi Bibou di Bibidi Bou ?
18: Cendrillon.
12: C'était Cendrillon, malheureusement, c'est arrivé un peu tard. Et c'est ça le travail d'équipe, hein. J'imagine les collègues derrière, Céline, c'est ça ?
18: Oui.
12: Et évidemment, et du coup, bah, quand on consulte tout le monde, on perd un peu du temps. Et... Ah, on n'était pas loin du 10, hein. Cendrillon s'aurait passé. Est-ce que j'aurais eu le temps de revenir sur cette chanson ? Un film associé à la chanson « Beyond the Sea » de Robbie Williams.
18: Ça ne nous est pas venu.
12: C'était « Le monde de Nemo », donc vous auriez fait 9.
18: Ah.
12: Si les autres réponses sont correctes, évidemment. Alors, vous avez le... On va passer tout ça en revue, hein, mais c'est... ça me semble bien parti. Sur quel moyen de transport magique Aladdin et Jasmine chantent-ils ce rêve bleu ? Un tapis volant, c'est correct. Dans Mary Poppins, qu'est-ce qui aide la médecine à couler et rend la vie meilleure ? C'est un morceau de ce qui aide la médecine à couler. Donc c'est une bonne réponse. C'est bel et bien Sébastien le crabe qui chante sous l'océan dans La Petite Sirène. Dans Le Livre de la Jungle, le roi Louis, l'orang-outan, voudrait devenir un homme comme vous, bien sûr, avec ce swing légendaire et qui emmène d'ailleurs Balou dans sa course. Le roi lion, il y a quelqu'un qui veut déjà être roi, c'est Simba, bien sûr, le héros. Le monde de Nemo, vous l'avez raté. Le chanteur corse qui interprète comme un homme dans la version française de Mulan, c'est bel et bien Patrick Fiori. Bonne réponse. Dans le film d'animation L'air du vent, dans quel film d'animation peut-on entendre L'air du vent ? C'est dans Pocahontas. Bien joué. C'est effectivement Phil Collins qui se charge de la plupart des chansons de Tarzan sorties en 99 et puis Cendrillon. Effectivement, il y avait les Bibidi, Bobididou. J'aurais eu de la peine à le dire autrement. Mais oui, c'est la chanson qui consiste à fabriquer une robe étincelante pour Cendrillon. Ça vous fait 8 points. C'est largement au-dessus de nos deux candidats. Et vous gagnez 100 francs en bon cadeau pour aller faire le plein dans les stations Jubin. Félicitations.
18: Merci beaucoup.
12: On vous souhaite... on va déjà reprendre un peu Kylian et puis Marie-Claire. Kylian, Marie-Claire, navré, mais les chansons de Disney ont été un cauchemar pour vous.
19: Oui, c'était pas mon truc.
12: Bah écoutez, on vous souhaite une bonne journée, un bon appétit, et puis on pourra repartir dans un futur proche, vous reviendrez.
19: Tout à
10: merci,
19: fait.
10: Bon
19: et bravo à Céline.
12: Au revoir
19: merci
12: à tous
19: beaucoup.
12: Les deux, au revoir.
19: Au revoir. Merci.
12: Céline, il va falloir partager le magot avec les collègues, on vous laisse vous débrouiller avec ce grand défi. toutes nos félicitations encore, et puis gardez en tête toutes ces belles chansons pour rendre la médecine, pour rendre la vie encore plus belle et aider la médecine à couler tel un morceau de sucre. Vous souhaite un bel après-midi, un bon appétit, un bon week-end aussi.
19: Bon après-midi, bon week-end, merci.
18: Bon week-end.
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12: Pour jouer avec nous aujourd'hui, j'ai le plaisir d'accueillir Cédric. Bonjour Cédric.
20: Bonjour.
12: Cédric qui se prépare à aller faire une petite promenade européenne sur les tracés du pèlerinage de Saint-Jacques-de-Compostelle. Bon marcheur, Cédric.
20: On essaye.
12: Voilà, c'est bien, profiter un peu de voyager, puis en plus voyager à pied, c'est toujours bien.
20: Bah oui.
12: Là, on va pas vous faire marcher, on va vous faire courir, c'est le presse-citron.
20: Ouais.
12: Une autre paire de manches, j'ai devant moi trois questionnaires de culture générale et il faudra faire le meilleur score de la semaine pour emporter 100 francs en bon cadeau dans les stations Jubin. J'ai trois thèmes donc que je vous propose tout de suite, vous choisissez celui que vous préférez. J'ai un questionnaire sur l'astronomie, c'est un moment qu'on le traîne celui-là. J'ai un questionnaire avec des présidents au cinéma et puis relatif à la pêche.
20: Oh.
12: La pêche, donc la pratique de la pêche, hein, pas le fruit.
20: Ouais.
12: Je suis désolé.
20: Bon, ben, bonne journée, quoi.
12: Ouais, c'est ça, ça fait vrai ça, quoi. Écoutez, vous avez des notions de cinéma avec des présidents?
20: Non, pas trop.
12: Une notion d'astronomie?
20: Non.
12: Des notions de pêche?
20: Non plus. Bah, on va prendre la pêche. De toute façon, voilà quoi, c'est pas.
12: Après, voilà. on est des fois étonné avec des thèmes très spécifiques. Ah. On peut, nous, de notre côté, proposer des questions qui survolent vraiment le domaine et qui rend les choses beaucoup plus faciles et abordables.
20: Ouais, je vais être ridicule. On va prendre la pêche. Allez.
12: Écoutez, j'admire votre bravoure et votre combativité et votre abnégation surtout. Une minute pour répondre à 10 questions sur ce thème relatif à la pêche, sans grande conviction, mais avec, pourquoi pas, beaucoup d'espoir dans le cœur. Si vous butez sur une question, vous dites « je passe » et on revient à la question s'il nous reste du temps à la fin du questionnaire. Est-ce que vous êtes prêt ?
20: Je suis prêt.
12: C'est parti. Quel accessoire de pêche permet d'enrouler et de récupérer le fil ?
20: Le moulinet.
12: Quel restaurant d'Erlard est aussi une chanson de Francis Cabrel?
20: Pêche à la ligne.
12: Comment appelle-t-on le petit crochet au bout d'une canne à pêche?
20: L'hameçon.
12: Quel poisson est surnommé le roi des rivières?
20: La perche.
12: Comment appelle-t-on un groupe de poissons nageant ensemble?
20: Un bon de poisson.
12: Quel film de Robert Redford raconte l'histoire de deux frères passionnés de pêche à la mouche?
20: Les frères pêcheurs.
12: Quel nom générique donne-t-on à la nourriture accrochée à l'hameçon?
20: Un appât.
12: Comment s'appelle le flotteur indiquant qu'un poisson mort à l'hameçon?
20: Passe.
12: Comment se nomme la pêche utilisant une imitation artificielle pour attirer les poissons?
20: Mouche.
12: Quel outil en filet sert à récupérer le poisson hors de l'eau?
20: Une épuisette.
12: Malheureusement, notre temps était épuisette. Mais ça va.
20: Ouais, ça aurait pu être pire. Ouais.
12: Heureusement que vous avez eu un ange gardien en arrière-plan qu'on entendait.
20: C'est mon ange. C'est mon ange qui est là ce matin.
12: C'était ouais. Qui était-ce?
20: C'est madame.
12: Ah ok. Ben, madame.
20: Ouais, madame. J'aime pas quand j'appelle parce que mes bras là. La pêche n'est pas ridicule. Mais là, on n'est pas ridicule. Donc,
12: on n'est jamais ridicule quand on joue au presse-citron. On n'est jamais ridicule.
20: Mais non, mais non.
12: Et se vautrer, c'est. Ouais, oui. Comme là, vous êtes parti sur la pêche et puis il y a quand même eu deux, trois jolies choses. On va voir ce que ça donne. L'accessoire de pêche qui permet d'enrouler et de récupérer le fil, le moulinet, c'est une bonne réponse. Le restaurant d'Erlard, qui est aussi une chanson de Francis Cabrel. C'était pas ce que vous avez dit, je me souviens plus ce que c'était. C'était la cabane du pêcheur.
20: Je sais pas, on va mercredi en plus là-bas. Ouais.
12: Mais je peux pas. Je peux pas faire plus que plus. J'essaye, mais.
20: Mais oui.
12: Comment appelle-t-on le petit crochet au bout d'une canne à pêche? L'hameçon. Le poisson surnommé le roi des rivières. Ce n'est pas la perche qu'on trouve plutôt dans les lacs.
20: Truite.
12: Non, c'est le saumon là.
20: Ah bon.
12: La truite, c'est peut-être plus le prince ou le baron ou voilà. Ouais. C'était le saumon. Comment appelle-t-on un groupe de poissons nageant ensemble? Un banc, c'est une bonne réponse. Ce film de Robert Redford raconte l'histoire de deux frères passionnés de pêche à la mouche. Les frères pêcheurs, ça aurait été un peu facile. C'était « Et au milieu coule une rivière ». Mais moi, je m'aurais vraiment appelé les deux frères pêcheurs, si je devais être tout à fait franc. Je trouve ça nettement plus parlant et efficace. Quel nom générique donne-t-on à la nourriture accrochée à l'hameçon ? C'est l'appât, bien sûr, bonne réponse. Le flotteur qui a dit qu'un poisson mort à l'hameçon, celui-là, je suis sûr que vous l'auriez eu, le bouchon.
20: Ah oui, le bouchon, c'est voilà. Vrai.
12: Mais vous avez bien fait, des fois, plutôt qu'hésiter, ben, on va tout droit. Comment se nomme la pêche qui utilise une imitation artificielle pour attirer les poissons? Moi, il dit la pêche à la mouche, c'est correct. Globalement, on appelle plutôt ça la pêche au leurre, parce qu'il peut aussi y avoir des poissons hein, en résine ou que sais-je. Donc, on appelle ça plutôt la pêche au leurre, mais la pêche à la mouche est tout à fait valable, puisqu'elle fait partie de ce genre de pêche. Enfin, l'épuisette, vous l'avez eu, mais trop tard. Ça vous fait quand même 1, 2, 3, 4, 5 points. Vous faites la moitié du chemin, dis donc.
20: Waouh, ouais, quand même, ouais.
12: Eh ben
20: ouais.
12: Alors.
20: Ouais, quand même, la moitié du chemin, ouais.
12: Ben voilà.
20: C'est pas mal.
12: Ah ouais. La moitié du chemin en direction de Saint-Jacques-de-Compostelle, c'est pas mal.
20: Ouais. Ah
12: ben, ouais. Écoutez, on vous dit peut-être à vendredi pour la finale.
20: Oui, mais je ne sais pas si je serai atteignable. Hein. Donc,
12: si vous
20: voilà.
12: Pas atteignable, ben, je jeudi. Ce sera
20: mais
12: ce
20: voilà,
12: sera
20: mais aussi, ben voilà, c'est pas frérot. Hein. Si je réponds pas, ben.
12: On sait où vous êtes, en tout cas. C'est bien, on ne se fait pas trop de soucis, ouais. C'est ça.
20: Voilà, voilà. Faut pas appeler la réga, hein.
12: Ça marche.
20: Ok.
12: On vous souhaite une bonne journée, Cédric, et bonne marche.
20: Bah, merci. Ouais, merci beaucoup, hein. Puis à vous aussi, bah, bonne journée.
12: À
20: bientôt.
12: Au
20: revoir, merci.
12: Le score à battre, vous l'avez entendu, est de 5 désormais dans le Presse Citron. Le décor est planté. On vous attend demain pour jouer avec nous aux alentours de 11h45, comme chaque jour.
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12: Et aujourd'hui, j'ai le plaisir d'accueillir pour sa grande première Audrey. Bonjour Audrey.
21: Bonjour.
12: Audrey qui a une quinte de toux là. Qu'est-ce qui se passe?
21: Oui, ça tombe mal.
12: Vous êtes allergique au Presse Citron, c'est comment?
21: Mais peut-être, je sais pas, c'est la première fois, donc on verra.
12: Bah écoutez, on espère que ça vous causera pas trop de soucis pour pas trop perdre le rythme, parce qu'une minute, ça file vite.

0: kebab, peut-être pour une prochaine fois, sait-on jamais, avec un peu de chance. Pour cette fois-ci, eh bien, on va pédaler avec les personnalités dont le nom ou le pseudonyme commence par la lettre V. V comme Audrey, si ça commençait par V.
1: Oui, super, merci.
0: Mais comme la première lettre de votre nom de famille, voilà, comme ça c'est clair. Si vous butez sur une question, vous dites « je passe » et on revient à la question une fois qu'on aura fait le questionnaire une première fois. Le score à battre est de 5. Est-ce que vous êtes prête ?
1: Mais oui, on va y aller, je crois.
0: Et quand vous dites « on », c'est vous et votre ptiote qui est à côté de vous.
1: Oui, c'est ma fille.
0: Bon,
1: on va voir.
0: On va voir si ça vous déjà porte chance ou si elle pourra vous aider, le cas échéant. Une minute, c'est parti, tenez-vous bien. Quelle actrice algérienne porte le prénom Marthe ?
1: Je passe.
0: Dans quel domaine artistique Rudolf Valentino s'est-il illustré ?
1: Patin glace.
0: Quel chanteur a connu son premier succès en 2012 avec Pala ?
1: Je passe.
0: Sous quel autre nom est plus connu l'écrivain français François-Marie Arouet ?
1: Victor Hugo.
0: Quel acteur italien, ancien lutteur professionnel, a joué son premier rôle en 1954 dans Touchez pas au Grisby ?
1: Oh, je passe.
0: Quel acteur belge est le héros du film JCVD ?
1: Je passe.
0: Quel écrivain, musicien et ingénieur français est auteur de L'écume des jours ?
1: Passe.
0: Quelle chanteuse a eu une carrière florissante en duo avec Slimane ?
1: Victoria.
0: Quel violoniste et compositeur italien de musique baroque était également prêtre de l'église catholique ?
1: Oh là là, je passe.
0: Dans quel film Le Dîner de cons qui incarnait le Dans le film Le Dîner de cons qui incarnait le fameux con ?
1: Mais je sais plus. Franchement, c'était... désolé, c'était pas une grande première.
0: Bon, alors ça, c'est l'effet grande première. Il y a un stress qui monte. En plus, je pense que vous deviez avoir cette quinte de toux qui vous menaçait en toile de fond. Ça vous a fait encore plus stressé.
1: Non, mais je crois pas. C'est pas une excuse, je crois. Là.
0: Bon, allez. Dans le film Le Dîner de cons, qui incarnait le fameux con ? Il a un prénom qui ressemble à un village de notre région. Jacques Villeray.
1: Ouais.
0: Ben voilà. C'était lui.
1: Mais voilà.
0: Pour le reste, alors, on va passer tout ça en revue. On a l'actrice algérienne qui porte le prénom Marthe, ça fallait quand même le savoir. Marthe Villalonga. Rudolf Valentino s'est illustré dans le cinéma, mais il était particulièrement une star du cinéma muet. C'est vous dire si ça date un peu. Là aussi, il fallait avoir la référence.
1: Alors, pas du tout.
0: Un chanteur qui a connu son premier succès en 2012 avec « T'étais pas là, mais t'étais pas là ». C'est Vianney.
1: Ah mais oui,
0: ça aurait pu venir, mais voilà.
1: Oui, ça aurait pu venir, mais non.
0: L'écrivain français plus connu sous son pseudonyme que sous son véritable nom, qui est François-Marie Arouet, c'était Voltaire.
1: Voltaire, bah voilà. Oui, bah non, c'était pas Victor Hugo.
0: Non, c'était pas Victor Hugo.
1: L'acteur, c'est pas grave.
0: L'acteur italien, ancien lutteur professionnel, qui a joué son premier rôle en 54 dans Touchez pas au Grisby, c'est Lino Ventura. L'acteur belge qui est héros du film JCVD, ce sont ses initiales en plus, Jean-Claude Van Damme.
1: Ah oui, ça j'aurais pu aussi. Mais...
0: L'écrivain, musicien, ingénieur français, auteur de L'écume des jours, Boris Vian. La chanteuse qui a eu une carrière florissante en duo avec Slimane, c'était Vita. Vita qui aujourd'hui...
1: Mais oui, c'est tellement logique là.
0: Qui s'occupe aujourd'hui de notre candidate de The Voice qui arrive en demi-finale, Léa, hein, qui vient de Bienne, qui écrit des chansons avec elle en ce moment, si jamais vous voulez savoir ce qui se passe dans les coulisses de la variété. Le violoniste, compositeur italien de musique baroque, également prêtre de l'église catholique, il a écrit les 4 saisons, il s'agissait de Vivaldi.
1: Ah ben voilà, mais là ça paraît logique, hein,
0: dit-on. Oui,
1: ça,
0: mais voilà. Ma foi, c'était une première, vous n'avez pas fait de point, mais vous pouvez que vous améliorer, c'est ça le gros avantage, donc vous reviendrez une prochaine fois, j'imagine.
1: Ben oui, c'est le point positif.
0: Et puis on essaiera de vous faire tomber du coup sur un questionnaire sur le corps humain, ça serait pas mal.
1: Mais oui, sait-on jamais.
0: Ou sur les maladies, voilà, il y a plein de choses que vous pourriez, dans lesquelles vous pourriez briller davantage. Et puis comme ça, vous aurez cette première en arrière-plan, vous disant, c'est bon, ça c'est fait, maintenant je sais comment ça marche et je reviendrai plus forte que jamais. On vous fait des bisous. Voilà.

0: ma chère Audrey, et à votre petite.
1: Ben oui, merci beaucoup.
0: Bon après-midi et puis à bientôt.
1: Ben pareillement, bonne fin de journée, au revoir.
0: Au revoir. Le presse-citron reste à son niveau d'antan, il n'a pas bougé depuis hier. Le score à battre est toujours de 5. Vous aurez votre chance, bien sûr, demain vers 11h45 pour jouer avec nous et remporter peut-être 100 francs en bon cadeau dans les stations Jubin Frères de la région.
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0: Le Presse Citron avec Francine aujourd'hui. Bonjour Francine.
3: Bonjour.
0: Toujours sur les routes, hein, vous êtes... on vous a de temps en temps et on sait que ben, vous passez quand même un peu de temps dans la circulation. Et aujourd'hui, quel est votre bilan de ce début de journée côté route?
3: Alors là, je suis dans les bouchons, la place du Breuil, c'est la catastrophe.
0: Écoutez, il faut vous arrêter et puis vous concentrer pour jouer au Presse Citron. Je pense que...
3: Exactement, c'est ce que je vais essayer de faire, mais là, c'est pas possible.
0: On n'est plus à ça près. Soyez très prudente, je vous en supplie, soyez absolument prudente. Ne mettez pas votre vie en péril. Bon. Mais on va quand même devoir jouer à ce Presse Citron. J'ai donc devant moi 3 questionnaires de culture générale. Vous choisissez celui que vous préférez pour briller. J'ai un questionnaire autour du violon, le mot violon. J'ai un questionnaire sur le basketball et j'ai un questionnaire sur les organes du corps humain. Ah ben tiens, on a Audrey hier qui voulait absolument ce genre de questionnaire et qui a eu tout autre chose. Ben voilà.
3: Je crois que vous lui piquez sa place parce que les deux autres, ça me dit rien, mais on était des corps humains. Là.
0: Plutôt sur les organes du corps humain. Ok, d'accord. Ben. Ouais. En espérant qu'on ne frustre pas trop Audrey qui a tenté sa chance hier. Donc, des organes du corps humain, vous choisissez ce thème. On va partir pour une minute autour de ce questionnaire. Si vous butez sur une des questions, vous pouvez dire « je passe » et on revient à la question à la fin du questionnaire, quand on aura passé une première fois toutes les questions en revue. Le score à battre est de 5. Est-ce que vous êtes prêt, Francine ?
3: Je suis prête, c'est bon.
0: Feu gaz. Quel organe, au pluriel, assure les échanges gazeux indispensables à la vie? Avec l'encéphale, quel organe constitue l'autre élément principal du système nerveux central?
3: La colonne vertébrale.
0: Quel est le plus grand organe du corps humain?
3: La peau.
0: Comment se nomme l'organe qui joue le rôle de gare de triage pour les globules blancs?
3: Je passe.
0: Comment se nomme, pardon, à quelle famille d'organes appartiennent les ovaires, les testicules et la prostate?
3: Aucune idée, je passe.
0: Comment s'appelle le muscle principal de la respiration?
3: Le cœur, non?
0: Quel organe relie la trachée au poumon? Au pluriel aussi.
3: Aucune idée. Alors là, je...
0: Phonétiquement, qu'est-ce qui peut être à la fois un organe, une croyance ou une ville de l'Ariège?
3: Alors là, c'est la catastrophe, je ne sais pas.
0: C'était foi.
3: Je vais aller faire des cours de science, je ne sais pas.
0: Ah, des fois, il y a des choses qui nous échappent. Après, c'est vrai que les questions, comme elles étaient tournées, vous allez voir que les réponses, vous les connaissez, mais les questions, elles étaient... Fallait bien tendre l'oreille. Alors, du coup, cette dernière, phonétiquement, qu'est-ce qui peut être à la fois un organe, une croyance ou une ville de l'Ariège? C'est Foix.
3: Aucune idée.
0: Vous connaissez la ville de Foix?
3: Ah ouais, voilà. Ouais, c'est ça. Ouais. Maintenant, vous le dites.
0: voilà. Alors, on va passer en revue vos réponses. Quel organe assure les échanges gazeux indispensables à la vie? Ce sont les poumons, tout simplement.
3: Ok.
0: Bah oui, ils assurent les échanges gazeux indispensables à la vie.
3: Ah bon. Oui, mais je vous crois. Hein.
0: Avec l'encéphale, quel organe constitue l'autre élément principal du système nerveux central? Vous étiez pas loin, c'est la moelle épinière, et pas la colonne vertébrale, mais bien celle qui est contenue à l'intérieur, ou la moelle spinale si vous préférez. Le plus grand organe du corps humain, vous m'avez dit la peau, ben, c'est une bonne réponse, effectivement, la peau est considérée comme un organe. Comment se nomme l'organe qui joue le rôle de gare de triage pour les globules blancs? Il s'agit de la rate. À quelle famille d'organes appartiennent les ovaires, les testicules et la prostate? Il s'agit des organes reproducteurs. Ça, vous auriez pu l'avoir.
3: Ouais, je l'avais au bout de la langue, mais je sais bien ce que c'est.
0: Ben voilà. Ce sera pour une prochaine fois. Comment s'appelle le muscle principal de la respiration? C'est le diaphragme qui s'ouvre et se referme successivement. Quels organes relient la trachée au poumon? Il s'agit des bronches.
3: Voilà, maintenant vous le dites.
0: Ben oui. si je vous avais posé la question numéro 10, par quel organe est sécrété le suc gastrique? Vous l'auriez eu?
3: Non.
0: C'est l'estomac.
3: Ah ouais.
0: Ben écoutez, il vous reste plus qu'à bûcher sur le violon pour la prochaine fois on tombera sur un questionnaire qui vous sera proposé.
3: Ouais, ben je vais faire une pause parce que là c'est une catastrophe. La deuxième fois que je me plante, là je vais rester jusqu'au mois de juillet, je crois.
0: Mais non. Ah, ça vous travaille à ce point-là, Francine?
3: Non, mais je suis nulle, quoi.
0: Ah, ah mais c'est pas que vous êtes nulle, vous êtes. Vous tombez sur des domaines qui sont pas les vôtres, c'est tout. Voilà.
3: Ouais, c'est ça. Non, mais c'est des questions qu'après on se dit, mais c'est
0: plus
3: facile.
0: Ben, pas forcément. Voilà, c'est le stress du direct aussi.
3: Voilà,
0: Francine, voilà. Écoutez, ben, si vous revenez avant le mois de juillet, tant mieux. Sinon, ben, on vous dit à dans un mois. Hein.
3: Ouais. Vous écouterez, mais je...
0: En tout cas, une bonne journée et puis courage sur la route.
3: À vous aussi, hein. Merci.
0: Au revoir.
3: Bonne journée.
0: Pas de changement, côté Presse Citron, score à battre toujours 5. Faudra potasser les amis et revenir demain aux alentours de 11h45. Quoique vous pourrez revenir vers 11h, puisqu'on va ouvrir les inscriptions par Internet. On fait ça de temps en temps, on a une petite page Internet qui se déploie. Et du coup, ça permet à celles et ceux qui ne parviennent pas à jouer les Lucky Luke avec leur téléphone de mettre leur nom dans l'urne. Et puis, c'est nous qui les appelons au moment opportun. Donc, soyez là dès 11h demain pour jouer avec nous.
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0: Il est là, le Presse Citron, avec tous ses questionnaires de culture générale. Et elle est là aussi avec une envie d'en découdre. Sabine, bonjour.
4: Bonjour, monsieur Steve.
0: Ça a envie de se bagarrer, c'est ça?
4: Total.
0: C'est bien.
4: Au taquet.
0: Allez, on vient se défouler face au questionnaire de culture générale de notre Presse Citron. J'ai devant moi trois questions. Pardon ?
4: Et je ne vais pas trop faire la maline. Alors, trois questionnaires.
0: Ouais. Alors, il ne faut pas vendre de la peau de l'ours avant les bœufs. J'ai trois questionnaires devant moi. Vous choisissez celui que vous préférez pour essayer de battre ce score de 5 détenus par Cédric depuis le début de la semaine. J'ai un questionnaire sur la chimie, un questionnaire sur des mots qui commencent par la lettre V, comme vous allez bien.
4: Venom.
0: Venom, si vous voulez. J'ai un questionnaire sur des humoristes au cinéma. Voilà, ces artistes des planches qui sont passés devant la caméra. Qu'est-ce qui vous tâte le plus?
4: Oula, les humoristes, je les connais pas. Mais allez, des V.
0: Les mots qui commencent par la lettre V.
4: Ouais, quand la chimie, largué.
0: Méfiez-vous, parce que des fois, on cherche dans notre tête des mots qui commencent par V alors qu'on n'a pas forcément la réponse. N'hésitez pas à passer sans perdre trop de temps, parce que...
4: Ah oui, je passe, ben ouais.
0: En tout cas, une minute pour répondre à 10 questions sur ce thème des mots qui commencent par la lettre V. Si vous butez sur une question, vous dites « je passe » et on revient à la question s'il nous reste du temps une fois qu'on aura passé le questionnaire une première fois en revue. Je rappelle que je reprends en compte votre première réponse, même si okay. Vous avez une hésitation. Attention à ce que vous dites et comment vous le dites.
4: Même si je bafouille.
0: Alors si vous bafouillez, vous reprenez, ça va, hein, on n'est pas à ça près.
4: Oui, ça va.
0: Mais voilà. Le score à battre est de 5. Est-ce que vous êtes prête?
4: Yep, prête.
0: Vous êtes sûre?
4: Non, mais oui.
0: Il me semblait. Bon, allez, bonne chance à vous. On est parti.
4: Merci.
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0: Quel célèbre scooter italien porte le nom d'un insecte en langue italienne?
4: Vespa.
0: Comment se nomme le remède utilisé pour éliminer les vers intestinaux?
4: Je passe.
0: Quel terme,
4: Quel terme
0: est un adjectif qui signifie relatif au renard?
4: Je ne sais plus, je passe.
0: Comment se nomment les algues marines rejetées par la mer sur les plages?
4: Oh punaise, je passe.
0: Quel mot familier désigne une séductrice provocante?
4: Une voyonneuse vestale.
0: Comment s'appellent les longs poils tactiles présents chez certains mammifères comme les chats?
4: Les vibrisses.
0: Quelle unité de mesure du système international sert à quantifier la tension électrique?
4: Volt.
0: Quel instrument avant originaire d'Afrique du Sud est célèbre pour son son puissant et continu?
4: Je passe.
0: Comment se nomme la veste courte portée par les hommes, synonyme de blazer?
4: Merde, je passe. J'en ai que 4, même pas.
0: On va vous épargner ce merde. Je ne sais pas ce que c'est. En tout cas, c'était pas la bonne réponse. La réponse était le veston, tout simplement.
4: Ah, c'est trop loin. Veston, ouais. Naturellement.
0: Pour le reste, on va voir ce que ça donne. On a ce célèbre scooter Italia qui porte le nom d'un insecte en langue italienne. Vous l'avez dit en plus avec Maestria, la Vespa.
4: Mais bien c'est sûr. C'est mon véhicule à moi.
0: Ah ben voilà. En plus, vous avez des questions qui sont taillées pour vous. Comment se nomme le remède utilisé pour éliminer les vers intestinaux?
4: Ça, ben, vous le vermifuge.
0: Le vermifuge. Ça vient après, hein, c'est fou.
4: Ah ouais, c'est typique.
0: Ouais, ouais. Et ça, on espère que ce n'est pas ce que vous avez, contrairement à la Vespa. Le terme est adjectif qui signifie relatif au renard. Ça, c'est moins connu, c'est vulpe.
4: Ah, vulpo, bien sûr, vulpe.
0: Ah oui, vulpo, par rapport au latin, effectivement.
4: Vulpec, mais oui.
0: Mais c'est vrai que moi, je ne l'aurais jamais eu, je vous le dis tout de suite. Peut-être à la boulangerie, parce que vu le pain.
4: C'est ça.
0: Voilà. Pourrait, mais non.
4: Vu le prix
0: du pain. Hein. Comment se nomment les algues marines rejetées par la mer sur les plages? C'est les varecs. Quel mot familier désigne une séductrice provocante? Il y a eu un duo d'humoristes célèbres. Une vampe.
4: Bah oui, bien sûr.
0: Les vibrisses, ces longs poils tactiles chez certains mammifères comme les chats, c'est une bonne réponse, bien joué. L'unité de mesure du système international qui quantifie la tension électrique, le volt de Monsieur Volta, ouais, c'est une bonne réponse aussi. Un instrument avant qui vient d'Afrique du Sud, célèbre pour son son puissant et continu.
4: La vuvuzela.
0: Et oui, qu'on a longtemps entendu à la Coupe du Monde quand c'était dans le coin.
4: Mais oui.
0: On n'y pense pas forcément. Donc malheureusement, vous ne faites que 3 points, mais ça aurait pu être bien plus. J'espère pas trop de regrets.
4: Pas du tout. C'est pas le genre de la maison. Merci beaucoup.
0: Ben, on vous dit à une prochaine.
4: Ça marche, avec plaisir.
0: Bonne journée Sabine, au revoir.
4: Bonne journée à tout le monde. Bye bye, merci.
0: Le score de 5 ne bouge pas. C'est toujours ça que vous devrez battre demain. Rejoignez-nous aux alentours de 11h45 pour briller.
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0: Pour jouer au Presse Citron aujourd'hui, j'accueille avec plaisir Élodie. Bonjour Élodie.
5: Bonjour.
0: Ça va la vie?
5: Ça va bien. Ben, j'ai magnifique. Congé aujourd'hui, ça va.
0: Et on en profite pour venir taquiner ce diable de Presse Citron. Et puis surtout, faire trembler, pourquoi pas, Cédric, qui lui est loin de trembler, puisqu'il est en petite marche sur un des tronçons du parcours de Saint-Jacques-de-Compostelle, si je ne me trompe pas. Bonjour Cédric.
6: Bonjour, oui exact, ouais, bonjour.
0: Ça va cette petite marche, c'est sympa?
6: Ça va, on est parti tôt ce matin, ça va.
0: Vous êtes près de Puy-en-Velay, c'est ça que vous me dites?
6: On va direction là-bas, ouais.
0: Bah écoutez, on va vous laisser marcher un peu, mais d'abord, on doit régler cette question du Presse Citron. Donc, on va voir si les voix du Seigneur sont impénétrables. mon cher Cédric, donc on vous garde au chaud, et puis on verra après la performance d'Élodie si au besoin, il faut vous départager. Ça marche, à tout à l'heure.
6: À l'heure.
0: Élodie, eh bien, vous êtes sur une autre voie du combattant ou de la combattante. J'ai devant moi 3 questionnaires de culture générale. Vous choisissez le thème que vous préférez pour essayer de battre ce score de 5. J'ai un questionnaire sur les îles, les mers et les océans. J'ai un questionnaire sur les médicaments et un questionnaire sur le riz.
5: Sur le riz?
0: Oui, le riz qui se mange.
5: Oh là là.
0: Le riz, les médicaments.
5: Je crois que je vais prendre les villes, les mers et les océans.
0: C'est les îles, les mers et les océans. Il n'y a pas de villes.
5: Ah, les îles.
0: Voilà.
5: Bon, on va essayer quand même.
0: Ça marche, c'est de la géographie, à quoi qu'il en soit. Les îles, les mers et les océans, une minute pour répondre à 10 questions sur ce thème. Si vous butez sur une question, vous dites « je passe », on y revient s'il nous reste du temps à la fin du questionnaire. Score à battre 5. Est-ce que vous êtes prête, Élodie ?
5: Je suis prête.
0: Eh bien, comme Cédric, en marche. Quelle île d'Asie, autrefois appelée Formose, se trouve dans l'océan Pacifique ?
5: Sumatra.
0: Dans quelle mer se situe l'île de Marie-Galante ?
5: La mer Méditerranée.
0: Quel archipel américain situé dans l'océan Pacifique a donné son nom à une pizza décriée ?
5: Hawaï.
0: Dans quel océan se trouvent les Maldives ?
5: L'océan Indien.
0: Quelle île tunisienne située dans le golfe de Gabès est réputée pour ses plages et ses villages blancs ?
5: Je passe.
0: Située en mer Égée, quelle île grecque est la plus grande du Dodécanèse ?
5: La Crète.
0: Quelle mer de Bretagne réputée pour ses forts courants longe les côtes du Finistère ?
5: Je passe.
0: De quel royaume scandinave les îles Féroé dépendent-elles ?
5: Le Danemark.
0: Dans quel océan de Titanic a-t-il sombré le 15 avril 1912 ?
5: L'océan Atlantique.
0: Oui, mais c'est un peu tard, malheureusement.
5: Ah non.
0: Vous l'aviez, mais vous êtes arrivé trop tard. Eh oui, l'horloge tourne.
5: Il y a la plus facile à la fin.
0: Alors, c'était pas la dernière, j'en avais encore une. Quelle mer se trouve entre l'Angleterre et la Norvège ?
5: La mer du Nord.
0: Exactement, ça aurait été ça aussi. Ouais. Parce que ça suffira, on va le voir tout de suite. Cette Asie, cette île Asie, autrefois appelée Formose, qui se trouve dans l'océan Pacifique, c'est l'île de Taïwan. Malheureusement, vous avez faux.
5: Ah oui.
0: Dans quelle mer
5: se situe... J'ai dit un peu au hasard.
0: Voilà, des fois, il faut aussi un peu tenter. Dans quelle mer se situe l'île de Marie-Galante, chantée d'ailleurs par Laurent Voulzy. Marie-Galante, Saint-Vincent. C'est les mers où se trouve la Guadeloupe, donc la mer des Caraïbes.
5: C'est tout là-bas.
0: L'archipel américain situé dans l'océan Pacifique qui a donné son nom à une pizza décriée Hawaï, évidemment. Et on salue bien sûr tous les Italiens au passage. Dans quel océan se trouvent les Maldives ? Il s'agit de l'océan Indien, c'est une bonne réponse. Cette île tunisienne, dans le golfe de Gabès, réputée pour ses plages et ses villages blancs, c'est l'île de Djerba.
5: Ah oui.
0: En mer Égée, l'île grecque. L'île grecque qui est la plus grande du Dodécanèse, c'est pas la Crète, c'était malin de partir là-dessus, mais on est sur l'île de Rhodes.
5: J'ai hésité entre les deux.
0: Ben voilà, c'était pas pour cette fois-ci. La mer de Bretagne, réputée pour ses forts courants longs qui longent les côtes du Finistère, c'est la mer d'Iroise. Ça, je l'aurais pas eu, hein, pour tout vous dire.
5: Je connaissais pas non plus.
0: De quel royaume scandinave les îles Féroé dépendent-elles ? Le Danemark, c'est une bonne réponse. Ça vous fait 3 points, ça ne suffira pas à détrôner Cédric, mais ça reste quand même un beau score.
5: Tant pis.
0: Vous reviendrez une prochaine fois, Elodie ?
5: Mais oui, une prochaine fois. Et félicitations à Cédric.
0: Félicitations, Cédric.
7: Merci, merci.
0: Elodie, on prend congé de vous, on vous souhaite un bon week-end et on vous dit à tout bientôt.
5: Merci à vous aussi, au revoir.
0: Et puis mon cher Cédric, et ben voilà, qui va vous donner du cœur à l'ouvrage pour la suite de la marche, on dirait.
7: Bah ouais, quelle surprise. Ouais,
0: vous allez recevoir donc 100 francs de bons cadeaux à faire valoir dans les stations Jubin, que vous aurez à votre retour évidemment, parce qu'on ne va pas vous l'envoyer sur la route. En plus, vous êtes à pied, donc ça ne sert pas
7: voilà. À grand chose.
0: Donc, voilà, un petit sucre pour le retour. En attendant, vous souhaite un bon séjour et profitez bien.
7: C'est sympa, merci beaucoup. Puis salut tout le monde, tout ça que je connais.
0: Le petit bonjour.
7: Et voilà quoi.
0: Le petit bonjour qui va bien. Au revoir.
7: Au revoir, bonne journée, merci.
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0: 18h, le journal présenté par Josette Sédou.
8: Bonsoir, la bourgeoisie de Bienne fait son mea culpa après avoir fait des travaux plus invasifs que prévu. Un secteur où poussaient des plantes protégées a été touché. À un mois du marché concours, la sécheresse fait peser l'incertitude sur les courses à Seignelay-Légier. Des crevasses se forment par endroits. C'est un risque pour les attelages, vous l'entendrez. Après l'émotion d'hier, la Nati veut poursuivre son conte de fées. Pour ça, il faudra battre un géant. L'Argentine avec l'emblématique joueur Lionel Messi. On entendra l'état d'esprit des joueurs suisses tout de suite. suite. Météo, un ciel traversé de quelques voiles de nuages en ce début de soirée. La nuit sera claire. Demain, toujours de la chaleur et du soleil au menu avec quelques petits cumulus l'après-midi. La bourgeoisie de Bienne est sous le feu des critiques après des travaux forestiers qui ont pris plus d'ampleur qu'autorisés dans la forêt de Vigneulles. Réalisés pour faciliter l'accès des pompiers, les travaux ont dépassé les limites du permis et touché une plante rare, Manon Becker.
9: Les travaux réalisés l'an dernier sur le chemin de Hautflou entre Bienne et Vigneulles devaient permettre aux véhicules de pompiers de circuler plus facilement dans une forêt exposée au risque d'incendie. Mais sur le terrain, plusieurs aménagements ont dépassé le cadre du permis délivré. C'est une enquête du Bilbienne qui l'a révélé. Des chemins ont été élargis, des places gravillonnées ont été aménagées au-delà de ce qui était prévu et surtout des matériaux ont été déposés sur une zone où pousse le doronique rampant, une plante rare et menacée. Le directeur de la bourgeoisie de Bienne, Kuno Moser, s'est exprimé dans les colonnes du JDJ. Il ne conteste pas les erreurs commises.
8: Et pour réparer et compenser au mieux les dégâts, la bourgeoisie prévoit un suivi des sites touchés avec une cartographie de cette plante protégée. La bourgeoisie s'est aussi engagée à organiser une excursion de formation destinée à sensibiliser le personnel forestier aux plantes rares. Le Bilbienne évoque une facture d'au moins 50 000 francs à la charge de la bourgeoisie de Bienne. Toujours à Bienne, deux initiatives pour des loyers abordables ont formellement abouti. Elles devaient respectivement être signées par au moins 2000 personnes ayant le droit de vote au niveau communal. Si les deux initiatives sont jugées valables sur le plan matériel, elles devront être soumises au conseil de ville dans un délai d'un an, puis en votation populaire. Au bord du lac, le pont en bois Beau Rivage va être rénové. Le conseil municipal biennois a approuvé un crédit d'engagement de 220 000 francs pour remettre en état ce pont entre les près de la rive et le quartier de Beau Rivage, près du Pré Neptune. Il sera peut-être nécessaire de fermer partiellement le ponton à titre préventif à partir de 2027. L'école primaire de la Printanière a vu grand pour sa cour verte. La décision du canton est tombée le 1er juillet. La Confédération a décidé de subventionner une partie du projet Tramelot. 89 000 francs viendront soutenir le projet total qui s'élève à 385 000 francs. Il fait partie du programme d'encouragement Adapt Plus pour l'adaptation au changement climatique lancé en octobre 2025 par la Confédération. Cette aide est un soulagement pour le directeur de l'école de la Printanière, Roberto Bernasconi.
10: On a peut-être été chanceux puisque c'est un programme qui vient de commencer de la part de la Confédération et qui correspond exactement à ce que nous faisons. Et surtout, on était vraiment bloqués avec l'argent qui nous manquait et on avait décidé de quand même partir avec le projet puisque tout le goudron a été enlevé. Malheureusement, tout le parcours d'équilibre, tout ce qui était comme les infrastructures ne pouvait pas être réalisé pour l'instant. Mais grâce à cette nouvelle, on aura une séance.
9: Et l'école s'était démenée pour collecter des fonds, cela n'a pas suffi ?
10: Malheureusement, la conjoncture actuelle est ce qu'elle est, et puis on n'a pas eu l'écho qu'on a voulu, qu'on pensait auprès des entreprises, qu'on n'a d'ailleurs pas trop voulu solliciter, puisque la situation est compliquée. On a voulu organiser un repas de soutien, malheureusement on a dû l'annuler par manque de personnes, et on a quand même eu quelques récoltes de fonds avec crowdfunding, on a aussi une ou deux banques de la région qui nous a bien aidés. Il y a quelques fondations aussi qui nous ont aidés à hauteur de plusieurs dizaines de milliers de francs. Avec ce projet Adapt Plus, on va pouvoir réaliser tout le projet.
8: Roberto Bernasconi était au micro de Manon Becker. Aujourd'hui, le bâtiment scolaire a déjà une nouvelle place de sport. Des parcours d'équilibre viendront bientôt s'installer sur des copeaux. De son côté, l'amphithéâtre est actuellement en construction. À Tramelan, toujours, les travaux liés à la mise en œuvre de la zone 30 km/h débuteront le 10 août, indique un communiqué publié aujourd'hui. Pour rappel, l'ensemble des routes communales seront fixées à cette vitesse, à l'exception de la Grand Rue. Des marquages de places de stationnement seront aussi créés dans certaines rues. Ces premiers travaux devraient durer une semaine. Le marquage au sol débutera le 24 août pour une durée estimée de 3 semaines. La commune de Tramelan rappelle que la limitation de vitesse à 30 km/h entre en vigueur dès la pose de la signalisation. Le niveau de l'eau est au plus bas vers le barrage de la Birse dans les gorges de Cour. Un pêcheur du coin nous affirme qu'il n'a jamais vu ça en 30 ans. Malgré les fortes chaleurs, celles-ci ne sont pas responsables de cette situation. Les détails avec Nolan Chora.
11: Drôle de surprise samedi dernier pour un pêcheur de la région. Alors qu'il se rendait vers le barrage de la Birse dans les gorges de Cour, il s'est retrouvé face à une rivière quasi à sec. Contrairement à ce qui pourrait être imaginé, la canicule n'est pas responsable de cette situation. Le niveau de l'eau a été volontairement abaissé pour des travaux. Le but est de mettre en place des structures destinées aux animaux aquatiques, nous indique Jörg Ramseyer, garde-pêche cantonal. Aucun impact négatif n'est à craindre pour l'écosystème de la Birse. L'eau qui s'est accumulée s'est simplement déversée plus bas au moment de vider le bassin. La faune et la flore locale peuvent donc continuer d'en bénéficier. Les poissons ne sont pas non plus en danger. La température de la rivière ne se situe pas dans une fourchette critique et ne devrait pas l'atteindre selon les prévisions de Jörg Ramseyer.
8: Le niveau de l'eau vers le barrage de la Birse devrait revenir à la normale dès la fin des travaux. Nuit libre pour la Nati dans les cantons de Berne et du Jura. Les supporters pourront vivre le quart de finale de la Coupe du Monde entre la Suisse et l'Argentine jusqu'au bout de la nuit. Les autorités cantonales autorisent exceptionnellement les établissements qui diffusent le match à prolonger leurs horaires d'ouverture dans la nuit de samedi à dimanche. Cette mesure concerne les fan zones et les établissements publics qui retransmettent la rencontre. Les autorités appellent toutefois les supporters à respecter la tranquillité du voisinage et les règles de sécurité routière après le match. Des questionnements et des inquiétudes à un mois du marché concours de Seigne-Légier. Le dernier épisode de canicule et de sécheresse a fait souffrir le terrain de l'esplanade de la Halle Cantine qui doit accueillir la manifestation du 7 au 9 août. Il est actuellement particulièrement sec et dur, si bien que le programme du marché concours pourrait être remis en question. Les organisateurs sont en tout cas en pleine réflexion. Jérémy Pignard.
12: Ce n'est pas encore l'Andalousie, mais l'esplanade de la Halle Cantine, habituellement si verdoyante, a bien jauni. Surtout la piste, sur les extérieurs où des crevasses se forment par endroits. Didier Jean Bourquin, vice-président du marché concours, dresse un état des lieux préoccupant.
13: Le terrain est très sec. Il y a des fentes qui se forment et dû aux souris également un peu des galeries qui apparaissent au niveau du terrain. Donc c'est à l'heure actuelle très délicat. Le terrain, on voit comme ça d'apparence, il a l'air bien, mais il y a des galeries dessous qui se forment et il peut y avoir des éléments légers qui font que ça pourrait causer des problèmes, quoi.
12: Un terrain trop sec, c'est un terrain trop rapide, avec des risques de glissade pour les chevaux et les attelages, donc des risques d'accident, ce que les organisateurs veulent à tout prix éviter.
13: Il y a eu des années déjà passées où il y a des courses ou des restrictions qui ont été mises en place dues à l'état de la piste et du terrain. Mais à l'heure actuelle, on n'a encore aucune décision définitive. Le point principal, c'est la sécurité autant des concurrents au niveau de personnes et au niveau des chevaux et également aussi au niveau public, de prendre aucun risque ou le moins de risque possible pour que tout se déroule bien.
12: Un comité se réunira mercredi pour faire un état des lieux, se préparer aux différents scénarios possibles. Mais Didier Jean Bourquin est clair, si le marché concours devait se tenir maintenant, une partie des courses serait compromise.
13: À l'heure actuelle, des courses officielles seraient annulées. Parce qu'ils viennent avec des appareils pour mesurer l'état du terrain et ils ont des critères très très définis par rapport à ça, quoi. Et au niveau des courses de Franche-Montagne, plus au niveau folklorique, on va dire, il pourrait y avoir des adaptations qui seraient mises en place, voire éventuellement peut-être une annulation d'une course ou l'autre.
12: D'autant qu'un nouvel épisode de sécheresse et de chaleur est attendu ces 10 prochains jours, mais quelques jours de pluie ensuite pourraient suffire à sauver le programme.
8: La Suisse veut jouer son rôle dans la gouvernance mondiale de l'intelligence artificielle. Le conseiller fédéral Albert Rösti plaide pour une régulation internationale minimale de l'IA en privilégiant les règles concrètes et une labellisation des entreprises plutôt qu'un cadre trop contraignant. Berne accueillera les 21 et 22 juin 2027 un sommet mondial sur l'intelligence artificielle avec l'ambition de mettre en avant la Suisse comme pôle d'innovation et de favoriser des applications positives de cette technologie. En France, Marine Le Pen est officiellement candidate à la présidentielle de 2027. Au lendemain de la confirmation de sa condamnation pour détournement de fonds, la chef du Rassemblement national a lancé sa campagne lors d'un déplacement dans la Sarthe. Elle est accompagnée de Jordan Bardella, qui sera son premier ministre en cas de victoire. Marine Le Pen s'est félicitée d'avoir retrouvé son éligibilité et continue de contester les faits qui lui sont reprochés. Les prix du pétrole ont fortement rebondi aujourd'hui après les déclarations de Donald Trump qui affirme que le cessez-le-feu avec l'Iran était annulé. Le baril de Brent a brièvement dépassé les $80, une première depuis 2 semaines. Les marchés s'inquiètent d'une nouvelle escalade autour du détroit d'Ormuz.
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8: L'équipe de Suisse de football veut entretenir son compte de fées. Elle s'est qualifiée la nuit passée pour son premier quart de finale à la Coupe du Monde depuis 1954 en battant la Colombie au tir au but. Un moment d'histoire vécu avec beaucoup d'émotion par les joueurs et le staff. Les Helvètes rêvent à présent de cultiver leur série et d'atteindre le dernier carré. Pour ça, il faudra écarter en quart de finale l'Argentine d'un certain Lionel Messi. Le capitaine de la Suisse, Granit Xhaka, affiche beaucoup de respect pour la Pulga.
14: C'est un grand privilège pour nous de pouvoir jouer pendant les années de Messi et Ronaldo. Ces deux joueurs font partie des plus grands de l'histoire. C'est donc génial de pouvoir rejouer contre Messi 12 ans après cette défaite qui nous avait tant fait mal. On n'a pas pu encore voir beaucoup l'Argentine, mais on va analyser leur jeu en profondeur. Nous nous préparerons au mieux et espérons franchir la prochaine étape. Quand tu es si près d'écrire une nouvelle page d'histoire, alors l'appétit grandit et je peux vous dire qu'on a tous faim, les joueurs et le staff, et on le montrera sur le terrain.
8: Le capitaine de l'équipe de Suisse, Granit Xhaka, ne manque pas d'ambition et elle est légitime selon notre consultant, l'ancien professionnel Steven Lang.
15: Il faut rêver plus grand parce que je trouve que ça fait un moment que l'équipe de Suisse s'installe parmi les très bonnes équipes. Maintenant, il faut taper les très très grandes équipes. Là, on est pour moi à notre place. Il n'y a aucune surprise de retrouver l'équipe de Suisse dans les 8 dernières meilleures équipes du monde. Là, on sait qu'on va affronter un gros adversaire avec l'Argentine, mais pour moi, ils ne sont pas imbattables. On l'a vu face à l'Égypte, ça s'est joué un poil dans les 10 dernières minutes et l'Argentine qui retourne le match, mais c'est une équipe qui est à notre portée. Maintenant, il faut taper du poing sur la table et essayer de passer encore en tour pour atteindre les demi-finales.
16: Et en atteignant les quarts de finale, la Suisse s'est quand même ôté une forme de pression qu'elle avait sur les épaules. Ça peut apporter une certaine fougue qu'il a manqué en 8e.
15: Oui, ça peut apporter quelque chose en plus. Par contre, il ne faut pas se reposer derrière ça et se dire « bon, ben c'est bon, on a atteint les quarts de finale, on n'a plus rien à faire ». Ça, c'est une expression que je déteste, pour moi, une expression de loser. On a maintenant un quart de finale face aux anciens champions du monde. Il faut respecter cette équipe d'Argentine, mais on a aussi nos qualités. Et encore une fois, on l'a vu face à l'Égypte, l'Argentine n'est pas imbattable. Et il faut bien sûr museler le phénomène qui s'appelle Leo Messi, qui même à 39 ans, continue à faire des différences. Mais sinon, l'équipe en elle-même d'Argentine, c'est une très belle équipe, mais on n'a rien à lui envier. Et sur un match, on peut très bien rivaliser avec les Argentins. Donc, faut pas se dire que maintenant, on est arrivé là où on voulait être. Il y a encore des étapes à passer parce qu'on veut écrire l'histoire, on veut réaliser la plus belle des Coupes du Monde pour notre pays. Et c'est pour moi cette année ou jamais.
8: Un dossier réalisé par Michel Léoni et Nicolas Meusy. La Suisse affrontera l'Argentine en quart de finale dans la nuit de samedi à dimanche à 3h du matin. En tennis, les deux dernières qualifiées pour les demi-finales de Wimbledon sont connues. L'Ukrainienne Marta Kostyuk et la Tchèque Lunda Noskova ont obtenu leur ticket aujourd'hui sur le gazon londonien. Marta Kostyuk a éliminé l'Italienne Yasmine Paolini 6-3, 6-2. Linda Noskova a pour sa part dominé la Belge Elise Martens 6-3, 7-5. Et toujours en tennis, Dominique Stricker jouera à Gstaad. Le Bernois a obtenu une invitation pour participer au tournoi principal du Swiss Open de tennis qui commence lundi. Les organisateurs ont par ailleurs annoncé aujourd'hui que Stan Wawrinka entrera directement dans le tableau final. Merci de nous avoir suivis. Je vous souhaite une très belle soirée à l'écoute d'RJB.
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0: Ouais, vous êtes timide, dis donc, ce matin. Qu'est-ce qui se passe? Je vous attends de pied ferme. Allez-y, appelez-nous pour jouer au Presse Citron. Mais oui, le standard est ouvert et visiblement, personne ne veut tenter. Ah, j'allais dire personne ne veut tenter sa chance. Ou alors, vous réfléchissez à deux fois avant de vous lancer dans l'aventure. Qui est là? Bonjour.
17: Bonjour, Claude Alain.
0: Claude Alain, vous étiez passé où?
17: Ben, je suis là.
0: On vous attendait de pied ferme. On s'est dit, mais ouais, où est-ce qu'ils sont passés, les gens?
17: Ouais, il n'y a personne qui était intéressé.
0: Mais
17: je me
0: suis dit,
17: allez, je me lance, on verra bien.
0: Ah ben, vous avez bien raison. Alors, une fois de plus, trois questionnaires de culture générale sont devant moi. Vous choisissez le thème que vous préférez pour essayer de décrocher les 100 francs en billets grattés Suisse-Los. J'ai un thème relatif aux cheveux. J'ai un thème qui s'appelle un air de famille, qui s'intéresse à ces stars et ces célébrités qui sont de la même famille que d'autres célébrités. Et j'ai un questionnaire qui s'appelle Jura Bernois.
17: Allez, Jura Bernois.
0: Jura Bernois, vous connaissez le Jura Bernois?
17: Un petit peu.
0: Ce qu'il faut, un minimum.
17: Le minimum, ouais.
0: Voilà. Alors, une minute pour répondre à 10 questions sur ce thème du Jura bernois. Si vous butez sur une question, dites je passe, on y revient s'il nous reste du temps à la fin du questionnaire. Il n'y a pas de score à battre puisque c'est vous qui démarrez les festivités cette semaine. Est-ce que vous êtes prêt?
17: Je suis prêt.
0: Alors, on y va. Quelle montagne se trouve entre celle de Chasseral et Lamboin?
17: Je passe.
0: Quelle rivière traverse le village de Sécourt?
17: Je passe.
0: Sur quelle commune est situé le Siki Park?
17: Chémine.
0: Dans quel village se trouve la paroisse de Ronchâtel?
17: Gonflin.
0: Quel village du Jura bernois possède un aérodrome?
17: Courtelary.
0: Quel village de la région a trois gares?
17: Crémine.
0: Sur quelle commune trône le château du Schlossberg?
17: Moutier.
0: Dans quel village trouve-t-on la fin du monde?
17: Non.
0: Quel monument de la région mesure près de 30 mètres?
17: Qui s'est cassé la figure, la tour de Moron.
0: Sur quelle commune la Suze prend-elle sa source?
17: J'ai pas compris.
0: Sur quelle commune la Suze prend-elle sa source?
17: Les Convers. C'est Renan.
0: C'était Renan, mais malheureusement, c'est arrivé un peu tard. Alors, comment ça allait?
17: Bon, ça a été.
0: Ouais. On va voir si vous connaissez effectivement bien le Jura bernois ou s'il y a quelques petits coins qu'il faudra aller visiter pour se remettre un petit peu tout ça en tête. Ça commence avec cette montagne qui se trouve entre Chasseral et Lamboin. Il y a une espèce de bosse là, un mont. C'est le mont Sujet.
17: Le mont Sujet, ouais.
0: Et voilà. Juste. On l'oublie un peu celui-là, hein, mais il existe, il est bel et bien là. Et, ils veulent en faire un peu partout. Hein.
17: Oui, mais il y a un projet.
0: Voilà, exactement. Quelle rivière traverse le village de Sécourt? Il s'agit de la Trame, une sorte de trame lent qui se jette dans la Birse après Reconvilliers, enfin entre Reconvilliers et Pontenay. Dans quel village se trouve la paroisse de Ronchâtel? C'est Plagne.
17: Ah ouais, c'est
0: en haut, ouais. Ouais, on aurait tendance à dire Ronchâtel, mais en fait, elle est plus haut à Plagne. C'est juste. Voilà, il faut le savoir. Ou vous m'aviez dit Sauge, ça aurait été valable aussi. Quel village du Jura bernois possède un aérodrome? Courtelary, évidemment, bonne réponse. Quel village de la région à trois gares? Ce n'est pas Crémine, c'est Tramelan. Tramelan qui a une gare en bas, une au village et puis un chalet.
17: Ouais, c'est juste.
0: Oui, je sais. Sur quelle commune trône le château du Schlossberg? C'est Lanneville.
17: Ah oui.
0: Dans quel village trouve-t-on la fin du monde? Enderwelt en allemand, c'est Makola.
17: Ouais.
0: Où il y a tous les structures sportives. Hein, pour. Il y a pas mal de terrains de foot et autres. Si jamais... Oui. Le monument de la région qui mesure près de 30 mètres. Oui, la tour de Moron. Ah, elle ne s'est pas cassée la figure, la tour de Moron, c'est les escaliers. Donc.
17: Oui, mais elle est quand même plus utilisable.
0: Oui, mais elle fait toujours 30 mètres, ça je peux vous le dire.
17: Ouais, elle fait quand même toujours 30 mètres, oui, d'accord.
0: Sur quelle commune la Suze prend-elle sa source? Donc, effectivement, les Convers, on est à Renan. C'est une bonne réponse, mais arrivée un peu tard.
17: C'est pas tout à fait juste, hein.
0: Ouais,
17: elle est sur Neuchâtel.
0: Hein. De quoi?
17: Elle est sur Neuchâtel, la Suze.
0: La source?
17: La source, ouais, elle est sur Neuchâtel.
0: Ouais, elle est sur la frontière, à peu de choses près.
17: Elle est juste au-dessus des Convers.
0: Voilà, exactement.
17: Renan. Elle est au-dessus des Convers.
0: Ouais.
17: Mais c'est les Convers, hein, quand même. Par Renan. Ouais, sauf que vous avez raison, mais la Suze officiellement, elle prend à main de la Sagne.
0: Voilà.
17: Mais c'est sur Neuchâtel.
0: Et l'entrée du bâtiment, elle est sur la commune de Renan, non? Bon, de toute façon, c'était trop tard.
17: Ouais. Mais vous n'avez pas entendu, mais c'est pas grave.
0: Mais si, vous avez dit les Convers, mais vous l'avez dit trop tard, malheureusement, parce que j'ai dû répéter la question.
17: Oui, mais justement, je ne vous entendais pas. Je n'ai pas entendu, c'est pour ça.
0: Malheureusement.
17: C'est pas grave.
0: On y va pour trois bonnes réponses?
18: Mais oui.
0: Vendu.
18: Comme ça, vous avez un pigeon pour la semaine.
0: Bon, c'est des fois un peu nous les pigeons aussi, hein, je vous le dis. Franchement, bon, passe bien. Après.
18: Dans tout taille. Dans
0: bon, vous restez avec nous, il faut que je prenne vos coordonnées quand même pour voir un petit peu comment ça va se dérouler cette semaine. Donc vous restez avec nous en ligne, ça oui, marche.
18: Oui. Ça joue comme ça, merci.
0: Magnifique. Au revoir.
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0: C'est Jonathan qui tente sa chance avec nous aujourd'hui. Bonjour Jonathan.
19: Bonjour.
0: Jonathan qui est passé entre les gouttes de la sélection. Ouais, on sait qu'il y a du monde, que c'est difficile de nous attraper, de pouvoir jouer avec nous. Mais on fait de notre mieux pour que tout le monde puisse un peu jouer. On n'a pas 36 000 solutions et voilà, nous sommes victimes de notre succès parfois. Jonathan, vous êtes passé entre les mailles du filet. C'est donc vous qui allez tenter de décontenancer notre cher Claude Alain sur son trône, qui est passé de 3 à 4 points. On a revérifié par la VAR sa performance d'hier et voilà, quelques petites inexactitudes. Il y a des réponses qui étaient finalement bonnes. Et donc, on lui attribue 4 points, Claude Alain. Vous voyez que vous prenez du galon sans rien faire, c'est magnifique. Merci d'ailleurs à celles et ceux qui nous envoient des mails pour nous corriger hein, sur des questionnaires. Nous sommes des êtres humains et il peut y arriver parfois qu'il y ait des coquilles dans nos questionnaires. C'est bien de les souligner. Merci à vous. Mon cher Jonathan, devant vous, 3 questionnaires de culture générale. À vous de choisir le thème que vous préférez pour briller et essayer de détrôner Claude Alain avec son score de 4. J'ai un questionnaire sur des guitaristes, j'ai un questionnaire sur les États-Unis, donc les États-Unis d'Amérique évidemment, et j'ai un questionnaire sur la mode.
19: Je vais vous prendre le questionnaire sur les États-Unis.
0: C'est parti pour les États-Unis, vous êtes allé un peu là-bas, vous connaissez ?
19: Pas du tout, j'y suis pas allé, mais je m'y intéresse un peu.
0: Oui, évidemment, ils sont sur nos côtes depuis un moment. Comment c'est faire sans ? C'est ça surtout la question, mais effectivement, ça peut être tout à coup un sujet qui est accessible par ce biais-là. Vous avez donc devant vous 10 questions de culture générale, 1 minute pour y répondre sur ce thème, les États-Unis. Si vous butez sur une question, vous dites « je passe » et on y revient s'il nous reste du temps à la fin du questionnaire. Le score battra de 4. Est-ce que vous êtes prêt ?
19: Je suis prêt.
0: Et moi aussi, et on va être encore plus prêt.
19: Magnifique.
0: Quel monument célèbre représente 4 présidents américains sculptés dans la roche ?
19: Le Mont Rushmore.
0: Quelle ville est la plus peuplée des États-Unis ?
19: New York.
0: Quel surnom a été donné à la sélection américaine de basket vainqueur des JO de 92 à Barcelone ?
19: Je passe.
0: Dans quel état des USA se trouve le célèbre pont du Golden Gate ?
19: La Californie.
0: Comment s'appelle le fils aîné du président George Bush, né en 1924 ?
19: George Bush aussi.
0: Quel est l'état le plus grand des États-Unis en termes de superficie ?
19: L'Utah.
0: Quel gratte-ciel emblématique de New York achevé en 1931 situé à Midtown Manhattan sur la 5e avenue ?
19: L'Empire State Building.
0: Quel est le plat national des USA ?
19: Le hamburger.
0: Quel fleuve traverse les États-Unis du nord au sud ?
19: Le Mississippi.
0: Comment se nomme la célèbre route historique qui reliait Chicago à Los Angeles ?
19: À la route 66.
0: Quel surnom a été donné à la sélection américaine de basket ? En 92 à Barcelone, avec Jordan, avec Michael Johnson, avec Scottie Pippen.
19: C'était les Bulls, mais j'ai plus le...
0: Non, c'était pas les Bulls, c'était une sélection de pure américain. Il y avait Stockton aussi dedans, et toute une belle bande, c'était la Dream Team.
19: Ah bah oui, aussi simple que ça.
0: Qui avait fait un spectacle de fou durant toute la compétition. C'était une des premières fois où ils mobilisaient vraiment les grandes stars de l'époque. Donc voilà. Oui, j'étais fan, oui, voilà, c'est pour ça que je sais tout ça.
19: Ça a marqué l'histoire.
0: Pour le reste, vous avez donné beaucoup de réponses. Est-ce qu'elles sont bonnes ? Ça, c'est le correctif qui va nous le dire. Alors, ce monument célèbre qui représente 4 présidents américains sculptés dans la roche, le mont Rushmore, c'est juste la ville la plus peuplée des États-Unis. Vous me dites New York, c'est correct aussi, avec 8,8 millions d'habitants dans la Big Apple. Quel état des USA se trouve le célèbre pont du Golden Gate ? Bien sûr, c'est la Californie. Hein, on est sur la côte ouest. Le fils aîné du président George Bush, né en 1924, c'est George Bush, bien sûr, George W. Bush. George Bush était valable, c'était la petite pirouette qu'on aimait bien dans cette histoire. Quel est l'état des États-Unis qui est le plus grand en termes de superficie? C'est l'Alaska. On l'oublie un peu parce qu'il est un peu excentré, hein, mais effectivement, c'est le plus grand avec 1 700 000
20: km. Ça devient logique.
0: Ouais, voilà, c'est le Grand Nord. L'Empire State Building, bien sûr, ce gratte-ciel emblématique de New York. Le plat national des USA, Sally Hamburger. C'est un peu officieux, hein, mais je crois qu'il est validé. Le fleuve qui traverse les États-Unis du nord au sud, le Mississippi, eh bien tout à fait le grand fleuve. Et puis enfin, comment se nomme la célèbre route historique qui reliait Chicago à Los Angeles, la route 66. Vous auriez pu dire aussi The Mother Road, puisque c'est son petit nom. Effectivement, c'était bien cette route-là. Vous faites un super score. 1, 2, 3, 4, 5, 6, 7, 8 bonnes réponses. Ça sent bon, Jonathan.
20: J'aime bien l'odeur.
0: J'aime bien l'odeur. Ouais, je vais pas mettre de déo pendant une semaine, voilà. Je me lave plus, je me lave plus. C'est bien parti pour la finale de vendredi. On espère que vous serez joignable en fin de matinée ce vendredi. Si d'aventure vous étiez battu, ben on vous dit à une prochaine. Mais en tous les cas, on vous souhaite un bon appétit et une bonne après-midi.
20: Merci à vous aussi.
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0: Aujourd'hui, j'accueille Valérie. Bonjour Valérie.
21: Bonjour.
0: Valérie qui est en train de s'occuper d'une autre joueuse invétérée du Presse Citron qui est Marie-Claire. Ça se pouponne, je crois.
21: Oui, oui, tout à fait.
0: Alors voilà, elles se mettent à deux du coup pour jouer au Presse Citron, hein, comme ça deux fois plus de chances de l'emporter. Valérie, j'ai donc devant moi trois questionnaires de culture générale. Vous choisissez le thème qui vous parle le plus. J'ai un questionnaire sur l'Asie, j'ai un questionnaire sur les châteaux et j'ai un questionnaire sur le mot femme en musique. C'est le moment de se concerter.
21: Alors là, c'est la tâche.
0: Alors ça, c'est sûr que ça va être compliqué. L'Asie, château, le mot femme en musique, si au cas de ces thèmes vous parle, c'est vrai que c'est compliqué. C'est aussi...
21: On va dire femme en musique.
0: Les femmes en musique, très bien. Les femmes en musique, une minute pour répondre à 10 questions sur ce thème. Si vous butez sur une question, vous dites « je passe » et on y revient s'il nous reste du temps à la fin du questionnaire. Le score à battre est de 8. Il faudra bien pédaler. Est-ce que vous êtes prête?
21: Oui.
0: Alors, on y va. Quelle chanson de Florent Pagny a été le premier extrait de l'album Châtelet Léal?
21: Je passe.
0: Avec quelle chanson le groupe féminin L5 a-t-il connu le succès en 2001?
21: Toutes les femmes de sa vie.
0: Quel chanteur s'est fait connaître en 2004 avec le titre Femme Like You?
21: Tamaro.
0: Avec quelle chanson le groupe Cookie Dingler a-t-il eu son premier succès?
21: Être une femme libérée. Être une femme libérée.
0: Quel chanteur italo-belge a interprété Toutes les femmes sont belles?
21: Frédéric François.
0: À quelle chanteuse belge doit-on le titre Rester femme, extrait de son album À tâtons?
21: Axel Red.
0: Quel est le titre du deuxième album d'Olivia Ruiz, paru en 2005?
21: Sa femme chocolat.
0: Par quel titre disco de Patrick Juvet, Jean-Michel Jarre a-t-il écrit les paroles?
21: Femme, femme, femme.
0: Quelle chanteuse et actrice a sorti en 2006 son premier single solo intitulé Femme de couleur?
21: Je passe.
0: Qui était la chanteuse du groupe La Femme de 2010 à 2013?
21: Je passe. Non.
0: Jolie bagarre. Jolie bagarre. Je suis pas sûr que ça passe, mais on va corriger tout ça et voir ce qu'il en est. Il faudrait que toutes vos réponses soient correctes. Sachant que vous en avez passé deux quand même. Pour faire 8 points, c'est... Voilà. Peut-être qu'on arrive tout juste. Alors, cette chanson de Florent Pagny qui a été le premier extrait de l'album Châtelet Léal et Un jour, une femme. Ça vous dit quelque chose?
21: Ah oui.
0: Vous l'avez sûrement croisé sur RJB, effectivement. Avec quelle chanson le groupe féminin Liel 5 a-t-il connu le succès en 2001? Toutes les femmes de ta vie, c'est juste, bien joué. Femme Like You, c'était Camaro, évidemment, bonne réponse. Le groupe Cookie Dingler a eu son premier succès avec Femme Libérée, c'est juste aussi. Ça fait déjà 3 bonnes réponses, et dis donc, ça déroule. Quel chanteur italo-belge a interprété Toutes les femmes sont belles? C'est pas Frédéric François, malheureusement. C'était Franck Michael. Un autre bel âtre d'antan. La chanson Restez femme sur l'album À tâtons, c'est effectivement Axel Red qui nous a rendu visite au Chant du Groulx, hein, on l'a eu dans notre émission. Quel est le titre du deuxième album d'Olivia Ruiz? La femme chocolat, c'était juste aussi, bien joué. Le titre de Patrick Juvet, pour lequel Jean-Michel Jarre a écrit les paroles, c'est pas femme, femme, femme, c'est Où sont les femmes?
21: Ah bah oui.
0: Qui se chante avec une voix de castrat que je ne vous reproduirai pas parce que ça risque d'être une catastrophe. Donc oui, Où sont les femmes? Chanteuse et actrice qui a sorti en 2006 son premier single solo intitulé Femmes de couleur, c'est Chayem. Ça, il faut quand même s'en souvenir.
21: Ah, mais oui, c'est vrai.
0: Et enfin, qui était la chanteuse du groupe La Femme de 2010 à 2013? C'était Clara Luciani.
21: Ok.
0: Ça vous fait 5 bonnes réponses, vous ne déméritez pas, et puis vous reviendrez si c'est l'une ou si c'est l'autre. Invitez-vous. Faites-vous des petits pouponnages parmi, et puis venez affronter le presse-citron.
21: Avec plaisir.
0: Valérie, Marie-Claire, bonne journée. Amusez-vous bien.
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0: Et nous jouons aujourd'hui avec Stéphanie. Bonjour Stéphanie.
1: Bonjour.
0: Stéphanie qui vient défier le score de 8 de Jonathan. Vous n'avez pas froid aux oreilles, hein?
1: Un petit peu quand même.
0: Mettez un bonnet, ça ira mieux. Donc, c'est parti. On a devant nous 3 questionnaires de culture générale. Vous choisissez celui que vous préférez pour essayer de briller. J'ai un questionnaire qui s'appelle En cuisine. J'en ai un autre qui dit Ville d'Italie, au pluriel. Et puis, j'ai les sorcières. Sorcières dans l'imaginaire artistique, etc.
1: C'est un peu compliqué, mais on va essayer En cuisine.
0: En cuisine. Pourquoi vous dites c'est compliqué en cuisine?
1: Ça dépend ce que c'est.
0: Qu'est-ce que vous nous mitonnez? Qu'est-ce que vous nous mijotez?
1: Je me débrouille, mais truc de grand chef, c'est pas pour moi.
0: Alors, ce sera pas un truc de grand chef, ce sera un truc avec un presse-citron. Donc, ça peut être tout autre chose.
1: On verra.
0: En tous les cas, vous avez devant vous un questionnaire de culture générale qui s'appelle En cuisine. Une minute pour répondre à 10 questions sur ce thème. Si vous butez sur une question, vous dites je passe. Et on revient à la question s'il nous reste du temps à la fin du questionnaire. Le score à battre, on l'a dit, c'est 8. Êtes-vous prête, Stéphanie?
1: Ok, on y va.
0: On y va. Le presse-citron. Quel fruit sec est utilisé dans la recette traditionnelle du pesto genovese?
1: Des pistaches.
0: Comment se nomme l'ingrédient clé qui donne sa couleur jaune intense au curry?
1: Le safran.
0: Quel verbe désigne le fait de cuire quelque chose lentement à feu doux dans un liquide?
1: Je passe.
0: Qu'est-ce qui se monte en neige?
1: Les blancs d'œufs.
0: Avec quel nom d'animal peut-on désigner un mixeur plongeant?
1: Je passe.
0: Quelle est l'herbe principale de la sauce chimichurri?
1: Je passe.
0: Quel fromage corsé est originaire de Brienz?
1: Je passe.
0: Quelle est la cousine française de la sauce hollandaise?
1: Je ne sais pas, je passe.
0: Comment se nomme le mélange de farine et de beurre cuit utilisé pour épaissir les sauces?
1: Non, je ne sais pas comment ça s'appelle.
0: Comment s'appelle la découpe en petits dés d'un à 5 mm?
1: Non.
0: C'est tous des mots que vous connaissez, mais il faut juste les retrouver et puis les remettre à leur place. C'est ça.
1: Voilà.
0: Alors, on va corriger tout ça, en espérant que ça ne vous dégoûte pas de faire de la cuisine ou de vous faire plaisir.
1: Ça devrait aller.
0: Et puis, vous pouvez aussi découvrir plein de choses qui concernent la cuisine qu'on ne sait pas forcément.
1: Voilà.
0: Le fruit sec utilisé dans la recette traditionnelle du pesto genovese, c'est pas la pistache, c'est le pignon de pin. Le pain PIN.
1: Ouais, c'est vrai.
0: Comment se nomme l'ingrédient clé qui donne sa couleur jaune intense au curry? C'est le curcuma.
1: Okay, oui, c'est
0: bien de mettre du jaune dans un plat, mettez du curcuma. Ça a un peu de goût, pas trop, mais surtout ça met de la couleur. Le verbe qui désigne le fait de cuire quelque chose lentement à feu doux dans un liquide, c'est mijoter. tout simplement.
3: Ok.
0: Qu'est-ce qui se monte en neige ? Les blancs d'œufs, bonne réponse. Avec quel nom d'animal peut-on désigner un mixeur plongeant ? Vous voyez, c'est le mixeur qui est
3: oui, je vois. Mais...
0: très allongé. Hein. On appelle ça aussi une girafe. Ça,
3: j'ai jamais entendu.
0: C'est le champ lexical des grands chefs. Quelle est l'herbe principale de la sauce chimichurri ?

0: La lasagne.
1: Je sais comment le faire, mais je ne
0: sais
1: pas que ça va.
0: Ça a un nom, c'est le roux. Comment s'appelle la découpe en petits dés de 1 à 5 mm enfin ? C'était une brunoise. Une bonne réponse, ça suffira pas, mais vous revenez quand vous voulez, Stéphanie.
1: Ça marche.
0: On espère tomber
1: sur du meilleur questionnaire.
0: Ouais, c'est ça, avoir le thème qui va bien. C'est vraiment des planètes qui s'alignent pour jouer au Précitron et remporter la mise au final. C'est pas cette fois-ci, mais vous aurez votre chance, Stéphanie, on y croit. On vous souhaite une bonne journée, un bon appétit.
1: Bonne journée aussi, merci.
0: Hein.
1: Au revoir.
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0: Et aujourd'hui, j'ai le plaisir de jouer avec Loris. Bonjour Loris.
3: Bonjour.
0: Oula, je vous entends très mal Loris. Vous êtes remis en haut-parleur, vous, hein? Je comprends rien du tout. Oui, vous êtes obligé de jouer comme ça, je suis désolé. Je pense que vous voulez jouer avec vos collègues, c'est ça?
3: Ouais, c'est ça, ouais.
0: Malheureusement, votre haut-parleur est problématique. Vous pouvez jouer avec, sauf que je ne comprendrai aucune des réponses et ce sera difficile de juger. Mais voilà, donc vous êtes coincé comme ça. J'espère que vos collègues ont des bonnes oreilles pour se coller à vous, pour essayer d'entendre un minimum les questions en direct et sans décalage. Mais bon, c'est la vie, c'est le jeu, ma pauvre Lucette, comme on dit. Mon cher Loris, vous affrontez le score de 8 de Jonathan. Jonathan qui est avec nous. Bonjour Jonathan.
4: Bonjour.
0: Jonathan est sur score de 8 qui est plutôt relax, mais il ne faut pas vendre la peau de l'ours avant les bœufs, comme on dit toujours. Hein.
4: Effectivement.
0: Donc on va vous laisser patienter un peu, puis on se retrouve dans quelques minutes pour le dénouement de cette folle aventure de la semaine. À tout à l'heure.
4: À tout à l'heure. Bonne chance Loris.
3: Très bien, bonne chance à toi.
0: Bon alors lui, il n'a plus besoin de chance, donc il a donné. Quoique, tout à coup, pour vous départager le cas échéant, puisqu'on va vous poser une question à tous les deux, la même, il faudra donner la bonne réponse. Effectivement, il a peut-être besoin de chance, mais là, vous serez en compétition directe. Loris, à nous deux, on a devant nous trois questionnaires de culture générale avec des thèmes différents. À vous de choisir celui qui vous semble le plus abordable. J'ai un questionnaire sur le chiffre 10. Qu'on retrouve un petit peu partout autour de nous, dans l'art, dans la culture ou dans la nature. Donc on jouera autour de ce chiffre 10. On a un questionnaire sur les fleurs et on a un questionnaire sur les chanteuses américaines.
3: Je choisirai sur le chiffre 10.
0: Ça part sur le chiffre 10. C'est un chiffre porte-bonheur pour vous, pas du tout. C'est juste que les deux autres thèmes vous parlent pas du tout.
3: Ouais, c'est ça.
0: Ouais, c'est plutôt ça, quoi. Donc, comme vous n'êtes pas trop mauvais en mathématiques, vous vous dites, c'est bon, j'aurai peut-être ma chance avec les chiffres. Bien, écoutez, on va voir ce que ça donne. Une minute pour répondre à 10 questions sur ce thème du chiffre 10. Si vous butez sur une question, vous dites, je passe, on y revient, s'il nous reste du temps à la fin du questionnaire. Le score à battre est de 8. Est-ce que vous êtes prêt?
3: Je suis prêt.
0: Feu gaz! Quel chanteur a sorti en 74 l'album J'ai 10 ans?
3: Passe.
0: Dans quelle comédie musicale Daniel Lévy a-t-il joué Moïse?
3: Les 10 commandements.
0: Quel préfixe grec indique une multiplication par 10?
3: Nessie.
0: À quel rappeur français doit-on le morceau numéro 10?
3: Passe.
0: Quel métal dont le symbole chimique est SN célèbre 10 ans de mariage?
3: Passe.
0: Dans la mythologie grecque, quel célèbre conflit a duré 10 ans?
3: Guerre de Troie.
0: Qui chante On s'était dit rendez-vous dans 10 ans?
3: Patrick Bruel.
0: Quel compositeur autrichien est à l'origine de la 10e symphonie laissée inachevée à sa mort?
3: Beethoven.
0: Au football, quel rôle attribue-t-on généralement au joueur qui porte le numéro 10?
3: Attaquant.
0: Dans quel jeu de cartes est-il question du 10 de Der?
3: Passe.
0: Quel chanteur a sorti en 74 l'album J'ai 10 ans?
3: Oh.
0: C'est bon, vous avez vos collègues qui étaient au taquet, mon cher Loris, visiblement. Est-ce que ça a suffi? Vous avez beaucoup passé, malheureusement. Je ne suis pas sûr que ça tienne la route, mais on va déjà passer tout ça en revue pour voir où est-ce qu'on en est exactement. Ce chanteur qui a sorti en 74 l'album J'ai 10 ans, qui était aussi une chanson dans laquelle il répète J'ai 10 ans, il s'agit d'Alain Souchon. Dans quelle comédie musicale Daniel Lévy a-t-il joué Moïse? Les 10 commandements, celui-là, vous l'avez eu bien joué. Vous êtes tombé dans le panneau avec le préfixe.

0: ce grec qui a dit qu'une multiplication par 10 m'avait dit déci, mais déci c'est du latin. Et en fait c'est déca. Il y a les décamètres et les décimètres. Eh bien, c'est le préfixe grec, c'est déca. Et déci, c'est du latin. À quel rappeur français doit-on le morceau numéro 10? Il s'agit de Booba. On est sur du rap donc. Quel métal dont le symbole chimique est SN célèbre 10 ans de mariage? C'est l'étain. Dans la mythologie grecque, quel célèbre conflit a duré 10 ans? Vous me dites la guerre de Troie. Mais du coup, on aurait dit la guerre de 3 ans. Non, mais c'est juste. C'est juste que. La guerre de Troie a duré 10 ans. Ouais, bien joué, les gars. Qui chante? On s'était dit rendez-vous dans 10 ans. Patrick Bruel, bien sûr, dans le morceau Place des Grands Hommes. Quel compositeur autrichien est à l'origine de la 10e symphonie laissée inachevée à sa mort? Ce n'est pas Beethoven. Il s'agit de Gustav Mahler, qui aurait peut-être plutôt dû être peintre, visiblement, si on en croit son nom. Au football, quel rôle attribue-t-on généralement au joueur qui porte le numéro 10? C'est pas l'attaquant, c'est le meneur de jeu ou le milieu offensif au pire. Eh oui, malheureusement il est plus là pour donner le rythme et effectivement parfois pousser vers l'avant tel un Lionel Messi, mais donc ce n'est pas un attaquant. Dans quel jeu de cartes est-il question de 10 de der? C'est au jeu de la belote. Ça vous fait 3 bonnes réponses. En tous les cas, ça ne suffira pas pour briller, mais vous reviendrez une prochaine fois.
1: Oh, bien sûr.
0: Et puis vous me réparerez ce haut-parleur. Hein.
1: Bon, je vais essayer.
0: Je vous souhaite une bonne journée, Loris. À bientôt, au revoir.
1: Pareillement. Bonne journée, au revoir.
0: Jonathan, c'est bon, c'est gagné.
2: Magnifique.
0: Yes, on va pouvoir gratter des billets à gratter et espérer décrocher le jackpot, évidemment. C'est Swisslos qui vous régale. On vous laisse et on vous souhaite bonne chance d'ailleurs pour ce grattage.
2: C'est gentil, merci.
0: Et si vous décrochez le jackpot, qu'est-ce que vous allez faire de cet argent?
2: Je vais inviter mes parents au restaurant.
0: Voilà. Ben, merci de penser aux copains, hein. C'est sympa.
2: On grattera tous ensemble.
0: Eh bien, on vous souhaite bonne chance pour ce grattage. On vous souhaite aussi une bonne journée, un bon appétit. Jonathan, à bientôt, au revoir.
2: Merci à vous aussi, au revoir.
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0: Je suis avec Aurélie aujourd'hui. Bonjour Aurélie.
4: Bonjour.
0: Aurélie, vous avez devant vous 3 questionnaires de culture générale. À vous de choisir celui que vous préférez pour essayer de faire le meilleur score de la semaine. J'ai un questionnaire sur des personnalités qui se prénomment Robert. On en a plusieurs. Voilà, il faut trouver les bons, les remettre dans les bonnes cases. Un questionnaire sur les pommes. Ça tourne beaucoup autour de la pomme. Hein. C'est pas la pomme dans la culture générale et comme ça, c'est vraiment, on parle de la pomme, le fruit. Et puis les villes du monde qui commencent par la lettre C.
4: C'est dur avec les.
0: Avec les
4: premières lettres.
0: Ça peut être trompeur parce qu'on cherche. On cherche dans sa tête si on n'a pas le mot qui vient. Ça peut rallonger un petit peu le questionnaire. Faut être assez sûr de soi.
4: Je vais quand même prendre les villes par C.
0: Les villes qui débutent par C. Vous êtes avertie, ma chère Aurélie. Et c'est très bien. Une minute pour répondre à 10 questions sur ce thème. Si vous butez sur une question, vous dites « Je passe, on y revient s'il nous reste du temps à la fin du questionnaire ». Le score à battre, il n'y en a pas, puisque c'est vous qui démarrez les festivités cette semaine. Est-ce que vous êtes prête?
4: Je suis prête.
0: Alors en route. Quelle ville normande a inspiré le nom d'une célèbre spécialité culinaire à base de tripes?
4: Oh là là, je passe.
0: Dans quelle ville d'Afrique du Nord se situe la mosquée Hassan II?
4: Le Caire.
0: Quelle est la plus grande ville située dans le Land allemand de Rhénanie du Nord-Westphalie?
4: Je passe.
0: Située dans l'Illinois, quelle ville est la plus grande de la région du Midwest?
4: Je passe.
0: Quelle ville portuaire andalouse est réputée pour son carnaval?
4: Je passe.
0: Quelle ville mexicaine du Yucatan est célèbre pour ses plages paradisiaques?
4: Copacabana.
0: Quelle ville polonaise est célèbre pour son centre historique classé au patrimoine mondial de l'UNESCO?
4: Cracovie.
0: Quelle ville au pied de l'Etna a donné son nom à un jeu de société?
4: Je passe.
0: Quelle est la capitale de la Moldavie?
4: Ah, c'est Chișinău ou un truc comme ça.
0: Chișinău, ouais, exactement.
4: Voilà, Chișinău, exactement. Moi, je l'ai trop tard.
0: C'est arrivé un peu tard, effectivement. Et la règle est la règle. Ben ouais. Voilà, on va beaucoup voyager avec ce questionnaire, mais est-ce que vous êtes allé jusqu'au sommet? Ça, on va le voir tout de suite. Il n'y a pas eu beaucoup de réponses, vous avez beaucoup passé. On sent que vous avez ouais. Votre cerveau a fulminé. On verra combien ça fait. Alors, cette ville normande qui a inspiré le nom d'une célèbre spécialité culinaire à base de tripes, les tripes à la mode de Caen, C-A-E-N.
4: Ouais. Ouais.
0: Dans quelle ville d'Afrique du Nord se situe la mosquée Hassan II? Il s'agissait de Casablanca. Ouais. La plus grande ville située dans le land allemand de Rhénanie du Nord-Westphalie, une ville allemande qui commence par C.
4: Cologne, je pense.
0: Exactement, Cologne comme l'eau, ouais, ouais. Du même nom. Dans l'Illinois, c'est la plus grande ville de la région du Midwest. Il s'agit de Chicago.
4: Ah, ben oui, Chicago.
0: Et oui, parce que CH, c'est aussi une ville qui commence par C. Et oui, et on se fait avoir. La ville portuaire andalouse, réputée pour son carnaval, Cadix. Ça, fallait aller le chercher quand même. La belle de Cadix, hein, on la connaît cette chanson. Quelle ville mexicaine du Yucatan est célèbre pour ses plages paradisiaques? Copacabana, c'est au Brésil si
4: non,
0: jamais.
4: Non, c'est Brésil.
0: Mais voilà, on s'est dit plage, Parcé, Copacabana, on y va.
4: Ouais, ça vient direct.
0: C'est
4: ouais.
0: Ça, ouais, on peut rien y faire. C'était Cancun.
4: Mm-hmm. Et oui.
0: La ville polonaise, célèbre pour son centre historique classé au patrimoine mondial de l'UNESCO. Étonnamment, vous l'avez eu, Cracovie, bien joué. Vous êtes déjà allé là-bas?
4: Oui, j'ai déjà fait un peu les pays de l'Est.
0: Ah ok, bah voilà, ça, vous voyez, ça peut servir.
4: Ouais.
0: Cette ville au pied de l'Etna, qui a donné son nom à un jeu de société qui n'est malheureusement pas à l'Est, mais plutôt dans le Sud, c'est Catan. Il y a les colons de Catan qui est un jeu.
4: Ah oui, en plus j'y ai été. Mais oui, mais en fait, c'est... Ouais, c'est sur le moment, ça vient pas. Pourtant, j'ai été à Catan en plus, et je sais qu'il y a un jeu de société qui s'appelle comme ça.
0: Vous voilà. Savez tout, mais il faut juste aller rechercher les informations, et c'est le stress.
4: C'est hyper dur,
0: ouais. Ouais, ouais. Alors, il reste une question, quelle est la capitale de la Sardaigne?
4: Ah, la Sardaigne, c'est... Non, c'est pas Olbia, c'est... Ben, je sais plus, du coup,
0: Cagliari.
4: J'y étais aussi, mais... Ah bah oui.
0: Ah ben
4: et,
0: voilà.
4: Bah oui.
0: Et il faut remettre ses idées en place, c'est ça aussi le presse-citron, ouais. c'est aussi un des défis du presse-citron, effectivement, on sait les choses, mais il faut les retrouver encore, dans tout ce qu'on accumule à longueur d'année. Ça vous fait un point, c'est pas sûr que ça tienne jusqu'à vendredi.
4: Non.
0: Mais en tous les cas, on a eu plaisir à vous recevoir, Aurélie, on vous souhaite un bon appétit, une bonne journée.
4: Oui, merci, à vous aussi.
0: Au revoir.
4: Au revoir.
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0: Et aujourd'hui, nous jouons avec Pauline. Bonjour Pauline.
5: Bonjour.
0: Pauline, quand on vous a dit que vous alliez jouer avec nous au téléphone, vous avez fait « Oh !» Pourquoi? C'est le premier jeu en fait du Presse Citron, c'est de réussir à passer les gouttes et être sélectionné pour jouer, c'est ça hein?
5: Voilà, c'est ça. Oui, exactement, c'est déjà un premier pas.
0: Voilà, donc ça, c'est bien parce que vous avez déjà franchi le premier écueil et non des moindres, parce qu'il y a beaucoup de monde hein, du côté du standard. Et c'est notre stagiaire du jour, Émilie, qui a sélectionné un numéro au hasard, donc vous pourrez la remercier.
5: Ah bah merci, c'est gentil.
0: Nous avons devant nous donc trois questionnaires de culture générale avec des thèmes différents. Vous choisissez celui que vous préférez. J'en ai un sur relatif à l'Irlande. J'en ai un sur la faune et la flore, et j'en ai un divers et varié.
5: Bon, la faune et la flore.
0: La faune et la flore, vous aimez les balades en nature, vous intéressez un peu aux animaux et aux plantes.
5: Oui.
0: Un minimum quand même.
5: Si, j'aime beaucoup, mais d'accord. Je ne vais pas trop m'avancer justement.
0: Ah, les gens, ils se méfient aujourd'hui, quoi. Ils disent, je méfie ça à fond, puis derrière...
5: Non, je ne maîtrise pas, donc on verra. Non.
0: On rappelle.
5: J'aime bien, mais on verra.
0: On rappelle que, je vous précise, il y a le facteur téléphone en direct qui est stressant et qui peut vous bloquer à tous vos moyens. Donc, soyez indulgentes et indulgents, vous qui nous écoutez. On fait de notre mieux, ici.
5: Ben oui.
0: Pauline, il faut faire mieux que un. Est-ce que ça va aller?
5: Ben, j'espère.
0: Moi aussi. Une minute pour briller, une minute pour répondre à 10 questions sur ce thème faune et flore. Est-ce que vous êtes prête?
5: Je suis prête.
0: Alors, en route. Le Presse Citron. Quel poisson migrateur remonte la rivière où il est né
6: pour s'y reproduire ?
0: De quel continent sont originaires les cochons d'Inde ?
5: Amérique.
0: Quel ?
5: Amérique du Sud.
0: Quelle plante grimpante tropicale donne des gousses noires aromatiques ?
5: La vanille.
0: Comment appelle-t-on l'enveloppe qui contient les petits pois ?
5: Les cosses.
0: Quelle fleur géante originaire des forêts tropicales d'Asie peut atteindre 1 mètre de diamètre ?
5: Je passe.
0: Comment se nomme la partie molle située sous la patte d'un chat ?
5: Les coussinets.
0: Quel est le seul mammifère capable de voler ?
5: La chauve-souris.
0: Selon la comptine, quelle fleur annonce la fin de l'été ?
5: La colchique.
0: Quel est le plus grand représentant de la famille des cervidés ?
5: L'élan.
0: Quelle est la principale source de nourriture du panda géant ?
5: Le bambou.
0: Sinon, vous, ça va ?
5: Oui.
0: On a fini. Il reste encore 10 secondes et on a déjà fini. Vous êtes allé tout droit, dis donc. Il faut vous arrêter un peu en route, respirer.
5: Mais j'étais concentrée.
0: Je vois ça. Eh bien, écoutez, une course tout droit. Est-ce que c'est à son faute ? Non, parce que vous n'avez pas signé une question. Donc, quoi qu'il arrive, vous aurez 9 ou moins. Mais on va voir si les réponses que vous nous avez données étaient les bonnes. Ça commence avec ce poisson migrateur qui remonte la rivière où il est né pour s'y reproduire. C'est le saumon, évidemment, bonne réponse. Le cochon d'Inde ne vient pas d'Inde. Vient-il d'Amérique du Sud ou du Nord ? Vous m'avez dit du Sud, c'est juste. D'ailleurs, on les mange là-bas, c'est terrible.
5: Oui, je sais.
0: Ça me dépasse totalement, hein, vraiment. Quelle plante grimpante tropicale donne des gousses noires aromatiques ? La vanille, c'est bien joué. Comment appelle-t-on l'enveloppe qui contient les petits pois ? Vous m'avez dit...
5: La cosse,
0: ouais. Vous m'avez pas dit l'Écosse, parce que l'Écosse, c'est un pays. Mm-hmm. Vous m'avez dit la cosse. Et c'est une bonne réponse, effectivement. Cette fleur géante, originaire des forêts tropicales d'Asie, qui peut atteindre 1 mètre de diamètre, détient le record du monde de taille pour une fleur. D'ailleurs, qui sent la mort, hein, sauf erreur, pour que les mouches viennent s'y agglutiner pour pouvoir l'aider à se reproduire. C'est la rafflesia.
5: Ouf, vous ne connaissez vraiment pas.
0: Eh bien voilà. Mais vous avez déjà vu un peu ces plantes, énormes plantes un peu tachetées,
5: oui, j'ai déjà vu, je sais que ça existe, mais aucune idée du nom.
0: Eh bien, son nom, c'est rafflesia. Vous pouvez le noter sur un post-it devant votre téléphone,
5: voilà,
0: ou devant votre miroir de la salle de bain, comme ça, vous vous en souviendrez. Les parties molles situées sous la patte d'un chat, c'est les coussinets ou pelotes, c'est juste. Le seul mammifère capable de voler, la chauve-souris ou l'être humain quand il est mal intentionné, mais c'était la chauve-souris. Selon la comptine, quelle fleur annonce la fin de l'été ? La colchique, colchique dans les prés, fleurissent, c'était juste aussi. Le plus grand représentant de la famille des cervidés, c'est l'élan ou l'orignal au Canada. Vous m'avez donné l'élan, c'est tout à fait correct. Enfin, la principale source de nourriture de panda géant, c'est le bambou, les pousses de bambou plus spécifiquement. Bah dis donc, c'était, ça aurait pu être un sans faute. Malheureusement, la rafflesia vous a empêché de rafler le top 10.
5: Je suis contente.
0: La prochaine fois, vous pourriez appeler le jeudi, comme ça les gens sont moins apeurés de téléphoner.
5: Parce
0: qu'avec un score de 9, ils auront du mal, ils se diront non mais j'abandonne. Je joue au son mystère dans la matinale et puis le reste je laisse tomber. Eh ben voilà, c'est un 9 points, c'est magnifique. On vous dit certainement à vendredi, ma chère Pauline. Après, les planètes peuvent s'aligner différemment, hein. Ça peut aussi
5: arriver. Mais oui, bien sûr. Oui.
0: Donc on se revoit peut-être vendredi, on l'espère. D'ici là, vous souhaitez un bon appétit et un bon après-midi.
5: Merci à vous aussi, au revoir.
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0: Et aujourd'hui, nous jouons avec Alex. Bonjour Alex.
7: Bonjour.
0: Expatrié du plateau de Dièse pour aller réparer des dameuses et faire du ski en Valais. C'est beau ça ?
7: Oui.
0: Et ce qui est encore plus beau, c'est que vous n'avez pas oublié cette bonne vieille radio RJB. Ça, ça fait plaisir.
7: C'est ça, tout à fait.
0: Magnifique. Ben écoutez, du coup on vous accueille avec plaisir pour jouer au Presse Citron. Par contre, le Presse Citron vous fera pas de cadeau puisque le score à battre est de 9.
7: Alors ça,
0: il l'avait pas vu venir. Score de 9 réalisé par Pauline hier, qui a été redoutable sur le questionnaire qui lui allait particulièrement bien. ça peut vous arriver à vous aussi aujourd'hui, sait-on jamais. J'ai demandé donc trois questionnaires de culture générale. Vous choisissez celui qui vous va le mieux. J'ai un questionnaire relatif aux oiseaux. J'ai un questionnaire sur les îles de la mer Méditerranée. Et j'ai un questionnaire autour du mot amour.
7: Essayons le mot amour. Autour du mot amour.
0: Autour du mot amour, une minute pour répondre à des questions sur ce thème. Si vous butez sur une question, vous pouvez dire « je passe » et on y revient s'il nous reste du temps à la fin du questionnaire. Attention, une minute, ça passe très vite. Est-ce que vous êtes prêt ?
7: Oui.
0: En avant. Quel feuilleton télévisé américain créé en 1973 est toujours diffusé aujourd'hui ?
7: Les Feux de l'amour.
0: Complétez cette expression « vivre d'amour » et...
7: D'eau fraîche.
0: Quel film réalisé par Gilles Lelouch, sorti en 2024, met en vedette François Civil et Adèle Exarchopoulos ?
7: Passe.
0: Qui est l'animatrice de l'émission L'amour est dans le pré ?
7: Passe.
0: Quel est le titre phare du deuxième album de Jacques Brel, sorti en 1956 ?
7: Passe.
0: Quelle expression est un synonyme de l'estime de soi ?
7: L'amour de soi.
0: Quel chanteur a interprété « Toi, mon amour » en 2005 ?
7: Passe.
0: Sur quel continent coule le fleuve Amour ?
7: Asie.
0: Dans quel département français produit le vin le Saint-Amour ?
7: L'Aude.
0: Qui était le dieu de l'amour chez les Romains ?
7: Passe.
0: Complétez cette expression... quel film réalisé par Gilles Lelouch ? Sorti en 2024, met en vedette François Civil et Adèle Exarchopoulos.
7: Je ne sais pas ça.
0: C'est L'amour ouf.
7: Ok.
0: Voilà, qui a rapproché visiblement François Civil et Adèle Exarchopoulos, qui, semble-t-il, fricotent ensemble aujourd'hui. Ça, c'est pour les gossips. Ça vous fait d'ailleurs une mauvaise réponse. Il ne faudrait pas que le reste soit faux, mais comme vous avez pas mal passé, je doute que ça soit vous qui preniez la place sur le trône. Mon cher Alex, mais bon, on va quand même passer tout ça en revue, sait-on jamais, un miracle peut arriver. Un feuilleton télévisé américain créé en 73, toujours diffusé aujourd'hui, Les Feux de l'amour, évidemment, avec des épisodes qui deviennent de plus en plus rocambolesques parce qu'on fait ressusciter des gens qui sont censés être morts, dont certains trois fois, c'est assez fou. Vivre d'amour et d'eau fraîche, c'était une bonne réponse. L'animatrice de l'émission L'amour est dans le pré, Karine Lemarchand, ça vous dit quelque chose ?
7: Oui, ça me dit quelque chose, après réflexion.
0: Ouais, c'est ça, et ça ne vous est pas revenu malheureusement avec le stress. Le titre phare du deuxième album de Jacques Brel sorti en 56, Quand on n'a que l'amour.
7: Ah oui.
0: Quelle expression est synonyme de l'estime de soi ? C'est l'amour propre. C'est pas l'amour de soi, c'est l'amour propre. Ce chanteur qui a interprété Toi mon amour en 2005, il s'agissait de Marc Lavoine. Sur quel continent coule le fleuve Amour ? En Asie, c'est correct, bonne réponse. Le département où est produit le vin Saint-Amour, ce n'est pas... vous m'avez dit...
7: L'Aude, je crois.
0: L'Aude, oui, exactement. C'est la Saône-et-Loire.
7: Ok.
0: Ça, fallait déjà l'avoir. Et puis, le dieu de l'amour chez les Romains, il s'agit de Cupidon, qui est la version du coup romaine du dieu grec Eros. Eux, c'est le petit Cupidon dont on a fait des petits anges grassouillés munis d'un arc. On le connaît bien. Vous avez fait 3 points, c'est pas grave, vous pourrez revenir à l'occasion évidemment, nous raconter un petit peu comment ça se passe la vie du côté du Valais.
7: Alors ça marche, c'est parfait.
0: On vous souhaite une bonne journée, bon ski.
7: Merci, à vous aussi, c'est pas la saison.
0: Mais non, je rigole évidemment. Bonne journée, au revoir.
7: Au revoir, merci.
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0: Il y a des gens parmi vous qui se fichent de gagner ou de perdre les 100 francs billets à gratter Swisslos. C'est avant tout une lutte personnelle, un combat personnel que ces gens mènent contre eux-mêmes pour s'améliorer de jour en jour. On aime cette philosophie. C'est le cas de Daniel qui joue avec nous aujourd'hui. Bonjour Daniel.
8: Bonjour.
0: Daniel qui enchaîne un peu les participations au Presse Citron, mais chaque fois pour vous améliorer. Vous êtes pour l'instant sur un score de 2 et vous espérez faire 3.
8: Ouais, j'espère faire 3 ou plus, ouais.
0: Bon, le score à battre est 9. On reste sur on reste sur ce défi personnel, ça vous va?
8: Ouais, on reste sur ça, puis on va passer un bon moment, c'est l'essentiel.
0: Exactement. En plus, vous n'êtes pas venu tout seul, vous êtes accompagné de votre chef, c'est génial ça.
8: Ouais, je suis avec mon chef, Loris, donc on va essayer de battre le record de 9 du collègue.
0: Le score de Pauline même, qui a brillé.
8: Ah, Pauline alors.
0: Pour ça, eh bien, j'ai devant moi 3 questionnaires de culture générale. Vous choisissez celui que vous préférez. J'en ai un sur les chansons des années 80. J'en ai un sur l'accordéon. Et j'en ai un qui est relatif au mot chat.
8: Ok.
0: Relatif au mot chat, c'est qu'on parle chat, mais ça peut toucher à plein de domaines. Hein. Autant les vrais chats que les chats de la fiction.
8: Il n'y a pas un petit questionnaire sur le sport qu'on pourrait rajouter ou bien...
0: Alors, chanson des années 80, ça peut être sport. L'accordéon aussi. C'est quand même assez physique si on est mal équipé.
8: On va prendre le chat, c'est le plus, je pense, c'est celui qui me parle le plus.
0: Le moins pire.
8: C'est le moins pire, voilà.
0: Une minute pour répondre à 10 questions sur ce questionnaire du chat. Si vous butez sur une question, vous dites « je passe », on y revient s'il nous reste du temps à la fin du questionnaire. Le score à battre est de 9, mais pour vous, ce sera 2. Est-ce que vous êtes prêts?
8: Oui, je suis prêt.
0: En avant! Selon une expression, qu'est-ce qu'on donne au chat pour avoir une réponse?
8: La langue au chat.
0: Par quel écrivain français le conte Le Chat Botté a-t-il été popularisé?
8: Je passe.
0: Quel célèbre cabaret parisien fondé en 1881 à Montmartre est devenu le symbole de la bohème artistique?
8: Je passe.
0: Dans le dessin animé Les Aristochats, comment s'appelle la maman des héros?
8: Je passe.
0: Quelle expérience de pensée imaginée en 1935 suppose une représentation de la physique quantique?
8: Je passe.
0: Comment appelle-t-on familièrement un gros chat mâle non castré?
8: Je passe.
0: Quelle déesse égyptienne a une tête de chat?
8: Je passe.
0: Comment s'appelle le chat d'Hermione Granger?
8: Je passe.
0: Quelle comédie musicale est la plus longue représentation continue d'un spectacle à West End?
8: Oh, je passe. Oh là là là là.
0: Vous avez passé un bon moment, hein?
8: On a bien rigolé.
0: On n'a pas beaucoup entendu votre chef. Il est là, vous êtes sûr?
8: Ouais, il est là, mais il se coule quoi.
0: Il a peut-être mieux fait de prendre l'accordéon, finalement.
8: Ah, je pense.
0: Ça commence avec... on passe tout ça en revue rapidement. Selon une expression, qu'est-ce qu'on donne au chat pour avoir une réponse? C'est sa langue, bien sûr. Bonne réponse. Quel écrivain français a écrit et popularisé surtout Le Chat Botté? C'est Charles Perrault. Le célèbre cabaret parisien s'appelait Le Chat Noir. Dans le dessin animé Les Aristochats, la maman s'appelle Duchesse. Quelle expérience de pensée imaginée en 1935 suppose une représentation de la physique quantique? C'est une manière d'essayer de représenter une sorte de métaphore de la physique quantique. Pourquoi est-ce qu'on n'y comprend rien ou qu'on n'arrive pas à vraiment saisir la physique quantique? Cette expérience s'appelle le chat de Schrödinger.
8: Oh oui, ça j'ai déjà entendu. Ouais.
0: Voilà, vous mettez un chat dans une boîte, il y a un dispositif qui piège la boîte. Tant qu'il est dans la boîte, il est vivant, mais quand vous soulevez la boîte, il est mort ou vivant.
8: Voilà, c'est ça. Ouais, c'est juste.
0: Comment appelle-t-on familièrement un gros chat mâle non castré? C'est le matou. La déesse égyptienne à tête de chat, c'est Bastet. Le chat d'Hermione Granger, il vous est parvenu, mais c'est Patanron.
8: Aucune idée.
0: En anglais, Crookshanks. Et puis la comédie musicale, la plus longue représentation continue d'un spectacle à West End, c'est la comédie musicale Cats. On avait des personnages habillés en chat, assez iconique. Ça vous fait une bonne réponse, vous avez donné une réponse et c'était la bonne. Vous êtes à un 100% de réussite, mais ça vous fait un score de 1.
8: Oh, j'ai pas de regret, j'en aurais pas su une autre, donc c'est pas grave.
0: Bah oui, voilà, vous êtes mal tombé sur les questionnaires, ça arrive. Il faudra revenir une prochaine fois, mais on y croit. Battre ce score de 2, ce sera faisable.
8: On
0: c'est votre
8: croit.
0: Défi personnel, Daniel. On vous souhaite une bonne journée, un bon appétit à vous, à votre chef.
8: Merci, bon appétit, bonne journée, bye bye.
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0: Et j'accueille notre concurrent de la semaine qui ne savait pas que le score à battre était de 9. Je me suis bien gardé de vous le dire, ça vous aurait découragé. Flavio, bonjour.
10: Bonjour.
0: Score à battre 9, hein, quand même.
10: Ah non, ça fait mal, hein.
0: Ça fait mal. Allez, on ne sait jamais, tout à coup vous tombez sur un questionnaire qui vous est particulièrement dédié, ça peut briller, ça peut briller.
10: Sur un malentendu, ça peut marcher.
0: Et, ouais, et puis si ça marche, croyez-moi, vous serez d'autant plus heureux.
10: Hein. Exactement.
0: En face de vous, et son score de 9, presque outrageant, c'est Pauline. Bonjour Pauline.
11: Bonjour.
0: Magnifique score, vous avez été, vous êtes relativement sereine, hein.
11: Oui, on espère.
0: On espère. En tout cas, vous avez dormi cette nuit, hein, j'imagine.
11: Oui, oui.
0: Bon, ben super. Pas de soucis pour vous. On se retrouve après la performance de Flavio pour voir si un miracle est arrivé ou non. À tout à l'heure.
11: Bonne chance.
0: J'ai bien aimé le petit rire juste après. Bonne chance. Bonne chance, Flavio.
10: Machiavélique.
0: Exactement. Une minute pour répondre à 10 questions sur un thème que vous allez pouvoir choisir parmi les trois que voici. Les citations célèbres, relatifs à la forêt ou la littérature au cinéma.
10: Oh là là là là
0: là. C'est le hasard des tirages, ma foi. Littérature au cinéma, oui, donc ces livres qui sont devenus des films, relatifs à la forêt, et puis citations célèbres.
10: Forêt.
0: Ça part en forêt ?
10: Oh, on va essayer la forêt.
0: Eh ben, promenons-nous dans les bois pendant que le loup n'y est pas. Hein,
10: c'est ça.
0: En n'espérant pas se faire croquer le tic-tac. Mon cher Flavio, vous avez donc une minute devant vous. Une minute pour répondre à 10 questions. Si vous butez sur une question, vous pouvez dire « je passe ».
10: On y va.
0: Alors, allons-y. Quel nom légendaire donne-t-on à la forêt des pimpons dans les légendes arthuriennes ?
10: Passe.
0: Comment se nomme l'exploitation rationnelle des forêts ?
10: Passe.
0: Quel écrivain américain est l'auteur du roman L'appel de la forêt ?
10: Shakespeare.
0: Sur quel pays s'étend majoritairement la forêt amazonienne ?
10: Le Brésil.
0: Comment s'appelle la forêt à l'est de Bienne entre Orpont et Bruck ?
10: La forêt de Bougeant.
0: Dans une forêt, comment se nomme l'endroit dégarni d'arbres ?
10: La lisière.
0: Quel film d'animation de 2006 a pour personnage principal Bog, un grizzly domestiqué ? Dans quel pays se trouve la forêt de Taïga, la plus grande forêt de conifères au monde ?
10: Canada.
0: Quelle célèbre forêt allemande a donné son nom à une pâtisserie ?
10: La forêt noire.
0: Selon une célèbre comptine, que fait-on dans les bois pendant que le loup n'y est pas ?
10: Balader dans les... Balader. Ouais, promenons-nous dans les bois.
0: Voilà, plus exactement, vous avez dit se balader, c'est tout à fait valable, mais c'est vrai qu'on chante pas « baladons-nous dans les bois ».
10: Non, non, non, non.
0: Mais c'est valable, l'idée y est. Donc, ça commence, ça se finit sur cette bonne réponse, est-ce que le reste était bon ? Vous non. Avez beaucoup passé, donc ce sera de toute façon chaud pour passer les 9, mais voyons voir par où on va passer durant cette promenade dans les bois. Le nom légendaire qu'on donne à la forêt de Pimpon dans les légendes arthuriennes, il s'agit de Brocéliande. Sûrement déjà entendu.
10: Oh.
0: Comment se nomme... Non, même pas. Comment se nomme l'exploitation rationnelle des forêts ? C'est la sylviculture. Et okay. Non, la sylviculture n'est pas une culture de Sylvie. C'est très drôle à imaginer, mais non, on parle bien des arbres. Ça pourrait aussi être la foresterie, mais là, ce serait plutôt pour... Pour Foresti. Quel écrivain américain est l'auteur du roman L'appel de la forêt ? C'était pas Shakespeare, c'est Jack London. On est plus du côté des States. Sur quel pays s'étend majoritairement la forêt amazonienne ? Le Brésil, c'est une bonne réponse. Cette forêt à l'est de Bienne, entre Orpont et Bruck, c'est la forêt du Lengholtz.
10: Ok.
0: Qui est sujette à beaucoup de discussions au conseil de ville de Bienne en ce moment. Dans une forêt, comment se nomme l'endroit dégarni d'arbres ? La lisière, c'est le bord de la forêt. Quand vous êtes dans la forêt et puis qu'il y a un trou, on appelle ça plutôt une clairière.
10: Ah oui.
0: Le film d'animation de 2006 qui a pour personnage principal Bog ou Boog, grizzly domestiqué, c'est Les Rebelles de la forêt. Open season en anglais. Dans quel pays se trouve la forêt de Taïga ? La Taïga, cette grande forêt de conifères au monde, la plus grande même, ce n'est pas le Canada. On est en Russie.
10: Ok.
0: Voilà, plutôt dans le nord de la Russie, sur la Sibérie, un peu ces régions-là, qui est, voilà, notamment plantée de taïga. Quelle célèbre forêt allemande a donné son nom à une pâtisserie? La forêt noire, c'est juste, évidemment. Et puis, promenons-nous dans les bois. Vous l'avez eu. Ça vous fait trois bonnes réponses. C'est bien loin du compte, mais voilà, on s'y attendait un peu. Pas de regrets, Flavio?
10: Non, aucun.
0: Bon,
10: j'ai envie de participer.
0: Exactement. Ben, écoutez, on se retrouve bientôt. Vous repassez à l'occasion pour retenter votre chance.
10: Avec plaisir.
0: Bonne journée, bon week-end, bon appétit.
10: Merci.
0: Au revoir.
10: Au revoir.
0: Pauline, facile.
12: Ben oui.
0: Et franchement, c'était quoi le questionnaire que vous aviez eu, vous?
12: Faune et flore.
0: Ah ben, faune et flore, ben voilà, vous savez quoi faire de votre week-end, aller caresser des lapins et puis manger des carottes.
12: Voilà.
0: Vous repartez donc avec 100 francs de billets à gratter Swisslos. On vous souhaite la même chance également du côté du grattage pour essayer de décrocher le jackpot.
12: Merci beaucoup.
0: Avec grand plaisir, merci d'avoir joué avec nous. On vous souhaite une bonne journée, un bon appétit.
12: Bon appétit, merci.
0: Au revoir.
12: Au revoir.
0: Le Presse Citron revient la semaine prochaine, mais oui, on sera là lundi, bien sûr, et chaque jour, aux alentours de 11h45, vous avez deux jours pour mettre votre cerveau sur off, et puis dès lundi, on fera fumer tout ça.
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0: 18h, le journal présenté par Josette Sédou.
14: Bonsoir, la bourgeoisie de Bienne fait son mea culpa après avoir fait des travaux plus invasifs que prévu. Un secteur où poussaient des plantes protégées a été touché. À un mois du marché concours, la sécheresse fait peser l'incertitude sur les courses à Seignelégier. Des crevasses se forment par endroits. C'est un risque pour les attelages, vous l'entendrez. Après l'émotion d'hier, la Nati veut poursuivre son conte de fées. Pour ça, il faudra battre un géant. L'Argentine avec l'emblématique joueur Lionel Messi. On entendra l'état d'esprit des joueurs suisses tout de suite. Météo, un ciel traversé de quelques voiles de nuages en ce début de soirée. La nuit sera claire. Demain, toujours de la chaleur et du soleil au menu avec quelques petits cumulus l'après-midi. La bourgeoisie de Bienne est sous le feu des critiques après des travaux forestiers qui ont pris plus d'ampleur qu'autorisés dans la forêt de Vigneulles. Réalisés pour faciliter l'accès des pompiers, les travaux ont dépassé les limites du permis et touché une plante rare, Manon Becker.
15: Les travaux réalisés l'an dernier sur le chemin de Hautflou entre Bienne et Vigneulles devaient permettre aux véhicules de pompiers de circuler plus facilement dans une forêt exposée au risque d'incendie. Mais sur le terrain, plusieurs aménagements ont dépassé le cadre du permis délivré. C'est une enquête du Bilbienne qui l'a révélé. Des chemins ont été élargis, des places gravillonnées ont été aménagées au-delà de ce qui était prévu et surtout des matériaux ont été déposés sur une zone où pousse le doronique rampant, une plante rare est menacée. Le directeur de la bourgeoisie de Bienne, Kuno Moser, s'est exprimé dans les colonnes du JDJ. Il ne conteste pas les erreurs commises.
14: Et pour réparer et compenser au mieux les dégâts, la bourgeoisie prévoit un suivi des sites touchés avec une cartographie de cette plante protégée. La bourgeoisie s'est aussi engagée à organiser une excursion de formation destinée à sensibiliser le personnel forestier aux plantes rares. Le Bilbienne évoque une facture d'au moins 50 000 francs à la charge de la bourgeoisie de Bienne. Toujours à Bienne, deux initiatives pour des loyers abordables ont formellement abouti. Elles devaient respectivement être signées par au moins 2000 personnes ayant le droit de vote au niveau communal. Si les deux initiatives sont jugées valables sur le plan matériel, elles devront être soumises au conseil de ville dans un délai d'un an, puis en votation populaire. Au bord du lac, le pont en bois Beau Rivage va être rénové. Le conseil municipal biennois a approuvé un crédit d'engagement de 220 000 francs pour remettre en état ce pont entre les près de la rive et le quartier de Beau Rivage, près du Pré Neptune. Il sera peut-être nécessaire de fermer partiellement le ponton à titre préventif à partir de 2027. L'école primaire de la Printanière a vu grand pour sa cour verte. La décision du canton est tombée le 1er juillet. La Confédération a décidé de subventionner une partie du projet Tramelot. 89 000 francs viendront soutenir le projet total qui s'élève à 385 000 francs. Il fait partie du programme d'encouragement Adapt Plus pour l'adaptation au changement climatique lancé en octobre 2025 par la Confédération. Cette aide est un soulagement pour le directeur de l'école de la Printanière, Roberto Bernasconi.
16: On a peut-être été chanceux puisque c'est un programme qui vient de commencer de la part de la Confédération. et qui correspond exactement à ce que nous faisons. Et surtout, on était vraiment bloqués avec l'argent qui nous manquait et on avait décidé de quand même partir avec le projet, puisque tout le goudron a été enlevé. Malheureusement, tout le parcours d'équilibre, tout ce qui était comme les infrastructures, ne pouvait pas être réalisé pour l'instant. Mais grâce à cette nouvelle, on aura une séance...
15: Et l'école s'était démenée pour collecter des fonds, cela n'a pas suffi ?
16: Malheureusement, la conjoncture actuelle est ce qu'elle est, et puis on n'a pas eu l'écho qu'on a voulu, qu'on pensait auprès des entreprises, qu'on n'a d'ailleurs pas trop voulu solliciter, puisque la situation est compliquée. On a voulu organiser un repas de soutien, malheureusement on a dû l'annuler par manque de personnes, et on a quand même eu quelques récoltes de fonds avec crowdfunding, on a aussi... nous deux banques de la région qui nous a bien aidés. Il y a quelques fondations aussi qui nous ont aidés à hauteur de plusieurs dizaines de milliers de francs. Avec ce projet Adapt Plus, on va pouvoir réaliser tout le projet.
14: Roberto Bernasconi était au micro de Manon Becker. Aujourd'hui, le bâtiment scolaire a déjà une nouvelle place de sport. Des parcours d'équilibre viendront bientôt s'installer sur des copeaux. De son côté, l'amphithéâtre est actuellement en construction. À Tramelan, toujours, les travaux liés à la mise en œuvre de la zone 30 km/h débuteront le 10 août, indique un communiqué publié aujourd'hui. Pour rappel, l'ensemble des routes communales seront fixées à cette vitesse, à l'exception de la Grand Rue. Des marquages de places de stationnement seront aussi créés dans certaines rues. Ces premiers travaux devraient durer une semaine. Le marquage au sol débutera le 24 août pour une durée estimée de 3 semaines. La commune de Tramelan rappelle que la limitation de vitesse à 30 km/h entre en vigueur dès la pose de la signalisation. Le niveau de l'eau est au plus bas vers le barrage de la Birse dans les gorges de Cour. Un pêcheur du coin nous affirme qu'il n'a jamais vu ça en 30 ans. Malgré les fortes chaleurs, celles-ci ne sont pas responsables de cette situation. Les détails avec Nolan Chora.
17: Drôle de surprise samedi dernier pour un pêcheur de la région. Alors qu'il se rendait vers le barrage de la Birse dans les gorges de Cour, il s'est retrouvé face à une rivière quasi à sec. Contrairement à ceux qui pourraient être imaginés, la canicule n'est pas responsable de cette situation. Le niveau de l'eau a été volontairement abaissé pour des travaux. Le but est de mettre en place des structures destinées aux animaux aquatiques, nous indique Jörg Ramseyer, garde-pêche cantonal. Aucun impact négatif n'est à craindre pour l'écosystème de la Birse. L'eau qui s'est accumulée s'est simplement déversée plus bas au moment de vider le bassin. La faune et la flore locale peuvent donc continuer d'en bénéficier. Les poissons ne sont pas non plus en danger. La température de la rivière ne se situe pas dans une fourchette critique et ne devrait pas l'atteindre selon les prévisions de Jörg Ramseyer.
14: Le niveau de l'eau vers le barrage de la Birse devrait revenir à la normale dès la fin des travaux. Nuit libre pour la Nati dans les cantons de Berne et du Jura. Les supporters pourront vivre le quart de finale de la Coupe du Monde entre la Suisse et l'Argentine jusqu'au bout de la nuit. Les autorités cantonales autorisent exceptionnellement les établissements qui diffusent le match à prolonger leurs horaires d'ouverture dans la nuit de samedi à dimanche. Cette mesure concerne les fan zones et les établissements publics qui retransmettent la rencontre. Les autorités appellent toutefois les supporters à respecter la tranquillité du voisinage et les règles de sécurité routière après le match. Des questionnements et des inquiétudes à un mois du marché concours de Seigne-Légier. Le dernier épisode de canicule et de sécheresse a fait souffrir le terrain de l'esplanade de la Halle Cantine qui doit accueillir la manifestation du 7 au 9 août. Il est actuellement particulièrement sec et dur, si bien que le programme du marché concours pourrait être remis en question. Les organisateurs sont en tout cas en pleine réflexion. Jérémy Pignard.
18: Ce n'est pas encore l'Andalousie, mais l'esplanade de la Halle Cantine, habituellement si verdoyante, a bien jauni. Surtout la piste sur les extérieurs où des crevasses se forment par endroits. Didier Jean Bourquin, vice-président du marché concours, dresse un état des lieux préoccupant.
19: Le terrain est très sec. Il y a des fentes qui se forment et dû aux souris également un peu des galeries qui apparaissent au niveau du terrain. Donc c'est à l'heure actuelle très délicat. Le terrain, on voit comme ça d'apparence, il a l'air bien, mais il y a des galeries dessous qui se forment et il peut y avoir des légers qui font que ça pourrait causer des problèmes, quoi.
18: Un terrain trop sec, c'est un terrain trop rapide, avec des risques de glissade pour les chevaux et les attelages, donc des risques d'accident, ce que les organisateurs veulent à tout prix éviter.
19: Il y a eu des années déjà passées où il y a des courses ou des restrictions qui ont été mises en place dues à l'état de la piste et du terrain. mais à l'heure actuelle, on n'a encore aucune décision définitive. Le point principal, c'est la sécurité autant des concurrents au niveau de personnes et au niveau des chevaux, et également aussi au niveau public, de prendre aucun risque ou le moins de risque possible pour que tout se déroule bien.
18: Un comité se réunira mercredi pour faire un état des lieux, se préparer aux différents scénarios possibles. Mais Didier Jean-Bourquin est clair, si le marché concours devait se tenir maintenant, une partie des courses serait compromise.
19: À l'heure actuelle, des courses officielles seraient annulées. Parce qu'ils viennent avec des appareils pour mesurer l'état du terrain et ils ont des critères très très définis par rapport à ça, quoi. Et au niveau des courses de Franche-Montagne, plus au niveau folklorique, on va dire, il pourrait y avoir des adaptations qui seraient mises en place, voire éventuellement peut-être une annulation d'une course ou l'autre.
18: D'autant qu'un nouvel épisode de sécheresse et de chaleur est attendu ces 10 prochains jours, mais quelques jours de pluie ensuite pourraient suffire à sauver le programme.
14: La Suisse veut jouer son rôle dans la gouvernance mondiale de l'intelligence artificielle. Le conseiller fédéral Albert Rösti plaide pour une régulation internationale minimale de l'IA en privilégiant les règles concrètes et une labellisation des entreprises plutôt qu'un cadre trop contraignant. Berne accueillera les 21 et 22 juin 2027 un sommet mondial sur l'intelligence artificielle avec l'ambition de mettre en avant la Suisse comme pôle d'innovation et de favoriser des applications positives de cette technologie. En France, Marine Le Pen est officiellement candidate à la présidentielle de 2027. Au lendemain de la confirmation de sa condamnation pour détournement de fonds, la chef du Rassemblement National a lancé sa campagne lors d'un déplacement dans la Sarthe. Elle est accompagnée de Jordan Bardella, qui sera son premier ministre en cas de victoire. Marine Le Pen s'est félicitée d'avoir retrouvé son éligibilité et continue de contester les faits qui lui sont reprochés. Les prix du pétrole ont fortement rebondi aujourd'hui après les déclarations de Donald Trump qui affirme que le cessez-le-feu avec l'Iran était annulé. Le baril de Brent a brièvement dépassé les 80$, une première depuis 2 semaines. Les marchés s'inquiètent d'une nouvelle escalade autour du détroit d'Ormuz.
0: 18h11,
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14: L'équipe de Suisse de football veut entretenir son conte de fées. Elle s'est qualifiée la nuit passée pour son premier quart de finale à la Coupe du Monde depuis 1954 en battant la Colombie au tir au but. Un moment d'histoire vécu avec beaucoup d'émotion par les joueurs et le staff. Les Helvètes rêvent à présent de cultiver leur série et d'atteindre le dernier carré. Pour ça, il faudra écarter en quart de finale l'Argentine d'un certain Lionel Messi. Le capitaine de la Suisse, Granit Xhaka, affiche beaucoup de respect pour la Pulga.
20: Erstens, es muss ein grosses Privileg sein für uns in der Ära von Messi und Ronaldo können spielen.
21: C'est un grand privilège pour nous de pouvoir jouer pendant les années de Messi et Ronaldo. Ces deux joueurs font partie des plus grands de l'histoire. C'est donc génial de pouvoir rejouer contre Messi 12 ans après cette défaite qui nous avait tant fait mal. On n'a pas pu encore voir beaucoup l'Argentine, mais on va analyser leur jeu en profondeur. Nous nous préparerons au mieux et espérons franchir la prochaine étape. Quand tu es si près d'écrire une nouvelle page d'histoire, alors l'appétit grandit et je peux vous dire qu'on a tous faim, les joueurs et le staff, et on le montrera sur le terrain.
14: Le capitaine de l'équipe de Suisse, Granit Xhaka, ne manque pas d'ambition et elle est légitime selon notre consultant, l'ancien professionnel Steven Lang.
22: Il faut rêver plus grand parce que je trouve que ça fait un moment que l'équipe de Suisse s'installe parmi les très bonnes équipes. Maintenant, il faut taper les très très grandes équipes. Là, on est pour moi à notre place. Il n'y a aucune surprise de retrouver l'équipe de Suisse dans les 8 dernières meilleures équipes du monde. Là, on sait qu'on va affronter un gros adversaire avec l'Argentine, mais pour moi, ils ne sont pas imbattables. On l'a vu face à l'Égypte, ça s'est joué un poil. Dans les 10 dernières minutes, c'est l'Argentine qui retourne le match, mais c'est une équipe qui est à notre portée. Maintenant, il faut taper du poing sur la table et essayer de passer encore en tour pour atteindre les demi-finales.
23: Et en atteignant les quarts de finale, la Suisse s'est quand même ôté une forme de pression qu'elle avait sur les épaules. Ça peut apporter une certaine fougue qu'il a manqué en 8e.
22: Oui, ça peut apporter quelque chose en plus. Par contre, il ne faut pas se reposer derrière ça et se dire « bon, ben, c'est bon, on a atteint les quarts de finale, on n'a plus rien à perdre ». Ça, c'est une expression que je déteste, pour moi, une expression de loser. On a maintenant un quart de finale face aux anciens champions du monde. Il faut respecter cette équipe d'Argentine, mais on a aussi nos qualités. Et encore une fois, on l'a vu face à l'Égypte, l'Argentine n'est pas imbattable. Et il faut bien sûr museler le phénomène qui s'appelle Léo Messi, qui même à 39 ans continue à faire des différences. Mais sinon, l'équipe en elle-même d'Argentine, c'est une très belle équipe, mais on n'a rien à lui envier. Et sur un match, on peut très bien rivaliser avec les Argentins. Donc, faut pas se dire que maintenant on est arrivé là où on voulait être. Il y a encore des étapes à passer parce qu'on veut écrire l'histoire, on veut réaliser la plus belle des Coupes du Monde pour notre pays Et c'est pour moi cette année ou jamais.
14: Un dossier réalisé par Michel Léoni et Nicolas Meusy. La Suisse affrontera l'Argentine en quart de finale dans la nuit de samedi à dimanche à 3h du matin. En tennis, les deux dernières qualifiées pour les demi-finales de Wimbledon sont connues. L'Ukrainienne Marta Kostyuk et la Tchèque Lunda Noskova ont obtenu leur ticket aujourd'hui sur le gazon londonien. Marta Kostyuk a éliminé l'Italienne Yasmine Paolini 6-3-6-2. Linda Noskova a pour sa part dominé la Belge Elise Martens 6-3-7-5. Et toujours en tennis, Dominique Stricker jouera à Gstaad. Le Bernois a obtenu une invitation pour participer au tournoi principal du Swiss Open de tennis qui commence lundi. Les organisateurs ont par ailleurs annoncé aujourd'hui que Stan Wawrinka entrera directement dans le tableau final. Merci de nous avoir suivis. Je vous souhaite une très belle soirée à l'écoute d'RJB.
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0: Séverine Depéry est avec nous aujourd'hui pour relever le défi du Presse Citron. Bonjour Séverine.
2: Bonjour Renaud.
0: Vous l'avez entendu, hein, vous êtes la première à entamer le Presse Citron cette semaine. C'est donc vous qui allez donner la tonalité pour la suite de la semaine. Et vous devez donc choisir entre ces trois questionnaires ce qui vous conviendra le mieux. Donc j'ai pour vous gastronomie et vin italien, la mythologie grecque,
2: oh mon Dieu,
0: ou les tubes de l'année 2025.
2: Ah bah ça va être les tubes. Ouais, bah je crois que ça va être les tubes de l'année 2025.
0: On part sur les tubes de l'année 2025.
2: Bah pas trop jouer, ouais.
0: Parfait. Alors, vous avez une minute pour répondre à 10 questions. C'est la première réponse qui compte. Vous pouvez bien sûr passer. Et s'il nous reste du temps à la fin du questionnaire, on reviendra dessus. C'est bon pour vous?
2: Ouais.
0: Parfait. Alors, on est parti. Quelle chanteuse belge a interprété le tube Mauvais Garçon?
2: Axel Red.
0: Avec quel chanteur Lady Gaga a-t-elle chanté en duo Die With A Smile?
2: Le chanteur qui a chanté avec Lady Gaga Die With A Smile. Pas ça.
0: Quel est le titre de Louisdia qui a été l'un des tubes de l'été?
2: De qui?
0: De Louisdia.
2: Passe.
0: Quel chanteur anglais a mis en avant la culture indienne avec le titre Saphir?
2: Je n'entends pas les titres. Oh, c'est quoi les
0: passes? Quel rappeur congolais a cartonné avec la chanson Ninao?
2: Oh. Nino.
0: Quelle chanson de Marine gagnante de la Starac 2024 est sortie en juin?
2: Passe.
0: Quelle chanteuse française est de retour avec la chanson Bouquet final?
2: Catastrophe.
0: Ça a été compliqué, effectivement.
2: Ah ouais, non, aucune idée. Bon, ben les autres domaines, c'était encore pire. Donc c'est pas
0: grave. Alors on va quand même reprendre ensemble les quelques questions. Quelle chanteuse belge a interprété le tube Mauvais Garçon? C'était Elena. Avec quel chanteur Lady Gaga a-t-elle chanté en duo Die With A Smile? C'était Bruno Mars.
2: Bah, bravo.
0: Le titre de Louisa qui a été l'un des tubes de l'été, c'était Soleil Bleu.
2: Non.
0: Le chanteur anglais qui a mis en avant la culture indienne avec le titre Saphir, c'était Ed Sheeran.
2: Ouais.
0: Quel rappeur congolais a cartonné avec la chanson Ninao? Bah, c'était Gims, avec plus de 177 millions de streams sur Spotify.
2: Je peux pas compter sur ses enfants.
0: Quelle chanson de Marine, gagnante de la Starac 2024, est sortie en juin? C'était Cœur Maladroit.
2: Aucune, je connais rien du tout.
0: Et quelle chanteuse française est de retour avec la chanson Bouquet final? C'était Vanessa Paradis.
2: Ben voilà.
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2: au
0: champ. Oui,
2: ben.
0: Et voilà. Bon, compliqué, ben voilà, mais ben ça sera.
2: C'est pas compliqué de me battre. Hein.
0: Ça sera pour une prochaine fois. Ben, du coup, on a zéro point. Ouais. Mais c'est super. Pas grave. Vous pourrez tenter une prochaine fois. Et peut-être qu'il y aura d'autres sujets qui.
2: Ouais, alors là, c'était pas cool. Hein.
0: Qui vous parleront un peu plus. En tout cas, merci beaucoup d'avoir joué. Bon appétit et encore belle fête de Pâques.
2: Merci, pareil. Bye bye.
0: Au revoir.
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0: Et aujourd'hui, c'est Isabelle qui joue avec nous. Bonjour Isabelle.
4: Bonjour.
0: Isabelle, on a devant nous 3 questionnaires de culture générale. À vous de choisir celui qui vous va le mieux pour essayer de battre le score de 0 détenu par Séverine qui a tenté sa chance hier, qui malheureusement n'avait pas les étoiles alignées, les planètes alignées pour elle. Alors, je vous propose aujourd'hui, ma chère Isabelle, un questionnaire sur les saints patrons. Un questionnaire sur le vocabulaire littéraire, voilà, des expressions propres à la littérature, et puis un questionnaire sur la géographie.
4: C'est géographie ?
0: Plutôt géographie, le vocabulaire littéraire, et sa patron, c'est pas votre tasse de thé.
4: Ben, j'ai hésité avec le vocabulaire littéraire, mais ça peut être un peu difficile quand même, alors.
0: Tandis que la géographie, pas du tout.
4: Si.
0: C'est vous qui voyez. Hein.
4: Ok. Vocabulaire littéraire.
0: Vous changez pas à cause de moi.
4: Non, mais j'hésitais. Alors voilà.
0: Bah oui, on hésite, voilà quoi. Donc entre géographie et vocabulaire littéraire, vous choisissez.
4: Vocabulaire littéraire.
0: Mais vous savez la géographie. Non, je rigole. Vous avez donc devant vous 10 questions. Vous avez surtout une minute pour répondre à un maximum d'entre elles. Si vous butez sur l'une de ces questions, vous pouvez dire « je passe » et on y revient s'il nous reste du temps à la fin du questionnaire. Le score à battre est de 0. Est-ce que vous êtes prête ?
4: Je suis prête.
0: On y va ! Quel mot anglais désigne un roman fondé sur le suspense et la tension ?
4: Un thriller.
0: Comment appelle-t-on un récit court mettant souvent en scène des animaux et délivrant une morale ?
4: Une fable.
0: Quel récit bref, souvent merveilleux ou imaginaire, est transmis pour divertir ou instruire ?
4: Un conte.
0: En littérature, quel terme désigne l'ensemble des événements d'une histoire ?
4: Je sais pas, la trame.
0: Quel nom donne-t-on à un texte qui se moque pour dénoncer ?
4: Satire.
0: Comment s'appelle la partie placée avant le récit destinée à introduire l'histoire ?
4: Introduction.
0: Quel style littéraire est inspiré par l'œuvre de Marivaux ?
4: Marivaudage.
0: Comment appelle-t-on un vers de poésie française composé de 12 syllabes ?
4: Alexandrin.
0: Quel terme désigne un livre qui rassemble plusieurs poèmes ?
4: Je sais pas.
0: Comment appelle-t-on un récit de fiction bref centré sur un événement unique et comportant peu de personnages ?
4: Nouvelle.
0: Quel terme désigne un livre qui rassemble plusieurs poèmes ? Un recueil de poèmes.
4: Ah, mais oui !
0: C'est aussi bête que ça. Voilà.
4: Mais oui.
0: Mais c'est sûr que quand on a sorti des Marivaudages, des Alexandrins et j'en passe, revenir sur le recueil bête et simple, il fallait faire la petite marche arrière. Mais vous étiez lancé, et plutôt bien lancé, je crois que ça s'est plutôt bien passé, je ne sais pas ce que vous en dites.
4: Ouais, peut-être je ne suis pas à 100% sûr, mais je pense que ça... En tout cas, c'est mieux que zéro.
0: Voilà, ça c'est sûr.
4: Voilà, ça c'est sûr.
0: Vous n'avez pas eu le recueil, mais est-ce que le reste, vous l'avez eu ? On va le voir tout de suite avec ce mot anglais qui désigne un roman fondé sur le suspense et l'attention à thriller. C'est une bonne réponse, bien joué. Comment appelle-t-on un récit court, mettant souvent en scène des animaux et délivrant une morale, une fable ? Bien sûr, on pense aux fables de La Fontaine, mais il y en a plein d'autres.
4: Oui.
0: Un récit bref, souvent merveilleux, imaginaire, transmis pour divertir ou instruire. Vous me dites un conte. C'est très juste, bien joué. En littérature, le terme qui désigne l'ensemble des événements d'une histoire, c'est l'intrigue.
4: Ah, voilà, oui.
0: On connaît le mot, mais après, bah, c'est vrai qu'il faut lui redonner une définition, c'est des fois compliqué. Quel nom donne-t-on à un texte qui se moque pour dénoncer une satire ? Tout à fait. Comment s'appelle ? J'ai une blague en tête, mais... C'est une satire, c'est ce qui se passe aussi quand on laisse une porte ouverte. Satire. Satire dans les gens.
4: Ah oui, ah bah...
0: Comment s'appelle la partie placée avant le récit destinée à introduire l'histoire ? Ce n'est pas une introduction. C'est le prologue, oui, effectivement. Ouais. Vous l'auriez eu, malheureusement, il n'est pas ressorti tout de suite. On rate celle-ci. Le style littéraire inspiré par l'œuvre de Marivaux. Vous me dites un marivaudage, c'est tout à fait correct, bien joué. Les vers de poésie française composés de 12 syllabes, vous m'avez dit ?
4: Alexandrin.
0: Ah.
4: C'est le sonnet.
0: Non, Alexandrie, non. Alexandra. C'est juste, c'est un Alexandra.
4: Ah ouais.
0: Claude François, vos classiques. Un terme qui désigne un livre qui rassemble plusieurs poèmes. C'est un recueil, ça, vous l'avez raté.
5: Ouais, je l'ai pas.
0: Enfin, on a un récit de fiction bref centré sur un événement unique, une nouvelle bonne réponse. Bien joué, dis donc. Ça vous fait 1, 2, 3, 4, 5, 6, 7 bonnes réponses.
5: C'est ce que j'aurais dû faire une fois pour gagner, et puis je ne l'ai pas fait.
0: Alors, la dernière fois, effectivement.
5: Cette fois, ça va passer.
0: Ben voilà, cette fois-ci, c'est vous qui faites 7. On vous souhaite que ça tienne jusqu'à vendredi. Ça pourrait, 7, c'est pas mal, même si on a toujours le risque que d'autres personnes brillent.

0: votre bonne étoile, hein, appelez-en à votre bonne étoile pour qu'elle soit là aussi, pour que vous puissiez avoir un questionnaire qui vous voit bien.
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0: Et pour jouer avec nous aujourd'hui au Presse Citron, j'accueille Marie-Claire. Bonjour Marie-Claire.
2: Bonjour tout le monde.
0: Marie-Claire qui aime s'occuper à faire plein de choses, et notamment des belles petites promenades dans la région, hein, on profite un peu.
2: Oui, aussi ça, surtout quand il fait beau.
0: Bah ouais, puis à Pâques, là, vous avez un peu...
2: Oui.
0: Vous êtes allé un peu futzler, comme on dit.
2: Non, même pas.
0: Ah bah enfin, bravo.
2: Même pas.
0: Je pensais que vous alliez pouvoir nous conseiller des coins, des trucs sympas.
2: Non, je me suis occupée, j'ai fait autre chose, j'ai fait des pâtés en croûte.
0: Ah oui, ou alors là, alors ça, ouais, effectivement, ça
2: on
0: ne souffre aucune errance et aucune approximation.
2: Voilà, exactement.
0: Que, ouais, non, alors, on comprend. Et du coup, comme il vous reste un peu de concentration, vous vous êtes dit, tiens, on va aller jouer au Presse Citron et tenter notre chance pour remporter les 100 francs en bon cadeau dans les stations Jubin.
2: Exactement.
0: Bah, c'est pas plus mal. Alors, j'ai devant moi trois questionnaires de culture générale. Vous choisissez celui que vous préférez pour essayer de battre le score de 7 d'Isabelle. J'ai un questionnaire sur les sorcières célèbres.
2: Oula.
0: J'ai un questionnaire sur les personnalités qui nous ont quittés en 2025, donc l'an passé. Ou alors les styles musicaux du monde entier. Ouais, c'est pas les plus faciles. Hein. En tout cas, de mon point de vue, je sais pas si vous trouvez votre compte.
2: Simple,
0: Les styles musicaux du monde entier, personnalités qui nous ont quittés l'an passé ou les sorcières.
2: Alors, Isabelle, pas de souci, hein, je vais essayer avec les personnalités qui nous ont quittés.
0: Les personnalités qui nous ont quittés l'an passé, un petit message personnel à Isabelle qui nous écoute certainement.
2: Oui, qu'elle se fasse pas de souci, oui.
0: Il faut partir gagnante, ma chère Marie-Claire.
2: Mais oui.
0: C'est un état d'esprit.
2: Mais oui.
0: Bon.
2: Mais c'est vous qui dites toujours qu'il faut pas vendre la peau de l'ours avant de l'avoir tué.
0: Non, je dis il faut pas vendre la peau de l'ours avant les bœufs.
2: Ah ben voilà, oui, avant les bœufs. C'est ça, c'est tout à fait ça.
0: C'est exactement ce qu'on va faire. Donc, nous avons un questionnaire sur les personnalités qui nous ont quittés en 2025. Une minute pour répondre à un maximum de questions sur les 10 qu'on va vous poser. Si vous butez sur l'une d'entre elles, vous pouvez dire « je passe » et on y revient s'il nous reste du temps à la fin du questionnaire. Le score à battre est toujours de 7. Est-ce que vous êtes prête ?
2: Fin prêt.
0: C'est parti. Quel acteur américain était connu pour ses rôles dans Top Gun, Heat, Les Doors ou Batman Forever ?
2: Val Kilmer.
0: Le 28 décembre, quelle icône du cinéma nous a quittés à l'âge de 91 ans ?
2: Brigitte Bardot.
0: Quel célèbre animateur télé français surnommé L'Homme en Noir est décédé en juillet ?
2: Ardisson.
0: Créateur de la série Twin Peaks, quel réalisateur américain est décédé en janvier ?
2: Lynn.
0: Quel catcheur et acteur américain a été 5 fois champion WWE ?
2: Kogan.
0: Dans le film Out of Africa, quel célèbre acteur américain était le partenaire de Meryl Streep ?
2: Redford.
0: Quel chanteur jamaïcain avait connu le succès en 83 avec Reggae Night ?
2: Ah, passe.
0: Quelle actrice a été la star féminine de Il était une fois dans l'Ouest de Sergio Leone ?
2: Claudia Cardinale.
0: Connue pour la série Les oiseaux se cachent pour mourir, quel acteur américain est décédé en mars ?
2: Chamberlain.
0: Quelle chanteuse célèbre pour son interprétation de la chanson Un homme et une femme nous a quittés en juin ?
2: Nicole Croisilly.
0: Eh, c'était trop tard, malheureusement.
2: Ouais.
0: Vous voulez l'avare ? L'avare, c'est Molière. Hein.
2: L'avare, c'est Molière, oui, bah ma foi, voilà, tant pis.
0: Non, vous étiez vraiment trop tard pour cette Nicole Croisilly. Est-ce que vous allez le regretter amèrement ou pas, eh bien on va le voir tout de suite. L'acteur américain connu pour ses rôles dans Top Gun, Heat, Les Doors ou Batman Forever, Val Kilmer bien sûr, décédé en avril. Icône du cinéma qui nous a quittés en décembre à l'âge de 91 ans, Brigitte Bardot, c'est une bonne réponse. L'Homme en Noir, c'était bel et bien Thierry Ardisson. Créateur de la série Twin Peaks, le réalisateur américain décédé en janvier, vous m'avez dit d'abord Lynn. C'est faux, Lynn.
2: Oui, c'était Lynn.
0: Je vous êtes repris, mais malheureusement, je suis obligé de prendre votre première réponse.
2: Eh oui.
0: Le catcheur, acteur américain qui a été 5 fois champion WWE, vous m'avez dit Hogan, c'est juste Hulk Hogan. Mm. Out of Africa, célèbre acteur américain qui nous a quittés aussi, c'était Robert Redford. Lui, il est décédé en septembre. C'était juste le chanteur jamaïcain, qui fait Reggae Night.
2: Mais je connais que lui, hein, mais...
0: Jimmy Cliff.
2: Ouais.

0: La chanson, on la connaît, l'artiste, on le connaît, mais alors après, il faut ressortir le nom. Et ça, c'est plus compliqué. Vous m'avez par contre sorti le nom de Claudia Cardinale pour cette star féminine de Il était une fois dans l'Ouest. C'est une bonne réponse. Et enfin, connu pour la série Les oiseaux se cachent pour mourir, vous m'avez dit Richard Chamberlain comme acteur décédé en mars. C'est une bonne réponse aussi.
1: Oui, bah,
0: si vous m'aviez sorti de Nicole Croisi avant, vous auriez pris la tête. Mais là, vous êtes égalité à 7 avec Isabelle, dis donc.
1: Oh non, d'une pipe.
0: Eh ben voilà, vous voyez comme quoi, des fois, on n'y croit pas. Bah, Isabelle, maintenant, elle se fait du souci. Voilà, voilà tout ce que vous avez gagné. Bravo.
1: Ok, alors on s'entend vendredi.
0: Ben exactement, on vous retrouve vendredi. À moins que demain, quelqu'un fasse 8 ou 9 ou plus. Mm-hmm. C'est possible aussi.
1: Oui.
0: Alors d'ici là, on vous souhaite une bonne journée, Marie-Claire.
1: Ok, merci beaucoup. Bon appétit à tous.
0: Mais vous aussi, bonjour. Et bonne balade. Au revoir.
1: Merci, au revoir.
0: Le presse-citron ne bouge pas. Le score battre est toujours de 7. Vous pourrez jouer avec nous demain aux alentours de 11h45. Le score à battre est toujours donc de 7. Et attention, demain, vous pourrez même nous rejoindre dès 11h puisqu'on ouvrira le standard via les inscriptions internet sur notre site rjb.ch/citron. Mais ça, ce sera demain. Ce sera une autre paire de baskets.
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0: Et oui, comme chaque jour, on vous réserve une série de 10 questions de culture générale. Et si vous voulez jouer avec nous, c'est maintenant ou jamais. Hein. 032 482 60 20. Bon. Eh bien, on dirait, ma chère Lorane, que vous allez devoir vous y mettre. Ah, bonjour Lorane.
3: Bonjour.
0: Oh, pardon, je vais même pas ouvrir votre micro. Là, voilà.
3: Bonjour, ah, oui, c'est mieux.
0: Ouais. Eh ben voilà.
3: C'est moi qui m'y colle.
0: Ben parce que vous aimez ça surtout.
3: J'adore.
0: Ben voilà, pas de concurrent. Du coup, on vous passe quand même un petit presse-citron pour le plaisir. Ah ben vous voyez, il suffit que je le dise et puis.
3: Non, c'est mal. On me pique ma place.
0: Bonjour, qui est là?
4: Bonjour.
0: C'est qui?
4: Mélanie.
0: Bonjour Mélanie. On vous attendait. Vous étiez où?
4: Ben on croyait qu'il y avait quelqu'un qui allait appeler.
0: Ben voilà. Ben non, vous avez réservé la place. Je vous en fais, Mélanie. Vous allez jouer avec nous avec au presse-citron, du coup?
4: Oui!
0: Magnifique. Eh bien, écoutez, on va ranger Lorane, on lui dit au revoir. Au revoir, Lorane.
3: Au revoir, bonne chance.
0: Vous savez que vous enlevez un sacré plaisir à Lorane, qui adore jouer aux jeux de culture générale et ce genre de trucs-là. Donc, voilà, elle se sacrifie pour vous. Voilà, prenez-le comme ça. Donc, on a devant vous 3 questionnaires de culture générale. Vous pouvez choisir celui que vous préférez pour essayer de briller. J'en ai un sur la Corse. J'en ai un sur les animaux marins. Et le troisième, c'est sur les groupes de musique internationaux.
4: On va prendre les animaux.
0: Les animaux marins, très bien. Écoutez, ça coupe un peu, Mélanie. Méfiez-vous. Parlez...
4: Ah, j'étais loin.
0: Oui, voilà, il faut parler bien dans le micro pour bien qu'on vous entende. Sinon, je vais vous demander de répéter des réponses et ça ne va pas le faire. Oui. Donc, les animaux marins, une minute pour répondre à 10 questions sur ce thème. Si vous butez sur une question, vous dites je passe et on y revient s'il nous reste du temps à la fin du questionnaire. Le score à battre est de 7 quand même.
4: Oui, un peu beaucoup, mais on va essayer.
0: Ben, écoutez, il va falloir se battre... À vaincre sans péril, on triomphe sans gloire. Hein, vous connaissez l'adage. Très bien, on va plonger dans l'eau. Est-ce que vous êtes prête?
4: Oui.
0: Alors c'est parti. Le presse-citron. Quelle est l'unique partie solide d'un poulpe?
4: La tête.
0: Combien de pattes possède une crevette rose?
4: Six.
0: Quelle tortue marine porte le nom d'un instrument de musique à cordes baroques?
4: Je passe.
0: Qu'est-ce qui fait office de filtre dans la gueule des cétacés dit mysticète?
4: Je passe.
0: Quel animal marin est aussi une fleur terrestre et une actrice française disparue en 2019?
4: Anémone.
0: Quel est le plus grand poisson vivant sur notre planète?
4: Requin.
0: Lequel?
4: Requin blanc.
0: Quel super prédateur marin vit en clan dirigé par une matriarche ?
4: La baleine.
0: Quel poisson plat porte un nom qui a le même racine étymologique que le mot sandale ?
4: Des questions.
0: Quoi? Ben, un poisson plat qui porte un nom qui a la même racine.
4: Ma collègue, elle
0: ne
4: sait même pas, là,
0: côté. Que le... Elle ne sait même pas. Voilà, mettez la faute sur les collègues, surtout.
4: Oui, non, mais. Oh là là.
0: Un poisson plat. Vous avez quoi en tête quand je vous dis poisson plat?
4: Alors, il y a la sole, il y a la raie.
0: Eh ben, pourquoi vous ne dites pas la sole?
4: Ah, ben oui, ben.
0: Parce que. Voilà. La sole a la même racine étymologique que le mot sandale. Ça vient de la même base, si vous voulez, au niveau du nom. Donc, une sole est une sandale, littéralement. Bah, celle-là, vous ne l'avez pas eue, je ne vous le cache pas. Mais on va voir pour le reste. J'en avais d'autres, des questions. Par exemple, quel élève un ostréiculteur, vous l'aurez eu ?
4: Les huîtres.
0: Voilà. Qu'est-ce qu'on peut voir sur la tête d'une otarie qu'on ne peut pas voir sur celle d'un phoque ?
4: Les oreilles.
0: Exactement. Ah ben voilà, malheureusement, vous avez. On a un peu trop traîné sur le reste pour avoir ces deux réponses-là, mais après, qui sait, sous le stress, des fois, on perd un peu ses moyens. Donc, on passe tout ça en revue. L'unique partie solide d'un poulpe, c'est pas sa tête. Il est tout mou, sauf son bec. Sa bouche, sa gueule, ça aurait été valable si vous me l'aviez dit, mais effectivement, c'est la seule partie un peu coriace de la bête.
4: Ok.
0: Combien de pattes possède une crevette rose ? Ce n'est pas 6, même si on peut lui trouver des accointances avec le monde des insectes. C'est 10. Elle a 5 paires de pattes, une crevette. Okay. Vous les compterez quand vous mangerez une paella cet été.
4: Oui, on va m'en rappeler.
0: La tortue marine qui porte le nom d'un instrument de musique, la tortue luth.
4: Ok.
0: Un luth, vous savez ce que c'est un luth ?
4: Ouais.
0: Vaguement.
4: Non, pas.
0: C'est une espèce de guitare un peu bombée comme ça, qui est très moyenâgeuse. Qu'est-ce qui fait office de filtre dans la gueule des cétacés, dit Mysticette, puisqu'elles n'ont pas de dents, les baleines, elles ont des fanons. Eh oui.
4: Bah ouais, c'est...
0: L'animal marin, qui est aussi une fleur terrestre et actrice française disparue, m'a dit anémone, c'est une bonne réponse. Le plus grand poisson vivant sur notre planète, ce n'est pas le requin blanc, c'est le requin baleine.
4: Baleine,
0: oui. Oui. On peut croire aussi que c'est la baleine, mais la baleine est un mammifère marin, il ne faut pas le confondre.
4: Oui, oui.
0: Le super prédateur marin qui vit en clan dirigé par une matriarche, c'est l'orque ou l'épaulard. Si vous avez vu Sauver Willy, ben c'est ça.
4: Ouais.
0: Et puis la sole, vous l'avez ratée. Ça vous fait une bonne réponse, mais bon, vous avez pris le concours au vol. Vos collègues ne vous ont pas aidé.
4: Non, vraiment pas.
0: Du coup, ben, il va falloir vous rabibocher avec un apéro, je crois. On fait ça. Hein. Merci d'avoir joué, Mélanie. Et puis, on vous dit à tout bientôt.
4: Oui, bonne journée. Hein.
0: Au revoir. Au revoir. Le score à battre ne bouge pas. Il est toujours de 7. Vous aurez une ultime chance demain vers 11h45.
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0: C'est l'heure du Presse Citron et pour jouer avec nous, j'ai le plaisir d'accueillir Patrick. Bonjour Patrick.
5: Oui, bonjour.
0: Patrick, vous venez défier la bête du Presse Citron, ce sera votre première.
5: Exactement.
0: Comment vous la sentez ?
5: Oh, écoutez,
0: on verra.
5: On verra bien. C'est toujours plus facile quand c'est les autres.
0: Ben, c'est exactement ça. Les autres, eh bien, on en a une en ligne. Il s'agit de Isabelle. C'est elle qui a fait le meilleur score cette semaine, qui est de 7. Bonjour Isabelle.
6: Bonjour.
0: Et à vos côtés, on a Marie-Claire. Marie-Claire, on n'a pas réussi à vous joindre. Si vous pouvez nous passer un coup de fil et nous appeler directement, comme ça, si besoin, on pourra vous départager en direct. Donc on attend votre appel désespérément. Ça va Isabelle, vous avez passé une bonne semaine ?
6: Très bien, bon, j'ai tremblé, mais
0: oui.
6: c'est le jeu.
0: C'est vrai que Marie-Claire, c'était hier, elle a quand même bien brillé. Et ce score de 7 qui est arrivé comme ça un peu pour venir vous chatouiller... Ouais, on a tremblé, mais bon, je crois que c'est elle qui nous appelle d'ailleurs. Marie-Claire, vous êtes là ?
7: Oui, oui, tout à fait.
0: Eh bien, super, bonjour, comment allez-vous ?
7: Bonjour, ça va un peu moins bien
0: que tout. Ah bon, écoutez, on espère qu'on s'en sortira mieux aujourd'hui, et puis qu'on pourra essayer de rafistoler tout ça comme il faut.
7: Mais oui.
0: Magnifique. Eh bien, écoutez, Isabelle et Marie-Claire, on vous garde au chaud et puis on vous retrouve juste après pour voir un petit peu comment on s'en sort et puis la performance de Patrick pour cette grande première. À tout de suite, mesdames.
7: Mais oui, et bonne chance.
0: Patrick, vous avez les bonnes chances de vos concurrentes directes. J'ai donc devant moi trois questionnaires de culture générale. Vous choisissez le thème que vous préférez pour essayer de briller, de battre donc ce score de 7. J'ai un questionnaire sur des détroits et des canaux. On parle bien sûr de géographie maritime. On a des chansons en duo. Et puis, on a des personnalités belges.
8: Je dirais chansons en duo.
0: Les chansons en duo, vous êtes un peu mélomane, Patrick ?
8: Oui, un petit peu, mais ouais. On verra, c'est le seul qui me tente.
0: D'accord, pas trop géographie, pas trop les personnalités belges.
8: Oui, mais les canaux, les détroits, non. Pas trop,
0: d'accord.
8: Pas trop.
0: Vous êtes un terrien, vous.
8: Ouais, d'accord.
0: Très bien, on a donc ce questionnaire des chansons en duo. Une minute pour répondre à 10 questions sur ce thème. Si vous butez sur l'une d'entre elles, vous pouvez bien sûr passer en disant je passe et on reviendra à la question s'il nous reste du temps à la fin du questionnaire, une fois qu'on l'aura passé une première fois en revue. Est-ce d'accord. que vous êtes prêt?
8: Je suis prêt.
0: Alors c'est parti. Quel titre de Lady Gaga et Bradley Cooper a remporté l'Oscar de la meilleure chanson en 2019?
8: Je passe.
0: Avec quelle chanteuse britannique Pierre Demain a-t-il enregistré la chanson These Walls?
8: Je passe.
0: Quel est le titre de la chanson du duo Patrick Fiori et Florent Pagny sortie en 2020?
8: Je passe.
0: En 2011, quelle chanson d'Elisa Tovati et Tom Dice a marqué les charts francophones?
8: Je passe aussi.
0: Quel chanteur français interprète Viens on essaie avec Vita?
8: Slimane.
0: Avec quel chanteur français Jennifer a-t-elle chanté en duo Les choses simples?
8: Je passe.
0: Quelle chanson soprano a-t-il interprété avec Marina Kaye?
8: Je passe aussi.
0: Avec quelle chanteuse américaine Ed Sheeran a-t-il repris la chanson Perfect sous le titre Perfect Duet?
8: Aucune idée.
0: Quelle chanson d'Axel Red Vianney a-t-il reprise en 2021 en duo avec Mentissa? C'était parce que c'est toi.
8: Ouais, voilà. Aucun regret.
0: Il était quand même assez corsé, il y avait pas mal de
8: nouveautés.
0: Alors là,
8: exactement. Alors ouais.
0: On n'a même pas eu le fameux duo Renault avec Axel Red ou oui. Garou et Céline Dion. Ah, c'était assez corsé quand même hein, pour cette chanson des duos. Ouais.
8: Bon, non, pas de regret.
0: Pas de regret, vous avez beaucoup passé. Vous avez donné une réponse. C'est quel chanteur français interprète Viens en essai avec Vita? Il s'agissait non pas de Slimane, mais de Julia Doré.
8: Bon, ben voilà.
0: Okay. Slimane, on l'avait dans la question d'après. Avec quel chanteur français Jennifer a-t-elle chanté en duo Les choses simples? Eh bien là, c'était Slimane. Oui, en plus, vous étiez presque piégé avec ce questionnaire-là. Ben oui.
8: Ouais.
0: C'était pas pour cette fois-ci, Pierrick, mais Patrick, mais on espère que ça vous a pas découragé à revenir.
8: Non, pas du tout.
0: Bon, ben nickel. On vous souhaite une bonne journée.
8: Pareillement, et puis tout le bon aux autres concurrents.
0: Ah bah, c'est là qu'on va rigoler.
8: Merci beaucoup,
0: au revoir. À tout de suite, au revoir. Ma chère Isabelle, ma chère Marie-Claire, c'est la finale.
7: Oui.
0: On
7: n'en aurait pas eu beaucoup, hein.
0: Ah, sur celui-là, effectivement, il a pris beaucoup de risques. Malheureusement, ça n'a pas passé pour lui. Il va falloir vous départager, mesdames. Et pour ça, c'est très simple, je vais vous poser la même question à toutes les deux. La réponse est un nombre ou un chiffre, et c'est la personne qui sera la plus proche qui remportera la mise, plus proche de la bonne réponse, bien sûr. Comme vous avez fait 7 en premier cette semaine, Isabelle, vous êtes leader, et c'est donc vous qui répondrez en deuxième. Comme ça, vous avez l'avantage d'entendre la réponse de Marie-Claire avant. Marie-Claire, faudra donc répondre en premier. Ça marche ?
7: Oui, ça marche.
0: Alors, voici la question. Essayez de répondre assez rapidement. Combien de présidents américains la plus vieille tortue du monde a-t-elle vu passer?
7: 8.
0: Vous me dites 8, Marie-Claire. Combien me dites-vous, Isabelle?
7: 15.
0: Vous me dites 15. La bonne réponse, c'était 40.
7: Ouh.
0: Elle a vécu plus de 190 ans et elle est toujours vivante sur l'île des Galapagos. C'est une tortue, bien sûr, des Galapagos, qui peut vivre presque 200 ans. Et elle a vu passer 40 présidents. Isabelle, c'est vous qui remportez la timbale, les 100 francs dans les stations Jubin.
9: Ouh, super, merci les tortues,
0: ouais. Fallait pas être allant à la détente sur ce coup-là. Marie-Claire, ce sera pas pour vous cette fois-ci, mais vous revenez une toute prochaine fois sur RGB, avec grand plaisir.
10: Oui, bravo Isabelle.
0: Soignez-vous bien, une bonne journée.
10: Alors, bonne journée, merci.
0: Au revoir. Isabelle, à vous les 100 francs à faire valoir dans les stations Jubin. Profitez-en et puis on se retrouvera un petit peu plus tard quand vous reviendrez. Pardon, je vous ai coupé la chic. Pardon, dites-moi, je ne vous ai pas entendu, j'ai pas entendu votre réponse.
9: Et toujours avec grand plaisir.
0: Eh bien, c'est super, on vous souhaite une bonne journée. Dépensez pas tous vos sous en schleckerie.
9: Ça va être dur.
0: On vous souhaite une bonne journée, un bon week-end, Isabelle, au revoir.
9: Bonne journée, au revoir.
0: Eh bien, voilà. On a beaucoup bagarré aujourd'hui autour de ce presse citron. Bravo à Isabelle. Vous pourrez peut-être faire pareil dès la semaine prochaine. On relance une nouvelle salve de presse citron dès lundi vers 11h45.
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0: Le Presse Citron qui accueille Angela. Bonjour Angela.
11: Bonjour.
0: Grande première au Presse Citron, mais vous profitez d'être en congé justement pour pouvoir vous adonner à cette passion qui nous dévore tous.
11: Exactement.
0: Super. Ça va ces vacances, ça se passe bien. En général, ça se passe bien, mais on ne sait jamais.
11: Voilà, c'est mieux quand il fait beau, mais on fait avec le temps.
0: Mais oui, voilà, il faut accepter et puis se dire que c'est toute la canicule qu'on n'a pas en plus. Hein.
11: Exactement.
0: Ma chère Angela, ça va être chaud malgré tout. On va jouer au Presse Citron. J'ai devant moi 3 questionnaires de culture générale. À vous de choisir celui que vous préférez pour tenter de briller le mieux possible. J'ai un questionnaire qui est autour du mot lune. C'est le mot lune. Okay. On cherche des questions là autour. Les chansons de l'année 1964.
11: Oh là là.
0: Oui, c'était. comme l'étrange pané.
11: Voilà.
0: Et puis les héros en tout genre, dans plein de domaines différents où on a des super-héros ou des héros, tout simplement. Donc les héros, plus sur la fiction, on a les chansons de l'année 64 ou autour du mot lune.
11: Autour du mot lune.
0: On part autour du Molune, un questionnaire qui ressemble à nos questionnaires divers et variés, simplement qu'on a une thématique en fil rouge, qui est le Molune. Vous avez une minute pour répondre à 10 questions sur ce thème. Si vous butez sur une question, vous pouvez passer, dire « je passe » tout simplement. Mm-hmm. Et on revient à la question s'il nous reste du temps après votre un premier passage sur le questionnaire. Je prends en compte votre première réponse, quelle qu'elle soit, donc méfiez-vous. Est-ce que vous êtes prête ?
11: Oui.
0: Bon, let's go pour cette grande première. Bonne chance, Angela.
11: Merci.
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0: Quel poème de Paul Verlaine a été mis en musique par Claude Debussy ?
11: Passe.
0: Selon la légende, quelle créature est influencée par la pleine lune ?
11: Le loup-garou.
0: Quel est le titre du 16e album des aventures de Tintin, publié en 1953 ?
11: Tintin sur la Lune.
0: Dans quel pays se trouvent les ruines incas du temple de la Lune ?
11: Mexique.
0: Quel film muet est sorti en 1902 est le premier du genre science-fiction de l'histoire du cinéma ?
11: Passe.
0: Quel groupe chante « J'ai demandé à la Lune » ?
11: Indochine.
0: Quelle expression décrit quelqu'un qui est distrait ou rêveur ?
11: Être dans la Lune.
0: Comment appelle-t-on le phénomène astronomique où la Lune prend une teinte rougeâtre lors d'une éclipse lunaire totale ?
11: Une lune de sang.
0: À quel prénom est associée la chanson Au clair de la lune ?
11: Pierrot.
0: Dans la mythologie grecque, comment s'appelle la déesse de la lune ?
11: Passe.
0: Quel poème de Paul Verlaine a été mis en musique par Claude Debussy ?
11: Passe.
0: Dans la mythologie grecque, comment s'appelle la déesse de la lune ?
11: je sais pas.
0: Il s'agissait de Séléné.
11: Séléné ?
0: Séléné. Avec que des accents aigus, ouais. Voilà, comme ça vous pourrez le noter et vous pourrez le ressortir à l'occasion. Ce poème de... Ça va pour cette première fois, c'est allé ?
11: Oui, c'est allé, c'est un peu stressant.
0: C'est allé. Ça, évidemment, c'est pas quelque chose qui s'apprend au préalable, malheureusement.
11: Non.
0: Alors, on va passer en revue vos différentes réponses. Ça commence avec ce poème de Paul Verlaine, mis en musique par Claude Debussy, « Clair de lune ».
11: Ah bon, ben, voilà. Ouais, je connais ça.
0: Très belle œuvre, vaut la peine d'être vue et lue, et entendue surtout. Selon les légendes, quelle créature est influencée par la pleine lune, le loup-garou, c'est une bonne réponse, ou lycanthrope, hein, si on veut prendre le nom scientifique. Le titre du 7e album des Aventures de Tata, publié en 1953, c'est « Objectif lune ».
11: Ah,
0: à ne pas confondre avec celui qui a suivi, qui était « On a marché sur la lune », mais qui lui est sorti une année après. Dans quel pays se trouvent les ruines Inca du Temple de la Lune? C'est au Pérou. Le film muet sorti en 1902, qui est le premier du genre science-fiction de l'histoire du cinéma, c'est « Le voyage dans la Lune ». Je pense que vous avez déjà vu des images où on voit une espèce de un visage intégré dans une lune qui se prend justement une fusée dans l'œil. C'est de Georges Méliès. Voilà. C'est le premier film de science-fiction officiel jamais créé.
11: D'accord.
0: C'est bel et bien Indochine qui chante « J'ai demandé à la Lune ». Bonne réponse. Être dans la Lune, bien sûr, ça veut dire être distrait ou rêveur. Comment appelle-t-on le phénomène astronomique où la Lune prend une teinte rougeâtre lors d'une éclipse lunaire totale? Lune de sang, c'est juste. Vous auriez aussi pu répondre lune cuivrée, pardon. Donc, il y avait deux possibilités, mais vous avez tapé dans le mille. Et enfin, le prénom associé à la chanson « Au clair de la lune », mon ami Pierrot, c'est une bonne réponse. Vous faites 5 points, la moitié du chemin, c'est honorable.
11: C'est pas mal pour une première.
0: Oui, effectivement, on a l'habitude de voir des gens qui se décomposent un peu plus, mais vous avez fait preuve de beaucoup de bravoure, et donc ça repasse. Un excellent score de 5 qui pourrait tenir jusqu'à vendredi. On vous le souhaite en tous les cas, Angela.
11: Ben, merci beaucoup.
0: On vous dit peut-être à vendredi. D'ici là, eh bien, profitez bien de votre congé. On vous souhaite du soleil. Oui, je crois qu'il faudra attendre après-demain, mais c'est pour la mer.
11: On fera avec.
0: Allez, bon séjour et puis bon congé. Et puis nous, on se retrouve peut-être vendredi. Au revoir.
11: Bonne journée, au revoir.
0: Voilà, le décor est planté pour le Presse-Citron de cette semaine. Il va falloir faire mieux que 5 si vous voulez briller.
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0: Samuel est avec nous aujourd'hui. Bonjour Samuel.
12: Bonjour.
0: Samuel, toujours accompagné de sa collègue, qui sont prêts à en découdre avec la culture générale. Est-ce que vous êtes, est-ce que vous êtes chaud?
12: Oui.
0: Ouais. Trop bien, j'ai des supporters. On aimerait tellement faire ce genre d'émission en public, c'est super. À méditer. En attendant, vous êtes là pour essayer de battre le score de 5 d'Angela. J'ai pour vous 3 questionnaires, vous choisissez le thème que vous préférez pour essayer de briller. J'ai un questionnaire relatif à la chèvre. J'ai un questionnaire sur les personnalités des arts du XXe siècle, les grands noms. Et puis la Star Academy 2025, la dernière.
12: Oh, pardon, je suis toute sauf la dernière.
0: Tout sauf la dernière, bon, je l'excuse déjà.
12: Ouais, donc ça, je pourrais rien dire, donc en tout cas pas celui-là. Je dirais presque le deuxième.
0: Les personnalités des arts du XXe siècle.
12: Déduction, ouais, en toute modestie.
0: Sinon la chèvre.
12: La chèvre, je verrais pas.
0: Ok, bon, bah.
12: Je verrais pas. Non.
0: On part sur les personnalités des arts du XXe siècle, en toute modestie, comme vous l'avez dit. Une minute pour répondre à 10 questions sur ce thème. Si vous butez sur une question, vous pouvez dire « je passe » et on y revient s'il nous reste du temps à la fin du questionnaire. Score à battre 5. Est-ce que vous êtes prêts?
12: Ah.
0: Alors, feu gaz. En 1937, quel peintre a réalisé l'œuvre monumentale Guernica?
12: Je passe.
0: Avec quelle plasticienne le chanteur John Lennon a-t-il partagé sa vie de 68 à 80?
12: Ocono.
0: Quelle artiste peintre mexicaine est devenue une icône du féminisme et de la mode?
12: Frida Kahlo, voilà.
0: Comment s'appelle le facteur créateur du palais idéal de Haute-Rive dans la Drôme?
12: Je sais pas.
0: Quel artiste suisse Quel artiste suisse a réalisé les sculptures en bronze baptisées L'homme qui marche?
12: Giacometti.
0: Quel architecte espagnol a créé le palais Güell à la Casa Milla à Barcelone?
12: Gaudi.
0: De quel sculpteur Camille Claudel a-t-elle été la muse et la compagne?
12: Flaubert.
0: Quel artiste espagnol a peint le tableau surréaliste La persistance de la mémoire?
12: Je sais pas. Picasso.
0: Non, Picasso, c'était la première question. Là, c'était Salvador Dali.
12: J'étais sûr que c'est Picasso. Ben, il est espagnol, Picasso, Sandrine.
0: Oui. Salvador Dali, c'était celui que l'on recherchait pour cette persistance de la mémoire.
12: Oh, ça va, c'est moins pire que ce que je pense.
0: C'est vrai. Il y avait encore deux autres questions. Une qui disait comment s'appelle l'artiste américain qui est un pionnier du mouvement pop art. Ça vous dit quelque chose?
13: Andy Warhol,
0: voilà. Oui, je l'ai entendu derrière, c'est juste. Et enfin, ce peintre français considéré comme un précurseur du cubisme avec ses natures mortes. C'est même devenu une chanson de la variété française. C'est Paul Cézanne, Cézanne peint.
12: Cézanne, ok.
0: Pour le reste, alors, on avait cette œuvre monumentale Guernica en 1937. Là, c'était Pablo Picasso.
12: C'est sûr.
0: Le chanteur John Lennon a partagé sa vie de 68 à 1980 avec, vous m'avez dit...
12: Yoko Ono, ouais. Mais je sais exactement qui c'est, mais...
0: Vous savez plus comment, dans quel ordre mettre les lettres, quoi, c'est juste ça.
12: C'est ça, exactement.
0: Vous savez qu'il y a des O partout, puis le reste, c'est des Y, des K, puis des N.
12: Voilà, c'est ça,
0: c'est
12: un peu à la phonétique.
0: Il s'agissait de Yoko Ono, je ne peux pas vous la compter juste malheureusement, mais on n'était pas loin. L'artiste peintre mexicaine, devenue une icône du féminisme et de la mode. Frida Kahlo, ça c'est juste, bien joué. Le palais idéal de Haute-Rive, par le facteur cheval. Je l'ai entendu après, vous alliez y revenir, mais ouais, c'était bel et bien cheval. Ouais, un très beau monument si vous voulez visiter un petit peu des choses à l'architecture improbable, ça peut être l'occasion. L'artiste suisse qui a réalisé des sculptures en bronze baptisées L'homme qui marche, Giacometti, Alberto de son prénom, c'est une bonne réponse aussi. Le palais Güell et la Casa Milla à Barcelone, Antoni Gaudi, c'est juste. Et puis le sculpteur Camille Claudel. Le sculpteur dont Camille Claudel était la muse et la compagne, c'est Auguste Rodin, qui a fait le fameux penseur de Rodin. Ça vous fait 3 voire 4 bonnes réponses. Si on y met Yoko Ono, ça ne changera rien. Vous ne passerez pas la rampe cette semaine, mais vous reviendrez une prochaine.
12: Je suis content de ça, je pensais bien pire.
0: C'est vrai qu'il y a eu pas mal de peintres, surtout, et espagnol qui plus est dans ce lot, mais voilà, c'est comme
12: ça. Ouais,
0: vous reviendrez une prochaine fois.
12: Ça marche, oui, avec plaisir.
0: Bonne journée, bon appétit.
12: Pareillement, merci. À bientôt, au revoir.
0: Le score à battre est toujours de 5 au Presse Citron. Vous pourrez tenter votre chance demain vers 11h45. On sera là, bien sûr. Si vous venez à 11h, vous pourrez même prendre un peu d'avance puisqu'on risque d'ouvrir les inscriptions par Internet. Ouais, on en reparlera demain.
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0: Et j'ai le plaisir d'accueillir Valérie pour jouer avec nous aujourd'hui. Bonjour Valérie.
14: Bonjour Steve.
0: Valérie, vous tentez votre chance au Presse Citron. Vous avez devant vous 3 questionnaires de culture générale. À vous de choisir le thème que vous préférez. J'ai un questionnaire sur la série télé Plus belle la vie et sur la deuxième partie Encore plus belle la vie qui avait suivi donc tout cet univers-là. J'ai un questionnaire sur des fleurs jaunes. Et puis un questionnaire sur des chansons françaises en un seul mot. Alors c'est pas que la chanson se chante en un seul mot, c'est le titre de la chanson qui ne comporte qu'un seul mot.
14: Ah ben par dépit on va faire la chanson française. Parce que les fleurs... Alors Plus belle la vie, je regarde jamais, alors je connais pas.
0: Ah, écoutez, oui, vous faites ce que vous voulez, je vous juge pas. Effectivement, si vous ne l'avez jamais vu, ça va être compliqué de répondre aux questions. Ou alors vous avez un bol monstre, et dans quel cas, il faut aller absolument jouer à des jeux de hasard. Mais bon, on n'en est pas là, vous avez choisi, vous préférez le pragmatisme et la raison, c'est pas plus mal. Les chansons françaises en un seul mot. Un peu arculon quand même, hein. Ça n'a pas l'air de vous enchanter plus que ça.
14: Ben, c'est par des pieds, ma foi, on verra bien. Bon, c'est pas grave, hein, si je, j'arrive pas, c'est pas grave.
0: Oui, puis vous reviendrez à l'occasion, puis on peut apprendre des choses. Donc, les chansons françaises en un seul mot, les titres des chansons qui sont en un seul mot. Une minute pour répondre à 10 questions sur ce thème. Si vous butez sur une question, vous pouvez dire « je passe » et on y revient s'il nous reste du temps à la fin du questionnaire. Le score à battre est de 5. Est-ce que vous êtes prête, Valérie ?
14: Oui, je suis prête.
0: En avant la musique. Quelle chanson de Pascal Obispo fait référence à un vin de grand cru ?
14: Passe.
0: Avec quelle chanson Mickey a-t-elle connu le succès en 2025 ?
14: Ouf, passe.
0: Quel titre de Stromae joue sur les mots pour évoquer l'absence d'un père ?
14: Papa Outé.
0: Dans quelle chanson Mylène Farmer exprime-t-elle une forme de déception ?
14: Désenchantée.
0: Quel titre d'Angèle n'est pas très net ?
14: Passe.
0: Dans quelle chanson Elena évoque-t-elle un vêtement que l'on porte sur la tête ?
14: Passe.
0: Quelle ville canadienne a donné son nom à une chanson de Véronique Sanson ?
14: Vancouver.
0: Quel prénom féminin a été chanté en 66 par Hugo Frey ?
14: Céline.
0: Quelle chanson de France Gall est un hommage à Daniel Balavoine ?
14: Passe.
0: Quelle chanson de Louane fait référence aux animaux qui sont les meilleurs amis de l'homme ?
14: Les chiens.
0: Quelle chanson de Pascal Obispo fait référence à un vin de grand cru ?
14: Millésime.
0: Sur le fil, il est bon.
14: Ah, il ne me revenait pas.
0: Ah ben, finalement, il est revenu.
14: Oui.
0: Peut-être au bon moment. Vous me dites millésime pour Pascal Obispo, c'est une bonne réponse, bien sûr. Sur le fil, c'est validé. Avec quelle chanson Mickey a-t-elle connu le succès en 2025 ? Mickey, c'est une jeune chanteuse qui est en train de s'imposer maintenant sur le paysage de la musique de la chanson française. Et son morceau, c'est Particules.
14: Moi, ça me dit rien comme ça, alors.
0: Ouais, enfin, je ne suis même pas sûr qu'on en passe sur RGB. J'en ai jamais croisé. Mais donc voilà, peut-être qu'à l'avenir, on en croisera un peu. Autre question, le titre de Stromae qui joue sur les mots pour évoquer l'absence d'un père, c'est venu un peu saccadé, mais c'est venu. Papa Outé, vous l'avez sorti correctement, donc c'est juste pour vous, bien joué. Mylène Farmer a une chanson qui exprime une forme de déception désenchantée, c'est correct. Quel titre d'Angèle n'est pas très net ? C'est flou.
14: Ah oui, ben, vous voyez, ça me disait rien non plus.
0: Voilà.
14: Peut-être en entendant la chanson, oui, mais comme ça, non.
0: C'est ça. La chanson d'Elena, là aussi on est sur une jeune chanteuse plus actuelle. Elena qui évoque un vêtement qu'on porte sur la tête, c'est capuche.
14: Oh ouais. Moi, les chanteurs actuels, je suis moins fan, quoi. Mais bon, voilà.
0: Bah, on ne peut pas tout connaître dans la vie.
14: Ben non.
0: Ben ça vous fait déjà trois artistes à découvrir, c'est pas mal. La voilà. Ville canadienne qui a donné son nom à une chanson de Véronique Sanson, celle-là vous l'avez eue, Vancouver, bien joué. Le prénom féminin qui a été chanté en 66 par Hugo Frey. Il y a tellement de prénoms qui ont été chantés par tellement de chanteurs de la variété française que c'était difficile de s'y retrouver, mais vous ne vous êtes pas laissé avoir. Vous me dites Céline, c'est une bonne réponse, bien joué. La chanson de France Gall qui est un hommage à Daniel Balavoine, c'est la chanson « Évidemment ». Évidemment.
14: Ah oui, bien sûr, maintenant qu'on le...
0: Oui, ouais, c'est ça. Et c'est une chanson, les enregistrements sont les versions les moins sincères, parce que quand elle pensait à ce qu'elle devait chanter et ce que ça évoquait pour elle, elle pleurait à chaque fois en studio et c'était impossible d'enregistrer. Et en fait, elle a dû penser à autre chose quand elle chantait cette chanson pour pouvoir l'enregistrer. Donc voilà, il faut se dire que la version qu'on entend, c'est pas la plus authentique, alors qu'elle est magnifique.
14: Ah oui, tout à fait.
0: Dernière question, la chanson de Louane qui fait référence aux animaux qui sont les meilleurs amis de l'homme. Bien sûr, chien, c'est une bonne réponse aussi. Vous faites 6 points, ma chère Valérie.
14: Ah ben voyez, je m'en suis pas trop mal sortie.
0: Ah ouais, ben pour l'instant vous prenez la tête en tous les cas et navré pour Angela qui pourra repasser à l'occasion pour tenter sa chance. Mais donc vous prenez la tête, ma chère Valérie, et on vous retrouvera peut-être vendredi pour la finale.
14: Ben oui, à voir.
0: Alors, on vous laisse aller réviser vos nouveautés musicales. Et puis, on vous dit peut-être à vendredi. Bon appétit en tous les cas.
14: Eh bien, merci pareil à vous aussi. Bonne journée. Au revoir.
0: Le score à battre est désormais de 6. Vous pourrez jouer avec nous demain aux alentours de 11h45. Bonne chance.
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0: Eh oui, on accueille Yannick pour jouer avec nous aujourd'hui. Bonjour Yannick.
13: Bonjour, bonjour tout le monde.
0: J'ai failli rater le début de ce jeu parce que vous êtes en train de me dire à quel point votre mari ne vous aide pas, mais qu'il est bien content quand vous gagnez au jeu sur RGB, c'est ça?
13: Ben, c'est tout à fait ça, ouais. D'ailleurs, il doit nous écouter maintenant, puis il doit se dire, mais pourquoi j'ai dit ça?
0: Eh oui, c'était pour le meilleur et pour le pire. Mais visiblement, il préfère le meilleur.
13: C'est trop dit, hein. C'est trop
0: dit. Très bien, ben écoutez, vous allez pouvoir affronter seul ce diable de Précitron pour espérer remporter 100 francs bon cadeau dans les stations Jubin Frère de la région. J'ai devant moi 3 questionnaires. À vous de choisir celui que vous préférez pour essayer de briller au maximum. J'ai un questionnaire sur la Tour Eiffel, un questionnaire sur des musiciens célèbres et un questionnaire sur les animaux dont le nom commence par S.
13: Ouh là là, il y a beaucoup d'animaux. Les musiciens célèbres, c'est donc musiciens, tout confondu,
0: guitare. Qui pratique un instrument de musique.
13: Célèbre.
0: Ouais.
13: Ok. Bon, ben on veut y aller pour ça. La Tour Eiffel, j'aime bien aussi, mais... Allez, les musiciens célèbres.
0: D'accord.
13: C'est quoi le score à battre? C'est quoi, 6, 5?
0: À votre avis?
13: Il me semble qu'il y avait 5, et puis la dame de hier, elle a pu faire 6 brillamment.
0: Exactement, hein? C'était Valérie qui a volé la place à Angela, qui jouait pour la première fois cette semaine. Vous ouais. Suivez bien vos épisodes de... c'est les feux de l'amour, les feux du Précitron.
13: moi, c'est plutôt Plus belle la vie, d'ailleurs, ça, j'aurais bien voulu prendre là.
0: Ah oui, on a un questionnaire sur Plus belle la vie qui tourne un peu dans le...
13: Oui,
0: ouais,
13: oui.
0: Il est passé hier ou avant-hier, je ne sais plus. Bon, bah, c'est pas cette fois-ci.
13: On y va pour les musiciens.
0: Une minute pour répondre à 10 questions sur ce thème. Si vous butez sur une question, vous dites « je passe » et on y revient, s'il nous reste du temps, à la fin du questionnaire. Score à battre 6, vous l'avez dit. Est-ce que vous êtes prête?
13: Allez, on peut y aller.
0: En avant la musique. Le Précitron. Quel est l'instrument de prédilection du musicien Brian May du groupe Queen?
13: Guitare électrique.
0: Qui a composé Les Noces de Figaro?
13: Rossini.
0: Quel trompettiste américain a sorti en 59 l'album Kind of Blue?
13: Trompettiste.
0: Oui.
13: Miles Davis.
0: À quel groupe de grunge des années 90 sont associés les musiciens Chris Novoselic et Dave Grohl?
13: C'est quoi du grunge? J'en sais rien, passe.
0: Quel musicien a composé L'Ode à la joie, l'hymne de l'Union Européenne?
13: Beethoven.
0: À quel groupe britannique a appartenu le batteur Ringo Starr?
13: Les Beatles.
0: Quel conte musical composé par Sergueï Prokofiev raconte l'histoire d'un jeune garçon et de plusieurs animaux?
13: Pierre et le loup.
0: De quel instrument Richard Clayderman est-il la virtuose?
13: Piano.
0: Quel instrument est intimement associé au chanteur et musicien Claudio Capeo?
13: Accordéon.
0: De quel instrument avant joue Justin Bieber? De quel instrument avant joue Justin Bieber?
13: Un instrument avant?
0: Eh oui,
13: du saxo.
0: Non,
13: du
0: il joue
13: saxo.
0: La trompette, Justin Bieber.
13: Ah ben, il n'était pas loin. Ouais. Okay.
0: De toute façon, il était trop tard, mais je vous posais quand même la question pour aller au bout du questionnaire. Plutôt pas mal, qu'est-ce que vous en pensez?
13: Mais je sais pas, j'ai un peu speedé contre la fin, mais au début, là, non de bleu, Stone à la joie, c'est hyper connu, je vais me foutre une baffe, mais... Et puis Rossini, je sais plus, j'ai non Figaro, je sais plus si c'est sur Runbach ou Rossini, mais voilà.
0: Bah écoutez, on va voir si c'est l'un ou l'autre, on va passer tout ça en revue. On commence avec cet instrument de prédilection du musicien Brian May du groupe Queen, c'est effectivement la guitare électrique. Brian May qui est aussi docteur en physique, hein. Il profitait de son temps libre, avec des études assez poussées. Brian May, ça c'est fait. Qui a composé Les Noces de Figaro? Donc, c'était soit l'un, soit l'autre.
13: Ouais.
0: Eh bien, c'était ni l'un ni l'autre. Il s'agissait de Mozart.
13: Oh, bah alors, tant pour moi. Tant pour moi.
0: Quel trompettiste américain a sorti en 59 l'album Kind of Blue? C'est Miles Davis, c'est une bonne réponse. Un groupe de grunge des années 90, c'est ce rock un peu punk... avec une vieille, liquette en laine qui sent la bière froide et la fumée froide.
13: Ah, la fumée froide.
0: Chris Novoselic, Dave Grohl, et puis si je vous dis Kurt Cobain en chanteur.
13: Ah ben oui, c'est les...
0: Nirvana.
13: Ouais, voilà. En plus, j'adore. Bon.
0: Ben voilà, c'était Nirvana.
13: Pas que c'était du grunge.
0: On appelle ça du grunge. Ne pas confondre avec le brunch du dimanche matin. Ouais. Un musicien qui a composé L'Ode à la joie, l'hymne de l'Union Européenne, vous m'avez dit Beethoven, c'est juste. Le batteur Ringo Starr a bel et bien fait partie des Beatles. Le conte musical composé par Sergei Prokofiev avec un jeune garçon et plusieurs animaux. Pierre et le loup, bien sûr, à ne pas confondre avec Yakari. De quel instrument Richard Clayderman est-il la virtuose? C'est le piano, évidemment. Claudio Capeo, l'accordéon, c'est juste aussi. Ça vous fait en tout 1, 2, 3, 4, 5, 6, 7 bonnes réponses, Yannick.
15: Oh, qui dit mieux?
0: Ah bah ça, on le verra demain.
15: Bah oui, bah voilà, finalement j'ai bien choisi, ça m'a plu.
0: Ouais, vous avez bien brillé avec les musiciens. En général, la musique, c'est pas forcément tasse de thé de toutes et tous.
15: Ouais, ben voilà.
0: Même si on en fait pas mal parce que c'est un peu notre fond de commerce, mais du coup, ouais, vous avez bien brillé et ça vous porte plutôt bonheur. On espère que ça tiendra jusqu'à demain.
15: Ouais, parce que j'ai plus de benzine dans ma voiture. Hein.
0: Ça, c'est pas de notre faute. On n'y peut rien. Mais on vous sponsorise volontiers si vous montrez plus brillante que les autres. On vous dit à demain, Yannick.
15: Eh ben, ah oui, c'est déjà vendredi. À demain. Bye bye.
0: Bon appétit. Et oui, vendredi, c'est déjà demain. La finale, c'est déjà demain pour notre presse citron. C'est le moment ou jamais d'envoyer votre cerveau à l'échauffement, à l'entraînement. Vous en aurez peut-être besoin.
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0: Et aujourd'hui, nous jouons avec Isabelle. Bonjour Isabelle.
16: Bonjour Seth, bonjour tout le monde.
0: Isabelle, j'ai devant moi 3 questionnaires de culture générale. Vous choisissez celui qui vous plaît le mieux. J'ai un questionnaire sur la bière, j'ai un questionnaire autour du mot arbre et j'ai un questionnaire sur Francis Cabrel. Qu'est-ce qui vous tente le mieux pour essayer de briller? La bière, les arbres ou Francis Cabrel?
16: Alors, par dépit, Francis Cabrel.
0: Vous partez sur du Francis Cabrel. Vous êtes un peu mélomane ou alors vous aimez les potins mondains?
16: Plutôt mélomane par rapport au
0: potamondain,
16: on va dire.
0: Ok, d'accord. Très bien, bah écoutez, vous n'êtes pas fan de Francis Cabrel, rassurez-moi.
16: Non, okay. J'aime bien, mais voilà. Pas au point d'être fan.
0: C'est ça, donc parce qu'on a eu des gens qui sont tombés sur un questionnaire sur Marilyn Monroe alors qu'ils étaient passionnés par Marilyn Monroe. C'est pas votre cas sur Francis Cabrel.
16: Mais bon, j'aime bien quand même.
0: Ah bah oui, bah heureusement, sinon je ne sais pas comment vous feriez face à ce questionnaire. Très bien, une minute pour répondre à 10 questions sur ce thème de Francis Cabrel. Si vous butez sur une question, vous dites « je passe ». Et on revient à la question, s'il nous reste du temps à la fin du questionnaire. Le score à battre est de 7. Est-ce que vous êtes prête?
16: Oui, je suis prête.
0: Alors, let's go. Quelle chanson de Cabrel exprime l'amour à travers le passé, le présent et le futur?
16: Je t'aimais, je t'aimais, je t'aimerais.
0: De quel chanteur américain a-t-il repris des morceaux pour l'album Vise le ciel, sorti en 2012?
16: Je passe.
0: Quelle arme à projectile est le nom d'un de ses albums parus en 89?
16: Une sarbacane.
0: De quel département vient la dame dans sa chanson sortie en 80?
16: De Haute-Savoie.
0: Quelle chanteuse internationale a repris son tube Je l'aime à mourir en espagnol?
16: Il me semble que c'est Shakira.
0: Dans le conte musical Le Soldat Rose, quel personnage est incarné par Francis Cabrel?
16: Le Soldat Rose.
0: Quel humoriste et imitateur français a créé la parodie La Cabane au fond du jardin?
16: Je passe.
0: Comment se nomme le premier album de Francis Cabrel sorti en 77?
16: L'encre de tes yeux.
0: Quel titre lui a permis de remporter un concours de chansons et de débuter sa carrière musicale en 74?
16: L'encre de tes yeux.
0: On connaît votre chanson préférée, Isabelle.
16: C'est pas la plus vieille que je connaisse de lui, surtout.
0: Après, c'était Petite Marie. Me dites pas que vous la connaissez pas, cette chanson. Petite Marie. C'est qu'avec ta petite. Magnifique, cette chanson. Ouais. C'était ça, donc, le morceau qui lui a permis de remporter ce concours de chansons et de démarrer sa carrière. Il y avait une autre chanson qui dit « Dans quelle chanson de Cabrel peut-on entendre Nicolas Reyes des Gypsy Kings ?»
16: Dans La Corrida.
0: La Corrida, effectivement. Oui. Malheureusement, vous êtes arrivé un peu tard pour la faire, celle-là, mais ça vous aurait fait un point supplémentaire, ça aurait été pas mal. Cela dit, il y a eu des belles choses, peut-être que ça suffira, on va voir ça tout de suite. Cette chanson de Cabrel qui exprime l'amour à travers le passé, le présent, le futur, « Je t'aimais, je t'aime et je t'aimerai », bien sûr. Le passé simple, vous l'avez ? Que je t'ai
17: aimé.
0: Il y a des profs de français qui vont nous donner la réponse certainement. Le chanteur américain dont il a repris des morceaux pour l'album Vise le ciel qu'il a sorti en 2012, c'était Bob Dylan.
17: Okay.
0: L'arme à projectile, qui est le nom de ses albums paru en 89, La Sarbacane, c'est une bonne réponse. De quel département vient la dame dans sa chanson sortie en 80, La Haute-Savoie, c'est juste, bien joué. Vous étiez hésitante sur Shakira pour cette reprise de Je l'aime à mourir en espagnol, c'était une bonne réponse, bien joué. Dans le conte musical Le Soldat Rose, vous m'avez dit qu'il était le Soldat Rose, Francis Cabrel, non, c'est le Gardien de Nuit. Le Soldat Rose, sauf erreur, c'est M, puisqu'il en est l'auteur, il est l'auteur de ce spectacle, donc je crois que c'est lui qui incarne le Soldat Rose, je peux me tromper, hein. Mais en tout cas pas Francis Cabrel. On avait encore une question sur un humoriste imitateur français qui a créé la parodie La Cabane au fond du jardin. Laurent Gérard, ça vous dit quelque chose ?
17: Ouais, je connais, mais j'aurais pas...
0: Ça ne serait pas venu, quoi. Eh ben, ça aurait été l'occasion ou jamais. Sinon, il y avait encore ce premier album de Francis Cabrel sorti en 77 qui s'appelait Les Murs de Poussière.
17: D'accord, bon. Alors, c'est sans de crise, vraiment.
0: Vous aviez fait 4 points, Isabelle. C'était pas mal. Il y avait des belles choses, mais ça ne suffira pas pour détrôner Yannick.
17: Eh ben, je suis contente pour Yannick, hein, voilà, le plein d'essence, tip top.
0: Yannick, c'est pour vous.
17: Merci Isabelle.
0: Ma chère Isabelle, on prend congé de vous. Vous revenez, bien sûr, une prochaine fois si vous avez besoin de vous venger. On vous souhaite un bon week-end et un bon appétit.
17: Okay. Également, bon week-end à tout le monde. Au revoir, merci.
0: Au revoir. Yannick, vous allez pouvoir aller faire le plein d'essence avec ses 100 francs dans les stations Jubin.
17: En tout cas, merci beaucoup.
0: Et il y aura à nouveau 100 francs en bons cadeaux dans les stations Jubin à empocher.
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19: Bruno Decourt est avec nous pour tenter de gagner le Presse Citron. Bonjour Bruno.
20: Bonjour.
19: Aujourd'hui, on commence une nouvelle semaine et donc tout est possible pour tenter de remporter ce presse-citron. Et pour ce faire, vous devez choisir le questionnaire qui vous conviendra le mieux entre ces trois propositions que j'ai pour vous. Première proposition, la Tour Eiffel. Deuxième proposition, volcan. Ou la troisième proposition, relatif à 1000. Qu'est-ce qui vous inspire ?
20: Alors, volcan.
19: Volcan ?
20: Oui.
19: C'est parfait. Alors, vous avez une minute pour répondre à 10 questions. C'est la première réponse qui compte. Si vous ne savez pas la réponse, vous pouvez aussi juste passer. Et on peut y revenir dessus à la fin s'il nous reste un peu de temps.
20: Ça marche.
19: Ça joue pour vous ?
20: C'est super, ça marche.
19: Alors, on est parti. Quel volcan italien situé dans les îles éoliennes est célèbre pour son activité éruptive quasi continue ?
20: L'Etna.
19: Par quel volcan la cité de Pompéi a-t-elle été complètement détruite en l'an 79 ?
20: Le Vésuve.
19: Quel phénomène lié à l'activité volcanique forme des vagues géantes et dévastatrices ?
20: Le magma.
19: De quel lieu romain le mot volcan tire-t-il son origine ? De quel dieu, pardon ?
20: Passe.
19: Quel volcanologue russe est reconnu comme le père fondateur de la volcanologie ?
20: Passe.
19: Comment se nomme l'ouverture circulaire située au sommet d'un volcan par laquelle s'échappe la lave ?
20: Le cratère.
19: Quel volcan situé en Guadeloupe est surnommé la vieille dame ?
20: Passe.
19: Comment est appelé le magma lorsqu'il atteint la surface d'un volcan ?
20: La lave.
19: Quel est le volcan à terminer ? Ça vous fait.
20: C'était pas évident.
19: Deux. Alors, ça vous fait trois bonnes réponses, Bruno. On va revoir tout ça.
20: D'accord,
19: ensemble.
20: D'accord. Okay.
19: Quel volcan italien situé dans les îles éoliennes est célèbre pour son activité éruptive quasi continue ? C'était le Stromboli.
20: Ah d'accord, je ne l'avais pas.
19: Par quel volcan la cité de Pompéi a-t-elle été complètement détruite en l'an 79 ? Le Vésuve, c'était juste. Quel phénomène lié à l'activité volcanique forme des vagues géantes et dévastatrices ? C'était le tsunami. De quel dieu romain le mot volcan tire-t-il son origine? C'était Vulcain, le dieu du feu, de la forge et des métaux. Quel volcanologue russe est reconnu comme le père fondateur de la volcanologie? C'était Haroun Taziev. Comment se nomme l'ouverture circulaire située au sommet d'un volcan par laquelle s'échappe la lave? Le cratère, vous avez répondu juste. Quel volcan situé en Guadeloupe est surnommé la vieille dame? C'était la Soufrière. Comment est appelé le magma lorsqu'il atteint la surface d'un volcan? C'était la lave, vous avez dit juste. Et il restait encore deux questions que j'ai pas eu le temps de vous poser, peut-être que vous les auriez eues. C'était quel est le volcan le plus connu de Sicile?
20: C'est l'Etna, du coup.
19: Exactement. Malheureusement. Ouais. Voilà. Et sur quelle île se trouve le Piton de la Fournaise?
20: Alors ça, je l'aurais pas eu.
19: C'était l'île de la Réunion.
20: Ah, ok.
19: Trois points pour commencer cette semaine. Vous avez donc la tête pour vous garder la tête pour le moment. On verra dans la suite de la semaine si ça s'avère positif ou pas. Merci beaucoup d'avoir joué en tout cas.
20: Merci.
19: On vous souhaite un bon merci appétit et puis une belle journée remplie de soleil et en plus férié.
20: À vous aussi.
19: Au revoir.
20: Merci beaucoup à vous aussi. Bonne journée. Au revoir.
19: Au revoir.
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0: Et aujourd'hui, je reçois Kylian pour jouer avec nous. Bonjour Kylian.
21: Bonjour.
0: Vous affrontez notre Presse Citron et j'ai donc devant moi trois questionnaires de culture générale. À vous de choisir celui que vous préférez. J'ai un questionnaire relatif aux chaussures. J'ai un questionnaire sur l'informatique. Et j'ai un questionnaire sur les chansons de l'année 64. Une belle année que vous avez bien connue, n'est-ce pas?
21: Alors moi, personnellement pas.
0: Je vous embête. L'informatique, les chansons de l'année 64 ou relatifs aux chaussures?
21: Je pense qu'on va aller sur les chaussures.
0: Ça part sur les chaussures, très bien. Vous êtes plus un marcheur qu'un pianoteur de clavier?
21: Alors, je suis aussi dans la musique, mais on va dire que je vais peut-être plus à l'aise dans les chaussures qu'en ce qui concerne le thème la musique.
0: C'était les chansons de l'année 64, évidemment, ça donc, remonte un peu loin.
21: Exactement.
0: Et puis l'informatique, pas?
21: Quand même plus à l'aise avec les chaussures que l'informatique, oui.
0: Allez, eh ben, on va pas vous faire marcher. Hein. On est parti pour une minute de questionnaire sur ce thème relatif aux chaussures. Si vous butez sur une question, vous dites « je passe » et on y revient s'il nous reste du temps à la fin du questionnaire. Le score battrait de 3. Est-ce que vous êtes prêt, Kylian?
21: Oui.
0: Alors en marche. Quel ancien sportif américain est toujours le mieux payé au monde grâce à sa marque de chaussures?
21: Michael Jordan.
0: Dans quel conte de Perrault l'héroïne porte-t-elle des chaussures en verre pour le bal?
21: Cendrillon.
0: Quelle chaussure en cuir souple d'origine amérindienne est devenue une chaussure décontractée moderne?
21: La sandale.
0: Comment se nomme la chaussure en cuir très populaire dans les pays arabes?
21: Passe.
0: Quelles chaussures légères sont inspirées des chaussons de danse?
21: Les ballerines.
0: Quel type de chaussure féminine élégante est caractérisée par un talon fin et haut porte qui porte un nom dérivé de l'italien?
21: Talon à aiguille.
0: À quel chanteur français doit-on le titre Les sabots d'Hélène?
21: Brassens.
0: Quelles chaussures ont des pouvoirs magiques dans le petit pousset?
21: Les bottes. Les bottes.
0: Quelles bottes?
21: Les bottes de 7 lieues.
0: Comment s'appelle le créateur d'origine malaisienne réputé pour ses chaussures de luxe?
21: Je savais pas.
0: C'était Jimmy Choo.
21: Connaissais pas.
0: Eh ben voilà, désormais vous le connaissez. Je fais les présentations. Jimmy Choo, Kylian, Jimmy Choo. J'avais encore une question, c'était ils peuvent être aux pommes ou se porter en intérieur, de quoi s'agit-il?
21: Des chaussons.
0: Eh oui, c'était les chaussons. Malheureusement, on n'a pas eu le temps d'y passer. Ben voilà. Comment vous la sentez?
21: Je pense plutôt bien, mais peut-être pas parfait, mais plutôt bien.
0: Ok, on va vérifier tout de suite.
19: Ça commence avec cet ancien sportif américain qui est toujours le mieux payé au monde grâce notamment à sa marque de chaussures, Michael Jordan. C'est une bonne réponse. Dans le conte de Perrault, l'héroïne qui porte des chaussures en verre pour le bal, c'est Cendrillon. C'est une bonne réponse. Et attention, verre ne s'écrit pas V-E-2-R-E comme pour ne laisser croire les films Disney. Il s'agit bien de V-A-I-R puisque c'est une matière textile, le verre. Voilà, pour replacer les choses dans leur contexte.

0: pouvoir magique dans le petit pousset, ce sont les bottes de Sellieu, c'est une bonne réponse. Les bottes de Sellieu, je vous ai demandé de préciser, parce que si vous me dites juste les bottes, voilà, vous pouvez me dire aussi juste les chaussures, ça ne fonctionnerait pas.
1: Exactement.
0: Sinon, on a aussi cette question sur Georges Brassens, le chanteur français qui a chanté le titre Les sabots d'Hélène, évidemment, du Georges Brassens tout craché. Et puis, Jimmy Chou, bah, vous l'avez raté. Ça vous fait un total final de 1, 2, 3, 4, 5 bonnes réponses. Vous avez fait la moitié du chemin.
1: C'est pas mal, c'est pas mal.
0: Oui. Pas mal. Ça reste jouable pour les autres. C'est fair play, j'ai envie de dire.
1: Exactement.
0: Mais il faudra croiser les doigts pour qu'on ne vous marche pas sur les pieds, si je puis me permettre, mon cher
1: c'est
0: Kian. Ben, je vous souhaite une bonne journée. Peut-être à vendredi pour la finale. En tous les cas, bon appétit et bonne journée.
1: Merci.
0: Au revoir. Le score à battre est désormais de 5 au Presse Citron et vous pourrez jouer avec nous demain, bien sûr, vers 11h45. On sera là à l'heure pour vous faire vivre cet événement hors du commun.
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0: Et je suis avec Marie-Claire, bonjour.
3: Bonjour.
0: Marie-Claire qui profite du beau temps, du soleil, voilà, c'est quoi ? Alors, le programme, c'est terrasse, c'est ça ?
3: Ouais, tout à fait. Terrasse, lecture, promenade avec les copines, peut-être manger une glace.
0: Ok, bah, la belle vie, quoi. La belle vie, hein.
3: Bah oui, tout à fait.
0: Est-ce qu'on n'ajouterait pas 100 francs de bons cadeaux dans les stations Jubin, tout ça ?
3: Oh, tant qu'à faire.
0: Hein ? Bon, bah écoutez, pour ça, il va falloir bien sûr répondre à un maximum de questions sur un questionnaire que vous allez pouvoir choisir parmi les trois que voici. J'ai un questionnaire sur la Star Academy 2025, celle de l'année passée, ça commence à dater un peu. On va voir si on garde ce questionnaire encore sous la patte longtemps, mais pour l'instant il est là. Star Academy 2025, j'ai un questionnaire sur la bière et j'ai un questionnaire autour du mot rat, R-A-T. L'animal.
3: Alors, je préfère le rat, parce que Star Academy, je n'ai jamais regardé.
0: Ouais.
3: Puis la bière, ben, ouais.
0: Mais plutôt quoi, vous rosez ?
3: Un petit peu, mais pas trop.
0: Un petit rosé de temps en temps.
3: Ouais, un petit blanc, ça va mieux.
0: Ok, bon, ben, ce sera le questionnaire autour du mot rat. Une minute pour répondre à 10 questions sur ce thème. Si vous butez sur une question, dites « je passe » et on revient à la question s'il nous reste du temps à la fin du questionnaire. Je prends toujours en compte vos premières réponses, quelles qu'elles soient. Donc, tournez votre langue cette fois avant les bœufs dans votre bouche.
3: Et ça laisse plus beaucoup de temps pour répondre.
0: Ah,
3: après,
0: mais c'est ça le truc. Il faut bien jauger, il faut bien doser. On vous fait confiance, Marie-Claire. Donc, est-ce que vous êtes prête à battre ce score de 5 de Kylian ?
3: Feu gaz.
0: En voiture, Simone. Enfin, du coup, Marie-Claire. Quelle expression signifie s'ennuyer énormément ?
3: Comme un rat mort.
0: Dans quel film d'animation un rat devient-il un grand chef culinaire ?
3: Ratatouille.
0: Quelle coupe des années 80 se caractérise par des cheveux courts et une longue mèche sur la nuque ?
3: Queue de rat.
0: Dans la saga Harry Potter, quel est le nom du rat appartenant à Ron Weasley ?
3: Pas.
0: Quel héros des comics sont formés par le rat mutant Splinter ?
3: Je sais pas.
0: Dans quelle célèbre école de danse classique les jeunes danseurs sont-elles surnommés les petits rats ?
3: À l'opéra.
0: Lequel ?
3: L'opéra Garnier.
0: Quelle expression avec le mot rat suggère un équilibre des forces entre deux parties opposées ?
3: Un bon chat, bon rat.
0: Comment est surnommée la mangouste d'Égypte ?
3: Je ne sais pas.
0: Dans le calendrier chinois, quel animal suit le rat ?
3: Le tigre.
0: Dans les contes de fées des frères Grimm, d'où vient le barde dératiseur ?
3: Je ne sais plus. De Brême, non ?
0: Hamelin, c'est les animaux de Brême.
3: Hamelin.
0: Les quatre animaux là, qui font des ombres chinoises.
3: Ouais, ouais.
0: Là, le c'est donc effectivement le troubadour de Hamelin.
3: Ouais. Oui.
0: Ben voilà.
3: C'est juste.
0: Ça vous reviendra pour une prochaine.
3: Tant pis, ça m'a parvenu.
0: Ouais. On va voir si le reste est bon. Vous m'avez donc répondu s'ennuyer comme un rat mort à la question quelle expression signifie s'ennuyer énormément. C'est une bonne réponse, bien joué. Le rat qui devient un chef culinaire dans un film d'animation, Ratatouille évidemment. La coupe des années 80 caractérisée par ses cheveux courts dessus et une longue mèche sur la nuque, une queue de rat, c'est tout à fait correct. Dans Harry Potter

0: Le rat qui appartient à Ron Weasley s'appelle Croutard.
1: Voilà, je savais, mais ça ne me revenait pas.
0: Les héros de comics qui sont formés par le rat mutant Splinter. Les Tortues Ninja.
1: Ah bon?
0: Ben voilà. Okay. Oui, c'est leur chef au fond des égouts. Quand elles ne mangent pas de pizza, elles sont entraînées par le rat mutant Splinter. Dans quelle célèbre école de danse classique, les jeunes danseuses sont surnommées Petit Rat? C'est l'Opéra de Paris.
1: Ah, c'est pas la même chose.
0: Vous me dites l'Opéra Garnier. Alors, vous me permettez d'aller un peu vérifier. Je crois qu'on a mis sur le coup toute une équipe d'investigateurs pour voir si, effectivement, l'Opéra Garnier est l'Opéra de Paris. Ça s'appelle Google, hein, si jamais vous voulez savoir le nom de ces investigateurs. Écoutez, Opéra Garnier, aussi appelé Opéra Garnier ou Palais Garnier, Théâtre National qui a vocation... Mais alors l'Opéra de Paris, qu'est-ce que c'est l'Opéra de Paris?
1: C'est pas la même chose alors.
0: Mais écoutez, moi je vous fais confiance, mais Opéra National
1: de
0: Paris...
1: Honnêtement, je suis pas sûr.
0: Ouais, non, je crois pas que ce soit pareil. Non, c'est pas pareil, je vous le confirme. Ils sont deux et bien pas les mêmes. Oui. Mais c'était bien tenté, vous voyez, vous m'avez fait douter. Mais voilà, au moins dans la réponse.
1: Voilà.
0: À quelle expression avec le mot rat suggère un équilibre des forces entre deux parties opposées? Vous m'avez dit « Ah bon chat, bon rat », c'est une bonne réponse. Je vous avoue que ce ne serait pas venu très vite à l'esprit tout ça, mais vous l'avez eu, bien joué. Comment est surnommée la mangouste d'Égypte? Ça, c'est déjà très spécifique. On appelle ça le rat des pharaons, si jamais.
1: Ah ouais, il fallait savoir quand même.
0: Ça, c'est très spécifique.
1: Je n'ai pas vécu à cette époque-là. J'ai la retraite, mais j'ai pas vécu à cette époque-là.
0: Vous êtes méchante avec vous, mais non. Vous êtes dans la fleur de l'âge. Si vous avez déjà mangé des glaces sur des terrasses, c'est que ça va. Dans le calendrier chinois, quel animal suit le rat? Vous m'avez dit le tigre. Eh bien non, c'est le bœuf.
1: Ah, ok.
0: Et puis,
1: je savais pas.
0: Le conte des frères Grimm avec le barde dératiseur, c'était Hamelin, c'était raté. Donc ça vous fait 4 points, ça suffira pas pour égaler notre bon Kylian qui garde la tête. Mais vous reviendrez une prochaine fois.
1: Ben bravo, oui, c'est que partie remise.
0: Quand il fera moins chaud.
1: Peut-être.
0: Vous êtes une bonne journée, profitez bien.
1: Merci à vous aussi tout le monde,
0: au revoir.
1: Bon appétit. Au revoir.
0: Ça ne bouge pas pour le Presse Citron. Le score battrait toujours de 5, malgré cette belle performance très digne de Marie-Claire. Vous pourrez, à votre tour, tenter votre chance, s'il le faut. Demain, vous êtes les bienvenus, bien sûr, aux alentours de 11h45.
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0: Aujourd'hui, nous jouons avec Céline. Bonjour Céline. Oui, Céline, vous êtes là?
3: Bonjour. Oui, je suis là.
0: Mais ça papote, dis donc.
3: Voilà, on est...
0: C'est prête. Avec les collègues pour éventuellement faire des cadeaux à d'autres collègues qui partent à la retraite. Et donc, c'est la mobilisation générale dans le service. C'est beau, ça?
3: C'est pas mal, hein?
0: Ouais, belle initiative. Mais pour ça, il faut se battre avec les règles qui sont les mêmes pour tout le monde, à savoir répondre à 10 questions de culture générale sur des thèmes que vous allez plus ou moins pouvoir choisir parmi 3 qu'on vous propose. Et puis, il faudra faire mieux que le score de 5 de Kylian. C'est jouable, hein, mais faut pas trop chômer. Pour vous, j'ai aujourd'hui un questionnaire sur l'histoire de la Suisse. J'en ai un autre sur la série télé « Plus belle la vie, encore plus belle ». Et j'en ai un autre qui s'appelle « Divers et variés ».
3: On prend « Plus belle la vie ».
0: Plus belle la vie ».
3: On va tenter.
0: No way, incroyable. C'est vrai que c'est très spécifique comme questionnaire. On l'a fait, Claire l'a fait il y a un moment maintenant. Et il faut vraiment que les gens tombent dessus un peu par magie. Et donc, dans la team, on est team « Plus belle la vie » et « Encore plus belle la vie ».
3: Ben ça... On va tenter.
0: Ben écoutez, on va se lancer dedans. Je sens qu'il y a une concentration qui est montée dans le team. Une minute pour répondre à 10 questions sur ce thème. La série télé « Plus belle la vie » et « Encore plus belle la vie ». Le score à battre est de 5. Si vous butez sur une question, vous dites « Je passe et on y revient s'il nous reste du temps à la fin du questionnaire ». Je prends en compte la première réponse que vous me donnerez, Céline, quelle qu'elle soit. Donc réfléchissez bien avant de parler. Est-ce que tout le monde est prêt?
3: On est prêt.
0: Let's go. Le Précitron. Quel est le nom de la résidence gérée par Myrta?
3: Massalia.
0: Dans quel quartier fictif se déroule la série?
3: Le Mistral.
0: Quel personnage occupe le poste de commissaire au commissariat du Mistral?
3: Je passe.
0: Comment s'appelle le médecin connu pour son franc-parler et son histoire d'amour avec Thomas?
3: Un passe.
0: Quel est le métier d'Ariane Hersant joué par l'actrice Lola Marois-Bigard?
3: Les policières.
0: Comment s'appelle le lieu géré par Luna et Blanche qui accueille des femmes en détresse?
3: La maison des fleurs.
0: Quel métier exerce Ulysse Kepler?
3: Avocat.
0: Comment se prénomme la chef cuisinière qui officie au bar du Mistral?
3: Je passe.
0: Quelle est la spécialité d'études de Steve Brudet, jeune résident du Massalia?
3: Journaliste.
0: Quel est le prénom du fils d'Emma et de Baptiste?
3: Mathis.
0: C'est une bonne réponse, mais c'est terminé malheureusement. Oui, j'ai entendu déjà derrière. Bah oui, une minute, c'est une minute. Hein. On ne rallonge pas le temps ici, je suis désolé, on aimerait bien, mais là, c'est pas possible. Donc, après une minute, on va voir un petit peu dans quoi vous avez brillé et là où vous n'avez pas forcément brillé. Alors, les réponses que vous avez données étaient brillantes, ça, je peux vous le dire. Maintenant, est-ce qu'il y en aura assez? On verra. Le nom de la résidence gérée par Myrta, Massalia, c'est une bonne réponse. Dans quel quartier fictif se déroule la série? C'est le Mistral, c'est juste. Le personnage qui occupe le poste de commissaire au commissariat du Mistral, c'est Patrick Nebout.
3: Mais oui.
0: Comment s'appelle le médecin connu pour son franc-parler, son histoire d'amour avec Thomas? Gabriel Riva.
3: Gabriel, oui.
0: Quel est le métier d'Ariane Hersant joué par l'actrice Lola Marois Bigard? C'est policière. C'est une bonne réponse. Et à son nom, vous l'avez reconnu, c'est dans la vraie vie, l'épouse de Jean-Marie Bigard. Comment s'appelle le lieu géré par Luna et Blanche qui accueille des femmes en détresse? C'est le pavillon des fleurs. Vous m'avez dit la maison des fleurs, c'est le pavillon des fleurs. Eh oui. Quel métier exerce Ulysse Kepler? Il est avocat, c'est une bonne réponse. Comment se prénomme la chef cuisinière qui officie au bar du Mistral? Barbara.
3: Barbara.
0: La spécialité d'études de Steve Brudet, jeune résident du Massalia, c'est l'informatique. Et puis le prénom du fils d'Emma et de Baptiste, c'était bel et bien Mathis. Malheureusement, ça ne fera que 4 bonnes réponses. Ça ne suffira pas. Mais vous revenez une prochaine fois.
3: Ça marche, on reviendra.
0: Et puis, vous m'avez dit, vous vous attendez le questionnaire sur les chansons Disney, hein, qui est quelque part dans le tas des propositions qu'on a déjà faites. En plus, vous avez un calendrier, vous calculez. C'est de l'astrologie à ce niveau-là, c'est incroyable. Bon, ben écoutez, ce sera peut-être pour une prochaine fois. À toute l'équipe, on vous souhaite une bonne journée.
3: Merci, bonne journée, bon appétit.
0: Le score à battre est toujours de 5 au Presse Citron, un score détenu par Kylian, mais aussi Marie-Claire, parce que c'est vrai qu'hier, on avait eu, elle nous avait donné une réponse qui était l'Opéra Garnier, et la réponse officielle, c'était l'Opéra de Paris, mais en fait, les deux sont les mêmes. D'ailleurs, aujourd'hui, c'est même plutôt l'Opéra Garnier que l'Opéra de Paris, puisque c'était le nom qu'on lui donnait auparavant. Donc, Marie-Claire, si vous nous entendez, eh ben, on vous retrouve pour la finale demain, aux alentours de 11h45, chers amis. Si vous voulez tenter votre chance, eh bien, vous aurez de la place.
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0: Eh oui, le temps d'expliquer à tous nos concurrents du jour comment fonctionne s'il y a une égalité. Et nous voici déjà dans le jeu. J'ai avec moi tout d'abord Céline qui tente sa chance. Bonjour Céline.
4: Bonjour.
0: Céline qui va essayer de détrôner nos deux finalistes. Il y a tout d'abord Kylian et puis il y a aussi Marie-Claire qui avait fait 4 puis finalement 5 parce qu'on a dû revérifier nos questionnaires. C'est comme ça, hein, on est humain, on peut faire des faux pas. D'ailleurs, merci à l'auditrice qui nous a contacté pour nous signaler qu'il y avait eu une petite erreur. Donc bonjour Marie-Claire, bonjour Kylian.
5: Bonjour.
0: Vous avez tous les deux fait 5. Il y a de grandes chances que Céline... vous avez fait la moitié du chemin, donc ça laisse l'autre moitié pour Céline de briller. Ça va, vous sentez bien? Vous sentez confiant ou... advienne que pourra?
1: Ah non, rien n'est jamais acquis.
0: C'est ça. Plein de sagesse, Marie-Claire. Ben écoutez...
5: On verra, oui.
0: On va laisser le destin trancher, on vous garde au chaud et puis on se retrouve tout à l'heure pour voir le dénouement de toute cette affaire. À tout de suite, Kylian et Marie-Claire.
1: Merci et bonne chance à Céline.
0: Et du fair play, vous voyez Céline pour vous. Alors Céline, j'ai devant moi trois questionnaires de culture générale. Vous choisissez celui que vous préférez pour essayer de détrôner nos deux finalistes. J'ai un questionnaire qui s'appelle géographie, j'en ai un qui s'appelle chanson Disney au pluriel, puis un autre relatif au mot heure, H-E-U-R-E, comme l'heure qui passe.
3: Alors, on va tenter les chansons Disney.
0: Ça part sur les chansons Disney. Vous savez qu'hier, on a eu des concurrents qui voulaient absolument ce questionnaire-là et qui comptaient les jours, parce que oui, les questionnaires qu'on n'utilise pas, on les remet dans une boucle et puis ils ressortent de temps en temps. Et donc, il y en a qui commencent à compter tout ça, quoi. C'est de... Ah ouais, non, il y a vraiment des acharnés, vraiment des professionnels de la discipline, j'ai envie de dire.
3: Des pros, oui.
0: Ils étaient à un jour près quand même, hein, il faut le souligner, donc voilà. On va jouer donc avec ce questionnaire sur les chansons Disney. Si vous butez sur une question, Céline, vous pouvez dire « je passe, on y revient s'il nous reste du temps à la fin du questionnaire ». Le score à battre est de 5, est-ce que vous êtes prête?
3: Je suis prête.
0: En avant. Le Précitron. Sur quel moyen de transport magique Aladdin et Jasmine chantent-ils ce rêve bleu?
3: Un tapis volant.
0: Dans Mary Poppins, qu'est-ce qui aide la médecine à couler et rend la vie meilleure?
3: Un morceau de sucre.
0: Quel personnage interprète Sous l'océan dans La Petite Sirène?
3: Sébastien, le crabe.
0: Dans le livre de la jungle, que voudrait devenir le roi Louis dans sa chanson?
3: Un homme.
0: Quel personnage du film Le Roi Lion chante Je voudrais déjà être roi?
3: Simba.
0: À quel film est associée la chanson Beyond the Sea de Robbie Williams?
3: Pas.
0: Quel chanteur corse a interprété Comme un homme dans la version française de Mulan?
3: Patrick Fiori.
0: Dans quel film d'animation peut-on entendre la chanson L'air du vent?
3: Pocahontas.
0: Quel chanteur britannique a composé et interprète la plupart des chansons de Tarzan sorties en 99?
3: Phil Collins.
0: Dans quel film la marraine fée chante-t-elle Bibidi Bibou di Bibidi Bou?
3: Cendrillon.
0: C'était Cendrillon, malheureusement, c'est arrivé un peu tard. Et c'est ça le travail d'équipe, hein, j'imagine les collègues derrière, Céline, c'est ça?
3: Oui.
0: Et évidemment, et du coup, bah, quand on consulte tout le monde, on perd un peu du temps. Et... Ah, on n'était pas loin du 10, hein. Cendrillon s'aurait passé. Est-ce que j'aurais eu le temps de revenir sur cette chanson? Un film associé à la chanson Beyond the Sea de Robbie Williams.
3: Ça ne nous est pas venu.
0: C'était Le Monde de Nemo, donc vous auriez fait 9.
3: Ah.
0: Si les autres réponses sont correctes, évidemment. Alors, vous avez le... On va passer tout ça en revue, hein, mais ça me semble bien parti. Sur quel moyen de transport magique Aladdin et Jasmine chantent-ils ce rêve bleu? Un tapis volant, c'est correct. Dans Mary Poppins, qu'est-ce qui aide la médecine à couler et rend la vie meilleure? C'est un morceau de ce qui aide la médecine à couler. Donc c'est une bonne réponse. C'est bel et bien Sébastien le crabe qui chante sous l'océan dans La Petite Sirène. Dans le livre de la jungle, le roi Louis, Laurent Houtan, voudrait devenir un homme comme vous, bien sûr, avec ce swing légendaire et qui emmène d'ailleurs Balou dans sa, dans sa course. Le roi lion, il y a quelqu'un qui veut déjà être roi, c'est Simba, bien sûr, le héros. Le monde de Nemo, vous l'avez raté. Le chanteur corse qui interprète Comme un homme dans la version française de Mulan, c'est bel et bien Patrick Fiori. Bonne réponse. Dans le film d'animation L'air du vent, dans quel film d'animation peut-on entendre L'air du vent? C'est dans Pocahontas. Bien joué. C'est effectivement Phil Collins qui se charge de la plupart des chansons de Tarzan sorties en 99 et puis Cendrillon. Effectivement, il y avait les Bibidi, Bobididou. J'aurais eu de la peine à le dire autrement. Mais oui, c'est la chanson qui consiste à fabriquer une robe étincelante pour Cendrillon. Ça vous fait 8 points. C'est largement au-dessus de nos deux candidats. Et vous gagnez 100 francs en bon cadeau pour aller faire le plein dans les stations Jubin. Félicitations.
3: Merci beaucoup.
0: On vous souhaite... on va déjà reprendre un peu Kylian et puis Marie-Claire. Kylian, Marie-Claire, navré, mais les chansons de Disney ont été un cauchemar pour vous.
1: Oui, c'était pas mon truc.
6: Pas de problème.
0: Bah écoutez, on vous souhaite une bonne journée, un bon appétit, et puis on pourra repartir dans un futur proche, vous reviendrez.
1: Tout à fait. Merci, et bravo à Céline.
0: Au revoir à tous les deux. Au revoir.
1: Au revoir, merci.
0: Céline, va falloir partager le magot avec les collègues. On vous laisse vous débrouiller avec ce grand défi. toutes nos félicitations encore. Et puis gardez en tête toutes ces belles chansons pour rendre la médecine, pour rendre la vie encore plus belle et aider la médecine à couler tel un morceau de sucre. On vous souhaite un bel après-midi, un bon appétit, un bon week-end aussi.
1: Bon après-midi, bon week-end. Merci.
6: Bon week-end.
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0: Pour jouer avec nous aujourd'hui, j'ai le plaisir d'accueillir Cédric. Bonjour Cédric.
7: Bonjour.
0: Cédric qui se prépare à aller faire une petite promenade européenne sur les tracés du pèlerinage de Saint-Jacques-de-Compostelle. Bon marcheur, Cédric.
7: On essaye.
0: C'est bien, profiter un peu de voyager, puis en plus voyager à pied, c'est toujours bien.
7: Bah oui.
0: Là, on va pas vous faire marcher, on va vous faire courir, c'est le Presse Citron.
7: Ouais.
0: Une autre paire de manches, j'ai devant moi trois questionnaires de culture générale et il faudra faire le meilleur score de la semaine pour emporter 100 francs en bon cadeau dans les stations Jubin. J'ai trois thèmes donc que je vous propose tout de suite, vous choisissez celui que vous préférez. J'ai un questionnaire sur l'astronomie, c'est un moment qu'on le traîne celui-là. J'ai un questionnaire avec des présidents au cinéma et puis relatif à la pêche. La pêche, donc la pratique de la pêche, hein, pas le fruit.
7: Ouais.
0: Je suis désolé.
7: Bon, ben, bonne journée, quoi.
0: Ouais, c'est ça, ça fait vrai ça, quoi. Écoutez, vous avez des notions de cinéma avec des présidents?
7: Non, pas trop.
0: Ou des notions d'astronomie?
7: Non.
0: Des notions de pêche?
7: Non plus. Bah, on va prendre la pêche. De toute façon, voilà, quoi, c'est pas.
0: Après, on est des fois étonné avec des thèmes très spécifiques. Ah. On peut, nous, de notre côté, proposer des questions qui survolent vraiment le domaine et qui rend les choses beaucoup plus faciles et abordables.
7: Ouais, je vais être ridicule. On va prendre la pêche. Allez.
0: Écoutez, j'admire votre bravoure et votre combativité et votre abnégation surtout. Une minute pour répondre à 10 questions sur ce thème relatif à la pêche, sans grande conviction, mais avec, pourquoi pas, beaucoup d'espoir dans le cœur. Si vous butez sur une question, vous dites « je passe » et on revient à la question si nous résultons à la fin du questionnaire. Est-ce que vous êtes prêt ?
7: Je suis prêt.
0: C'est parti. Quel accessoire de pêche permet d'enrouler et de récupérer le fil ?
7: Le moulinet.
0: Quel restaurant d'Erlard est aussi une chanson de Francis Cabrel?
7: Pêche à la ligne.
0: Comment appelle-t-on le petit crochet au bout d'une canne à pêche?
7: L'hameçon.
0: Quel poisson est surnommé le roi des rivières?
7: La perche.
0: Comment appelle-t-on un groupe de poissons nageant ensemble?
7: À quoi ? À bord de poisson.
0: Quel film de Robert Redford raconte l'histoire de deux frères passionnés de pêche à la mouche ?
7: Les frères pêcheurs.
0: Quel nom générique donne-t-on à la nourriture accrochée à l'hameçon ?
7: Un appât.
0: Comment s'appelle le flotteur indiquant qu'un poisson mort à l'hameçon ?
7: Passe.
0: Comment se nomme la pêche utilisant une imitation artificielle pour attirer les poissons ?
7: Mouche.
0: Quel outil en filet sert à récupérer le poisson hors de l'eau?
7: Une balle. Une épuisette.
0: Une épuisette. Malheureusement, notre temps était épuisette. Mais ça va.
7: Ouais, ça aurait pu être pire. Ouais.
0: Heureusement que vous avez eu un ange gardien en arrière-plan qu'on entendait.
7: C'est mon ange. C'est mon ange qui est là ce matin.
0: C'était ouais. Qui était-ce?
7: C'est madame.
0: Ah ok. Madame.
7: Je n'aime pas quand j'appelle parce que mes bras là. La pêche n'est pas ridicule, mais là, on n'est pas ridicule. Donc,
0: on n'est jamais ridicule quand on joue au Précitron, on n'est jamais ridicule.
7: Mais non, mais non. Mais
0: et
7: non.
0: Se vautrer, c'est. Ouais, oui. Comme là, vous êtes parti sur la pêche, et puis il y a quand même eu 2-3 jolies choses. On va voir ce que ça donne. L'accessoire de pêche qui permet d'enrouler, de récupérer le fil, le moulinet, c'est une bonne réponse. Le restaurant d'Erlard, qui est aussi une chanson de Francis Cabrel. Bah, c'était pas ce que vous avez dit, je me souviens plus ce que c'était. C'était la cabane du pêcheur.
7: Je sais pas, on va mercredi en plus là-bas. Non, mais.
0: Ouais. Mais je peux mais pas. Oui, voilà, je peux pas faire plus que plus. J'essaye, mais.
7: Mais oui.
0: Comment appelle-t-on le petit crochet au bout d'une canne à pêche ? L'hameçon. Le poisson surnommé le roi des rivières. Ce n'est pas la perche qu'on trouve plutôt dans les lacs.
7: Truite.
0: Non, c'est le saumon, là.
7: Ah.
0: La truite, c'est peut-être plus le prince ou. Le baron, ou voilà. C'était le saumon. Comment appelle-t-on un couple de poissons nageant ensemble ? Un banc, c'est une bonne réponse. Ce film de Robert Redford raconte l'histoire de deux frères passionnés de pêche à la mouche. Les frères pêcheurs, ça aurait été un peu facile. C'était « Et au milieu coule une rivière ». Mais moi, je l'aurais vraiment appelé les deux frères pêcheurs, si je devais être tout à fait franc. Je trouve ça nettement plus parlant et efficace. Quel nom générique donne-t-on à la nourriture accrochée à l'hameçon ? C'est l'appât, bien sûr, bonne réponse. Le flotteur qui a dit qu'un poisson mort à l'hameçon, celui-là, je suis sûr que vous l'auriez eu, le bouchon.
7: Ah oui, le bouchon, voilà. C'est vrai.
0: Mais vous avez bien fait, des fois, plutôt qu'hésiter, ben, on va tout droit. Comment se nomme la pêche qui utilise une imitation artificielle pour attirer les poissons ? On dit la pêche à la mouche, c'est correct. Globalement, on appelle plutôt ça la pêche au leurre, parce qu'il peut aussi y avoir des poissons hein, en résine ou que sais-je. Donc, on appelle ça plutôt la pêche au leurre, mais la pêche à la mouche est tout à fait valable, puisqu'elle fait partie de ce genre de pêche. Enfin, l'épuisette, vous l'avez eu, mais trop tard. Ça vous fait quand même 1, 2, 3, 4, 5 points. Vous faites la moitié du chemin, dis donc.
7: Waouh, ouais, quand même, ouais.
0: Eh ben
7: ouais.
0: Alors.
7: Ouais, quand même, la moitié du chemin, ouais.
0: Mais voilà.
7: C'est pas mal.
0: Ah ouais. La moitié du chemin en direction de Saint-Jacques-de-Compostelle, c'est pas mal.
7: Ouais. Ah
0: ben, ouais. Écoutez, on vous dit peut-être à vendredi pour la finale.
7: Oui, mais je sais pas si je serai atteignable, hein. Donc,
0: si vous
7: voilà.
0: Si pas atteignable, bah, je jeudi. Ce sera
7: mais
0: ce
7: voilà,
0: sera
7: mais parfait, au pire, quoi. Bah voilà. C'est parfait, ouais. Si je réponds pas, ben.
0: On sait où vous êtes, tant en pis. Tout cas. C'est bien, on se fait pas trop de soucis, ouais. C'est ça.
7: Voilà, faut pas appeler la réga, hein.
0: Ça marche.
7: Ok.
0: On vous souhaite une bonne journée, Cédric, et bonne marche.
7: Ben merci. Ouais, merci beaucoup, hein. Puis, vous aussi, ben, bonne journée.
0: À bientôt.
7: Au revoir, merci.
0: Le score à battre, vous l'avez entendu, est de 5 désormais dans le Précitron. Le décor est planté. On vous attend demain pour jouer avec nous aux alentours de 11h45, comme chaque jour.
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0: Et aujourd'hui, j'ai le plaisir d'accueillir pour sa grande première Audrey. Bonjour Audrey.
6: Bonjour.
0: Audrey qui a une quinte de toux là. Qu'est-ce qui se passe ?
6: Oui, ça tombe mal.
0: Vous êtes allergique au Précitron, c'est comment ?
6: Mais peut-être, je ne sais pas, c'est la première fois, donc on verra.
0: Bah écoutez, on espère que ça vous causera pas trop de soucis pour pas trop perdre le rythme, parce qu'une minute, ça file vite.
6: On va essayer.
0: J'ai donc devant moi 3 questionnaires de culture générale, à vous de choisir le thème qui vous va le mieux. J'en ai un sur la gymnastique. J'en ai un sur les personnalités dont le nom ou le pseudonyme commence par la lettre V. Et j'en ai un sur les yeux en chanson. Des chansons qui tournent autour des yeux.
6: Oh là là.
0: Quoi ?
6: Je vais prendre le deuxième avec les personnalités avec la lettre V.
0: D'accord,
6: ça.
0: Mais vous n'avez pas l'air plus emballé que ça.
6: Ah non, je ne suis pas trop convaincue, j'avoue, mais on va essayer.
0: Il vous aurait fallu quoi, idéalement ? C'est quoi vos passions, les domaines sur lesquels
6: vous
0: tournez ?
6: Oh là là. Oh bah écoutez, je suis infirmière, alors médicale éventuellement, mais sinon,
0: ça aurait été pas mal, voilà. Ok, bah peut-être pour une prochaine fois, sait-on jamais, avec un peu de chance. Pour cette fois-ci, eh bien, on va pédaler avec les personnalités dont le nom ou le pseudonyme commence par la lettre V. V comme Audrey, si ça commençait par V.
6: Oui, super, merci.
0: Mais comme la première lettre de votre nom de famille, voilà, comme ça c'est clair. Si vous butez sur une question, vous dites « je passe » et on revient à la question une fois qu'on aura fait le questionnaire une première fois. Le score à battre est de 5. Est-ce que vous êtes prête ?
6: Mais oui, on va y aller, je crois.
0: Et quand vous dites « on », c'est vous et votre ptiote qui est à côté de vous.
6: Oui, c'est ma fille.
0: Bon,
6: on va voir.
0: On va voir si ça vous déjà porte chance ou si elle pourra vous aider, le cas échéant. Une minute, c'est parti, tenez-vous bien. Quelle actrice algérienne porte le prénom Marthe?
6: Je passe.
0: Dans quel domaine artistique Rudolf Valentino s'est-il illustré?
6: Patin glace.
0: Quel chanteur a connu son premier succès en 2012 avec Pala?
6: Je passe.
0: Sous quel autre nom est plus connu l'écrivain français François-Marie Arouet?
6: Victor Hugo.
0: Quel acteur italien, ancien lutteur professionnel, a joué son premier rôle en 1954 dans Touchez pas au Grisby?
6: Oh, je passe.
0: Quel acteur belge est le héros du film JCVD?
6: Je passe.
0: Quel écrivain, musicien et ingénieur français est auteur de L'écume des jours?
6: Ah, passe.
0: Quelle chanteuse a eu une carrière florissante en duo avec Slimane?
6: Victoria.
0: Quel violoniste et compositeur italien de musique baroque était également prêtre de l'Église catholique?
6: Oh là là, je passe.
0: Dans quel film Le Dîner de Con qui incarnait le film qui informait le dans le film Dîner de Con qui incarnait le fameux con?
6: Oh, mais je sais plus, franchement c'était ça, ah, désolé, c'était pas une grande première, hein, mais...
0: Bon, alors ça c'est l'effet grande première. Il y a un stress qui monte. En plus, je pense que vous deviez avoir cette quinte de toux qui vous menaçait en toile de fond. Ça vous a fait encore plus stressé.
6: Non, mais je crois pas. C'est pas une excuse, je crois là.
0: Bon, allez. Dans le film Le Dîner de Con, qui incarnait le fameux con? Il a un prénom qui ressemble à un village de notre région.
6: Fou là là.
0: Jacques Villeray.
6: Ouais.
0: Ben voilà. C'était lui.
6: Mais voilà.
0: Pour le reste, alors, on va passer tout ça en revue. On a l'actrice algérienne qui porte le prénom Marthe, ça fallait quand même le savoir. Marthe Villalonga. Rudolf Valentino s'est illustré dans le cinéma, mais il était particulièrement une star du cinéma muet. C'est vous dire si ça date un peu. Là aussi, il fallait avoir la référence.
6: Alors, pas du tout.
0: Un chanteur qui a connu son premier succès en 2012 avec T'étais pas là, mais t'étais pas là. C'est Vianney.
6: Ah mais oui,
0: ça aurait pu venir, mais voilà.
6: Oui, ça aurait pu venir, mais non.
0: L'écrivain français plus connu sous son pseudonyme que sous son véritable nom, qui est François-Marie Arouet, c'était Voltaire.
6: Voltaire, ben voilà. Oui, ben non, c'était pas Victor Hugo.
0: Non, c'était pas Victor Hugo.
6: L'acteur, c'est pas grave.
0: L'acteur italien, ancien lutteur professionnel, qui a joué son premier rôle en 54 dans Touchez pas au Grisby, c'est Lino Ventura. L'acteur belge qui est héros du film JCVD, ce sont ses initiales en plus, Jean-Claude Van Damme.
6: Ah oui, ça j'aurais pu aussi. Mais...
0: L'écrivain, musicien, ingénieur français, auteur de L'écume des jours, Boris Vian. La chanteuse qui a eu une carrière florissante en duo avec Slimane, c'était Vita. Vita qui aujourd'hui...
6: Mais oui, c'est tellement logique là.
0: Qui s'occupe aujourd'hui de notre candidate de The Voice qui arrive en demi-finale, Léa, hein, qui vient de Bienne, qui écrit des chansons avec elle en ce moment, si jamais vous voulez savoir ce qui se passe dans les coulisses de la variété. Le violoniste, compositeur italien de musique baroque, également prêtre de l'Église catholique, il a écrit Les Quatre Saisons. Il s'agissait de Vivaldi.
6: Ah ben voilà, mais là ça paraît logique, hein,
0: dit-on. Oui, ça, mais voilà. Ma foi, c'était une première, vous n'avez pas fait de point, mais vous pouvez que vous améliorer, c'est ça le gros avantage, donc vous reviendrez une prochaine fois, j'imagine.
6: Ben oui, c'est le point positif.
0: Et puis on essaiera de vous faire tomber du coup sur un questionnaire sur le corps humain, ça serait pas mal.
6: Mais oui, sait-on jamais.
0: Ou sur les maladies, enfin voilà, il y a plein de choses que vous pourriez, dans lesquelles vous pourriez briller davantage. Et puis comme ça, vous aurez cette première en arrière-plan vous disant, c'est bon, ça c'est fait, maintenant je sais comment ça marche et je reviendrai plus forte que jamais. On vous fait des bisous, ma chère Audrey, et à votre petite.
6: Ben oui, merci beaucoup.
0: Bon après-midi et puis à bientôt.
6: Ben, pareillement. Bonne fin de journée. Au revoir.
0: Au revoir. Le Presse Citron reste à son niveau d'antan. Il n'a pas bougé depuis hier. Le score à battre est toujours de 5. Vous aurez votre chance, bien sûr, demain vers 11h45 pour jouer avec nous et remporter peut-être 100 francs en bon cadeau dans les stations Jubin Frères de la région.
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0: Le Presse Citron avec Francine aujourd'hui. Bonjour Francine.
8: Bonjour.
0: Toujours sur les routes, hein, vous êtes... On vous a de temps en temps et on sait que ben, vous passez quand même un peu de temps dans la circulation. Et aujourd'hui, quel est votre bilan de ce début de journée côté route?
9: Alors là, je suis dans les bouchons, la place du Breuil, c'est la catastrophe.
0: Écoutez, il faut vous arrêter et puis vous concentrer pour jouer au Presse Citron. Je pense que...
9: Exactement, c'est ce que je vais essayer de faire, mais là, c'est pas possible.
0: On n'est plus à ça près. Soyez très prudente, je vous en supplie, soyez absolument prudente. Ne mettez pas votre vie en péril. Bon. Mais on va quand même devoir jouer à ce Presse Citron. J'ai donc devant moi 3 questionnaires de culture générale. Vous choisissez celui que vous préférez pour briller. J'ai un questionnaire autour du violon, le mot violon. J'ai un questionnaire sur le basketball et j'ai un questionnaire sur les organes du corps humain. Ah ben tiens, on a Audrey hier qui voulait absolument ce genre de questionnaire et qui a eu tout autre chose. Ben voilà.
9: Je crois que vous lui piquez sa place parce que les deux autres, ça me dit rien, mais on était des corps humains. Là.
0: Plutôt sur les organes du corps humain. Ok, d'accord. Ben. Ouais. En espérant qu'on ne frustre pas trop Audrey qui a tenté sa chance hier. Donc, des organes du corps humain, vous choisissez ce thème. On va partir pour une minute autour de ce questionnaire. Si vous butez sur une des questions, vous pouvez dire « je passe » et on revient à la question à la fin du questionnaire, quand on aura passé une première fois toutes les questions en revue. Le score à battre est de 5. Est-ce que vous êtes prêt, Francine ?
9: Je suis prête, c'est bon.
0: Feu gaz. Quel organe au pluriel assure les échanges gazeux indispensables à la vie? Avec l'encéphale, quel organe constitue l'autre élément principal du système nerveux central?
9: La colonne vertébrale, je sais pas.
0: Quel est le plus grand organe du corps humain?
9: La peau.
0: Comment se nomme l'organe qui joue le rôle de gare de triage pour les globules blancs?
9: Je passe.
0: Comment se nomme, pardon, à quelle famille d'organes appartiennent les ovaires, les testicules et la prostate?
9: Aucune idée, je passe.
0: Comment s'appelle le muscle principal de la respiration?
9: Le cœur, non?
0: Quel organe relie la trachée au poumon? Au pluriel aussi.
9: Aucune idée. Alors là, je sais.
0: Phonétiquement, qu'est-ce qui peut être à la fois un organe, une croyance ou une ville de l'Ariège?
9: Alors là, c'est la catastrophe, je
0: ne
9: sais pas.
0: C'était foi.
9: Je vais aller faire des cours de science, je ne sais pas.
0: Ah, des fois, il y a des choses qui nous échappent. Après, c'est vrai que les questions, comme elles étaient tournées. Vous allez voir que les réponses, vous les connaissez, mais les questions, elles étaient... Fallait bien tendre l'oreille. Alors, bah, du coup, cette dernière, phonétiquement, ouais. Qu'est-ce qui peut être à la fois un organe, une croyance ou une ville de l'Ariège? C'est Foix.
9: Aucune idée.
0: Vous connaissez la ville de Foix?
9: Ah ouais, voilà. Ouais, c'est ça. Ouais. Maintenant, vous le dites.
0: Bah voilà. Alors, on va passer en revue vos réponses. Quel organe assure les échanges gazeux indispensables à la vie? Ce sont les poumons, tout simplement.
9: Ok.
0: Ben oui, ils assurent les échanges gazeux indispensables à la vie.
9: Ah bon. Oui, mais je vous crois. Hein.
0: Avec l'encéphale, quel organe constitue l'autre élément principal du système nerveux central? Vous n'étiez pas loin, c'est la moelle épinière. Et pas la colonne vertébrale, mais bien celle qui est contenue à l'intérieur, ou la moelle spinale, si vous préférez. Le plus grand organe du corps humain, vous m'avez dit la peau. Ben, c'est une bonne réponse, effectivement. La peau est considérée comme un organe. Comment se nomme l'organe qui joue le rôle de gare de triage pour les globules blancs? Il s'agit de la rate. À quelle famille d'organes appartiennent les ovaires, les testicules et la prostate? Il s'agit des organes reproducteurs. Ça, vous auriez pu l'avoir.
9: Ouais, je l'avais au bout de la langue, mais je ne sais
0: pas ce que c'est. Ben voilà, ce sera pour une prochaine fois. Comment s'appelle le muscle principal de la respiration? C'est le diaphragme qui s'ouvre et se referme successivement. Quels organes relient la trachée au poumon? Il s'agit des bronches.
9: Ben voilà, maintenant vous le dites.
0: Ben oui. Si je vous avais posé la question numéro 10, par quel organe est sécrété le suc gastrique, vous l'auriez eu?
9: Non.
0: C'est l'estomac.
9: Ah ouais.
0: Ben écoutez, il ne vous reste plus qu'à à bûcher sur le violon pour la prochaine fois on tombera sur un questionnaire qui vous sera proposé.
9: Ouais, bah, je vais faire une pause parce que là c'est une catastrophe. La deuxième fois que je me plante, là je vais rester jusqu'au mois de juillet, je crois.
0: Mais non. Ah, ça vous travaille à ce point-là, Francine?
9: Non, mais je suis nulle, quoi.
0: Ah, non, mais c'est pas que vous êtes nulle, vous êtes... Vous tombez sur des domaines qui sont pas les vôtres, c'est tout. Voilà.
9: Ouais, c'est ça. Non, mais c'est des questions qu'après on se dit, mais c'est
0: tout
9: facile, quoi.
0: Ben, pas forcément. Voilà, c'est le stress du direct aussi. Voilà, Francine, écoutez, voilà. Ben, si vous revenez avant le mois de juillet, tant mieux. Sinon, ben, on vous dit à dans un mois. Hein.
9: Ouais. En tout cas, mais je...
0: en tout cas, une bonne journée et puis courage sur la route.
9: À vous aussi, hein. Merci.
0: Au revoir.
9: Bonne journée.
0: Pas de changement côté presse citron, score à battre toujours 5. Faudra potasser les amis et revenir demain aux alentours du 11h45. Quoique vous pourrez revenir vers 11h, puisqu'on va ouvrir les inscriptions par internet. On fait ça de temps en temps, on a une petite page internet qui se déploie et du coup ça permet à celles et ceux qui ne parviennent pas à jouer les Lucky Luke avec leur téléphone de mettre leur nom dans l'urne et puis c'est nous qui les appelons au moment opportun. Donc soyez là dès 11h demain pour jouer avec nous.
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0: Il est là, le Presse Citron, avec tous ses questionnaires de culture générale. Et elle est là aussi avec une envie d'en découdre. Sabine, bonjour.
10: Bonjour, monsieur Steve.
0: C'est envie de se bagarrer, c'est ça?
10: Total.
0: C'est bien.
10: Au taquet.
0: Allez, on vient se défouler face au questionnaire de culture générale de notre Presse Citron. J'ai devant moi trois questions. Pardon ?
10: Et je ne vais pas trop faire la maline. Alors, trois questionnaires.
0: Ouais. Alors, il ne faut pas vendre de la peau de l'ours avant les bœufs. j'ai trois questionnaires devant moi. Vous choisissez celui que vous préférez pour essayer de battre ce score de 5 détenu par Cédric depuis le début de la semaine. J'ai un questionnaire sur la chimie, un questionnaire sur des mots qui commencent par la lettre V. Comme vous allez bien.
10: Venom.
0: Venom, ouais. Si vous voulez. j'ai un questionnaire sur des humoristes au cinéma. Voilà, ces artistes des planches qui sont passés devant la caméra. Qu'est-ce qui vous tâte le plus?
10: Oula, les humoristes, je les connais pas, c'est bien les DV.
0: Les mots qui commencent par la lettre V.
10: Ouais, quand la chimie, largué.
0: Méfiez-vous, parce que des fois, on cherche dans notre tête des mots qui commencent par V alors qu'on n'a pas forcément la réponse. N'hésitez pas à passer sans perdre trop de temps, parce que...
10: Ah oui, je passe, ben ouais.
0: En tout cas, une minute pour répondre à 10 questions sur ce thème des mots qui commencent par la lettre V. Si vous butez sur une question, vous dites « je passe » et on revient à la question s'il nous reste du temps une fois qu'on aura passé le questionnaire une première fois en revue. Je rappelle que je reprends en compte votre première réponse, même si vous avez une hésitation. Attention à ce que vous dites et comment vous le dites.
10: Même si je bafouille.
0: Alors si vous bafouillez, vous reprenez, ça va, hein, on n'est pas à ça près.
10: Oui, ça va.
0: Mais voilà. Le score à battre est de 5. Est-ce que vous êtes prête?
10: Yep.
0: Vous êtes sûr?
10: Non, mais oui.
0: Il me semble. Bon, allez, bonne chance à vous. On est parti.
10: Merci.
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0: Quel célèbre scooter italien porte le nom d'un insecte en langue italienne?
10: Vespa.
0: Comment se nomme le remède utilisé pour éliminer les vers intestinaux?
10: Je passe.
0: Quel terme,
10: quel terme
0: est un adjectif qui signifie relatif au renard?
10: Je ne sais plus, je passe.
0: Comment se nomment les algues marines rejetées par la mer sur les plages?
10: Oh punaise, je passe.
0: Quel mot familier désigne une séductrice provocante?
10: Une vestale.
0: Comment s'appellent les longs poils tactiles présents chez certains mammifères comme les chats?
10: Les vibrisses.
0: Quelle unité de mesure du système international sert à quantifier la tension électrique?
10: Vol.
0: Quel instrument avant originaire d'Afrique du Sud est célèbre pour son son puissant et continu?
10: Je passe.
0: Comment se nomme la veste courte portée par les hommes, synonyme de blazer?
10: Merde, je passe. J'en ai que 4, même pas.
0: On va vous épargner ce merde. Je ne sais pas ce que c'est. En tout cas, c'était pas la bonne réponse. La réponse était le veston, tout simplement.
1: Ah, c'est trop loin. Veston, ouais. Naturlis.
0: Pour le reste, on va voir ce que ça donne. On a ce célèbre scooter Italia qui porte le nom d'un insecte en langue italienne. Vous l'avez dit en plus avec Maestria, la Vespa. Bien
1: c'est
0: sûr.
1: Mon véhicule à moi.
0: Ah ben voilà. En plus, vous avez des questions qui sont taillées pour vous. Comment se nomme le remède utilisé pour éliminer les vers intestinaux?
1: Ça, ben, le vermifuge.
0: Le vermifuge. Ça vient après, hein, c'est non. Fou.
1: Ah ouais, c'est typique.
0: Ouais, ouais. Et ça, on espère que c'est pas ce que vous avez, contrairement à la Vespa. Le terme est adjectif qui signifie relatif au renard. Ça, c'est moins connu, c'est vulpe.
1: Ah, vulpo, bien sûr,
0: vulpe. Ah oui, vulpo, par rapport au latin, effectivement.
1: Mais oui.
0: Mais c'est vrai que moi, je ne l'aurais jamais eu, je vous le dis tout de suite. Peut-être à la boulangerie, parce que vulpin...
1: C'est ça.
0: Voilà. Ouais, mais non.
1: Vulpris
0: du pain. Hein. Comment se nomment les algues marines rejetées par la mer sur les plages? C'est les varecs. Quel mot familier désigne une séductrice provocante? Il y a eu un duo d'humoristes célèbres, une vampe.
1: Les vampes. Ben oui, bien sûr.
0: Les vibrisses, ces longs poils tactiles chez certains mammifères comme les chats, c'est une bonne réponse, bien joué. L'unité de mesure du système international qui quantifie la tension électrique, le volt de Monsieur Volta, ouais, c'est une bonne réponse aussi. Un instrument à vent qui vient d'Afrique du Sud, célèbre pour son son puissant et continu.
1: Ah, vous êtes là ?
0: Eh oui, qu'on a longtemps entendu à la Coupe du Monde quand c'était dans le coin.
1: Mais oui.
0: On n'y pense pas forcément. Donc malheureusement, vous ne faites que 3 points, mais ça aurait pu être bien plus. J'espère pas trop de regrets.
1: Pas du tout. Bah, pas le genre de la maison. Merci beaucoup.
0: Bah, on vous dit à une prochaine.
1: Ça marche, avec plaisir.
0: Bonne journée Sabine, au revoir.
1: Bye bye, merci.
0: Le score de 5 ne bouge pas. C'est toujours ça que vous devrez battre demain. Rejoignez-nous aux alentours de 11h45 pour briller.
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0: Pour jouer au Presse Citron aujourd'hui, j'accueille avec plaisir Elodie. Bonjour Elodie.
11: Bonjour.
0: Ça va la vie?
11: Ça va bien. Ben, j'ai congé aujourd'hui, ça va.
0: Et on en profite pour venir taquiner ce diable de Presse Citron. Et puis surtout, faire trembler, pourquoi pas, Cédric, qui lui est loin de trembler, puisqu'il est en petite marche sur un des tronçons du parcours de Saint-Jacques-de-Compostelle, si je ne me trompe pas. Bonjour Cédric.
12: Bonjour, oui exact, ouais, bonjour.
0: Ça va cette petite marche, c'est sympa?
12: Ça va. Non, êtes... On est parti tôt ce matin, ça va.
0: Vous êtes près de Puy-en-Velay, c'est ça que vous me dites?
12: On va direction là-bas, ouais.
0: Bah écoutez, on va vous laisser marcher un peu, mais d'abord, on doit régler cette question du Presse Citron. Donc, on va voir si les voix du Seigneur sont impénétrables. mon cher Cédric, donc on vous garde au chaud et puis on verra après la performance d'Elodie si au besoin il faut vous départager. Ça marche. À tout à l'heure.
12: À l'heure.
0: Elodie, eh bien, vous êtes sur une autre voie du combattant ou de la combattante. J'ai devant moi 3 questionnaires de culture générale. Vous choisissez le thème que vous préférez pour essayer de battre ce score de 5. J'ai un questionnaire sur les îles, les mers et les océans. J'ai un questionnaire sur les médicaments. Et un questionnaire sur le riz.
11: Sur le riz?
0: Oui, le riz qui se mange.
11: Oh là là.
0: Le riz, les médicaments.
11: Je crois que je vais prendre les villes, les mers et les océans.
0: C'est les îles, les mers et les océans. Il n'y a pas de villes.
11: Ah, les îles.
0: Voilà.
11: Bon, on va essayer quand même.
0: Ça marche. C'est de la géographie, à quoi qu'il en soit. Les îles, les mers et les océans. Une minute pour répondre à 10 questions sur ce thème. Si vous butez sur une question, vous dites « je passe, on y revient s'il nous reste du temps à la fin du questionnaire ». Score à battre 5. Est-ce que vous êtes prête, Elodie?
11: Je suis prête.
0: Eh bien, comme Cédric, en marche. Quelle île d'Asie, autrefois appelée Formose, se trouve dans l'océan Pacifique?
11: Sumatra.
0: Dans quelle mer se situe l'île de Marie-Galante?
11: La mer Méditerranée.
0: Quel archipel américain situé dans l'océan Pacifique a donné son nom à une pizza décriée?
13: Hawaï.
0: Dans quel océan se trouvent les Maldives ?
13: L'océan Indien.
0: Quelle île tunisienne située dans le golfe de Gabès est réputée pour ses plages et ses villages blancs ?
13: Je passe.
0: Située en mer Égée, quelle île grecque est la plus grande du Dodécanèse ?
13: La Crète.
0: Quelle mer de Bretagne réputée pour ses forts courants longe les côtes du Finistère ?
13: Je passe.
0: De quel royaume scandinave les îles Féroé dépendent-elles ?
13: Le Danemark.
0: Dans quel océan de Titanic a-t-il sombré le 15 avril 1912 ?
13: L'océan Atlantique.
0: Oui, mais c'est un peu tard, malheureusement.
13: Ah non.
0: Vous l'aviez, mais vous êtes arrivé trop tard. Eh oui, l'horloge tourne.
13: Il y a la plus facile à la fin.
0: Alors, ce n'était pas la dernière, j'en avais encore une. Quelle mer se trouve entre l'Angleterre et la Norvège ?
13: La mer du Nord.
0: Exactement, ça aurait été ça aussi. Ouais. Parce que ça suffira, on va le voir tout de suite. C'est Asie. Cette île Asie, autrefois appelée Formose, qui se trouve dans l'océan Pacifique, c'est l'île de Taïwan. Malheureusement, vous avez faux.
13: Ah oui.
0: Dans quelle mer
13: se situe... J'ai dit un peu au hasard.
0: Voilà, des fois, il faut aussi un peu tenter. Dans quelle mer se situe l'île de Marie-Galante, chantée d'ailleurs par Laurent Voulzy. Marie-Galante, Saint-Vincent. C'est les mers où se trouve la Guadeloupe, donc la mer des Caraïbes.
13: C'est tout là-bas.
0: L'archipel américain situé dans l'océan Pacifique qui a donné son nom à une pizza décriée Hawaï, évidemment, et on salue bien sûr tous les Italiens au passage. Dans quel océan se trouvent les Maldives ? Il s'agit de l'océan Indien, c'est une bonne réponse. Cette île tunisienne dans le golfe de Gabès, réputée pour ses plages et ses villages blancs, c'est l'île de Djerba.
13: Ah oui.
0: En mer Égée, l'île grecque. L'île grecque qui est la plus grande du Dodécanèse, c'est pas la Crète, c'était malin de partir là-dessus, mais on est sur l'île de Rhodes.
13: J'ai hésité entre les deux.
0: Ben voilà, c'était pas pour cette fois-ci. La mer de Bretagne, réputée pour ses forts courants longs qui longent les côtes du Finistère, c'est la mer d'Iroise. Ça, je l'aurais pas eu, hein, pour tout vous dire.
13: Je connaissais pas non plus.
0: De quel royaume scandinave les îles Féroé dépendent-elles ? Le Danemark, c'est une bonne réponse. Ça vous fait 3 points. Ça ne suffira pas à détrôner Cédric, mais ça reste quand même un beau score.
13: Tant pis.
0: Vous reviendrez une prochaine fois, Elodie ?
13: Mais oui, une prochaine fois. Et félicitations à Cédric.
0: Félicitations, Cédric.
14: Merci, merci.
0: Elodie, on prend congé de vous. On vous souhaite un bon week-end et on vous dit à tout bientôt.
13: Merci à vous aussi. Au revoir.
0: Et puis mon cher Cédric, et ben voilà, qui va vous donner du cœur à l'ouvrage pour la suite de la marche, on dirait.
14: Bah ouais, quelle surprise. Ouais,
0: vous allez recevoir donc 100 francs de bons cadeaux à faire valoir dans les stations Jubin, que vous aurez à votre retour, évidemment, parce qu'on ne va pas vous l'envoyer sur la route. En plus, vous êtes à pied, donc ça ne sert pas à grand-chose. Donc, voilà, un petit sucre pour le retour. En attendant, vous souhaite un bon séjour et profitez bien.
14: C'est sympa, merci beaucoup. Puis salut tout le monde, tout ça que je connais.
0: Le petit bonjour.
14: Voilà quoi.
0: Le petit bonjour qui va bien. Au revoir.
14: Au revoir, bonne journée, merci.
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0: Ouais, vous êtes timide, dis donc, ce matin. Qu'est-ce qui se passe ? Je vous attends de pied ferme. Allez-y, appelez-nous pour jouer au Presse Citron. Mais oui, le standard est ouvert et visiblement, personne ne veut tenter... Ah ! J'allais dire personne ne veut tenter sa chance ou alors vous réfléchissez à deux fois avant de vous lancer dans l'aventure. Qui est là ? Bonjour !
16: Bonjour, Claude Alain !
0: Claude Alain, vous étiez passé où ?
16: Ben, je suis là.
0: On vous attendait de pied ferme, on s'est dit, mais ouais, où est-ce qu'ils sont passés les gens ?
16: Ouais, il n'y a personne qui était intéressé.
0: Mais
16: je me dis, allez, je me lance, on verra bien.
0: Ben, vous avez bien raison. Alors, une fois de plus, 3 questionnaires de culture générale sont devant moi. Vous choisissez le thème que vous préférez pour essayer de décrocher les 100 francs en billets grattés suisse-lose. J'ai un thème relatif aux cheveux. J'ai un thème qui s'appelle un air de famille, qui s'intéresse à ces stars et ces célébrités qui sont de la même famille que d'autres célébrités. Et j'ai un questionnaire qui s'appelle Jura Bernois.
16: Allez, Jura Bernois.
0: Jura Bernois, vous connaissez le Jura Bernois ?
16: Un petit peu.
0: Ce qu'il faut, un minimum.
16: Le minimum, ouais.
0: Voilà. Alors, Une minute pour répondre à 10 questions sur ce thème du Jura bernois. Si vous butez sur une question, dites je passe, on y revient s'il nous reste du temps à la fin du questionnaire. Il n'y a pas de score à battre puisque c'est vous qui démarrez les festivités cette semaine. Est-ce que vous êtes prêt?
16: Je suis prêt.
0: Alors, on y va. Quelle montagne se trouve entre celle de Chasseral et Lamboin?
16: Je passe.
0: Quelle rivière traverse le village de Sécours?
16: Je passe.
0: Sur quelle commune est situé le Siki Park?
16: Chémine.
0: Dans quel village se trouve la paroisse de Ronchâtel?
16: Gonflin.
0: Quel village du Jura bernois possède un aérodrome?
16: Courtelary.
0: Quel village de la région a trois gares?
16: Crémine.
0: Sur quelle commune trône le château du Schlossberg?
16: Moutier.
0: Dans quel village trouve-t-on la fin du monde?
16: Non.
0: Quel monument de la région mesure près de 30 mètres?
16: Qui s'est cassé la figure, la tour de Montrond.
0: Sur quelle commune la Suisse prend-elle sa source?
16: J'ai pas compris.
0: Sur quelle commune la Suisse prend-elle sa source?
16: Les Convers. C'est Renan.
0: C'était Renan, mais malheureusement, c'est arrivé un peu tard. Alors, comment ça allait?
16: Bon, ça a été.
0: Ouais. On va voir si vous connaissez effectivement bien le Jura bernois ou s'il y a quelques petits coins qu'il faudra aller visiter pour se remettre un petit peu tout ça en tête. Ça commence avec cette montagne qui se trouve entre Chasseral et Lamboin. Il y a une espèce de bosse là, un mont. C'est le mont Sujet.
16: Le mont Sujet, ouais.
0: Et voilà. Juste. On l'oublie un peu celui-là, hein, mais il existe, il est bel et bien là. Et ils veulent en faire un peu partout. Hein.
16: Il y a un projet.
0: Voilà, exactement. Quelle rivière traverse le village de Sécours? Il s'agit de la Trame, qui sort de Trame Lent, qui se jette dans la Birse après Reconvilliers, enfin entre Conviliers et Pontenay. Dans quel village se trouve la paroisse de Ronchâtel? C'est Plagne.
16: Ah ouais, c'est
0: mon groupe, on aurait tendance à dire Ronchâtel, mais en fait, elle est plus haut, à Plagne, c'est juste... Voilà, il faut le savoir. Ou vous m'aviez dit Sauge, ça aurait été valable aussi. Quel village du Jura bernois possède un aérodrome? Courtelary, évidemment, bonne réponse. Quel village de la région a trois gares? Ce n'est pas Crémine, c'est Trame Lent. Trame Lent qui a une gare en bas, une au village, et puis d'un chalet.
16: Ouais, c'est juste.
0: Je sais. Sur quelle commune trône le château du Schlossberg? C'est Lanneville.
16: Ah ouais.
0: Dans quel village trouve-t-on la fin du monde? Enderwelt en allemand, c'est Makolin. Ouais. Où il y a tous les structures sportives. Hein, pour il y a pas mal de terrains de foot et autres. Si jamais. Oui. Le monument de la région qui mesure près de 30 mètres. Oui, la tour de Montrond. Ah, elle ne s'est pas cassée la figure, la tour de Montrond, c'est les escaliers. Donc.
16: Oui, mais elle est quand même plus utilisable.
0: Oui, mais elle fait toujours 30 mètres, je peux vous le dire.
16: Elle fait quand même toujours 30 mètres, oui, d'accord.
0: Sur quelle commune la Suze prend-elle sa source? Donc, effectivement, les Convers, on est à Renan. C'est une bonne réponse, mais arrivé un peu tard.
16: C'est pas tout à fait juste, hein.
0: Ouais,
16: elle est sur Neuchâtel.
0: De quoi?
16: Elle est sur Neuchâtel, la Suze.
0: La source?
16: La source, ouais, elle est sur Neuchâtel.
0: Ouais, elle est sur la frontière, à peu de choses près.
16: Elle est juste au-dessus des Convers.
0: Voilà, donc, exactement. Renan.
16: Elle est au-dessus des Convers.
0: Ouais.
16: Mais c'est les Convers, hein, quand même. Par Renan. Ouais, vous avez raison, mais la Suze officiellement, elle prend à main de la Sagne.
0: Voilà.
16: Mais c'est sur Neuchâtel.
0: Et l'entrée du bâtiment, elle est sur la commune de Renan, non? Bon, de toute façon, c'était trop tard.
16: Ouais. Mais vous n'avez pas entendu, mais c'est pas grave.
0: Mais si, vous avez dit les Convers, mais vous l'avez dit trop tard, malheureusement. Parce que j'ai dû répéter la question.
16: Oui, mais justement, je ne vous entendais pas. Je n'ai pas entendu, c'est pour ça.
0: Malheureusement.
16: C'est pas grave.
0: On y va pour trois bonnes réponses?
16: Mais oui.
0: Vendu?
16: Comme ça, vous a...
17: comme ça vous avez un pigeon pour la semaine.
0: Bon, c'est des fois un peu nous les pigeons aussi, hein, je vous le dis. Franchement, bon, passe bon. Après.
17: Dans tout ça.
0: Bon, vous restez avec nous, il faut que je prenne vos coordonnées quand même pour voir un petit peu comment ça va se dérouler cette semaine. Donc vous restez avec nous en ligne, ça oui, marche.
17: Oui. Ça joue comme ça, mec.
0: Magnifique. Au revoir.
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0: études. Il y a des réponses qui étaient finalement bonnes. Et donc, on lui attribue 4 points, Claude Alain. Vous voyez que vous prenez du galon sans rien faire. C'est magnifique. Merci d'ailleurs à celles et ceux qui nous envoient des mails pour nous corriger hein, sur des questionnaires. Nous sommes des êtres humains. Et il peut y arriver parfois qu'il y ait des coquilles dans nos questionnaires. C'est bien de les souligner. Merci à vous. Mon cher Jonathan, devant vous, 3 questionnaires de culture générale. À vous de choisir le thème que vous préférez pour briller et essayer de détrôner Claude Alain avec son score de 4. J'ai un questionnaire sur des guitaristes. J'ai un questionnaire sur les États-Unis, donc les États-Unis d'Amérique évidemment. Et j'ai un questionnaire sur la mode.
1: Je vais vous prendre le questionnaire sur les États-Unis.
0: C'est parti pour les États-Unis. Vous êtes allé un peu là-bas, vous connaissez?
1: Pas du tout, j'y suis pas allé, mais je m'y intéresse un peu.
0: Oui, évidemment, ils sont sur nos côtes depuis un moment. Comment en faire sans? C'est ça surtout la question, mais effectivement, ça peut être tout à coup un sujet qui est accessible par ce biais-là. Vous avez donc devant vous 10 questions de culture générale, 1 minute pour y répondre sur ce thème, les États-Unis. Si vous butez sur une question, vous dites « je passe » et on y revient s'il nous reste du temps à la fin du questionnaire. Le score battra de 4. Est-ce que vous êtes prêt?
1: Je suis prêt.
0: Et moi aussi. Et on va être encore plus prêt.
1: Magnifique.
0: Quel monument célèbre représente 4 présidents américains sculptés dans la roche?
1: Le Mont Rushmore.
0: Quelle ville est la plus peuplée des États-Unis?
1: New York.
0: Quel surnom a été donné à la sélection américaine de basket vainqueur des JO de 92 à Barcelone?
1: Je passe.
0: Dans quel état des USA se trouve le célèbre pont du Golden Gate?
1: La Californie.
0: Comment s'appelle le fils aîné du président George Bush, né en 1924?
1: George Bush aussi.
0: Quel est l'état le plus grand des États-Unis en termes de superficie?
1: L'Utah.
0: Quel gratte-ciel emblématique de New York achevé en 1931 situé à Midtown Manhattan sur la 5e avenue?
1: L'Empire State Building.
0: Quel est le plat national des USA?
1: Le hamburger.
0: Quel fleuve traverse les États-Unis du nord au sud?
1: Le Mississippi.
0: Comment se nomme la célèbre route historique qui reliait Chicago à Los Angeles?
1: À la route 66.
0: Quel surnom a été donné à la sélection américaine de basket en 92 à Barcelone? Avec Jordan, avec Michael Johnson, avec Scottie Pippen.
1: C'était les Bulls, mais j'ai plus le...
0: Non, c'était pas les Bulls, c'était une sélection de pure Amérique. Il y avait Stockton aussi dedans, il y a toute une belle bande, c'était la Dream Team.
1: Ah bah oui, aussi simple que ça.
0: Qui avait fait un spectacle de fou durant toute la compétition. C'était une des premières fois où il mobilisait vraiment les grandes stars de l'époque. Donc voilà. Oui, j'étais fan, oui voilà, c'est pour ça que je sais tout ça.
1: Ça a marqué l'histoire.
0: Pour le reste, vous avez donné beaucoup de réponses. Est-ce qu'elles sont bonnes? Ça, c'est le correctif qui va nous le dire. Alors, ce monument célèbre qui représente 4 présidents américains sculptés dans la roche, le mont Rushmore, c'est juste la ville la plus peuplée des États-Unis. Vous me dites New York, c'est correct aussi, avec 8,8 millions d'habitants dans la Big Apple. Quel état des USA se trouve le célèbre pont du Golden Gate? Bien sûr, c'est la Californie. Hein, on est sur la côte ouest. Le fils aîné du président George Bush, né en 1924, c'est George Bush, bien sûr, George W. Bush. George Bush était valable, c'était la petite pirouette qu'on aimait bien dans cette histoire. Quel est l'état des États-Unis qui est le plus grand en termes de superficie? C'est l'Alaska. On l'oublie un peu parce qu'il est un peu excentré, hein, mais effectivement, c'est le plus grand avec 1 700 000
1: km². C'est bien logique.
0: Ouais, voilà, c'est le grand nord. L'Empire State Building, bien sûr, ce gratte-ciel emblématique de New York. Le plat national des USA, c'est les hamburgers. C'est un peu officieux, hein, mais je crois qu'il est validé. Le fleuve qui traverse les États-Unis du nord au sud, le Mississippi, eh bien, tout à fait, le grand fleuve. Et puis enfin, comment se nomme la célèbre route historique qui reliait Chicago à Los Angeles, la route 66. Vous auriez pu dire aussi The Mother Road, puisque c'est son petit nom. Effectivement, c'était bien cette route-là. Vous faites un super score. 1, 2, 3, 4, 5, 6, 7, 8 bonnes réponses. Ça sent bon, Jonathan.
1: J'aime bien l'odeur.
0: J'aime bien l'odeur. Ouais, je vais pas mettre de déo pendant une semaine, voilà. Je me lave plus. Donc, c'est bien parti.